0: les pillages et l'incendie de 1929 ont tout dévasté. Je vous renvoie d'ailleurs à la chronique consacrée sur l'histoire du château du Barou. Et là, donc, André Vaison de Pradennes va se lancer dans une reconstruction titanesque. À l'époque, pas de subvention, pas de mécénat, tout est à ses frais. Et sur 10 ans, il fait travailler 10 maçons pendant 10 ans. On va consolider les murs, refaire les toitures, dégager les salles, restaurer les escaliers. Il va redonner une silhouette, une sorte de colonne vertébrale à ce château qui domine les dentelles. Et c'est ce gros travail, notamment la nouvelle toiture en béton, qui va permettre au château du Barou de survivre lorsqu'il y aura un second incendie en 1944 pendant la Seconde Guerre mondiale. Sans ces travaux-là, eh bien, le château qu'on visite aujourd'hui n'existerait plus. Et puis il y a aussi cette autre facette moins connue. André Vaison de Pradennes était un passionné de préhistoire. Ses travaux aujourd'hui font encore référence. En fait, il a longuement étudié les ateliers préhistoriques autour de Murs grâce aux paysans qui lui rapportaient leurs trouvailles contre quelques pièces. Une grande partie aujourd'hui de sa collection a été donnée au musée d'Orsay et c'est loin d'être fini. Aujourd'hui, une biographie est actuellement en préparation par son petit-fils Jean-Baptiste Vaison en collaboration avec un archéologue. Mais la vie d'André, elle, se termine tragiquement. Il meurt accidentellement à Paris, intoxiqué au monoxyde de carbone dans son appartement avec son épouse et sa fille. Seul son fils survit et c'est ce fils qui va prolonger l'esprit du père en protégeant les propriétés familiales. Et aujourd'hui, donc, c'est son petit-fils Jean-Baptiste avec Fanny qui poursuivent cette histoire au Barou, notamment avec la création du premier whisky du Vaucluse élaboré à l'intérieur même du château.
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2: Aujourd'hui, je me trouve à Châteauroux, je suis devant un gîte de France, plus connu sous le nom de Porte de la Vieille Prison. Mais alors, pourquoi ce nom? Eh bien, vous allez le savoir tout de suite.
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2: Je suis avec Amélie Bourmeau-Binard, guide conférencière à l'Office de Tourisme de Châteauroux. Bonjour Amélie.
4: Bonjour.
2: Bon alors, on s'en doute un petit peu, de ce que c'était avant.
4: Oui, c'est ça. Alors, entre le nom et l'apparence, alors on est vraiment avec un gîte de France aujourd'hui, mais il n'y a pas de doute, autrefois, c'était une porte. Mais pourquoi Porte de la Vieille Prison et Porte de quoi aussi? En fait, c'était la seule et unique porte d'entrée pour entrer dans la cour du château Raoul. Et oui, quand on passe cette porte, on arrive au niveau du château Raoul, qui est encore là aujourd'hui. Et cette porte de la vieille prison, à la base, s'appelait la porte Saint-Martin. Et c'était la seule porte d'entrée. Donc on voit encore aujourd'hui, au niveau de cette porte, déjà on a l'arcade de la porte, mais au niveau de l'arcade, on voit une sorte de rigole qui est l'emplacement de l'ancienne herse. Ces grilles qui étaient souvent en métal ou en bois et qui permettaient de protéger. On voit aussi encore les gonds. Alors quand on voit la taille, vous voyez, ils sont imposants, ce qui montre la taille de la porte en bois. Et puis quand on passe cette porte, on est dans un petit chemin très étroit qui était aussi un des systèmes de défense pour arriver dans le château.
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4: Et donc pourquoi Porte de la Vieille Prison ? Dans les années 18e, 19e siècle, petit à petit les remparts sont détruits. Parce qu'on avait des remparts qui entouraient le château mais aussi la ville. Donc la plupart des parties des remparts ont été complètement détruites. Il n'en reste plus grand chose aujourd'hui. Mais cette porte, elle a été préservée parce que la salle des gardes qui se trouve donc dans la partie haute au-dessus de l'arcade, eh bien elle a servi temporairement de prison. Donc on l'appelait la porte de la prison. Mmh. Et puis quand il y a une autre prison qui a été construite, eh bien c'est devenu...
2: Il faut différencier.
4: Exactement. Mmh. La porte de la vieille prison. Et aujourd'hui, cette ancienne salle des gardes, cette ancienne prison, c'est tout simplement un gîte de France.
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1: 6h19, c'est votre rendez-vous les gens d'ici. Tous les jours, nous mettons en lumière une personnalité qui fait briller notre région. Elle se confie au micro de Romain Bruno et aujourd'hui, sortez vos crayons de couleur. À l'honneur, une personne qui, grâce à son invention, transforme les dessins de vos enfants en véritables dessins animés. Direction le 11e arrondissement pour retrouver Romain Bruno. Romain, vous êtes avec cette créatrice de génie.
2: Eh oui, je suis avec Claire Failly. Elle est artiste et auteure. Claire, bonjour.
3: Bonjour.
2: Vous donnez vie aux dessins des enfants avec cette collection de livres, cahier de dessins animés. On ouvre ce livre, qu'est-ce qui se passe? Expliquez-nous un petit peu votre idée.
3: Alors c'est magique, ça marche très simplement. C'est un livre à lire et colorier qui se transforme en dessin animé. Je colorie ma page, je la prends en photo à travers l'application Bling Book et instantanément, mon coloriage se transforme en dessin animé qui me raconte une histoire. La page d'après fait la suite du dessin animé et quand on a tout colorié, ça crée un dessin animé complet de 4 minutes pour les petits livres, de 8 minutes pour les grands livres qui raconte une histoire continue.
2: Il y a plein de thèmes.
3: On a plein de thèmes, on a par exemple les sciences avec les dinosaures ou la mer, on en a sur les contes avec les fables de La Fontaine, on en a sur les héros avec le petit prince, le petit Nicolas, les schtroumpfs, etc. Et puis on en a sur les artistes avec Monet, Van Gogh, Picasso et plein d'autres.
2: D'où vous est venue cette magnifique idée de cahier de dessins animés?
3: L'idée de départ, c'était de donner un nouveau souffle au livre sans le remplacer. Et là, on va ramener la force du numérique avec la force du travail de l'auteur et qui rassemble les générations, puisqu'on travaille même avec des EHPAD. On a 300 EHPAD en France qui utilisent nos livres pour faire colorier les grands-parents avec les petits-enfants de passage, tous ensemble y créer des dessins animés.
2: J'ai même entendu dire que ça va encore plus loin que l'animation du dessin, puisque même l'enfant qui colorie peut apparaître au final dans le dessin animé.
3: C'est ça qui est formidable, c'est qu'une fois qu'on a fait son dessin animé, l'enfant peut aussi, avec l'application Bling Book qui est gratuite, faire un selfie et même enregistrer sa voix. Et là, il devient le héros du dessin animé. C'est lui l'acteur, il va répondre aux questions que ses propres coloriages lui posent. Donc, il écoute l'histoire qu'on lui raconte ou bien, en plus, il peut raconter la sienne et jouer tel un acteur.
2: Une idée comme ça, création de ce cahier de dessins animés, c'est forcément récompensé.
3: Alors, nous avons été récompensés par le concours Lépine. On a eu la médaille d'or du concours Lépine en 2018. Donc, merci pour la médaille d'or.
2: Cahier de dessins animés, Blink Book. On avait avec nous Claire Failly. Merci Claire.
3: Merci beaucoup.
2: Maintenant, je vais prendre mes petits crayons de couleur et je vais m'attaquer à créer un dessin animé. Promis, je ne déborde pas en plus.
3: Ah, si vous débordez, ce n'est pas grave, puisque la technologie va reconnaître le dessin. Et donc, au final, le résultat est très beau, même si l'enfant de 3 ans a gribouillé son dessin.
2: J'ai 40 ans.
3: Ça marche aussi.
1: Merci beaucoup Romain Bruno et merci à votre invité Claire Failly, artiste et auteur des cahiers de dessins animés. Et pour voir ce que ça donne, et c'est vraiment très étonnant, n'hésitez pas à aller retrouver dès maintenant la vidéo étonnante de ce cahier animé filmé par Romain sur nos réseaux sociaux, Instagram et Facebook, ici Paris-Île-de-France. Vous tapez ça dans la barre de recherche et vous allez nous trouver très très vite.
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4: Wikizef, petit guide à l'usage des étrangers du sud du péage d'Arras en vacances dans notre belle région.
5: Votre cousine a décidé d'organiser son anniversaire, seulement les temps sont durs. Elle voudrait réunir la famille, mais faire ça à moindre frais. Vous savez, les réceptions dans les grandes familles, ça fait vite cher, hein, que la famille proche, ils sont 25. 2-3 cousins en plus avec les gosses, on monte vite à 50. Alors elle a une idée. Elle se dit, je vais faire à manger des pentières au four avec des saucisses au barbecue. Et ils ramèneront chacun une ou deux bouteilles. Et là, votre cousin, il dit, Vadius, ça va faire une paire de bouteilles. Ne paniquez pas, Wikizef est là pour vous aider. Votre cerveau s'est mis en route à essayer de compter. Et vous ne parvenez pas à trouver comment une trentaine d'adultes, en ramenant une ou deux chacun, voire trois, on arrive à une simple paire.
4: Définition.
5: Une paire de bouteilles. Beaucoup de bouteilles. C'est simple, hein. Mais attention, quand on dit une paire de bouteilles, c'est quand on sait qu'il va y en avoir beaucoup, peut-être même de trop, mais on ne sait pas combien. Et en acceptant ce qui va par paire naturellement, les chaussures, les tototes, les chaussettes, les prunes et les jumeaux. Par contre, à un colloque de jumeaux, on peut dire, des jumeaux là-bas, il va y en avoir une paire. Et si on va par là, dans le dressing de votre femme, je suis sûr que des chaussures, il y en a aussi une paire.
4: Exemple.
5: Une paire de manifestants selon la police, une belle paire de manifestants selon les syndicats. Je crois qu'on a fait le tour. Depuis le temps des Wikizef, je crois, j'en ai fait une paire, je suis sûr.
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2: Pierre Nus s'installe pour les astuces de sa mamama. Bonjour Pierre.
6: Guten Morgen, Yvonne. Salut Bissam.
2: Info pour celles et ceux qui viennent de découvrir peut-être une rayure sur un de leurs meubles.
6: Hop là, je vais t'en passer. Oui, ça arrive, hein. Une dent de chien, une griffe de chat, un jouet de bébé. Les roues des camions en plastique, ça laisse des traces des fois. Bon, un petit choc, ça peut parfois abîmer vos meubles préférés, mais ma mamama m'a rassuré. Elle m'a dit d'acheter des noix. Alors c'est pas parce que je porte le même patronyme que j'en fais la promotion, mais le cerneau de noix est riche en huile et graisse naturelle. Mais c'est l'intérieur de la noix, calme. N'y allez pas avec la coquille pour frotter sur le meuble, ça va empirer les choses. Vous frottez le cerneau directement sur la rayure en allant dans le sens du grain du bois. Bon, faut un peu frotter, hein.
2: Vous frottez longtemps. Un petit peu quand même.
6: Voilà, faut que l'huile sorte. Et il faut laisser agir l'huile pendant environ 5 à 10 minutes pour qu'elle pénètre le bois. L'huile libérée va dans la rayure, ça aide à nourrir le bois sec qui est exposé par la rayure. Et surtout, les pigments naturels de la noix vont aider à teindre la rayure. Et ça va mieux correspondre à la couleur du bois qui l'environne, ça la rend beaucoup moins visible, cette rayure. Ensuite, vous laissez agir, vous essuyez l'excès d'huile avec un chiffon doux et propre, n'y allez pas avec le côté vert de l'éponge, Gal, et vous lustrez légèrement la zone. Alors ça fonctionne beaucoup mieux sur les rayures peu profondes et sur les bois dont la couleur est proche de celle du cerneau de noix, donc un brun assez clair. Les meubles verts ou rouges, vous oubliez.
2: Oui, bah,
6: merci ma maman. Oui.
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1: Itinéraire bis à Saint-Fargeau cette semaine. Aujourd'hui, j'ai décidé de m'arrêter chez Europe Militari. Antoine Guyot, bonjour.
2: Bonjour.
1: Europe Militari, c'est quoi Antoine ?
2: Europe Militari, c'est une entreprise que j'ai créée il y a plus de 15 ans, l'année de mes 20 ans, et où nous rachetons du matériel militaire aux armées françaises, que nous reconditionnons et que nous vendons majoritairement à l'export.
1: Ici, on ne parle pas de surplus militaire.
2: Non, on ne parle pas de surplus militaire parce qu'on ne vend pas d'accessoires, d'habits, de treillis ou autres. Nous, on stocke des véhicules et de la pièce détachée.
1: On peut donner une idée à nos auditeurs, combien de véhicules, qu'est-ce qu'on a comme véhicule également ?
2: La gamme de véhicules va de la moto au blindé, en passant par les véhicules logistiques. Tout dépend des flux entrants et sortants, mais on peut stocker en moyenne entre 500 et 800 véhicules.
1: Voilà. Qui sont vos clients ?
2: Pour les petits véhicules, on a beaucoup de clients, agriculteurs, chasseurs, résidents secondaires pour ce qu'on appelle les Peugeot P4, un petit véhicule polyvalent 4x4. Ça, on en vend, c'est constant, on en vend une soixantaine par an en France depuis une quinzaine d'années. Et tout le reste, c'est l'export. C'est l'export hors Europe, donc pour des pays souvent en voie de développement, majoritairement en Afrique, où les routes sont totalement impraticables et où on a besoin de véhicules rustiques, à forte motricité, donc 4x4, 6x6, et qui ont fait leurs preuves pendant leur service aux armées pendant maintenant plus de 35 ans. Et que, d'ailleurs, l'armée française a toujours ces véhicules-là, qu'elle reprolonge sans cesse parce que ce sont de bons véhicules.
1: Voilà. Vous fournissez en temps de guerre ? Mais vous fournissez également après, en temps de paix.
2: Oui, effectivement, nous avons plusieurs clients, dont l'ONU, qui a plusieurs bataillons et détachements partout dans le monde, et notamment en Afrique. Et effectivement, on intervient, on leur vend des véhicules, sont sans électronique, forte motricité, qui peuvent aller partout, et y compris la pièce détachée.
1: L'armée française est client également chez vous ?
2: Oui, absolument. Alors nous, on achète depuis longtemps à l'armée française, quand elle vend, donc on achète, on stocke beaucoup de choses, et il arrive quand même parfois, effectivement, elle ait besoin, alors pas forcément de véhicules, mais de pièces détachées, parce que le véhicule ne va pas sans la pièce détachée, et on a développé, et on a fait fabriquer énormément de pièces détachées, et quand on peut rendre service à l'armée, on le fait, voilà.
1: Oui, ça c'est un autre marché, c'est la pièce détachée également chez vous.
2: Hein. Et oui, vous pouvez pas décemment dire à un client, quel qu'il soit d'ailleurs, français ou à l'export, qu'on vous vend un véhicule et que vous n'avez pas la pièce pour le réparer, ça n'a pas de sens. Donc il faut ce qu'on a développé depuis 6 ans, une vraie infrastructure avec du palettier, un magasinier, et donc on a un vrai service de pièces détachées, on exporte tous les jours, on envoie palettes, petits colis, ainsi de suite.
0: Voilà. 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
1: Itinéraire bis à Saint-Fargeau cette semaine, et aujourd'hui j'ai décidé de m'arrêter à la boutique Ardici. Aurélie Boulomier, bonjour.
3: Bonjour.
1: Cette boutique Ardici, Aurélie, expliquez-moi, elle est juste à côté ou dans l'office de tourisme de Puisaye-Forterre ?
3: Elle fait partie intégrante de l'office de tourisme de Puisaye-Forterre depuis 2021. Anciennement, c'était un espace d'exposition et on a décidé de créer un espace dédié à l'artisanat d'art local qui est une réelle identité de la destination touristique et de la Puisaye-Forterre. On compte plus de 130 artisans d'art installés en Puisaye-Forterre, ferronniers, encadreurs d'art, céramistes évidemment. C'est l'identité artisanale locale, des luminaires en papier, des travaux de couture, récemment découvert du dessin à la loupe et le mobilier en béton.
1: Comment vous choisissez les artisans que vous exposez ici ?
3: On lance un appel de candidature à la base de données des artisans d'art qu'on a créé avec la communauté de communes. Et à cet appel de candidature répondent environ une quarantaine d'artisans d'art. Et on les insère soit dans la boutique de Saint-Fargeau, soit dans la boutique de Saint-Amand-en-Puisaye.
1: Alors ici par exemple, autour de nous, quels sont les artisans d'art ? Allez, on va en citer quelques-uns. Je vois de très très beaux luminaires juste en face de moi.
3: Effectivement, Ale Casanova, qui est basée à Toussy, l'atelier galerie, est là en permanence avec ses luminaires. Elle est la seule sur le territoire à créer ce type d'objet d'art. On a également Isabelle Delin, céramiste en Puisaye-Nivernaise et formatrice au CNIFOP. Coralie Rago, qui est couturière sur le petit village de Trény. Pour la première fois, nous accueillons Annie Carcaillon, qui fait du dessin à la loupe.
1: Et puis des meubles en béton, c'est étonnant ça.
3: C'est assez étonnant, c'est assez exceptionnel. C'est Rudy Baucher, la bétonnerie à Aiglenie.
1: J'imagine que les expositions ventes qui se font ici, elles tournent.
3: On décline 3 sessions d'exposition par par an. On a novembre, mars, avril, juillet et août, octobre.
1: On est à quelques jours de Noël. Ici, on peut trouver un cadeau original et à tous les prix.
3: Oui, effectivement. Et réalisé localement, c'est ça l'important.
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1: Itinéraire bis à Saint-Fargeau cette semaine et c'est la pause gourmande comme chaque semaine. J'ai choisi de m'arrêter chez Fléchet, pâtissier, chocolatier, glacier, biscuitier. Mélanie, bonjour.
5: Bonjour.
1: Cette maison, est-ce que vous pouvez nous la présenter ?
5: Alors, c'est mes beaux-parents qui ont créé donc la maison Fléchet, donc Monsieur Patrick Fléchet et Madame Lucette Prost, donc il y a 34 ans de ça. Ensemble, ils ont tout d'abord repris le côté juste pâtisserie. Ça s'est agrandi après en salon de thé. Et dernièrement, en 2019, ils ont ouvert donc le côté boutique des spécialités, où là, on peut retrouver tous nos produits, ainsi que des produits locaux, régionaux, pour agrémenter un peu, faire des paniers garnis, tout ça.
1: Nous sommes dans cette boutique qui est magnifique, avec, on a quelques jours de Noël, pas mal de chocolat et autres gourmandises. Il y a des pièces très particulières que vous faites pour Noël ?
5: Oui, alors bon, la pièce maîtresse que j'adore, c'est le sapin qu'on fait en chocolat au lait ou chocolat noir dans sa belle petite boîte avec son beau petit nœud. Après, on fait toujours les bonbonnières de différentes manières, en forme de cabosse, en forme de bonbonnières rondes et ovales, qui ont chacune leur particularité de garniture. Après, on peut retrouver le croquet phare des fêtes, c'est le croquet de Noël. C'est un biscuit, donc comme les croquets qu'on fait habituellement, qui est très tendre et friable en bouche, mais avec des épices de Noël dedans, des amandes, de l'abricot et de la figue. Et ça peut très bien accompagner le foie gras, comme un petit thé ou un petit café.
1: Vous parlez des croquets, c'est l'une des spécialités de la maison, avec le macaron de puisée, c'est ça ?
5: C'est ça. Alors, on a les croquets tendres qui sont sur différentes versions, noisettes raisins, mandes orange, citron, chocolat, cranberry ou noix. Et on a le macaron de puisée qui est là vraiment le produit phare de la maison. Donc, une macaronade à l'ancienne aux amandes, très moelleuse, sur un petit biscuit sablé.
1: Et on ne donne pas la recette, c'est un secret de fabrication.
5: C'est ça, c'est un secret de fabrication. À part Monsieur Fléchet, donc père et fils qui connaissent la recette, sinon personne ne la sait, même pas moi. Je sais juste les ingrédients, mais je ne sais pas la recette exacte.
1: Dites-moi Mélanie, quand on vit dans un univers aussi gourmand, est-ce qu'on résiste encore ?
5: Pas toujours, ça dépend. Bien sûr, on a tous nos petites faiblesses. Moi, ça va être le chocolat, ça va pas être forcément les biscuits. Mais bon, après, il faut quand même goûter un peu pour pouvoir conseiller le client.
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1: Itinéraire bis à Saint-Fargeau cette semaine et à quelques jours de Noël. Eh bien, il fallait que je vous parle. Je suis à Château de Cartes, la boutique Château de Cartes à Saint-Fargeau. Yanis, bonjour.
6: Bonjour.
1: Le Château de Cartes, Yanis, c'est quoi ?
6: Le Château de Cartes, donc, c'est une boutique où vous trouverez des jeux de société, principalement, des jouets, un peu de jouets pour les petits, pour premier âge. Vous trouverez également aussi quelques produits cadeaux, comme des bougies de charrue.
1: Ces jeux de société, moi je suis restée à l'époque du Monopoly. Il y a eu une grosse avancée dans ces jeux de société.
6: Ah oui, complètement, effectivement. Donc l'avancée a commencé dans les années 2000 déjà, où de nouveaux jeux comme Catan, qui ont révolutionné le genre, sont arrivés. Et depuis, en fait, ça n'a pas arrêté de s'accroître, en fait. Chaque année, on a une quantité phénoménale de jeux de société qui sortent. Ça n'arrête pas. Donc maintenant, il y en a pour tout le monde, en fait. Ce qui est bien, c'est qu'il y en a pour tout le monde, tous les âges, des joueurs, des non-joueurs, des enfants, des personnes âgées. Tout le monde y trouve son compte, en fait, maintenant.
1: Il y a combien de jeux ici, dans cette petite boutique sous la porte d'entrée de Saint-Fargeau ? Est-ce que vous les avez comptés, Yanis ?
6: Il y en a environ dans les 400 ou 500, ça dépend du roulement en boutique, mais oui, on doit être dans ces eaux-là. En tout cas, du nombre de références depuis le début qu'on a ouvert cette section, oui, il y en a eu beaucoup en tout cas.
1: Et ça veut dire que chaque jeu, vous le connaissez. Vous connaissez les règles, à qui il peut s'adresser.
6: Alors, on essaie d'en connaître le maximum possible. Une grosse partie des jeux qu'on propose, effectivement, on essaie de les connaître. On en a testé une partie. On ne peut pas tout tester non plus, c'est impossible. Mais évidemment, ce qu'on ne peut pas tester, on se renseigne dessus, on regarde des vidéos, on se renseigne vraiment sur les jeux, qui nous permet après, effectivement, de conseiller au mieux tel jeu pour telle personne.
1: En fait, les jeux qui sont là devant moi, j'ai l'impression que je ne les vois qu'en boutique et dans des boutiques comme la vôtre, qui sont spécialisées.
6: Alors oui, effectivement, ce qu'on essaie de faire en boutique, dans la nôtre, comme la nôtre, c'est de proposer des jeux qu'on ne trouve idéalement pas en hypermarché ou dans, on va dire, les boutiques un peu, voilà, hypermarché classique. On essaie de proposer des jeux qui ne sont pas forcément connus du public et qui justement méritent de l'être.
1: Il y a des jeux pour tout le monde.
6: Il y en a pour tout le monde. C'est ça qui est bien maintenant, c'est qu'en fait, tout le monde peut y trouver son compte.
1: Contrairement à Internet, le jeu, ça rassemble. C'est ça qui est important à dire aussi.
6: Ah, complètement, oui. L'avantage, c'est qu'on passe de très bons moments en famille, entre amis. Voilà, on vit des sacrés moments qu'on ne vivra jamais forcément sur Internet.
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1: Itinéraire BIS à Saint-Fargeau cette semaine. Et aujourd'hui, eh bien, j'ai décidé de m'arrêter dans un endroit totalement merveilleux. C'est le théâtre du Picuccio. Florent Amar, bonjour.
7: Bonjour.
1: Ce théâtre, racontez-moi son histoire.
7: Son histoire, elle a démarré maintenant, oh là là, il y a 20 ans. En ce qui me concerne, j'ai repris cette salle qui était une salle de cinéma à l'époque et je suis arrivé avec l'envie de transmettre du livre théâtre. Et du coup, on a commencé à monter une pièce, deux pièces, trois pièces, quatre pièces. Ça a touché des enfants, des adolescents et des adultes. Et aujourd'hui, je suis plus axé sur les adultes, c'est vrai. Mais ce théâtre est merveilleux parce qu'il est parti de zéro. Et que maintenant, il a une petite histoire et qu'il y a des gens qui l'envient.
1: Effectivement, là, on est juste derrière le château, dans un endroit assez magique. Lorsque vous avez poussé la porte de ce tout petit théâtre, qu'est-ce que vous vous êtes dit ?
7: Tout de suite, il y a une harmonie entre le bois, l'ambiance et la disposition de la salle qui offrait, juste pour celui ou celle qui avait un peu d'imagination, de quoi faire, puisque ça fait 20 ans que ça existe. Voilà. Et qu'il y a eu 21 comédiens qui déambulaient sur cet espace qui est magnifique, qu'on appelle la scène.
1: Vous avez commencé avec des ateliers pour les enfants. Aujourd'hui, vous m'avez dit que ce sont plutôt les adultes qui viennent à vos ateliers. Que viennent chercher ces gens dans vos cours de théâtre ?
7: Au début, le plus souvent, ils venaient chercher, régler un peu des comptes avec une certaine timidité. Pour les parents, il y avait deux versions. Ils me prenaient pour un orthophoniste, pour être honnête, pour certains. Et en plus, je pouvais permettre de sortir d'une inhibition, de bouger, de calculer, de mieux phraser, de mieux s'exprimer. Donc du coup, voilà, il y avait cet aspect-là. Pour d'autres parents, c'était plus radical. C'était « c'est moins cher que le cheval, c'est moins cher que le tennis ». C'était aussi bête que ça. Mais c'était génial parce qu'il permettait quand même à des gamins d'aller voir une activité. Par contre, pour les adultes, eux, ils venaient chercher quelque chose de différent. Déjà du plaisir.
1: Au bout de 20 ans, Florent, vous avez créé de vraies générations.
7: Ouais, il y a eu de tout. Il y en a qui sont devenus artistes, d'autres qui ont ouvert des portes du conservatoire, d'autres qui produisent, d'autres qui font de la scénographie. Puis j'en ai qui deviennent des merveilleux comptables, des merveilleux bouchers. Il y a eu de tout, mais ça a permis vraiment d'impulser, de gagner en assurance pour certains, de découvrir le plaisir du mot, du verbe. Si jamais un jour je devais faire la fête avec tous ceux qui sont passés au Picuccio Théâtre, je crois que ça ferait une bonne moitié du village.
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5: Là, je suis dans la rue du Port et je m'apprête à aller prendre un cours de pâte à pizza. Atelier pizza chez Oncle Héraclite. C'est parti. Bonjour, mon oncle.
8: Bonjour.
5: Alors, on va apprendre à faire des pizzas, c'est ça ?
8: L'atelier dure grosso modo 1h30, 2h et on va étaler notre temps entre théorie et pratique, grosso modo à 55 ans.
5: Est-ce qu'on apprend à faire voler la pâte sur un doigt ?
8: Non, pas vraiment, parce que ça, c'est joué pour le show, mais ça sert à rien.
5: Voilà nos apprentis pizza YOLO, Aurélien et Blandine.
9: Bonjour.
5: Bonjour Blandine.
10: Bonjour.
5: Alors, prête à faire voler les pizzas ?
9: Bah ouais, j'espère.
5: Qui est-ce habituellement qui cuisine plus quand même ?
10: Oui, c'est pas pour rien que c'était pour lui le cadeau.
5: Oui, ah, c'était un cadeau ?
9: Oui, c'est un cadeau qu'on m'a offert, que j'ai demandé.
8: Le premier conseil de cet atelier, il n'y a pas de magie. Votre matière première, c'est la farine. Donc si vous prenez une farine de mauvaise qualité, vous aurez un résultat de piètre qualité également.
9: Comment choisir une farine de bonne qualité ?
8: Moi, ce que j'entends par farine de qualité, c'est préférablement une farine artisanale. Et c'est encore mieux si elle est locale, ce qui est mon cas ici. C'est une farine qui vient du moulin de la Ribère, à Cournon. Donc un moulin à la fois artisanal et local.
5: Pour une pâte à pizza, plus le thé est bas, finalement, mieux c'est.
8: Ouais, c'est exactement ça, ouais.
9: Alors moi, je fais ça avec de la litière d'habitude. Alors,
8: laisse la...
5: Je fais ça avec de la litière d'habitude. Je crois pas.
8: C'est exactement comme la pâtisserie, ouais. Il faut être précis.
5: Rigoureux sur les doses.
8: Exactement, ouais.
9: Bah c'est bon. 126,01. Blandine ?
10: Oh non, TP de chimie. Parce que là, on discute, mais...
9: Tu vois, tu veux le passer comme moi.
8: Alors, il n'y a pas de bonne ou de mauvaise façon de pétrir. La seule chose que je vous demande, c'est on pétrit toujours à une main. On garde toujours une main propre au cas où. Okay. Et la deuxième chose, ça va être de venir, une fois que vous avez une pâte à peu près homogène, de venir rabattre un petit peu le pâton sur lui-même. Quand vous êtes en train de faire votre pétrissage, vous êtes en train de faire... une chose très importante, c'est que vous êtes en train de structurer votre réseau gluten.
9: Ouais, la mienne est plus ratée.
11: Bon alors, quelle pizza on va faire?
10: Moi j'ai toujours un faible pour les chèvres miel, donc je pense que ça va partir sur une cabrette.
9: Moi je vais rester sur un grand classique, ce sera la reine.
8: On va faire plaisir à Patricia, si jamais vous voulez la faire...
11: Tourner à... Quand même, je suis pas venue pour rien.
8: La pomme, comme ça, et hop.
11: Là on est dans le clan pizza trottoir.
8: Ah ouais, trottoir épais, effectivement.
11: Trottoir épais. Ouais.
8: En fait, moi j'ai une mie qui est assez dense et assez structurée, avec un trottoir justement...
11: Très boulanger, quoi.
8: Voilà, exactement.
11: Il y en a une qui plaint pas la crème là-bas au fond.
10: Non.
9: Bah là, on fait vraiment sa pizza. Voilà. Là, pour le coup...
11: Là, c'est de l'amusement.
9: On peut prendre le supplément je sais pas quoi à 1€. Hop, ouais. Là, on peut le prendre.
11: Avant cet instant...
9: Magique.
11: Magique. Une vraie pelle de pizzaiolo, mettre sa pizza dans un vrai four de pizzaiolo, c'est là quand même qu'on ressent une petite émotion.
9: Une petite pression, surtout. Parce qu'il faut pas faire tomber sa pizza, faut pas péter le four.
11: Ce serait dommage avec tout ce boulot. Oh là là, ça, c'est joli, plaisir, là, hein. Ça monte. Regardez-moi ce chef d'œuvre.
10: Super vite.
9: Elles ont des beaux trottoirs.
10: Ah oui. Et ça fait bleu, bleu, bleu, bleu, bleu, bleu.
11: Bon, allez, je vous laisse sur ce.
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13: Bonjour Olivier, on parle donc de cuisine aujourd'hui?
12: Tout à fait, et on fait un viron du côté du nord du département. Bonjour les amis, petit tour du côté du pays rouennais aujourd'hui. Comme on y dit là-bas, la gastronomie c'est très important à Rouen, vous en avez peut-être écouté parler. Sur le plan linguistique, le Y pronom neutre, on y aime bien dans le nord du département. Et je vous rappelle que le verbe entendre n'existe quasiment pas. À Rouen, on écoute. Donc vous avez peut-être écouté parler de l'importance de la gastronomie là-bas. Alors la figure tutélaire, c'est la maison Trois Gros, 3 étoiles au guide Michelin. Le restaurant tenu à partir de 1930 à Rouen par Jean-Baptiste III,

0: trouve un peu partout aujourd'hui, et même si les Lyonnais tentent de se l'approprier. Dans les Gones, pralus et rouennais. Les pralulines, ils en font tellement qu'il faut qu'ils prennent très tôt le matin. Prendre, ça peut vouloir dire embaucher, commencer le travail dans le parler rouennais. Alors, attention quand même avec les papillotes et les pralulines, hein, si vous avez une chemise blanche, parce que vous pouvez vous faire une catole, c'est-à-dire une tache. Par contre, après avoir mangé, vous aurez la caisse. À d'autres termes, vous serez en forme. Les ch'tis, ils adorent. Oui, à Rouen, on parle volontiers de ch'tis pour désigner les enfants. Ne pas confondre avec le ch'timi du Schnorr. Un événement incontournable de la région rouennaise, c'est Rouen Table Ouverte, RTO pour les intimes, dans lequel gastronomie et spectacle vivant se rencontrent pour le plaisir des papilles, des yeux et des oreilles. Un autre grand rendez-vous, c'est le Salon de la Gastronomie, organisé par le comité des fêtes au Coteau et qui se tient depuis quelques années dans la grande salle du Scarabée à Riorges. On y propose le meilleur de la production d'une centaine d'exposants et leur savoir-faire. Et même si ça pleut, et si la pluie vous y craignez, comme on dit volontiers à Rouen, c'est-à-dire si vous n'aimez pas ça, vous serez bien à l'abri au Scarabée. Au Scarabée, on peut sept cendres, mot du patois rouennais qui veut dire se réchauffer. Voilà, voilou.
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1: La Lorraine regorge de trésors et elle ne le sait pas assez. Des villes, par exemple, qui sont superbes et riches en histoire, parfois à un jet de pierre de chez soi et qu'on ne pense pas toujours à aller voir au moins le temps d'une balade. Vic-sur-Seille est de celle-là. Une cité de caractère en terre mosellane, à moins d'une demi-heure de Nancy, au cœur du riche pays du Saulnois, le pays de la verdure et du sel. Un sel qui a fait la fortune des Gaulois des environs, puis des Romains, puis des évêques de Metz, puis des ducs de Lorraine. Il faut dire que le sel, autrefois, c'était l'or blanc. C'était le seul moyen de conserver longtemps les aliments, la viande notamment. Alors, qui avait la main sur le sel, avait la main sur les réserves. De cette époque très riche, Vic a su garder le meilleur, un patrimoine qui raconte une histoire. Le château des évêques a gardé la porte fortifiée, qui continue d'impressionner ceux qui la découvrent, elle qui prend ses racines au Moyen-Âge, mais qui a tellement bonne mine, parce que la ville en prend bien soin, il faut le dire, tout comme elle prend soin des batraciens qui vivent dans les anciennes douves, qui sont protégés et qui pourraient vous dire en langage grenouille que la Vic est belle, si j'ose dire. Il y a aussi le bel hôtel de la Monnaie, construit à peu près au moment de la bataille de Nancy. Il a donc 550 ans, à peu de choses près. Un bâtiment coiffé d'un étonnant balcon en bois qui fait tout le tour. Et dans lequel vous trouverez d'ailleurs l'office du tourisme avec plein d'idées de randonnée dans le coin. Vic, c'est aussi le musée départemental Georges de la Tour qui affiche une collection exceptionnelle de peintures du XVIIe siècle. Et c'est quand on entre à l'intérieur de ce musée qu'on se demande pourquoi on n'a pas eu envie plus tôt de voir de vrais tableaux, vous savez, ceux sur lesquels on voit la trace du pinceau. Et puis Vic-sur-Seille, ce sont de jolies rues avec de beaux hôtels particuliers. En partant, faites un détour par Marsal, la ville de sel des ducs de Lorraine, ville d'histoire, fortifiée par les Français qui voulaient absolument mettre la main dessus et quand ils l'ont eu, la garder, puisqu'elle était véritablement le bas de laine des ducs de Lorraine. On y voit encore les remparts, la porte de France et dedans l'étonnant musée du sel. Vic-sur-Seille, ville d'art et d'histoire, le Saulnois, pays d'héritage et de nature, bah c'est fin bien. En même temps, c'est Lorrain.
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2: Raymond Coppa, il évolue au Stade de Reims entre 1951 et 1956, des années qui ont marqué l'histoire du foot rémois et aussi l'histoire du foot français. Dès son arrivée, il se distingue par sa technique, son flair et sa vision du jeu. Sous la direction d'Albert Batteux, il devient la pièce maîtresse d'une équipe rémoise qui domine le foot français. Il remporte plusieurs titres de champion de France et la Coupe de France. Mais c'est en Europe que Reims, avec Coppa, va se faire un nom. En 1956, l'équipe atteint la finale de la Coupe d'Europe des clubs champions, où elle s'incline face au Real Madrid, mais s'impose comme une équipe de classe mondiale. Coppa devient une star, non seulement en France, mais aussi à l'international, grâce à ses performances exceptionnelles en compétition européenne. Son départ pour le Real Madrid marque la fin d'une époque dorée à Reims, même si Coppa veut revenir au Stade de Reims entre 1959 et 1968. Il est né Raymond Kopaszewski en 1931, Neuilly-les-Mines, dans le Pas-de-Calais, dans une famille de mineurs polonais. Milieu offensif, au talent précoce, petit par la taille mais immense par la vision du jeu, il débute sa carrière pro à Angers avant d'exploser au Stade de Reims. Sa technique fine, sa vitesse et son sens du collectif séduisent bien au-delà des frontières. Le Real Madrid le recrute, aux côtés d'Alfredo Di Stefano et de Ferenc Puskás. Coppa participe à l'âge d'or du club espagnol. Il remporte 3 Coupes d'Europe consécutives. En 1958, il décroche le Ballon d'Or. C'est le premier Français à recevoir cette distinction. En équipe de France, Coppa brille lors de la Coupe du Monde 58 en Suède. Les Bleus terminent 3e, portés notamment par le duo Coppa-Just Fontaine, autre légende rémoise. À la fin de sa carrière, Coppa s'engage pour la reconnaissance des droits des joueurs professionnels. Il devient aussi consultant pour la radio et la télévision. Raymond Coppa s'éteint le 3 mars 2017. Son héritage perdure dans le cœur des passionnés de foot et pas seulement dans celui des supporters du Stade de Reims. Et c'est l'un des trésors de Champagne-Ardenne.
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3: Et adieu, mieux adieu, couchiba. Très bien, Franck.
4: Très, très bien. J'ai une pêche aujourd'hui.
3: Bon, mais tant mieux. Moi, je ne sais pas, je n'ai pas bien dormi la nuit dernière. Et il passe plat dormite, là, l'année passée. Vous savez pourquoi?
4: Ben non.
3: Ben à cause de mes voisins. Ah. Ils m'ont empêché de dormir. À la bête. à quoi arrive au paga et les Grangau Perieu? Alors, heureusement pour moi, Grangau Perieu, ça n'arrive pas souvent. Mais quand même, quel sagan que mes voisins ont fait la nuit dernière.
5: Quel sagan? Alors, je connais pas. Qu'est-ce que ça veut dire, ça?
3: Mais qu'est-ce que le sagan? C'est le bruit. Le sagan, c'est le vacarme, le tapage. Vous voyez le genre de nuit que j'ai passé.
5: Oh là là, oui.
3: Alors, faire du sagan, faire des sagans, c'est faire du bruit. Chez nous, en français régional, en francitan, vous pouvez entendre quel sagan est qu'une sagan, un sagan du diable, une sagan del diable, en version originale. Le sagan, c'est aussi le tapage consécutif à une querelle. Quel sagan!
5: C'est marrant parce que sagan, moi, ça me fait penser à
6: Françoise Sagan.
3: Ah, c'est vrai, vous avez tout à fait raison. Mais oui, Françoise Sagan, effectivement, une femme de lettres française. Ben, Noscudo, en Corsi, à Cazar, en 1935, née dans le Quercy et dans le Lot, à Cajar, en 1935, et décédée en 2004. Alors, une précisionnette, elle passe au nom officiel. En réalité, Sagan n'était pas son véritable nom. Elle s'appelait Françoise Quarez. Fifinalo, la question que nous pouvons poser à Franz. On peut se poser cette question. Pourquoi avait-elle choisi ce pseudonyme Sagan? Ben, peut-être espérait-elle que son nom fasse du bruit.
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1: Wikizef, petit guide à l'usage des étrangers du sud du péage d'Arras en vacances dans notre belle région.
2: Je ne vais pas vous apprendre que la vie est injuste. Ne vous inquiétez pas, je vais bien, mais force est de constater que la vie est injuste. Prenez par exemple la silhouette des gens. Il y en a de toutes sortes, des petits, des grands, des roux, des blonds, des crépus, courts, longs, carrés, minces, gros ou ronds. Viens avec nous chez les barbapapas. Mais pour certains, la vie est plus dure que d'autres. L'exemple le plus frappant que la vie est injuste, c'est quand ma grand-mère disait en parlant d'une de mes matantes qui essayait à toute fin de maigrir, mais sans succès, « Quel malheur, elle peut faire ce qu'elle veut, mais chez elle, tout fait penche. » Ne paniquez pas, Wikizef est là pour vous aider. Tout fait penche. Rassurez-vous, il n'y a rien qui penche et qui va peut-être guère. Non, tout fait penche...
1: Traduction.
2: Tout fait ventre. Ventre, une panse, une penche. Pour illustrer ce que c'est qu'une penche, il suffirait que je me mette de profil. Et vous verrez que là, il n'y a pas que pour ma tante que tout fait penche.
1: Définition.
2: Tout lui fait penche, tout lui profite. C'est le malheur des bons vivants. Quel rapport avec la justice de la vie? Il y en a des, ils peuvent manger ce qu'ils veulent, et ils grossissent pas. Je n'ai même vu manger des tartes au chuc à longueur de journée. Elles et Thomas, elles pouvaient passer derrière une affiche à la décollée du mur. Et d'autres, ils regardent la vitrine du pâtissier, ils prennent un kilo. Alors, je vous dis pas si on en mange. Le pire, c'est que dans mes prises de sang, les triglycérides, impeccable, c'est le seul truc qui est pas en gras. Alors, je sais pas ce que je range là-dedans, moi. Mais ce qu'il y a de plus sûr, c'est qu'il y a plein de trucs. Une penche, c'est un logement social. C'est en cela que la vie est injuste. Et en même temps, il peut y avoir une sorte de résignation. À la question, t'aurais pas un peu grossi? C'est mieux de répondre, qu'est-ce que tu veux? Chez Mie, tout fait penche, que de se vexer.

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Avec son groove élégant et sa voix feutrée, De Velours ravive l'esprit des années 80 tout en y insufflant une modernité pleine de charme et de justesse.

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2: Et à 20h sur votre radio ici, c'est l'heure de Décibels. Toute l'actualité musicale avec ce soir, un chanteur. Oh là là, une des plus belles voix de France. Il est auteur et compositeur également. Il fête cette année ses 20 ans de carrière.
3: C'est comme ça, qu'est-ce que j'y peux. C'est comme ça, qu'est-ce que j'y peux.
2: Mais je sais ce que je veux. Je veux Christophe Willem dans mon émission. Et... oh, mon vœu est exaucé. Bonsoir.
4: Non mais l'introduction, bravo.
2: Toujours.
4: Non mais il y a un step là.
2: T'as vu?
4: Ah, si, si, bravo.
2: On sait recevoir. En 20 ans, il a vendu 1 million de disques, sorti 6 albums et le 7e est en approche. L'excellent Christophe Willem est dans Décibels. Youpi.
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2: Merci d'avoir choisi ici pour passer votre mardi soir dans l'actu musicale de ce soir. Il y a aussi la toute nouvelle chanson d'Isolt. Oh, vous allez l'adorer. Elle est un petit peu plus tard dans l'émission, dans la rubrique coup de cœur. On a aussi un blind test ce soir consacré aux chanteurs guitaristes. Si c'est une race de chanteurs qui vous intéresse, alors il est peut-être temps de venir jouer avec nous. Le numéro du standard 0810 055 056 0810 055 056 a gagné ce soir. Le livre d'un chanteur, Thomas Fersen. Eh oui, il est auteur également aux éditions du Seuil. Comme on quitte un imperméable, c'est le nom de son livre. Il a gagné ce soir.
4: Bah oui.
2: Voilà. Bah si.
4: Bah
2: si.
4: Bah je te le dis.
2: Tout est vrai.
4: Cette saison.
2: Elle n'invente rien. 0810 055 056. Appelez-nous pour jouer au blind test. C'est Alexandra qui vous attend au standard. Christophe Willem, ou comme dirait Johanna dans Hélène et les garçons, mon cri-cri d'amour. Comment ça va?
4: Ça va très bien, très très bien. Non, vraiment en pleine forme et tout, très content.
2: Bah moi aussi, il y a une nouvelle chanson, elle s'appelle Système.

0: voilà, il y en a qui n'ont pas besoin de logiciel pour chanter juste. C'est le cas de mon invité de ce soir. Non mais quelle voix, Christophe Willem.
1: Merci.
0: Système. On va en parler tout à l'heure de cette nouvelle chanson. J'ai essayé de gratter des infos sur le nouvel album.
1: Ah ouais, je sais que je te connais. Hein.
0: Voilà. Même si ton attaché de presse en coulisses, juste avant que l'émission commence, a dit « Sois sage et ne raconte pas tout ».
1: Non.
0: Donc voilà, débrouille-toi avec
1: baïonnée.
0: Ça. Mais je voudrais quand même... C'est un peu sexy, ça.
1: Oui, un petit peu, je trouve.
0: Ouh là là, il fait chaud. Il n'est que 20h03. Christophe, avant, il faut qu'on parle de la dernière fois qu'on s'est vu, c'est-à-dire Corsu Mezzu Mezzu.
1: Ah ouais.
0: C'était
1: fou.
0: Stade Vélodrome. Tu chantes. Il y a une quarantaine d'artistes qui sont là. Il y a 3000 choristes. Enfin, c'est complètement fou. Stade Vélodrome à Marseille et Patrick Fiori, donc qui fait chanter tout le monde en Corse. Cette chanson, Lettera d'Argentina, là, t'es en duo avec Alizé sur l'album Corsu Mezzu Mezzu. Mais ce soir-là, t'étais pas avec Alizé.
1: Oui, c'est avec lui qui s'appelait Delia.
0: Ouais, c'est ça.
1: Et avec qui j'avais déjà chanté d'ailleurs. Il y avait une autre opportunité comme ça une fois en Corse.
0: Ouais.
1: Et du coup, Alizé pouvait pas être avec nous ce jour-là. Et c'est Delia qui l'a remplacé. Oula. Et très, très bien remplacé. Donc, j'étais heureux de la retrouver. Et
0: bah,
1: puis,
0: oui.
1: Bah, je pense que pour elle, ça lui a dit quand même une petite dose de stress supplémentaire. C'est coucou, on va chanter. C'est pas on va chanter au Troquet du Coin, c'est on va chanter au Vélodrome.
0: Au Vélodrome.
1: Ouais, non, c'était fou.
0: Bah, nous, on était là, on a vu, évidemment, puisque ici était la fière radio partenaire de cet événement, mais un Vélodrome plein et des chansons qui sont quand même très. Il y a un côté.
1: Épique, quoi.
0: Épique, ouais.
1: Ouais,
0: c'est
1: ouais,
0: ça.
1: Ouais, ouais, carrément. Non, mais c'était.
0: Alors, c'est déjà, pas des chansonnettes.
1: Non, et c'est pas des chansonnettes. Et effectivement, en plus, on chantait en Corse. Donc,
0: ouais.
1: Tu vois, on avait un répétiteur avec qui on avait bossé déjà pour l'album.
0: Ouais.
1: Et il était là-bas présent. Il nous a fait bosser sur les répètes et tout. Moi, j'étais hyper soucieux de ne pas écorcher. Je veux dire, quand tu, justement, t'as le plaisir d'être appelé sur un projet comme ça, tu veux le faire de manière la plus respectueuse possible. Et la moindre des choses, c'est d'essayer de prononcer correctement. Et on était hyper bien encadrés. Enfin, d'ailleurs, on en parlait là en off.
0: Ouais.
1: C'est vrai que ce projet, c'est quand même un projet fou. Enfin, tu dis, tu réunis autant d'artistes, autant de musiciens, autant de choristes. Parce que les choristes, ça, c'était spectaculaire. Et tout s'est fait avec une super bonne humeur. Tout le monde était heureux d'être là, et aussi bien le public que nous. Enfin, vraiment, j'ai gardé un super souvenir de ça, vraiment.
0: Bravo Patrick Fiori, et plein de bisous à lui. Autre moment de live que tu as vécu avant de faire ton retour avec System, c'est ton invitation au concert de Théodora.
1: Ah ouais.
0: Théodora qui a 20 ans et des poussières, qui a raflé 4 victoires de la musique cette année sur 5 nominations, c'est vraiment la chanteuse dont tout le monde parle. Elle faisait son premier Zénith de Paris, et elle t'a invité, ça a donné ça. Quand tu...

0: gamins qui ont l'âge de la chanson.
1: Incroyable.
0: Et qui la chantaient. Et c'était un moment fou. Est-ce que tu peux me raconter comment tu t'es retrouvée au Zénith de Théodora?
1: Mais écoute, l'histoire, elle est vraiment, vraiment folle. Théodora et son équipe, les deux, en fait, m'ont contacté via Instagram.
0: D'accord.
1: À peu près 3 semaines avant et m'a expliqué un peu le concept. Il dit voilà, en fait, je serais hyper contente si tu me dis oui. On voudrait que tu viennes chanter Double Jeu sur scène. Alors moi je dis ben d'accord, ben c'est génial.
0: Enfin, t'étais familier flatté avec son travail à elle.
1: Ah, bien sûr. Ouais, voilà. Enfin, moi j'ai toujours dit, tu vois, aussi bien du son que le travail d'image. Il y a un énorme travail d'image avec Théodora que je trouve fascinant. Enfin pour moi ça me rappelle vraiment les grandes heures de Grace Jones, Jean-Paul Good. Tu vois les clips hyper travaillés. Donc elle fait beaucoup de bien, je trouve, à la musique française vraiment. Et donc très très très flattée et en même temps hyper flippée. C'est-à-dire que t'arrives sur une scène du Zénith de Paris. Donc déjà, bon, c'est quand même assez flippant, le Zénith, on dirait pas, mais quand même.
0: Si, quoi, il y a des milliers de personnes.
1: Oui, et puis là, t'es quand même dans une salle chauffée à bloc parce que c'était la première de Théodora au Zénith. Donc si tu veux, tu te dis, mais comment ça va se passer?
0: Oui, et comment je vais m'intégrer dans le show?
1: Mais complètement.
0: Oui.
1: Et en fait, Théodora, avec donc pas mal de guests, ce qu'elle a fait dans pas mal de shows, de concerts qu'elle a fait, et elle me dit, voilà, j'ai une personne avant toi, il y a Gims qui vient après, il y a Rema. Non, mais j'y attends, mais. Qu'est-ce que je viens foutre au milieu?
0: T'étais comment dans les coulisses?
1: Non mais je t'explique même pas. Une boule au ventre, j'ai perdu 47 kilos en allant sur scène. Non mais vraiment, et tout le pire, c'est que même mon équipe était là. J'étais là, non mais je vous en supplie, vous vous rendez pas compte, le trac que j'ai, c'est quand même hyper flippant. Et plutôt que de me dire, mais non, ça valait. Non, franchement, c'est vrai que c'est chaud. Non, mais vraiment, ils me disaient ça.
0: Ils sont terribles.
1: Mes amis et tout avant. Ouais. Parce que évidemment, quand elle m'a proposé, je dis oui. Tout de suite. Puis après, tu dis. Alors après, tu réfléchis, en fait.
0: Et tes proches, ils commencent à te dire, t'es vraiment courageux, hein, d'y aller.
1: Ah non, mais je te jure, après, par contre, c'est là que je me suis dit, mais c'est dingue. Tu vois, ma nièce, qui a 20 ans, justement, hyper fan de Théodora, comment te dire que je suis son tonton préféré? C'est-à-dire que d'un seul coup, non, mais t'as chanté avec Théodora, quoi. Ouais. Mais tu la connais bien, tes potes avec. Bah, je dis, on va pas non plus faire une bouffe tous les 4 jours. Mais, il y a une rencontre artistique qui s'est passée, qui a été vraiment géniale. Parce que vraiment, je tiens à le dire, mais vraiment, elle a été, mais d'une générosité, elle, toute son équipe, vraiment. Dès que je suis arrivé, on répète l'après-midi, le dimanche après-midi, tout le monde hyper cool. Mais que ce soit, je te dis, du manager, du technicien, des danseurs qui étaient sur scène, en disant oh, mais quand on a vu que t'étais là aujourd'hui, on a halluciné. Elle nous avait dit, elle m'avait parlé de l'idée, mais on savait pas si t'allais venir ou pas. Enfin, vraiment, c'était hyper bon enfant, super ambiance. Vraiment à l'image de ce qui s'est passé après sur scène avec le public, qui était carrément improbable. C'est-à-dire que tout le monde connaissait la chanson, mais par cœur.
0: Est-ce que tu en doutais de la qualité intemporelle et du tube qui dure de Double Jeu? Est-ce que là, tu te l'es pris un peu en pleine poire?
1: Bah là, franchement, ouais. C'est-à-dire que le côté intergénérationnel comme ça, j'avais pas idée que c'était à ce point. Et après, si tu veux, on a vachement parlé, ils m'ont dit, mais non, mais tu te rends pas compte. En plus, il y a une trend sur TikTok qui existe depuis pas mal de temps. Et donc, c'est vrai qu'il y a tout un tas de jeunes qui se sont emparés de ce titre. Et je pense qu'aussi, Théodora, c'est ça qui la faisait marrer. C'était de se dire, bah attends, on va lui demander de venir, vu que tout le monde est un peu en train de reprendre le titre, ça serait génial qu'il accepte. Et bon, bah, du coup, je l'ai fait. Mais c'était fou, tu vois, vraiment. C'était comme dans mes concerts, c'est-à-dire que vraiment, tu vois, je lâchais le micro, tout le monde connaissait les paroles, enfin, j'ai trouvé ça ouf, et c'était tellement, tellement bienveillant. Il y avait beaucoup de bienveillance dans cette salle, et tu vois, avec tout le bordel qu'on vit en ce moment, ça fait vraiment du bien. Tu dis vraiment, la musique a ce pouvoir, je pense que qu'aucune autre chose ne peut avoir de fédérer à ce point-là, et j'ai trouvé ça fou. Vraiment.
0: C'est vrai. Une belle dose d'amour. Allez, nous aussi, on la connaît encore par cœur. Il n'y a pas que les gosses, hein. Alors, Double Jeu, on l'écoute maintenant. Christophe Willem. Et ensuite, on découvrira sa nouvelle chanson, Système. Si ça n'est pas déjà fait, les amis, je vous annonce qu'il y a un clip aussi qui est disponible. Il tourne sur un vinyle. Moi, j'adore.
1: Tu aimes bien le vinyle.
0: J'adore.

0: premier extrait de ton 7e album.
1: Ouais.
2: Hey, hey.
1: 7e. Attends, est-ce qu'il paraît que c'est un chiffre qui est pas mal, 7?
2: Oui.
1: C'est sort spirituel, genre. On m'a dit ça. Non, mais
2: ouais,
1: si.
2: Porte-bonheur en Italie, il me semble.
1: Ah bon?
2: Oui. Je viens d'inventer l'Italie, pour te faire plaisir.
1: Ah, voilà.
2: Attends, tu sais quoi? Après tout, on a Internet.
1: On va vérifier cette information. Bah, je te dis que le chiffre 7 est bien.
2: 7 porte bonheur. Tu peux combler pendant que je peux chanter un petit truc?
1: Alors, tu veux que je te parle du titre?
2: Alors, ah non, c'est bon, attends, j'ai trouvé un truc super. Le chiffre 7 symbolise l'esprit, l'introspection et la sagesse spirituelle.
1: Tiens, c'est un chiffre qui est très spirituel, je te dis, on m'a dit ça l'autre jour.
2: Dieu. Ah bah, pardon, bref, Dieu.
1: Bah écoute.
2: Dieu a créé le monde en 6 jours et s'est reposé le 7e.
1: Tu vois, c'est pour ça.
2: Il y a les 7 mercenaires.
1: Non, mais il y a beaucoup de symboles avec 7.
2: Mais oui, c'est vrai. Pourquoi 7 est-il un chiffre parfait? Oh là là, oui. Oh non, après, c'est compliqué.
1: Trop.
2: Oui, là. Oh là là, non, ne googlez pas trop quand même le chiffre 7, parce qu'après, on tombe dans des trucs un peu complotistes. Mais non, c'est un chiffre chance.
1: Bah écoute, on verra. Mais en tout cas, c'est vrai que c'est le 7e album. C'est vrai que ça passe très, très vite.
2: Ouais. Et 20 ans de carrière. C'est très mignon d'ailleurs, parce que avant de lancer System, la nouvelle chanson, et donc finalement de mettre en place tout ce 7e album et d'annoncer ton retour, t'as fait un petit récap des 20 dernières années.
1: Bah carrément.
2: Et que évidemment que la première fois de ta vie que t'étais en studio pour enregistrer ton premier album, si on t'avait dit on se retrouve pour le 7e avec 20 ans de carrière,
1: j'aurais dit mais c'est une blague, je pense que ouais. Pas du tout. Non mais c'est ça qui est fou en fait avec ce métier, c'est que t'es tellement dans une dynamique, tu rencontres tellement de gens et que la musique, on en parlait tout à l'heure, mais la musique ça sert à fédérer, ouais. Et en fait toutes ces rencontres ça te nourrit énormément aussi. Tu là sur ce nouvel album justement, bah comme System par exemple, j'ai bossé avec une nouvelle équipe aussi, donc c'est Noé Tristram et Marceau, c'était la toute première fois que je bossais avec eux,
2: okay.
1: Donc je me suis amusé. Il y a aussi des équipes plus anciennes, donc on a mélangé tout ça et c'est toujours enrichissant parce que c'est vrai que nous on voit pas le temps passer. Réellement, c'est-à-dire que quand on me dit 20 ans, tu vois, quand vraiment j'ai réalisé que ça faisait 20 ans, en fait, moi, j'ai l'impression que c'était hier, en même temps que c'était une autre vie. Enfin, oui. Tu vois, il y a un truc un peu bizarre, comme quand tu vis un truc qui chamboule littéralement ta vie, en fait, parce que réellement, la Nouvelle Star a complètement chamboulé ma vie.
2: Et c'était il y a 20 piges.
1: C'était à 20 ans, ouais, exactement. Ouais.
2: C'est fou. Et alors, ce qui me fait plaisir, c'est que tu dis que tu t'es amusé pour préparer ce nouvel album. Parce que si on rembobine un peu, avant Covid, il y a ton album Rio en 2017. Ouais. L'après Rio, c'est pas passé très bien.
1: Ouf, non, voilà. Carrément.
2: T'as pas kiffé le disque. Alors, je trouve sous-côté, parce que moi, je le trouve vraiment cool. Mais en tout cas, il a pas marché autant qu'il aurait dû. Donc, tu perds un peu confiance.
1: Ouais.
2: Tu perds un peu envie.
1: Exactement.
2: Bim, 2020, le Covid.
1: Ouais, par-dessus, histoire d'en mettre une petite couchette.
2: Ouais. Et finalement, quand même, tu reviens avec Panorama en 2022, qui cartonne, qui fait une très belle tournée et tout. Et donc, mais oui, moi, je me suis dit, bon...
1: Dans quel état d'esprit
2: j'étais ? Dans quel état tu aimes de retourner à ta table de travail, finalement ? Est-ce que, voilà, on est plutôt confiant ? Est-ce que tu as gardé cette confiance et cette joie de Panorama ?
1: Alors, en vrai, je ne suis pas dans un truc de confiance. Si tu veux, je suis plutôt dans un truc, mais je pense que c'est... justement, tu parlais de l'échec de l'album Rio, entre autres.
2: Oui, enfin, relatif, hein, parce qu'il a quand même existé, ce disque.
1: Oui, il a existé, mais c'est vrai que ça n'a pas été accueilli comme j'aurais aimé. Ouais. Et si tu veux, à chaque fois, les gens se disent, ouais, c'est un truc d'ego quand les artistes ont des échecs. C'est pas là que ça se situe, en fait. C'est surtout que nous, en fait, quand on défend un projet, on est la face visible de tout un tas de gens avec qui on travaille, que ce soit des auteurs, des compositeurs, la maison de disques, ton équipe, en fait, si tu veux. Et d'un seul coup, tu te dis, merde, j'ai failli, quoi. Donc c'est cette sensation, si tu veux, de pas avoir été à la hauteur aussi de tous ces gens qui te font confiance.
2: Et
1: leur
2: travail,
1: ça.
2: Et leurs efforts.
1: C'est ça qui te met un coup, en fait. Mais
2: t'as mis du temps.
1: Ah ouais.
2: Entre Rio et Panorama, il y a eu 6 ans.
1: Ouais, c'était assez long entre les deux. Bah alors après, tu l'as dit aussi, après il y a eu le Covid qui a quand même mis tout à l'arrêt. Et en même temps, si tu veux, toutes ces expériences-là, tu vois, je pense que quand tu es au début d'une carrière, tu crains absolument le moment de l'échec, parce que tu sais que ça va arriver. C'est-à-dire que moi, si tu veux, le truc qui était écrit, quand tu gagnes une émission et que tu vends énormément de disques d'un coup avec un tube comme Double Jeu, à un moment, tu sais que tu vas avoir un petit mur sur ton chemin.
2: Ah, donc t'attendais le retour de bâton. Tu
1: alors,
2: t'es dit,
1: j'étais
2: ça arrivera
1: pas
2: un jour.
1: En mode, tu sais, comme j'attends le bus, je vais attendre le mur. Mais je me disais, ça va quand même arriver. Ouais. Tu vois, tu le sais, en fait, parce que mathématiquement, de toute façon, dans la carrière d'un artiste, t'as des hauts, t'as des bas. Et en fait, tu vois, ce que je dis souvent, là, quand je croise des artistes aujourd'hui, en développement, il y a plein de nouveaux talents que je trouve assez hallucinants. Je leur dis, arrêtez d'anticiper ou de craindre ça. Je pense qu'il faut vraiment accueillir littéralement le truc, parce que moi, réellement, tu parlais de Rio, mais l'échec de cet album-là, en fait, moi, c'est vraiment ce qui m'a vraiment construit. C'est-à-dire que quand à un moment, tu as la sensation que t'es plus vraiment en pilote automatique et que tu dois réellement retrouver la raison première pour laquelle tu fais les choses, ben, tu vas vraiment puiser en toi et du coup, ça te donne une force très différente. Donc moi, vraiment, tu vois, l'étape Rio, qui m'a permis d'aboutir après avec Panorama, et là, ce nouvel album, j'arrive pas en me disant oh, bah c'est super, Panorama a bien fonctionné, donc celui-là c'est pareil, ça va y aller.
2: Ouais.
1: Non, là j'y vais avec quelque chose. Je me suis beaucoup amusée. C'était très très très libérateur cet album, vraiment, parce que déjà j'ai recomposé, j'ai réécrit sur Panorama, je voulais pas parce que j'étais sur le trauma de l'album Rio, donc je ne voulais pas du tout. Tu vois, j'étais vraiment dans ce truc-là.
2: Ouais, donc t'as réglé des trucs.
1: Ouais,
2: ça c'est bien.
1: En tout cas, vraiment, et il y a eu beaucoup beaucoup de bienveillance. Tu vois, toutes ces équipes avec qui j'ai bossé sur le nouvel album. Eux, si tu veux, ils sont cette image-là. On parlait d'ailleurs du public Théodora, mais ouais. J'ai bossé avec des équipes plus jeunes. Eux, ils sont sur ce truc, mais tu te rends pas compte, en fait, de qui tu es et de ce que tu représentes pour une génération, en fait. Enfin, il y a certains qui m'ont dit, mais nous, en fait, limite, quand on t'a vu à l'Investa, on s'est dit, ah bah, nous aussi, on peut faire un truc, parce que d'un seul coup, tu sortais complètement des sentiers battus. Donc, ouais. Si tu veux, on se rend jamais compte de l'image qu'on envoie aux gens. Alors, évidemment, tu as des haters, des gens qui t'aiment pas. Bon, ça, à la rigueur, ça existe toujours. Mais c'est bien aussi d'accepter les compliments et les choses qui te poussent, en fait, tu vois, plutôt que t'es toujours là à t'excuser d'être là, bah merci, c'est gentil. Non, il faut les accueillir parce que c'est aussi ce qui te permet de grandir et d'évoluer, en fait. Donc cet album, le nouvel album, j'ai vraiment travaillé avec ce côté totalement libérateur de, il y a absolument aucun tiroir, aucune case, on s'amuse, on fait un album qui, moi, me fait du bien, qui nous fait du bien à tous, hein, toutes les équipes avec qui je bosse sont vraiment à fond dessus, et on se dit, bah voilà, évidemment, on espère que le public le recevra avec autant de plaisir que nous on a eu à le faire, mais en tout cas, si tu veux, c'est très, très, très libérateur. Et c'est d'ailleurs ce qui a amené, le mec qui fait les questions-réponses, carrément.
2: J'adore, vas-y.
1: C'est ce qui a amené vraiment le thème de l'album. Le thème de l'album, c'est vraiment la liberté, mais avec un grand L, tu vois. On parle vraiment de liberté, de tout ce qui bloque notre liberté. C'est pour ça que Système...
2: Oui, alors Système, dans
1: tout ça. On trouvait ça cool que ce soit le premier single, parce qu'on se disait, voilà, c'est intéressant de se dire, puisqu'on va parler de liberté après, bah, un des trucs qui bloque beaucoup notre liberté aujourd'hui, ou qui nous enferme un peu, c'est tous ces différents systèmes dans lesquels on est tous, volontairement ou pas, un peu enfermé, que ce soit les réseaux sociaux, que ce soit le système politique, le système amoureux,
2: le patriarcat.
1: Non mais le patriarcat.
2: Non mais ça va mieux.
1: Non mais
2: je vois un mot toutes les 5 minutes, mais quand ça sort, elle est contente.
1: Non mais tu vois ce que je veux dire ou pas.
2: On est dans des carcans.
1: Ouais, on est dans des carcans. Et si tu veux, système, c'est pas du tout un titre qui dénonce genre le point levé. Non, c'est pas ça. C'est juste une question de dire, ok, on est tous là-dedans d'une manière ou d'une autre. Faut juste en avoir un peu conscience, ça permet de faire un petit pas en arrière et voilà, de le tenir à distance et pas être les deux pieds dedans. Et pour moi, ça, c'est une des étapes qui permet de retrouver un peu notre liberté. Et notre liberté, pour moi, bah, c'est d'être un peu plus connecté avec soi-même, hein, plutôt que d'être connecté avec tout ce qui est autour de nous en permanence. Ouais. Et donc, c'est ça un peu le point de démarrage de l'album.
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0: Système, c'est Christophe Willem qui est de retour. Le carcan dans lequel on est, donc constat joyeux et sautillant, mais constat quand ouais. même. Du coup, c'est la chanson qui va ouvrir l'album. Ça va raconter une histoire un peu dans l'ordre.
1: Il y en a une autre avant qui ouvre l'album, okay. Qui est La Route, qui parle d'une route où ça parle vraiment. C'est pas le titre. De toute façon, je ne te donnerai pas le titre.
0: De mais l'album. Ah, ouais, c'est
1: même
0: ça.
1: Même pas le titre des autres chansons. Non, le titre, peut-être, je t'en lâcherai un ou deux. Ouais. Mais non, la première chanson, là, telle que c'est en train de se profiler, parce que tous les titres sont faits. Là, on est en train de peaufiner la production, en vrai.
0: Ah, mais c'est un bon moment, ça.
1: Ah ouais, non, mais c'est le meilleur. Parce que c'est là que tu dis, alors, jusqu'à où on va aller, tu vois. Donc ça, c'est assez kiffant. Pour le coup, c'est vraiment le moment que j'adore. Et il y a un titre qui parle d'une route. Voilà, cette route vers le bonheur, ce qu'on
0: cherche. Sur la route de Memphis ?
1: Ça pourrait, mais non, ça n'est pas celle-là. Donc c'est plutôt ce titre-là qui parle de ce chemin
0: okay.
1: qui ouvre. Je pense que c'est celui-là qui ouvrira l'album et puis après ça évolue.
0: Ok. Et après
1: le
0: on va donc
1: dans le début
0: vers la liberté. En
1: exactement.
0: Tout cas,
1: et on va aussi bien dans la liberté, la libération au niveau des textes qu'au niveau du son. Donc tu vois les équipes c'est extrêmement large. On parlait là de Marceau et Noé Tristram. J'ai rebossé avec Laurent Lamarca et Jean-Étienne Maillard parce que j'avais adoré bosser avec eux sur l'album Panorama ouais. justement. Et ça va très très loin à la fin de l'album parce qu'on parle de liberté. Tu vois et j'ai rencontré d'autres équipes qui alors eux sont des équipes plus d'électro.
0: Ouais.
1: Je te dirais pas qui mais des équipes plus d'électro qui eux m'ont dit ah ben nous pour nous la liberté musicalement parlant c'est l'électro des années 80-90 new-yorkaise en fait. Tu vois ce genre de son.
0: Un peu garage.
1: Ouais. Et donc du coup, vers la fin de l'album, ça part complètement dans un autre truc. Oh,
0: en tout cas, quand on parle, tu souris,
1: ah
0: tes
1: ouais,
0: yeux sourient. Je vois que t'es fière et t'es
1: mais
0: heureux.
1: Parce que je me dis, je savoure, j'anticipe déjà, j'anticipe mais un truc bien, j'anticipe le kiff que ça va être sur scène. Mais vraiment, parce que tu vois, quand tu prépares un album, d'ailleurs c'est ça la différence avec quand je te parlais du côté libérateur, quand j'ai fait Panorama, j'étais quand même, tu vois, toujours sur ce truc très en retenue où bah tu sais pas ce qui va se passer. Mm-hmm. Je sortais donc de l'album Rio. Et donc du coup, j'arrivais pas moi encore à projeter sur scène. J'étais vraiment sur ce truc de allez, on y va au jour le jour.
0: Oui. La tournée, on verra après
1: ouais,
0: quoi.
1: Tu vois, ouais. J'avais un peu ce truc-là. Et là, c'est vrai, bah, il y a ces 20 ans, l'équipe aussi avec qui je bosse, aussi le producteur de concert qui ont dit bah, attends, ça fait 20 ans de carrière, faut fêter ça aussi. On boucle Bercy.
0: Eh ben
1: et
0: oui.
1: Là, j'ai quand même eu le moment de solitude.
0: 9 décembre 2027.
1: Alors, on insiste bien sur 2027, parce que l'autre jour, quelqu'un me dit, alors oui. 9 décembre cette année. Alors non, ça va pas être cette année.
0: Non.
1: Comment tu veux dire? Non.
0: Ne faites pas ça, 2027.
1: Non, c'est 2027, non, parce que la salle est oui. grande. Donc, si tu veux, faut quand même laisser du temps. C'est bien 2027. Mais si tu veux, voilà, toute l'équipe qui est autour, eux sont dans ce truc, justement, ils sont très contents de l'album, et ils sont aussi dans ce truc de dire, mais là, on a l'impression qu'on retrouve un peu ta folie, en fait, ce côté un peu, justement, hors cadre, où on n'arrive pas à te mettre dans une case, et c'est ça aussi qui m'a vachement stimulée sur cet album, c'est quand je posais la question à toutes ces équipes, que je connaissais pas forcément, qui me connaissaient que à travers ma musique, et tous me disaient, bah, nous, en fait, le truc qui nous excite, c'est qu'en fait, on n'arrive pas trop à te mettre dans une case. Tu peux faire un truc très variété française, tu peux faire un truc un peu plus soul, tu peux faire un truc un peu électro. Et donc, du coup, on a ce truc où on n'arrive pas vraiment à te cerner totalement. Et en fait, si tu veux, c'est ça aussi qui a vachement marqué la dynamique de l'album, c'est de se dire, mais si, en fait, mon style musical, c'est justement d'écouter moi ce qui me parle.
0: Ouais, et de pas choisir forcément.
1: Et ouais, et de garder tout cet éclectisme-là, en fait. Et si tu vois tous les albums que j'ai pu faire depuis le début, c'est vrai que chacun est un peu dans un registre différent, parce que c'est ça qui m'amuse. Il faut qu'on s'amuse quand on fait ce métier.
0: Et on va s'amuser, évidemment, pendant cette tournée 2027. Comme le nouveau président, 7e album 2027.
1: Oui, exactement.
0: Voilà. Et oui, il y aura les élections en 2027. Voilà, vous pensez 2027, je vais voter. Et après, je vais au concert de Christophe Willem.
1: Alors, venez au concert pour être plus en forme. Non, ça sera après d'ailleurs.
0: C'est après, c'est bon.
1: Parce que vu qu'on ne sait pas ce qui va se passer.
0: Réservez vos billets dès maintenant.
1: C'est mieux.
0: Donc, le 9 décembre 2027, 7e album 2027, la tournée. C'est Bercy, enfin l'Accor Arena, comme disent les enfants.
1: Oui, mais comme moi je suis vieux, je dis Bercy.
0: Évidemment. On va manger des treats à Bercy.
1: Non mais nous on a des refs, tu vois, évidemment.
0: Alors c'est drôle parce qu'en régie, il y a ma réalisatrice Iris, elle sait pas ce que c'est des treats. C'est le vieux nom des M&M's. Nous on appelait ça des treats. Bande
1: mais
0: de
1: là, mais c'est vrai que là on se dit qu'on a pris un coup quand même. Parce que je pense que peu de gens ont la ref.
0: Énorme coup de pelle. C'est terrible. Donc, la tournée commence le 22 octobre. C'est une tournée de Zénith, les amis. Rouen, Caen, Aix-en-Provence, Grenoble. Ensuite, au mois de novembre, on a Toulouse, on a Bordeaux, on a Lyon, Dijon, Amnéville, Nantes, Rennes. Et ça, c'est toujours en novembre 2027. Décembre 2027, Lille, Bruxelles et Paris. Voilà la tournée du nouvel album de Christophe Willem. Je vous donnerai bien le nom de la tournée, mais pour ça, il me faudrait le nom du nouvel album.
1: Et non, mais la tournée, attends, la tournée, t'as vu, on a mis tour 2027.
0: Ça ne suffit pas.
1: Bah, écoute, c'est concis. Je trouve qu'on ne veut pas se bourrer sur la date, tu vois, pour le coup.
0: Tour 2027.
1: Voilà. C'est pas 2026 ou 2028, c'est 2027.
0: Christophe Willem, 2027, tour. À tout de suite.
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Et Christophe Willem est notre invité. Premier extrait de son 7e album, dont on ne connaît pas le titre, pas l'album, mais la chanson, c'est Système.

0: Ah, et ça y est, vous l'avez. Hein, toujours très difficile à chanter, du Christophe Willem, mais bon, je pense qu'il a l'habitude. 20
1: Attends,
0: ans de carrière.
1: Jour, on m'a carrément sorti, je sais plus où j'étais, je faisais un live, et après, les commentaires, toujours très doux.
0: Ah, on adore les commentaires.
1: Si, mais c'était balèze, quelqu'un. Parce que les gens maintenant font genre, ils sont experts maintenant, tu vois. Et j'avais un mec en dessous qui a dit, non, mais c'est pathétique de chanter avec un autotune. Donc j'ai trouvé ça.
0: Mais enfin.
1: J'ai trouvé ça vachement bien. Donc, bah, écoute, non, il n'y a pas.
0: Il n'y a pas. Enfin, il a une voix d'or. Bon sang de bonsoir, c'est pas vrai, ça, les gens.
1: Non, mais c'est drôle. Après, c'est drôle parce que c'est, voilà, c'est les no-lives. Mais c'est marrant.
0: Ça te touche pas? Parce que, pour le coup, il y a plein de commentaires, c'est vrai. On est dans une ère.
1: Ah, bah,
0: où,
1: ça y va.
0: Voilà, dès qu'on poste. En veux-tu, en voilà,
1: ah bah,
0: des méchancetés.
1: Tout doit disparaître.
0: Oui, c'est vrai. Dès que tu postes la moindre chose, voilà, t'as toujours quelqu'un qui vient commenter. Parfois, ça a un rapport avec ce que tu fais. Parfois, pas du
1: pas
0: tout.
1: Pas du tout.
0: Pas du tout. Moi, la semaine dernière, on a eu Zazie et quelqu'un a commenté. Pas terrible la frange.
1: Je dis, bah, ah
0: c'est
1: bah
0: pas
1: non,
0: grave.
1: Mais les cheveux.
0: Elle vient présenter un disque. Donc toi aussi, tes
1: ah
0: cheveux.
1: Non, mais
0: on
1: les
0: te
1: cheveux.
0: Parle
1: alors, Caron, j'étais spécialiste capillaire aussi. Quelqu'un a dit, ah non, non, mais c'est une perruque. Alors ça, je crois que c'était. Là, j'avais pas vu venir carrément.
0: Le mec a dit, t'avais une perruque.
1: Oui, oui, carrément. Donc j'ai même fait un truc sur TikTok parce que ça m'a tellement. En fait, moi, je vois pas ça, si tu veux. Mais c'est des amis. Parce qu'à chaque fois, comme on se vanne, tu
0: oui.
1: vois. Donc quand c'est des amis qui me disent, non, mais j'en ai vu des trucs. Et donc ils font des captures d'écran, ils m'envoient ça. Et donc l'autre jour, j'ai fait, bon alors, on va faire un petit beauty point. Donc non, donc j'ai tiré sur mes cheveux. Je dis, non, il n'y a pas de perruque.
0: Il n'y a pas de perruque.
1: Non, non, non. Non, mais c'est très, très drôle. Après, franchement, ça me glisse dessus. Mais c'est vrai que tu te dis, c'est ouf. À quel point, si tu veux, à quel point, en fait, tout devient sujet à un commentaire.
0: Oui.
1: Mais, alors attention, parce qu'il y a des gens hyper bienveillants, et heureusement, tu vois. Mais c'est vrai que c'est dingue, tu te dis, on est vraiment dans une époque qui est très très bizarre. Parce que moi, personnellement...
0: Tu commentes, toi ?
1: Jamais.
0: Ah, jamais.
1: Ah bah si ! Je commente, moi, sur TikTok, sur les trucs d'animaux.
0: Ah, ah bon ?
1: Carrément, j'ai même fait des dons. Si, si, tu, je suis attends. T'as pas cet algorithme ?
0: Non.
1: Ah, moi, j'ai l'algorithme.
0: Mais quels animaux ?
1: Ben, les animaux, tu vois, pour aider, tu vois, par un refuge d'animaux,
0: ah,
1: des
0: oui,
1: trucs comme
0: genre
1: ça.
0: Genre des éléphants,
1: oui,
0: un sanctuaire d'éléphants.
1: Ah non, ou même des trucs, des chiens, des chats.
0: Ah, de papa ici.
1: Oui, oui, oui, ouais. Carrément. Donc, moi, là, je suis là et tout.
0: Non, et tu ça... commentes et tu dis trop mimi.
1: Non, j'envoie des cœurs, des trucs comme ça. Si, si. Si, si, et quelqu'un m'a dit, mais tu devrais quand même faire un autre compte, c'est un peu ridicule, non, de faire ça avec ton compte. Moi, j'ai que un compte. Enfin,
0: ah, c'est ton compte,
1: bah
0: toi.
1: Oui, mais j'ai pas de compte perso, de trucs comme
0: pour
1: ça.
0: Pour aller espionner les ex, t'as pas à faire un compte
1: jamais,
0: shadow.
1: Jamais.
0: Un compte un peu caché.
1: Ah non, non.
0: Je te prêterai le mien si tu veux.
1: Ah bah très bien, très bien. Non, non, moi, je suis pas
0: je
1: ça.
0: Je m'appelle Ramona. Pour...
1: Mais Ramona, non. Mais t'as un compte comme ça, toi?
0: Bien sûr.
1: Ah non, moi, j'ai pas. Non, non, je te jure.
0: Enfin, mais comment tu fais pour espionner les gens? T'as peut-être pas le temps, remarque.
1: Non,
0: tu fais
1: je
0: de
1: te
0: l'art.
1: Jure.
0: Ouais, voilà. Il fait de
1: non,
0: l'art.
1: Je
0: et
1: te
0: moi,
1: jure.
0: Je vais espionner les ex.
1: Et à chaque fois, des fois, les gens, ils faisaient des soirées. Quand on m'invite dans des trucs, on me dit, attends, je vais te taguer. Bah, si on me tague, en fait, c'est mon compte pro. Il n'y a que ça. J'ai pas d'autres comptes.
0: T'as
1: non, mais t'as
0: compte
1: bien d'autres comptes. Mais je dis, non, j'ai pas d'autres comptes.
0: Okay.
1: J'avais fait un compte pour mon chien, d'ailleurs.
0: Ah?
1: Mais bon, au bout de trois jours, ça m'a saoulé de prendre des photos. Donc, déjà pour moi-même, si tu veux, je n'y arrive
0: oui.
1: pas. Tu vois, je le fais.
0: C'est compliqué parce que t'es obligé. Là,
1: Bah, je fais, mais si tu veux, c'est vrai que c'est. Bah, tu vois, je trouve que c'est un... Alors évidemment, j'ai envie de dire ouais, mais il publie des trucs quand il est en actu. Bah, oui.
0: Bah,
1: sinon, si c'est prendre
0: publies...
1: une photo de ce que je bouffe, par exemple, je vois pas vraiment l'intérêt. Si tu
0: et
1: veux.
0: C'est vrai que ça n'existait pas il y a 20 ans au début de ta carrière, ce truc.
1: Ah,
0: de
1: mais carrément.
0: Ok, alors. Je vais sortir une nouvelle chanson, système. Donc, comment on l'annonce sur les réseaux, etc. Avant, c'était bon. Bah, comment on va faire pour que ça rentre en radio
1: bah, et carrément. Voilà. C'est complètement différent.
0: Là, il y a un nouveau système, encore un. Le système, l'algorithme dans lequel il faut s'intégrer. Est-ce que ça t'amuse? Est-ce que t'aimes bien comprendre ça? Je sais que t'es quelqu'un de curieux, d'intelligent, donc ça doit peut-être t'amuser quand
1: en
0: même.
1: En fait, ça
0: de
1: m'amuse
0: comprendre.
1: Quand même parce que je trouve qu'il y a quand même une plus grosse liberté. C'est-à-dire que tu peux quand même te marrer un peu, tu peux
0: oui.
1: te déconner. Tu vois, là, justement, quand je te dis, quand t'as des trucs de haters, tu peux répondre en
0: oui.
1: faisant une vidéo. Au énième degré, si tu veux. Donc, je trouve que c'est drôle parce que ça te permet aussi d'avoir une liberté de ton. On revient à le truc de la liberté.
0: Ouais.
1: Une liberté de ton. Bah là, par exemple, on a une liberté de ton, mais c'est quand même très rare les émissions de radio où tu as ce
0: oui.
1: ton-là. Tu vois ce que je veux dire? Quand tu es en promo, tu as généralement un spot qui dure 5 minutes
0: oui.
1: et tu dois parler de ton single en 2 secondes. Tu vois donc, voilà. Donc, les réseaux te permettent ça, te permettent d'avoir quand même le temps d'exprimer et de montrer aussi ton état d'esprit. Donc, ça, je trouve ça pas mal. Après, j'aime pas ce truc infantilisant, tu vois. J'aime pas coûte que coûte, tu vois, devoir poster des trucs parce qu'il faut à heure fixe et tout.
0: Ouais.
1: Je trouve ça nul, en fait. Tu vois, moi, j'aime bien, justement, être libre et me dire, bah voilà, j'ai envie de partager ça, je partage. Là, j'ai rien à dire, bah, je dis rien. Bah, c'est comme ça, je préfère être spontané.
0: Remarque, tu pourrais dire un truc, là. Alors, soit le nom de ton album, soit me dire quand il va sortir.
1: Alors, attends, il va sortir à l'automne.
0: Oh
1: 2026. Non, non. Okay. À l'automne 2026.
0: Assemblons les pièces du puzzle, mes petits Hercule Poirot. Nous avons une chanson, Système, qui sera sans doute en deuse dans l'album, rapport à la première chanson, une reprise de Sur la route de Memphis ou Sur la route toute la sainte journée de Palmas. On n'est pas encore bien sûr, mais ça sera la première. Et donc tout ça à l'automne 2026.
1: Exactement, automne. D'accord. Et alors la vérité,
0: non, mais, oui, je, mais je t'en supplie, dis-moi quelque
1: mais,
0: chose.
1: Mais je ne te dis que la vérité. C'est pourquoi il y a pas, je te donne pas de titre. Je n'ai pas encore de titre.
0: Ah, mais ça c'est déjà une information, le fait là, que alors, le titre soit pas là.
1: Mais pourquoi? Alors pourquoi? Mais,
2: ouais, tu vois, tu
1: vas me demander pourquoi.
0: Pourquoi, Christophe?
1: Alors pourquoi? Parce que tout simplement, cet album part de liberté. Mais je vais pas appeler l'album Liberté. Enfin, c'est pas possible. Quoi,
0: freedom.
1: Tu vois. Non, mais bah, oui, mais tu vois, en anglais ça passe, mais en français non.
0: Non,
1: tu
0: c'est
1: vois.
0: Pas ouf.
1: Donc non. Donc j'ai plein d'idées et à chaque fois que j'ai une idée que je trouve intéressante et tout, je trouve que c'est trop réducteur et donc ça ne n'évoque pas suffisamment ce que je dis dans l'album. Tu vois, non, mais réellement.
0: Attends, on a Internet. Je vais chercher.
1: Et évidemment, j'ai
0: chant lexical de la liberté. Est-ce que tu as tapé dans Google chant lexical de la liberté?
1: Alors vas-y.
0: Eh ben voilà, parce que moi je fais des études littéraires. Pendant que toi, là, tu faisais la nouvelle star.
1: Vas-y, c'est tout, tu viens de trouver un titre.
0: Chant lexical de la liberté. C'est parti. Émancipation.
1: Je l'ai évoqué un moment.
0: C'est pas mal.
1: Si.
0: Démocratie, bah, en 2027, c'est emmerdant.
1: C'est dur.
0: Choix. Choix, ça fait un peu. Non, ça va pas.
1: Et en plus, alors important.
0: Libération.
1: Alors, tu sais pourquoi je choisis, ça va pas?
0: Pourquoi?
1: Ben, tu vois, là, je te donne une autre info.
0: Parce qu'il y a une chanson qui
1: s'appelle. Il y a une chanson, pour le coup, qui s'appelle La Liberté. Il y en a une.
0: Ah, oui.
1: Qui s'appelle La Liberté. Et je démarre justement cette chanson en disant, être libre, c'est pas choisir, mais c'est décider. Qui n'est pas la même chose. Est-ce que t'as déjà vu ça avec ta psy?
0: J'aime beaucoup ça. J'ai pas de psy.
1: Ah ben, écoute. Je vais te noyer les coordonnées de la mienne. Oui, non, non. Alors, la grosse différence.
0: On fera un tarif famille.
1: Ah, bah, un tarif de groupe.
0: Attends. Ensemble.
1: Non, mais on y va, on fait carrément un truc collectif. Non, mais tu sais pourquoi c'est important?
0: Dis-moi pourquoi.
1: Parce que quand tu choisis quelque chose, tu prends pas vraiment de risque. Quand tu choisis, c'est par exemple, bah, tiens, je vais manger, je sais pas, moi, un steak frites ou une salade César. Voilà, tu choisis.
0: Choisis entre les deux.
1: Quand tu décides, il y a une part d'inconnu dedans. Par exemple, tu vas dire, bah, non. Je ne vais pas manger ça, mais je ne sais pas ce que je vais bouffer, mais ce ne sera pas ça. Tu ne décides pas entre deux choses identifiées.
0: Elle est au régime, ta psy?
1: Non. Non, mais je te jure, c'est très important.
0: D'accord.
1: La différence entre choisir et décider, elle est importante. Et quand tu décides d'un truc, par exemple, tu décides de prendre ce boulot, ou tu

0: Attends, déjà faut que tu valides le nom.
1: Vas-y.
0: J'adore. Franchement, ça tirait trop
1: bien. Ah bon ?
0: Inaliénable.
1: Ah mais c'est pas mal.
0: Inaliénable. Dedans, il y a alien et tout. Inaliénable.
1: C'est pas mal.
0: La liberté, les droits inaliénables, inaliénable.
1: C'est pas mal.
0: Je te laisse là-dessus.
1: Bah écoute, inaliénable.
0: Déporté.
1: Non mais inaliénable, c'est pas mal.
0: Oui, c'est pas mal.
1: Mais émancipation,
0: sûr.
1: C'est bien aussi.
0: Ouais.
1: Mais émanciper.
0: Mais émancipation, ça fait.
1: Il y a une connotation que j'aime
0: ouais,
1: pas.
0: Ouais, je sais pas, ça fait Madonna, je sais pas pourquoi.
1: Emancipation.
0: Emancipation.
1: Tu vois, non.
0: Inaliénable.
1: Inaliénable, c'est pas mal.
0: Franchement.
1: C'est pas mal. Non, non, non, je le note.
0: Ouais. Bon, moi, je t'embrasse.
1: Ah bon ?
0: Bah oui, bisous. Ah. C'est l'heure, on a débordé.
1: Ah bon ?
0: Mais je vois pas le temps passer avec toi.
1: Mais c'est fini, là ?
0: Oui. Mais on va t'écouter chanter.
1: C'est possible.
0: En acoustique.
1: Ah bon ?
0: PS Je t'aime. Pour se rappeler que, comme système, sur Panorama, il y avait effectivement des chansons sautillantes. PS Je t'aime en faisait partie.
1: Effectivement.
0: Mais que tu les vis et les partages fort bien aussi en acoustique, car tu es multiple et inaliénable.
1: Bravo.
0: Bisous.
1: Bisous. C'était bientôt. Trop court, moi, je franchement, sais. Faut que je revienne.
0: Reviens bientôt. Avant 2027.
1: Ah bah, évidemment.

0: Jolie version acoustique d'un des tubes du sixième album de Christophe Willem, Panorama. C'est PS Je t'aime. Le septième album de Cri-Cri d'amour sortira à l'automne.
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0: Il est temps de jouer au Blind Test. Je vous présente Delphine et Caroline qui jouent avec nous. Bonsoir mesdames.
2: Bonsoir.
3: Bonjour.
0: Oui, bienvenue. Alors, le cadeau du jour, c'est un livre signé Thomas Fersen, qui nous a plus habitués à sortir des albums. Mais voilà, il est désormais écrivain aux éditions du Seuil. Ça s'appelle « Comme on quitte un imperméable ». Et c'est ce qu'on vous offre ce soir, puisque nous, on suit évidemment les artistes et les chanteurs dans toutes leurs aventures, aussi littéraires soient-elles. Alors Delphine et Caroline, vous en gagnez chacune un exemplaire, quoi qu'il se passe dans le jeu qui suit. Sachez-le. Ah, merci à vous de venir jouer. Non. Alors le thème du blind test de ce soir sont les chanteurs guitaristes. Est-ce que c'est un genre de chanteur que vous aimez bien?
2: Ah oui.
0: Oui, hein. Oui.

0: Hein?
1: Eh oui, parce que c'est suffisamment vague hein, quand même, chanteur, guitariste, effectivement il y en a beaucoup. J'en ai choisi trois et je vais vous demander donc de les retrouver le plus rapidement possible. On va vous passer des chansons. Delphine et Caroline, dès que vous avez une idée de l'identité du chanteur, eh bien vous me donnez d'abord votre prénom pour prendre la main et puis ensuite votre réponse et on vérifiera ensemble si c'est bon. Est-ce que ça vous va?
0: C'est bon.
1: Yes. Alors, c'est parti. Caroline et Delphine, voici une première chanson, un premier chanteur et guitariste. Dites-moi, mais qui est-il?
0: Delphine.
1: Delphine.
0: Alain Bachon.
1: Oui,

0: Joséphine Merveille, cette chanson. Et si vous écoutez le... On remonte à moi un petit peu le son. Vous entendez les percussions? En fait, ce que Bachung a demandé en studio, c'était d'avoir comme un cheval qui était en train de galoper. Ah là, c'est trop beau. C'est trop beau. Et que ne durent que les moments doux, en plus, cette phrase incroyable. Un point pour Delphine. Et je mets quand même un quart de point à Caroline, parce qu'elle a commencé à me chanter la chanson. C'est-à-dire qu'elle cherchait Bachung et elle a dit « À l'arrière des berlines !» Et oui, parce qu'elle la connaissait bien, Osée Joséphine. Ah, c'est beau comme tout. Allez, on continue. Après Alain Bachung, grand chanteur guitariste, il y a aussi...
1: Delphine.
0: Delphine.
1: Louis Bertignac.
0: Louis Bertignac, bravo!

0: Bertignac, après l'incroyable aventure Téléphone, il s'était lancé avec Les Visiteurs et il avait fait ce tube, ces idées-là. Delphine a 2 points, Caroline en a 1,5. De toute façon, à la fin, tout le monde gagne, c'est pas très grave. Et ceux qui gagnent surtout, c'est ceux qui aiment les chanteurs guitaristes. Allez, un dernier pour ce blind test, un peu plus vintage que Bachung et Bertignac, mais sacré chanteur. Allez, Caro, sacré chanteur et sacré guitariste.
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0: Alors Caro, comment il s'appelle? Comment?
1: Avec impudeur, c'est comme
2: Brassens.
0: Oui, c'est lui.
1: Grégory.
0: Et voilà, Delphine a eu ses 2 points, Caroline a eu son point et le gorille a eu ce qu'il voulait à la fin de la chanson. Je vous encourage à la réécouter. Bravo, bravo Delphine et Caroline, et merci beaucoup d'être venues jouer avec nous.
2: Merci, pour, c'est toujours un plaisir.
0: Ah ouais, bah moi aussi, vraiment.
3: Ah, c'est super génial, oui.
0: Merci, une joie de tous les soirs ce blind test. Delphine et Caroline, on vous envoie le livre de Thomas Fersen. Et puis on va écouter un garçon, excellent chanteur et formidable guitariste. Il s'appelle Mathieu Chédid. Et il a un message à faire passer à tous les machos, machistas alors, qui nous écoutent ce soir. Vous n'êtes pas seuls.

0: adore, le machiste adore de M, Mathieu Chédid, qui a participé à la production du nouvel album de Fatoumata Diawara, une chanteuse malienne et guitariste d'ailleurs exceptionnelle, qui sera notre invitée dans Décibel après-demain pour la sortie de son nouvel album Massa.
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0: Je vous ai promis une nouvelle chanson d'Iseult, c'est maintenant qu'elle arrive. Iseult, que vous aviez peut-être découverte à la Nouvelle Star, elle n'avait pas gagné, mais elle s'était fait remarquer, hein. Ça c'était en 2013. Et puis Iseult, elle a surtout cartonné avec cette chanson sublime qui s'appelle « Corps ». On a l'extrait de « Corps » parce qu'il n'est pas dans mon écran, c'est pas grave, je vais vous le chanter. « J'ai perdu la tête, le chemin de ma maison. » Voilà, c'était une très belle chanson, piano-voix incroyable. Iseult, elle sait aussi faire des chansons qui dansent, limite disco, Now or Never, un son vraiment qui est parfait pour l'été qui arrive, une chanson d'amour comme on les aime. Elle réclame un baiser et on a envie de lui en envoyer 1000. Iseult est de retour, Now or Never.

0: guitare à la fin et la définition musicale de la cerise sur le gâteau. Now or Never, Iseult, c'est tout nouveau, ça vient de sortir. Le clip est disponible, elle y est absolument éblouissante. Vivement la suite, Iseult.
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0: C'est la dernière chanson de l'émission, la chanson anniversaire. Le 9 juin 1891, donc il y a déjà un petit moment, est né Cole Porter, un compositeur et un parolier américain à qui on doit les plus grandes comédies musicales classiques des années 30, 40, 50. Et il a écrit en 1953 une grande comédie musicale qui parlait de Paris, qui s'appelait Cancan, sur les danseuses de French Cancan. Et dans cette comédie musicale, il y a une merveille qui s'appelle I Love Paris et qui est devenue un classique. Le voici chanté par Vanessa Paradis.

0: Porter, I Love Paris, ici interprété par Vanessa Paradis. Je vous recommande également la version garçon-garçon. Maurice Chevalier avec son French accent et Frank Sinatra et sa voix de velours. C'est aussi très joli. Décibel, c'est fini pour ce soir. Merci pour l'émission, merci pour l'équipe. Iris Guitoni, Justin Pianigiani, Elodie Biancamaria, Alexandra Sackberg, Franck Moilier et Kinan Lage Haïli.
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1: Renaud, Mistral gagnant, bon la chanson préférée de Grand Corps Malade.
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3: C'est mon classique parmi les classiques. Si je devais garder qu'une chanson à écouter en boucle sur une île déserte, ce serait celle-là. Tout est dit dans cette chanson.

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2: Bonjour la France, j'espère que tu vas bien. La France, que tu as passé une bonne soirée hier. On attaque aujourd'hui avec deux nouveaux candidats. Comment ça va Éric Bastien ?
3: Écoutez, j'ai fait une petite raclette tranquille hier. Voilà, j'ai ressorti la doudoune. On se caille quand même. Hein.
2: Il est arrivé d'une humeur, j'ai envie de vous dire. Comment vous dire ? Avec l'équipe, on s'est caché en fait.
3: Ça va mieux, je vous vois, ça va mieux.
2: Oui, bien sûr. Alors, je vous rappelle les prix de cette semaine. Le premier prix, mes petits chéris, c'est un séjour pour deux personnes à l'occasion de la 65e édition du Mondial La Marseillaise à Pétanque. Donc alors là, on part à Marseille, hein, du 3 au 5 juillet. 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
3: Un bel hôtel.
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2: Ok, et bah c'est super. Voilà. On accueille nos deux candidats du jour, Christine et Alexandre.
3: Bonjour.
2: Comment ça va les amis ?
4: Ça va bien. Bonjour à tous, je suis Christine.
3: On a eu une inquiétude là.
2: J'ai eu un petit moment de... Parce qu'hier, on a eu des galères de standard, je me suis dit, ça repart. Alors là,
4: non, mais c'était hier.
2: Mais t'as raison, Christine. Alors, Christine, tu joues avec ici Vaucluse.
4: Oui.
2: Tu as 62 ans, tu habites à... Alors, on dit Piolenc, qu'est-ce qu'on dit ?
4: Piolenc.
2: Alors, tu es mariée à Patrick, et tu as une fille qui s'appelle Tiffany.
4: Oui.
2: T'as un petit chat
4: qui s'appelle... tout ?
2: Bon non, t'as un petit chat qui s'appelle Gazelle.
4: Mais bien sûr. Ah, mais t'as c'est pas doudou.
2: Et alors attention, parce que Laetitia, ta belle-fille, il paraît qu'elle t'appelle la farfelue.
4: Oula. Exactement.
2: Et pour quelle raison, s'il te plaît ?
4: Eh ben, parce que moi, j'hésite pas à me déguiser quand des fois, il y a des petites... besoin de mettre un petit peu de l'ambiance. Quand je suis partie plusieurs fois à l'hôpital ou en rééducation, ben j'emmène avec moi mon dentier, mon faux dentier et mes lunettes. Et mes lunettes roses, mes lunettes...
2: Oh là là. Ah oui,
4: voilà. Oui. Enfin, j'aime bien mettre de l'ambiance. Après, des fois, je dis des choses un peu farfelues.
2: Oui, voilà.
4: Oui, non, mais c'est bien, j'aime la vie, j'aime faire rire, j'aime rire.
2: Ah bah.
4: Et puis
2: bien.
4: Voilà, donc c'est vrai que ma petite belle-fille m'avait surnommée la farfelue.
2: Okay.
4: Et ouais.
2: Et bah c'est voilà. Bien. Alors, tu as travaillé dans le tourisme, là, t'es retraitée. T'étais à l'accueil de la forteresse de Mornas. Alors toi, tu vas savoir, parce que Mornas, figure-toi, quand j'étais petite, c'était l'étape avec mes parents pour aller en Espagne. On dormait dans cet hôtel qui est au pied de la montagne, là. Comment il s'appelle ? Comment s'appelle cet hôtel, s'il existe toujours ?
4: Eh ben, s'il existe toujours, ça pouvait être le manoir.
2: Eh ben voilà.
3: C'est ça.
2: Merci.
4: Ça pouvait être le manoir.
2: Que j'avais peur la nuit qu'il y avait des armures dans tous les couloirs.
3: C'est perdu de vue cette émission, Jacques Pradel.
2: Alors, est-ce que ça existe toujours, ce magnifique hôtel ?
4: Ça existe toujours.
2: Ah,
4: le manoir existe toujours, oui.
2: Alors, tu étais à la forteresse, justement, de Mornas. Et alors, il paraît que tu étais en costume du 12e siècle. Et qu'on t'appelait dame Cunégonde.
4: Ben, ça arrivait, mais bon, donc moi, peu importe, hein, j'avais beaucoup de visiteurs, bon, que j'osais pas, pour certains cas, quand même, à qui, ceux qui m'appelaient Dame Cunégonde, j'osais pas leur répondre,
2: morte-couille,
4: parce que...
2: morte-couille, bah oui, c'est mieux morte-couille.
4: Si j'avais été tentée de me faire voir le contraire, j'aurais été bien embêtée.
2: Ok, alors on va jouer tout de suite et on va tout de suite marquer un premier point Dame Cunégonde. Dans la ville d'Albi, on a organisé le championnat du monde de rembobinage de cassettes. Est-ce que c'est vrai ou faux ? Top chrono, 5 secondes. À Albi, on a organisé le championnat du monde de rembobinage. Tu dis quoi, faux ?
4: Faux.
2: Et non, c'est vrai. Et oui, à Albi, dans le Tarn, la magnifique ville d'Albi, on a fait un petit salon dédié à la pop culture des années 80. Et les candidats devaient rembobiner une cassette. Voilà.
3: C'est comme ça. Bah oui. Bon, bah on va quitter le Vaucluse un instant et on va aller en Bretagne accueillir Alexandre. Bonjour Alexandre.
5: Bonjour Eric.
3: On est bien en Bretagne. Avec toi, on est où en Bretagne?
5: On est dans les Côtes d'Armor, la frontière des Côtes d'Armor et du Finistère.
3: Et tu habites où?
5: À Plestin-les-Grèves.
3: À Plestin-les-Grèves. T'es un vrai Breton? T'es né en Bretagne? T'es vraiment de là-bas?
5: Non, je suis pas vraiment de là-bas. À la base, je suis de région parisienne.
3: Ah, tu es parti en Bretagne pourquoi? C'est pour le boulot ou c'est parce que tu es tombé amoureux de la Bretagne, ce qui pourrait se comprendre?
5: J'allais en Bretagne depuis que je suis tout petit en vacances. Ouais. Donc je suis tombé amoureux du coin. Et du jour au lendemain, j'ai voulu tout lâcher et venir en Bretagne et je suis pas resté là-bas.
3: Et j'ai l'impression que tu ne le regrettes absolument pas et que tu as l'air
5: pas
3: très heureux.
5: Pas du tout, au contraire.
3: Bon, tant mieux. Alexandre, 37 ans, t'es en couple avec, comment s'appelle madame ou mademoiselle? Enfin, madame, je sais pas si vous êtes mariée. Amélie, vous êtes mariée?
5: On n'est pas mariée.
3: Paxé, un truc un peu,
5: Une libre, voilà.
3: Rien fait devant la République. Ok.
5: Pas pour l'instant, en tout cas.
3: Ça viendra, ça fait partie des projets, j'ai l'impression. Déjà un enfant, quel âge a-t-il?
5: Il a 5 ans.
3: 5 ans. Comment il s'appelle?
5: Noé,
3: ça va? Noé, il passe en grande section là l'année prochaine?
5: En grande section, c'est ça.
3: C'est super. Et puis un petit chien à la maison pour accompagner toute la famille. Comment s'appelle ce chien?
5: Un petit chien, c'est Voltage.
3: Ouais, c'est quoi comme chien?
5: C'est un Rottweiler.
3: Ah oui, c'est pas un petit chien ça quand même, Rottweiler.
5: Non.
3: C'est Voltage. Alex, pour tout le monde, bienvenue. Alex qui est couvreur depuis 18 ans, mais qui voulait DJ, Alexandre. Like a boom, boom, boom, boom. Mais alors, tu as un peu des platines quand même à la maison, même si t'es pas devenu DJ, tu fais un peu du son ou pas?
5: En général, non, moi je fais des soirées, je fais beaucoup d'animation dans les mariages.
3: Ah, ouais. Tu sonorises, tu mets l'ambiance dans les mariages.
5: Je sonorise, éclairage, sonorisation pour les mariages.
3: Mais t'es pas derrière le micro, tu dis pas tu fais pas ça toi?
5: Si, ça m'arrive aussi.
3: Ok, très bien, tu pourras peut-être nous le faire avant la fin de l'émission. Alex, on va jouer pour t'offrir un premier point avec une question. Est-ce que tu aimes le ski?
5: Pas spécialement, j'en fais pas, parce qu'en Bretagne c'est un peu drôle,
3: Les stations de ski en Bretagne sont pas réputées. Le ski est le plus dangereux de tous les sports, je l'affirme. Est-ce que c'est vrai ou faux? 5 secondes pour réfléchir à cette question. Le ski est le plus dangereux de tous les sports. Le chrono est parti.
5: Je dirais faux, moi.
3: T'as raison, le ski impressionne, mais c'est pas le sport le plus dangereux. Selon plusieurs études, des disciplines comme l'équitation ou alors des sports mécaniques peuvent provoquer des blessures qui sont bien plus sévères. Voilà, donc c'est pas le ski a priori. Ce qui fait déjà un point, Alexandre, bien vu.
2: Allez, Christine, tu vas te rattraper, je le sais. Et donc, Alexandra, un point. Et là, nous, on va partir avec... vous écoutez ici, vous allez écouter Jane Birkin. Ex-femme des 60s, petite puppy doll. Voilà, je chante extrêmement bien. Voilà, tout de suite, mes chéris.

0: Jimi Hendrix.
1: Nananinana.
0: Otis Redding.
1: Ex-fan des 60s, Jane Birkin à 12h15 sur ici.
2: Eh ouais.
1: Bah ouais. Bah quoi?
2: Justin.
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1: C'est votre chouchou la technique là, c'est ton chouchou.
2: Mais moi j'aime tous les techniciens, mais j'ai des chouchous, mais je les aime tous.
1: Justin, c'est celui qui aime bien les frites à midi, hein, généralement.
2: Non, Justin, il est Justin Bieber. Ouais. Il travaille très bien, Justin. Allez, nous sommes avec Christine et Alexandre. Oui. Christine qui joue avec ici Vaucluse, qui est mariée à notre ami Patrick, qui est retraité, qui faisait des... Elle était à l'accueil de la forteresse de Mornas, souvenir cher à mon cœur. Et alors, petite, tu voulais être coiffeuse ou maîtresse? Rien à voir.
4: Oui, oui, rien à voir. Mais ça, c'est, je veux dire, aller dans les années 70, donc quand j'étais petite, c'était un peu toutes les gamines, on était toutes un peu pareilles. Oh, qu'est-ce que tu veux faire plus tard? Ah, ben moi, je serai coiffeuse, ah, ben moi, je serai maîtresse.
2: Ah oui.
4: Mais bon, voilà, j'ai rien fait de tout ça. Et avant de travailler dans le tourisme, dans l'hôtellerie, j'ai travaillé 17 ans en blanchisserie industrielle.
2: Ah
4: et
2: oui.
4: Là, j'ai compris que moi, les gens me manquaient, quoi.
2: Bah
4: il,
2: oui.
4: il me fallait du contact. Et du coup, je fais une reconversion professionnelle. Et puis voilà, donc je me suis régalée.
2: En dame Cunégonde. Eh oui, regarde.
4: Pas de suite. Pas en dame Cunégonde de suite. Juste, Valérie, tant que peut-être il m'écoute, je peux passer un petit bonjour à mon petit-neveu, à ma petite-nièce.
2: Mais vas-y, mon chat. N'hésite pas.
4: Alors. Donc déjà vite. Alors je salue tous ceux qui me connaissent, qui m'écoutent, c'est sûr. Et puis je salue aussi mes neveux et nièces qui sont sur Roanne, dans la Loire, dans le 42. Et notamment, je fais des gros bisous remplis d'amour à Léna et Aaron.
2: Eh ben, voilà.
4: Voilà. Voilà.
2: Alors, c'est fait. Ok. Alors, il paraît que on a, comme dans la chanson de Albert de Paname, on cultive
5: des tomates, mon amour.
2: Alors, ça cultive des tomates dans le Vaucluse?
4: Oui, un peu. Oui, oui, bien sûr. Mais en fait, ça, c'est des mondes dans mon jardin. Il y a des bonnes tomates, effectivement. Mais dans le Vaucluse, et à Piolenc notamment, c'est l'ail.
2: Ah oui, l'ail.
4: C'est l'ail. Mmh. Ah oui.
2: Mmh.
4: Voilà.
2: Mmh. Alors, tu vas marquer ton premier point. Je le sais maintenant. Ok, c'est parti pour le premier point. Ok?
4: J'écoute.
2: Tiens, je te mets un petit coup du 113.
5: Une dinguerie, ma fille, ça l'arrivera. C'est une dinguerie, on vient des zones tribales.
2: Allez, c'est une dinguerie, 113. Alors, le mot dinguerie, sais ce que c'est quand on dit c'est une dinguerie? Alors, le mot dinguerie entre dans le Petit Larousse en 2027. Hein, c'est vrai ou faux?
4: Le mot dinguerie, non, il doit y être déjà.
2: Alors, est-ce qu'il rentre ou pas, vite?
4: Non.
2: Non? Eh ben si.
4: Oh merde.
2: Eh ben merde.
4: Pardon.
2: Si. Non, il n'y est pas déjà. Effectivement, il va y rentrer, mais il n'y est pas déjà. Eh ben écoute,
4: oh là
2: c'est
4: là
2: pas
4: là
2: grave.
4: Mais c'est ballot, ça. Hein.
2: Ah, c'est ballot.
4: Alors là, Valérie, va falloir faire quelque chose. Hein.
2: Oui.
1: Alexandre, tu le savais, toi, bien sûr, que dinguerie arrivait en 2027. Bien sûr, Alexandre.
6: Je ne le savais pas non plus.
1: Et l'honnêteté même, voilà. On n'a même pas parlé du Dami d'Hollande aujourd'hui. Bienvenue dans le Dami d'Hollande, Alexandre, en tant que citoyen d'honneur.
2: Attends, il n'a pas rempli son formulaire.
1: C'est
2: hein.
1: vrai, on vous rappelle que le Dami d'Hollande a été inventé par,
2: Guy
1: avec
2: Mais que Nicolas nous a fait un hymne.
1: Oui, vous voulez un extrait de l'hymne?
2: Vas-y. Ouais, hein.
1: Je suis sûr Allez. Qu'on l'a sous le coude, allons-y.
5: Dami d'Hollande, Dami d'Hollande, le plus joyeux des continents.
2: Avec des pinceaux géants. Ah, Nicolas, t'adore.
1: Tu t'appelles Universal, tu t'appelles Sony, fais quelque chose. Enregistre ce single, c'est le tube de l'été. Alexandre, qui a 37 ans, qui habite dans les Côtes d'Armor en Bretagne, et qui bricole, Alexandre. Eh oui.
4: Oui.
2: Ah, voilà.
1: Voilà, c'est d'autant plus qu'il est membre du Dami d'Hollande, donc
2: ah
1: forcément.
2: Ah oui, t'es obligé d'être dans le Dami d'Hollande si tu bricoles. Hein.
1: Qu'est-ce que tu bricoles? Tu fais quoi? T'es plutôt team peinture, team carrelage? T'es quoi, toi?
6: Team touche à tout, on va dire. Je fais un peu de tout, sauf de la plomberie. Voilà, je peux tout faire, de la peinture, du carrelage, du placo, tout, sauf de la plomberie.
2: C'est très dur, la plomberie.
6: Ouais, c'est un métier, voilà.
1: Alors, ce générique, est-ce que vous pouvez le remettre? Parce que ça serait pas ce générique d'une émission qu'on va revoir à la rentrée sur M6, Valérie?
2: Peut-être, on ne sait pas.
1: Déco, il me semble que ça, sur M6, vous allez l'entendre à la rentrée.
2: Peut-être, je m'entraîne à maroufler avec mon déambulateur.
1: Alexandre Jardine aussi s'occupe de l'entretien. Monsieur a 4000 mètres carrés de jardin.
2: Ah oui, c'est pas un petit jardin.
1: Ah non, mais c'est un entretien de dingue, là.
6: Il y a du boulot, c'est tous les week-ends.
1: Tu mets 6 jours. 6 jours pour passer une tondeuse dans 4000 mètres carrés. C'est énorme, énorme, énorme.
2: Énorme, ouais, c'est énorme.
6: C'est
2: énorme.
6: Ça, mais c'est du boulot. C'est du
1: ouais, boulot. Et puis tu cuisines un petit peu aussi. Tu aimes bien préparer des plats qui mijotent.
6: Hein, par-ci, par-là, ouais, voilà. J'aime bien aussi le soir en rentrant du boulot. Ouais. Me préparer un bon petit plat.
1: T'as quand même une grande particularité qui sent bon l'été, c'est le barbecue.
6: Ah, le barbecue, ça.
2: Bah oui, mais qui n'aime pas les barbecues?
1: On peut pas vraiment déclarer la saison du barbecue ouvert, hein, vu la météo, mais bon.
2: Non.
1: Enfin, ça revient, hein, ce week-end, il va faire très chaud, hein, vous allez voir. Alexandre, nous y voilà avec cette question autour de la cigarette et du tabac.
7: Le tabac, c'est tabou, on en viendra tous à bout. Le tabac, c'est tabou, on en viendra tous à bout.
1: Tu fumes, Alexandre, ou pas?
6: Eh ben, malheureusement, oui.
2: Bah, tu sais, moi aussi, hein, c'est horrible.
1: Ouais. Au Royaume-Uni, en Angleterre, donc au Royaume-Uni, une loi veut empêcher à vie les jeunes qui sont nés après 2008 d'acheter des cigarettes, d'acheter du tabac. Est-ce que c'est vrai ou faux? Top chrono. En Angleterre, une loi
6: après,
1: voudrait...
6: J'ai la référence et je sais que c'est vrai.
1: Ouais. Bah, t'as raison, surtout si tu l'as entendu, c'est une loi adoptée au Royaume-Uni qui prévoit en effet, c'est bien, hein, que les personnes nées à partir du 1er janvier 2009 ne pourront pas acheter légalement du tabac. Ils appellent ça, c'est l'objectif génération sans tabac. On pourrait s'en inspirer.
2: Bah, sauf que comme c'est des jeunes, hein, ils vont trouver une solution, t'inquiète pas, bien sûr. Alors, Christine, pas de points. Alexandre, 2 points. Christine, là, on va écouter un petit morceau pour onduler nos bolis. Quand on revient, tu marques des points, hein, chérie.
4: Mais c'est évident.
2: Ah ben, c'est super. Allez, vous écoutez ici Come Back to Me, Kenny Williams. On bouge son body, c'est bientôt l'été. Vous écoutez ici, on vous aime, à tout de suite.

0: Come Back to Me. Ça, c'est bien pour s'ambiancer là. Quelques jours de l'été, c'est pas mal sur ici.
1: Jungle, j'espère.
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1: Ici, nous sommes avec Christine et Alexandre. Christine qui... Ah, alors Christine, toi, t'aimerais oui. bien déjeuner avec lui.
3: Ah ouais, Pierre Perret, ouais. Ah ouais. Je vais acheter son livre là bientôt parce que franchement, alors, on doit, voilà.
1: Eh ben, bon, alors, est-ce que tu connais la chanson française ou tu n'aimes que Pierre Perret? Non, j'ai vu que t'aimais Soprano, Capéo, tout ça.
3: Oui, je connais la chanson française. Ouais, d'accord. Dieu merci.
1: Là, Dieu merci parce que là, c'est le quiz musical. Alors,
3: et oui, il y a pas que du français.
1: Si, enfin, il y a un peu de français, tu vas voir. Il y a deux artistes. Le premier, je vais te le faire écouter, tu auras 10 secondes pour me dire qui c'est. Attention, écoute bien.

0: Alors, qui c'est qui chante?
1: Gaëtan Roussel, il me semble.
0: Gaëtan Roussel, il te semble? Eh bien, écoute.
1: Ouais.
0: Il te semble que c'est. Bonne réponse!
2: Elle est forte, hein?
0: Ah, elle est forte. Elle est très forte, Cricri. Alors.
1: J'écoute ici Vaucluse et ils en passent plein des titres.
2: Exactement.
0: Bravo. Alors, attention, le deuxième titre, ça devrait pas poser de problème parce que c'est vraiment un tube de quand on était jeune, tiens.

0: Allez, qui c'est qui chante?
1: Kylie Minogue.
0: Kylie Minogue.
1: Comme ça, Kylie Minogue.
0: Est-ce que c'est une bonne réponse, Kylie Minogue?

0: ma Christine, tu as 2 points.
1: Alexandre, je sens qu'elle a un bon niveau quand même là.
2: Ça s'entend, oui, j'ai entendu, hein. Ça, oui. Là, oui.
1: Ouais, alors, je voudrais quand même rappeler que tu voulais être DJ, qu'aujourd'hui tu sonorises, que tu mets l'ambiance dans les mariages. C'est toi qu'on voit les 10, donc me dis pas que, voilà, t'es quand même connaisseur, ça devrait aller.
2: J'espère, on va voir ça.
1: Bon, bah, on va voir ça dans un instant. Je vais juste parler de ta petite manie, parce que oui, enfin, petite, t'es maniaque, hein, quand même, comme garçon.
2: Oui, je sais.
1: Par exemple, tu peux pas te coucher si la cuisine n'est pas rangée. Ça, c'est.
2: Ah non, s'il y a de la vaisselle ou quoi, c'est. Non, je pourrais pas dormir avant que le ménage soit fait, au moins un minimum rangé.
0: Ah, mais attends, ça, c'est pas maniaque, parce que moi, je suis pas maniaque et je ne dors pas si j'ai pas
1: de
0: rangé.
1: Si la vaisselle n'est pas faite.
0: Ah, mais moi, si j'ai invité
2: c'est
0: des potes.
2: Pas maniaque, mais.
0: Ah, oui, ordonné, bah oui.
1: Ouais. Ouais, faut que tout soit rangé, t'es ordonné.
0: Oui.
1: C'est pas tout à fait maniaque, je reconnais. Bon, c'est pas grave, on t'aime quand même. Voici ton quiz musical, il y a 2 artistes. Ah bon, bah t'as compris, il y a 1 point par bonne réponse. Allons-y, voici le premier. On s'en fout.

0: aiment pas, et puis tant pis.
1: Oh, on s'en fout, pardon. Top chrono. Qui sort? Comment?
2: Benabar.
1: J'ai pas entendu.
2: Benabar.
1: Oh, c'est vraiment dommage, Alexandre, ça coupe là.
3: Eh, t'es hyper drôle, toi.
1: T'es hyper marrant. Mais j'ai pas eu de blague.
3: T'es hyper marrant, toi. Hein,
1: bah, bien sûr que c'est Benabar.
3: Oh là là là, les tasses, ta là.
1: Ah bah on a mangé du clown, madame.
3: Ah bah oui, bah ça.
1: Parce que Benabar, nom de clown. Il le doit, son nom d'artiste, à ça. C'est un nom de clown parce qu'il faisait du cirque grand. Dans sa prime jeunesse,
3: ça
1: Benabar.
3: Ça va, Eric Manœuvre.
1: Ben voilà, Alain Decaux raconte.
3: Bien. Alain Decaux.
1: Je sais que vous adorez Alain Decaux.
3: J'adore Alain Decaux.
1: Tu adores ça. Et on dirait pas, mais ça fait un petit point de plus.
3: Exactement.
1: Et on en a un autre à marquer, voici l'extrait.
2: Facile.
1: Ah si, ben oui, les DJ, les gars.
3: Facile, la ramène pas trop, toi.
1: Attends. Est-ce que tu peux me le faire, m'annoncer la réponse en mode DJ, comme tu ferais au mariage? On t'envoie un chrono, c'est parti.
2: Bonjour à tous. On va partir avec le son de Phil Collins.
1: Et le titre?
2: J'ai pas de...
1: Et le titre?
3: Allez.
1: In the Air Tonight, oui, c'est Phil Collins.
3: Ah là là.
1: Ben, ça fait 4 points.
3: Tonight.
1: Un
3: night. Alors, Christine 2, Alexandre 4.

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2: Et oui, nous sommes avec Christine qui a 2, Alexandre qui a 4. Je vous rappelle que les candidats cette semaine tentent de se sélectionner pour la finale de vendredi. Le premier prix, c'est un séjour pour 2 personnes à l'occasion de la 65e édition du Mondial, la Marseillaise à Pétanque. C'est un séjour avec un hôtel 4 étoiles, l'hôtel Villa M à Marseille. Plein de cadeaux, des jouets, des polos et puis surtout 100 euros de carburant pour y aller. Si vous ne gagnez pas ça, vous gagnez bien évidemment la cafetière Malongo 32 dosettes. Si vert en vert, on reprend la compétition. Alors, notre Christine qui joue avec ici Vaucluse, hein, qui est retraitée, qui était à la forteresse de Mornas, eh bien, elle fait aussi partie de SOS Amitié à Avignon. Alors, ouais. Ça veut dire quoi? Qu'est-ce que ouais. Tu fais exactement?
3: Eh bien, nous sommes des écoutants, voilà, pour apporter du réconfort aux personnes qui sont vraiment en détresse, psychologiquement parlant, moralement parlant, des personnes qui peuvent être seules, et des personnes quelquefois qui ne sont pas seules, mais qui ont des choses à dire, à confier, et qui ne peuvent pas parler de ces choses-là à n'importe qui, à tout le monde. Donc, ces personnes nous appellent pour déposer ce qu'ils ont. Et nous, en tant qu'écoutants, on se doit de faire au mieux pour que, à l'issue de l'écoute, la personne se sente un peu mieux. Donc, on ne donne pas de conseils, on n'est pas psychologue, on ne donne pas non plus de directives. On a simplement beaucoup d'empathie pour ces personnes. Vraiment, l'échange est axé sur ce que dit la personne et on fait de notre mieux pour faire retomber un peu l'angoisse, les tensions et qu'ils se sentent vraiment écoutés. Et voilà, ben ça, et aidés par la même.
2: Eh ben ça, c'est bien. Alors, ça, c'est, tu fais ça, t'essayes de faire ça 20 heures par mois. Quand tu ne fais pas ça, tu cuisines, tu adores cuisiner, tu fais plein de trucs. Et tu aimes bien aussi les jeux, parce qu'il paraît que tu as participé aux 12 coups de midi.
3: Oui, je suis même allée danser avec Jean-Luc ce jour-là, Il est génial lui aussi comme animateur.
2: Eh ben super, eh ben écoute, j'espère que tu vas maintenant gagner 3 points de plus avec la question à choix multiple. Je te pose la question, je te fais des propositions, tu auras 10 secondes pour me donner ton choix. Alors, tiens une petite ambiance. Éteins la lumière, mets-moi ton côté sombre, allez Axel Bauer, éteins la lumière. Alors écoute bien Christine, à quel siècle correspond le siècle des Lumières? C'est quel siècle, le siècle des Lumières? Le 16e siècle? Le 17e? Le 18e? Le siècle où Éric Bastien est né, c'est-à-dire
4: l'ère
2: préhistorique. Allez, c'est quoi le siècle des Lumières? 16, 17, 18 et l'ère préhistorique. Top chrono, 10 secondes.
3: 17e, je pense.
2: Et tu t'es planté de 100 ans, hein, c'est le 18e. C'est le siècle où il y a Voltaire, Jean-Jacques Rousseau qui vont défendre la raison, la liberté de penser. Et voilà, donc, pas de points, tu restes à 2.
4: Alexandre qui joue en Bretagne, à Plestin-les-Grèves, c'est dans les Côtes d'Armor. Dis donc, si tu dois aller à Marseille, c'est pas à côté, ça te fait une petite trotte quand même, hein. Pas à côté.
5: Oh, j'ai mes parents qui sont pas trop loin de Marseille, à 1h30 de Marseille, c'est donc ça fera l'occasion en même temps d'aller les voir.
4: Ils sont où exactement?
5: Ils sont à côté de Nîmes.
4: Ouais, d'accord. Ok. Elle est pas loin en plus, notre amie Christine, parce qu'elle est à Avignon là. Pour le coup, Marseille, elle y va quasiment en voisin. Mais cela dit, ouais, le sud, tu y vas souvent. Bah, j'imagine parce que voilà, t'as la famille qui est là-bas, dans le sud de la France.
5: C'est vrai, c'est ça. Ouais.
4: T'as pas voyagé à l'étranger, toi. T'as très peu pris l'avion, voire quasiment pas, d'ailleurs.
5: Non, je prends l'avion, mais c'est pour aller en Corse ou vraiment dans voilà.
4: Tu sais déjà ce que tu fais cet été, d'ailleurs.
5: Je vais être pas mal d'animations, pas mal de mariages déjà, donc je vais être pris pour bouger cet été.
4: Ok.
5: Donc en général, moi je bouge plus fin d'année, vacances de Noël. Ou...
4: D'accord, ouais, tu fais ça un peu en décalage, parce que l'été, oui, j'imagine qu'il y a pas mal d'animations, bah tant mieux, un sud travail en Bretagne, ça c'est top. Alors, un petit mot pour dire que toi, si tu pouvais déjeuner avec quelqu'un là à 13h, ce serait lui.
6: Alors, on n'attend pas Patrick.
4: On irait faire un petit tour du côté du camping des Flots Bleus, tu adores Franck Dubosc.
5: Oui, j'adore Franck Dubosc. C'est un acteur que j'apprécie énormément, ouais.
4: Eh ben écoute, je t'invite à revoir la ref entre Valérie Damidot et Franck Dubosc, un entretien en tête-à-tête sur des coussins de velours vert.
2: Oui.
4: Et j'en profite pour rappeler que dès aujourd'hui,
2: exactement,
4: sort une nouvelle ref. Tu veux peut-être nous en dire un petit mot, Valérie ?
2: C'est Jean-Philippe Janssen. Effectivement, tu peux revoir Patrick, hein, alias Franck. Mais aujourd'hui, sort la nouvelle ref avec Jean-Philippe Janssen qui va bien nous émouvoir et bien nous faire rigoler.
4: Parfait. Un dernier petit mot sur un talent totalement inutile, ambiance de yoga. Tu es très souple. Et cette souplesse te permet de faire quoi ?
2: Bah, c'est pas inutile, hein.
5: De passer partout, vraiment des accès inaccessibles. À chaque fois, j'arrive à passer, je suis assez souple et fin.
4: Tu sais faire surtout quelque chose qu'avec Valérie, on essaye depuis des années.
2: Ah non, moi, je sais le faire.
5: Ah oui.
4: Tu sais faire mettre le pied
2: derrière la tête,
5: Ouais, pas de souci, ça. Ouais.
4: Je veux des images.
2: Bah, y a pas d'image, c'est pour ça que j'ai fait danser avec les stars, mon gars, je suis souple.
4: Oh, ça me paraît tellement fou d'arriver à mettre son pied derrière la tête.
2: Bah non.
4: Bon, écoute, bravo, faudra m'expliquer comment on fait. Voici ta question. Non mais franchement, j'ai aucune... Enfin voilà, ça me paraît complètement dingue. On va jouer avec justement un jeu de société.
6: La partie de puissance 4 était plutôt mal engagée.
4: Grégorien, c'est Vincent Delerme qui chante le Puissance 4. Parlons du Puissance 4. Tu connais le jeu Puissance 4, tu as forcément joué à un moment donné. Combien y a-t-il de cases dans une grille de Puissance 4? Oui, il y a de cases. Ouais, je te fais des propositions. 36, 42, 48. C'est Valérie qui choisit à chaque partie. Top chrono, 10 secondes. Est-ce qu'il y en a 36, 42, 48 ou c'est Valoche? Elle dit bah voilà, moi j'en veux tant, c'est comme ça.
5: 48,
4: je partirai sur 48. 48. Oh, c'est 42. 42, le jeu qui compte 7 colonnes, tu vas pouvoir vérifier, et 6 rangées, soit 42 cases au total. Aïe.
2: Voilà.
4: Ah oui, mais puissance 4. Ah oui, mais pas puissance 4.
2: Voilà. Bon, Christine, tu as 2. Alexandre, tu as 4. Pas mal. Pour l'instant, c'est bien. Il reste encore la question cash, le bingo, enfin tout ça, quoi. C'est pas, voilà. Mais là, tout de suite, nous partons avec un duo. Un duo de chanteurs et chanteuses.
4: Ah.
2: Et oui,
4: laissez-nous deviner.
2: Marc Lavoine et Bambou.
4: Ah bah on peut plus deviner.
2: Bah, dis-moi que l'amour.
4: Ah oui.
2: Tu te rappelles de cette chanson quand même?
4: Je
2: l'adore. Vous écoutez ici, on vous aime. Dis-moi que l'amour. À tout de suite.

0: Bambou.
1: Bambou. Écrit Marc Lavoine. Et Marc Lavoine.
0: Bien sûr.
1: Jungle.
0: Sur ici.
1: Bien sûr.
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1: Et nous sommes au taquet avec Christine qui a 2, Alexandre qui a 4. Ah Christine.
3: Dis-moi alors, que l'amour ne s'arrête pas.
1: Bah, hey, tu, ça, ah bah t'attends, c'est ta chanson parce que dis donc, j'ai fait un petit peu longtemps que t'es avec ton patoche.
3: Ah mais bien sûr, ça va faire 25 ans.
1: Et voilà, tu l'as rencontré, il était client dans l'hôtel où tu travaillais. T'avais 38 ans, il en avait 36. Tu discutes ouais. avec lui et... Alors, qu'est-ce qui s'est passé?
3: Il m'invite au restaurant.
1: Oh my God.
3: Et
1: alors?
3: Dans un gastronomique.
1: Oh papa, est-ce que tu te rappelles ce que vous avez mangé?
3: Ah non, absolument pas.
1: Oh bah alors.
3: Je me rappelle

0: Ah, mais tu peux pas le laisser partir, tu peux pas le laisser partir. Donc je l'ai regardé, je me suis approchée de lui, je lui ai dit, toi t'as vraiment le visage de quelqu'un à qui je ferai tout le temps des bisous.
1: Oh my God!
0: Et je lui ai fait un bisou. J'ai osé, mais je lui ai dit, et 25 ans après, je lui fais toujours plein de bisous d'amour.
1: Alors, voilà. Ce qui me fait rire, c'est que ça fait donc 25 ans que vous êtes ensemble, 10 ans que vous êtes mariés. Il a attendu 15 ans avant de te demander en mariage. Okay. Et alors, la demande en mariage, elle s'est faite un soir d'été. Tout le monde est là, et ça va qu'à ses activités. Toi, t'épluches des carottes, lui, il passe l'aspirateur. Et alors, qu'est-ce qui s'est passé pendant que t'épluchais les carottes?
0: Ah ben écoute, tout d'un coup il a arrêté l'aspirateur, il est venu vers moi, il s'est mis à genoux et il m'a dit « Est-ce que tu veux m'épouser ?» Et là, j'ai éclaté de rire.
1: Ah bah oui, parce que l'épluchage de carottes et l'aspirateur, c'est hyper...
0: Alors il me dit « Tu veux pas ?» Et ça fait tellement longtemps que je t'en parlais que tu voulais pas, bah moi j'y pensais plus.
1: Eh ben voilà.
0: Mais bien sûr que si que je veux, et le jour où on se mariera, mon chéri, ce n'est pas un oui que je dirai devant Monsieur le maire, c'est trois oui.
1: Oh.
0: Et effectivement, ce jour-là, le 16 avril 2016, j'ai dit oui, oui, oui.
1: Eh ben voilà, comme ça, si on ne savait même. Voilà.
2: Et il est retourné passer l'aspirateur juste derrière.
1: Eh ben
2: bien sûr,
1: voilà, elle a dit oui, il est reparti faire l'aspirateur, et toi, t'as fini tes carottes après.
0: J'ai les carottes. Non, c'est pas vrai.
1: Ah.
0: On est allé prévenir quand même notre fille qui, elle aussi, a éclaté de rire.
1: Eh ben voilà.
0: Elle a aussi 12 ans.
1: Alors, ma chérie, il faut que tu marques ces 5 points, il faut que tu marques un peu de points. Je vais te mettre, c'est un générique de série télé, on va voir si tu reconnais.
0: Un générique de série télé.
2: Je me souviens de celui-là. Là.
1: Jean-Pierre et Samantha. Tu te rappelles de cette série, Ma sorcière bien-aimée?
0: Un peu, Ma sorcière. Bah oui, Ma sorcière bien-aimée, ouais. Bah ouais. Un peu quand même. Ouais.
1: Avec Andorra, la belle-mère insupportable. Alors écoute bien. Dans la série Ma sorcière bien-aimée, quelle partie de son corps Samantha doit-elle remuer pour faire de la magie? Dans la série Ma sorcière bien-aimée, quelle partie de son corps Samantha doit-elle remuer pour faire de la magie? Top chrono, 10 secondes.
2: Voilà.
1: Qu'est-ce que t'as dit?
0: Son nez.
1: Son nez.
0: Son nez.
2: Elle l'a dit sur le gong, ça va.
1: Allez, je te le prends. Ça fait bien sûr que c'est son nez. Tigidigidic. 2 plus 5, ça fait 7.
2: Bon, Alexandre, c'est un peu Jean-Pierre. Hein. C'est un peu Jean-Pierre dans Ma sorcière bien-aimée. Parce que lui, on l'a rappelé. Il faut que tout soit propre, que tout soit bien rangé.
1: Ouais, Jean-Pierre, il en branle pas une, je te signale.
2: Il fout rien, Jean-Pierre.
1: Mais Jean-Pierre, c'est le mec des
2: Jean-Pierre
1: années 50.
2: Rien.
1: Mais rien, il rentre, il fait qu'est-ce qu'on mange? C'est Samantha qui fait tout. Il dit Jean-Pierre.
2: J'étais convaincu que d'un coup de baguette de magie,
1: mais
2: ou un truc
1: Jean-Pierre
2: de machin.
1: Jean-Pierre ne fait rien du
2: Jean-Pierre
1: tout.
2: Jean-Pierre ne fout rien.
1: Rien.
2: Alexandre, tu n'aurais pas pu jouer dans Ma sorcière bien-aimée. Voilà. Je suis désolé, parce que toi, voilà, on est d'accord, on est dans l'ordonnerie. Dans l'ordonnage. Je sais pas comment ça se dit. Parlons de ta rencontre. Parce que là, on a eu quand même une très très belle histoire d'amour avec Christine. Moi, j'aimerais qu'on parle de ta rencontre avec Amélie. Et je ne sais pas si Jean-Pierre, alias Alexandre, va pouvoir nous la raconter, car on me dit qu'il n'est plus en ligne avec nous.
1: Ah,
2: encore !
1: Mais c'est magnifique,
2: un
1: ça !
2: Un petit sabotage pour cette émission, je vous dis rapidement. Puis,
1: allez, raconte-nous le temps qu'il
2: la rencontre
1: vient.
2: Avec Amélie, déjà, s'est fait sur un site internet.
1: Ah,
2: ça y est, elle est de retour.
1: Appli de rencontre.
2: On est sur une appli, on se rencontre comment, on peut savoir, Alexandre, comment ça se passe au début ?
3: J'étais sur une appli de rencontre.
2: Ouais.
3: Et je suis tombé sur un profil. Voilà, quelqu'un qui m'intéressait bien.
1: Mmh.
3: J'avais pas envie de payer l'application de rencontre pour pouvoir discuter avec cette personne.
2: Il est merveilleux.
3: Je suis.
2: Ok.
3: Donc j'ai fait ma petite recherche sur les réseaux sociaux.
2: Oh, il est malin.
3: Et elle m'a répondu. On s'est rencontrés à la plage. Et depuis, je suis avec elle depuis 8 ans.
2: Oh là là, premier rendez-vous à la plage. Deuxième rendez-vous, Alexandre l'a invité à venir dans une soirée en famille et tout s'est passé naturellement.
1: Huit ans qu'ils sont ensemble.
2: Mais alors, quand vous avez été un tout petit peu plus loin, est-ce que tu lui as dit que tu savais mettre ton pied derrière ta tête?
3: Pas la première rencontre.
2: Je pense qu'elle
3: l'a vue par elle-même.
2: Elle l'a vue par elle-même.
1: Bah, évidemment.
2: On ne veut pas savoir.

0: Nous allons jouer à présent avec ta question cash. Elle vaut 5 points. Ça sera bien de la marquer, ça te permettrait de prendre la tête. Elle est à combien là déjà,
1: 7.
0: Christine, ça te permettrait de prendre la tête. Alexandre, petit extrait. Buvez éliminé, c'est une pub d'antan. Quelle marque d'eau minérale était associée au slogan qu'on vient d'écouter d'ailleurs? Buvez éliminé. Top chrono, 10 secondes. On cherche une eau minérale.
2: Bon, buvez éliminé.
0: Vous jouez aussi, vous qui écoutez l'émission. Il s'agit de...
3: Ah non.
2: Evian.
1: Ah bah c'était l'un ou l'autre. Hein.
0: Ouais. Non, c'était Vittel. Buvez éliminé, c'était Vittel avec ce slogan qui a marqué des générations de publicité française. On est dans les années 80-90. C'est dommage là.
1: Excuse-moi, c'est Saint-Yor, ça va fort.
0: C'est
1: aussi
0: vrai,
1: avec Patrick Sabatier.
0: Ouais,
1: c'était magnifique.
0: Vrai, exact.
1: Allez, ça fait 7 pour Christine, 4 pour Alexandre. Et là tout de suite, vous vous dites, mais mon Dieu, qu'allons-nous écouter?
0: Mais oui.
1: Nous allons écouter Écran Total, Benjamin Biolay. Vous écoutez ici, protégez-vous, petit coup de soleil. A tout de suite, mes petits chéris.

0: Écran total avec Benjamin Biolay, c'est un nouveau single, c'est très sympa et ça annonce la sortie en septembre de l'Ultra Bleu qui sera une réédition de son album Le Disque Bleu.
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2: Ici, nous sommes avec Christine qui a 7, Alexandre qui a 4. Christine qui joue avec ici Vaucluse, oui. Qui est mariée à Patrick, qui lui a demandé sa main devant les carottes râpées. Voilà. Alors, il paraît...
3: Il m'avait demandé ma main, mais il avait déjà pris tout le reste. Hein.
2: Oui, bah, j'avais bien compris. Lino, il paraît que tu as un défaut, tu ne sais pas te taire et tu parles sans réfléchir à l'impact que ça peut créer.
3: Des fois. Bah, je m'assasie avec le temps, hein, mais c'est pas facile, hein.
2: Oui.
3: Bah, et ouais, je suis assez trop des fois spontanée, ouais.
2: Je sais, je suis pareil. C'est pas facile hein, tous les jours.
3: Oui. Voilà. On se refait pas, hein.
2: Ben non. Alors.
3: On s'améliore.
2: On essaye. En tout cas, on essaye de. Hein, voilà. Il paraît que t'as un talent inutile. Tu lis les mots de droite à gauche.
3: Complètement.
2: De droite à gauche. Bah, c'est marrant, remarque.
3: Oui,
2: bah c'est super.
3: Comme Valérie, ça donne air et lave.
2: Eh ben voilà. Eh ben voilà. Super.
3: Eric, c'est facile, c'est
2: oui.
3: Ciré.
2: C'est ciré, ouais.
4: Ciré, ouais.
2: Comme un ciré jaune.
4: Voilà, c'est ça.
2: Christine, c'est Inet Cirque. Alors Inet Cirque, pour t'encourager à gagner le bingo, je vais te mettre un petit coup de soprano.
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2: C'est bien d'actu, hein, puisque le cadeau, c'est Marseille.
3: Allez.
2: Alors, écoute bien. Ce bingo est un bingo qui va parler de choses qui piquent, que ce soit dans ta bouche, des choses que tu mets en bouche et qui te piquent, ou des choses que tu touches et qui te piquent, mais pas des insectes. Tu vois, c'est juste quand tu mets la main ou la peau sur quelque chose, qu'est-ce qui pique quand tu le mets dans la bouche. Attention, top chrono, 10 secondes.
3: Alors, le piment, le chardon, le hérisson, le poivre.
2: Et il y en a quatre.
3: Il y en avait quatre.
2: Il y avait les orties, les épines de rose, les oursins, l'épingle à nourrice, la moutarde, le wasabi, le curry, l'ail.
3: Tu en as. T'as la liste sous les yeux, toi.
2: Oui, mais c'est moi qui l'ai écrite, la liste. Alors, je t'explique, je les cherche, moi, les trucs. Eh bien, 4 points.
4: Bon, Alexandre, Christine disait que Eric, ça se disait ciré à l'envers. J'ai mis mon ciré jaune pour le breton que tu es. Ça, c'est plutôt bon signe. Mmh. Alexandre, oh, un dernier petit mot. Un jour, tu as travaillé sur le toit d'une vieille maison et t'aurais peut-être pas dû parce que la charpente était fatiguée. Et t'es passé au travers.
6: Exactement.
4: Et t'es passé au travers.
6: Je me suis retrouvé à passer à travers.
2: C'est sympa, ça.
4: Oui, mais il y avait du monde qui t'a surpris. T'es arrivé chez quelqu'un, en fait, quoi.
6: Je suis arrivé les pieds pendus dans la salle de bain de la cliente.
4: Elle n'était pas dans la salle de bain, rassure-moi. Elle t'a juste, voilà, elle s'est rendue compte que tu débarquais dans sa salle de bain.
6: Elle a entendu du bruit, elle a ouvert la porte, elle a vu des pieds qui traversaient le plafond de sa salle de bain.
4: Mon Dieu. Non, bon, on rigole, ça aurait pu être pire, ça aurait pu être dangereux.
6: Ça aurait pu être pire, mais il n'y a pas eu de dégâts.
4: Alors tout va bien. Côté musique, on l'a dit, t'es DJ, t'adores Vianney, Amir, Jean-Jacques Goldman et... avec Andalus. Allez, mon Alexandre, il y a 4 points à battre. Il faut donc faire 5 pour encaisser les 10 points et tenter de revenir donc vendredi. On va rester sur ces sensations. Nous cherchons à l'inverse un maximum de choses douces ou sucrées que l'on peut manger ou que l'on touche. On est bien d'accord, Valérie, c'est ça.
2: Des choses douces qui sont dans la bouche. Quand on dit douce, c'est sucré. Quoi.
4: Que tu manges ou que tu touches. Top chrono, 10 secondes.
6: On peut manger d'eau, des bonbons, du chocolat, qu'est-ce qu'il y a d'autre, des céréales, de la purée.
4: Bonbons, chocolat, ça va, céréales, on est. Oui, ça peut être doux, mais c'est pas vraiment sucré.
2: Le miel, le yaourt, le satin, le cachemire, la fourrure.
3: J'ai gagné.
4: Le sucre, oui, la soie.
3: Oui.
4: Ah, ça va pas suffire, ça, Alexandre.
2: Ça veut dire, bravo Alexandre, tu as quand même très bien joué, mais c'est Christine qu'on retrouvera vendredi pour tenter de gagner le séjour pour deux pour la 65e édition du Mondial, la Marseillaise à pétanque. Avec, on dormira à l'hôtel Villa M Marseille, un hôtel 4 étoiles. Et puis surtout, on aura 100 euros de carburant pour y aller. Il y aura plein de choses à gagner, des boules, des sacs, des polos. Et si on ne gagnera pas ça, qu'est-ce qu'on gagnera pas?
0: On gagnera la machine à café qui arrivera tranquillement à la maison, directement dans les camions de l'équipe de Joe Malongo, qui vous livre et qui vous l'installe. Et le service après-vente.
2: Hein. C'est magnifique. Bravo, mes petits chéris. Bravo à tous. Bravo aux équipes qui ont travaillé avec nous. Céline, Justin, Kinan, et puis Maître Coupez et Salika. Et puis surtout la petite personne à mes côtés.
0: Oui, voilà. Ma mère donnait le sourire.
2: Bien sûr, chonchon, dans quel état va-t-il être? Eh bien, je souhaite bon courage à ceux qui vont travailler avec lui cet après-midi. Et puis, je vous embrasse tous un par un. Je vous aime. On se retrouve demain midi au taquet. Bisous. Il est 5h, Paris s'éveille et Yoann Guérin arrive.
0: Il est très en forme, Yoann Guérin. Il vous accompagne jusqu'à 6h du matin. Donc, c'est dans les prochaines minutes. On vient quand, nous, Valérie?
2: Oh, bah, nous, on revient à midi, mon chat.
0: Ah, bah, on va se faire une petite chaise quand même avant, hein.
2: Évidemment.
0: À tout à l'heure.

0: titre qui vous a peut-être fait découvrir le groupe Maroon 5, c'était This Love, très bon réveil.
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0: Bonjour, très heureux de vous retrouver ce mardi, toute l'équipe ici des 5h. Vous souhaite un très bon début de journée, Emeline, Sarah, Saveria, Mélodie et Cyril Ardot. Bonjour Cyril.
3: Bonjour Johan, bonjour à tous.
0: On va parler SNCF ce matin.
3: Avec une journée d'enfer pour des centaines de passagers qui ont passé hier 12 heures dans leur train. Le trajet devait durer 3h30 à la base.
0: C'est horrible, on y revient dans le journal. Les températures commencent à grimper, on dépassera facilement les 30 degrés aujourd'hui sur de nombreuses régions. L'occasion de parler du ventilateur de plafond. Un bon plan pour refroidir votre logement sans avoir une facture d'électricité qui gonfle. On y revient en détail dans 5 minutes. 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
0: Mardi 16 juin, très bon réveil. Heureux de vous savoir avec nous. 5h. Ça y est, les Bleus entament enfin leur mondial.
3: Premier match de poule ce soir pour l'équipe de France de foot, dès 21h contre le Sénégal. Match attendu par beaucoup de Français et peut-être encore un peu plus par d'autres comme Patrick, 68 ans, qui vit près de Rouen. Il a entièrement décoré sa maison et son jardin aux couleurs bleu, blanc, rouge.
4: J'ai mis des drapeaux un peu partout, tout autour de la maison, sur la façade, sur le pignon, cabane de jardin, le bananier, le parking, il y en a partout. Sur les poteaux de commune. Il y a plus de 7,50 m, ma petite fille, la Marjorie, qui me tient à l'échelle. J'ai eu un copain qui est venu du village, je ne peux pas trop me tenir à l'échelle, donc j'ai été obligé de demander aide à quelqu'un pour tenir, et puis attacher, et puis il y a plein de petites bricoles. Il y en a sur le pignon, sur les gouttières, c'est tout partout, aux fenêtres. Les ballons, j'en ai déjà gonflé 40, là je viens de m'en repayer encore une vingtaine que je viens de me racheter encore, parce qu'ils éclatent, et j'adore ça. Non, je suis un fervent du foot, il y en a beaucoup qui me connaissent.
3: La maison de Patrick est à découvrir en vidéo sur notre site ici.fr, section Ici Normandie. Coup d'envoi donc de ce match à 21h. Et pour cette rencontre, l'horaire est classique, mais avec le décalage horaire pour les joueurs à New York, aux États-Unis, eh bien, il ne sera que 15h. Et Xavi Monferrand, pour eux, c'est tout, sauf un détail.
5: Les artistes du football sont souvent des oiseaux de nuit habitués au feu des projecteurs. Alors là, jouer à l'heure de la sieste, sous le soleil, avec des températures forcément moins clémentes, ça change tout pour le milieu de terrain des Bleus, N'Golo Kanté.
6: C'était un élément important dans notre préparation. Une fois qu'on arrive aux États-Unis, s'entraîner sous la chaleur, sous le soleil, on a vu la fatigue que ça procure, en fait, comment on est éprouvé. Les joueurs sur le banc auront leur importance, pourront apporter un gros impact et ça fait quelques jours qu'on se prépare à ça.
5: Un tel bouleversement, surtout à ce niveau de performance, ça s'anticipe. Il faut tout repenser, tout décaler, ne rien laisser au hasard. Le staff des Bleus y veille car la routine du match n'est plus la même, explique Guillaume Vassou, l'un des kinés de l'équipe de France.
7: Nous, ce qu'on va surtout mettre en place, c'est un réveil musculaire plutôt entre 9h et 10h. Puis on va vite arriver au déjeuner qui devrait avoir lieu autour de 11h, puisque un match qui va commencer à 15h, l'équipe va certainement partir autour de 13h. Ça va arriver très très vite, d'où l'intérêt de se coucher quand même assez tôt la veille. Ça change fondamentalement la journée type.
5: En revanche, jouer plus tôt, c'est aussi rentrer plus tôt et gagner en récupération. D'ailleurs, les Bleus regagneront leur camp de base de Boston ce soir même après le match.
3: Explication de Xavier Monferrand. Et à New York, à l'heure du match, il devrait faire finalement une température plutôt clémente, autour de 25 degrés. France-Sénégal, c'est donc à suivre dès 21h et à partir de 20h30 sur votre radio ici, ici.fr et sur YouTube. Du côté des autres terrains, l'Espagne et le Cap-Vert ont fait match nul 0-0 et puis la Belgique et l'Égypte se sont séparés sur un score de 1 partout.
0: Le détroit d'Ormuz sera complètement ouvert vendredi.
3: C'est la promesse de Donald Trump, le président américain, alors que les États-Unis doivent signer un accord avec l'Iran pour mettre fin à la guerre au Moyen-Orient. Conséquence, le prix du baril de pétrole a baissé de près de 5% et le gouvernement français veut une baisse rapide des prix à la pompe. Les distributeurs sont reçus ce matin au ministère de l'économie. Des manifestations à Pau, Grenoble, Lille, Bordeaux ou Toulouse. 4 à 6 000 personnes mobilisées hier soir à Paris. Nouveau lundi de rassemblement à l'appel des associations féministes dans le sillage de l'affaire Liana. Les militants réclament une loi intégrale contre les violences sexuelles.
0: 5h04 sur votre radio. Et si on l'évoquait, Cyril, le trajet devait durer 3h30. Il en a duré 12.
3: 12 heures passées dans le train pour des passagers de la ligne Paris-Clermont-Ferrand à cause d'une locomotive tombée en panne dans le Loiret. Pas vraiment une surprise sur cette ligne vétuste. Jean-Paul a donc perdu sa journée.
2: Là, ça fait 12 heures que je voyage pour faire 500 km. Je suis Aveyronnais d'origine par mes parents. Ça fait des années que ça dure. Tout le monde le sait, tout le monde le dit, tout le monde est désolé. Personne n'est responsable. Et vous vous rendez compte le stress que c'est ? Moi, j'ai 58 ans, mais des gens qui ont 20 ans de plus. Je mets 15 heures à arriver à Nasbinal. C'est comme quand j'étais gamin. On partait avec la RCS familiale. Je partais le matin, il faisait nuit. Il n'y avait pas encore la 75, on arrivait le soir, il faisait nuit. Mais vous le savez, vous le vivez aussi. Chaque fois que vous montez à Paris, les gens de Michelin, etc. Et tout le monde est là, les bras ballants. Mais on est désolé, monsieur. On ne peut pas être content de ça. Moi, ça va, je pars en vacances, je vais me balader sur les monts d'Aubrac avec mon vélo. Mais c'est un stress monstrueux pour plein de gens, quoi.
3: Jean-Paul, passager du Paris-Clermont-Ferrand au micro d'ici Pays d'Auvergne. De nouvelles rames doivent être prochainement livrées pour moderniser cette ligne, mais elles ont aussi du retard et ce ne sera pas avant le printemps 2027. Deux départements français face au risque de feux de forêt. L'Aude et les Pyrénées-Orientales sont placés aujourd'hui en orange par Météo France. Hier, une trentaine de départements ont été parcourus, une trentaine de départs de feux, ont parcouru près de 80 hectares de végétation en Vendée. Et puis il était particulièrement connu des fans du film Les Visiteurs. Christian Bugeaud, qui jouait l'époux de Béatrice de Montmirail, est mort hier à l'âge de 81 ans. Le comédien était aussi connu pour son rôle de maître d'armes dans la série Kaamelott et pour des apparitions dans Joséphine Ange Gardien, Louis la Brocante ou encore Scène de ménage. Un coup d'œil sur notre ciel et la chaleur sera plus marquée ce mardi, Johan.
0: Ouais, alors matinée sous un ciel très nuageux, des averses possiblement orageuses concernent le Grand Est. Elles se décalent vers le Nord-Est et n'impactent plus que la plaine d'Alsace et les Vosges à la mi-journée. Un ciel chargé sur une bonne moitié nord du pays ce mardi, avec des nuages bas qui concernent également les régions situées du sud de la Garonne au piémont pyrénéen. Le soleil domine partout ailleurs et puis cet après-midi, des poches de grisaille qui pourront persister sur le domaine côtier des Charentes, du Finistère ou de la Normandie et sur le reste du pays, donc un beau et franc soleil. Côté Mercure, à Quimper et Cherbourg ce matin, 14 degrés, nous avons 15 à Grenoble. À Strasbourg, 16, on a relevé à Lille, Nancy et Guéret, 17 degrés, 18 à Nantes, Bordeaux et Toulouse, 19 en ce moment à Paris et Orléans, 20 à Marseille. Pour cet après-midi, les maximales qui atteindront entre 20 et 27 des côtes de la Manche à la Bretagne et sur le littoral atlantique. On attend 29 à 34 degrés sur le reste du pays, même jusqu'à 36 degrés dans le Languedoc.
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0: 5h07, merci de démarrer la journée avec votre radio ici. Toute la famille est réunie. Info, musique et bonne humeur pour vous accompagner à l'heure du petit-déj, sur la route ou peut-être même au travail, si c'est votre cas. On vous espère en pleine forme ce mardi. Pensez à vous rafraîchir. Les températures vont bien grapper aujourd'hui, vous l'avez compris. Et histoire de vous souhaiter la bienvenue, rien de mieux que Jean-Jacques Goldman et ce titre, ce tube même, Il changeait la vie. Très bon mardi avec toute l'équipe ici des 5h.

0: Jean-Jacques Goldman, il changeait la vie. 5h10, bon réveil.
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0: 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Bon, ce soir, c'est le grand soir pour les Bleus. Match au sommet face au Sénégal. Premier match de la France dans cette Coupe du Monde 2026. Et pour beaucoup, il y a une question cruciale qui va se poser. Foot ou plutôt amour? Faut-il vraiment choisir? Il y a une récente étude auprès des célibataires français qui révèle que le ballon rond n'est plus l'ennemi du dating. Si 23% des mordus de foot se disent prêts à annuler un rendez-vous pour ne pas rater le coup d'envoi, vous êtes surtout 63% à vouloir concilier les deux en proposant carrément un premier date devant le match.
3: C'est une bonne idée.
0: Mais pourquoi pas, le plan parfait. Plus d'un célibataire sur deux préfère en fait partager sa soirée avec quelqu'un qui ne comprend rien au hors-jeu tant qu'il y a de l'enthousiasme. Alors ce soir face au Sénégal, troquer le dîner aux chandelles pour plutôt un maillot des Bleus. Et qui sait, le grand amour se trouvera peut-être au bout des 90 minutes, vous nous direz. En tout cas, 5h11 dans l'actualité ce mardi, Cyril. Face au risque de feux de forêt, certains agriculteurs se mobilisent.
3: Reportage dans quelques instants avec un exploitant du Périgord qui a transformé son hangar en véritable petite caserne de pompiers.
0: Côté musique, on se fait plaisir avec Edwin Collins. A Girl Like You arrive dans les prochaines minutes, mais avant, par ici les économies.
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0: Bonjour Valère Coréard.
5: Bonjour Johan.
0: Chaque jour avec vous, un bon plan pour notre pouvoir d'achat. Aujourd'hui, vous vouliez nous parler d'une astuce pour rafraîchir notre logement sans climatisation, le fameux ventilateur de plafond.
5: Ouais, je vais peut-être vous surprendre, mais le ventilateur de plafond, c'est probablement l'un des meilleurs investissements du moment pour gagner en confort sans faire exploser sa facture d'électricité avec les températures qui sont remontées là cette semaine, parce qu'on a souvent le réflexe de penser climatisation dès que le thermomètre grimpe. Pourtant, un ventilateur de plafond consomme généralement entre 20 et 70 watts, contre environ 1000 à 1500 watts pour une clim portable classique.
0: Ah oui.
5: Selon plusieurs études, un ventilateur peut donc consommer 10 à 20 fois moins d'électricité qu'un climatiseur. Alors attention, il ne refroidit pas réellement l'air, son principe est différent. Il crée un mouvement d'air qui favorise l'évaporation de la transpiration sur la peau. Résultat, la température ressentie peut baisser de 3 à 5 degrés quand même, ce qui suffit souvent à retrouver du confort dans une pièce surchauffée. Et contrairement au petit ventilateur posé dans un coin, le modèle de plafond brasse l'air de manière homogène dans toute la pièce.
0: Mais Valère, il faut quand même investir quelques centaines d'euros au départ.
5: Oui, comptez quand même entre 100 et 400 euros selon les modèles.
0: D'accord.
5: Davantage si vous faites appel à un professionnel pour l'installation. Mon conseil, privilégiez un modèle équipé d'un moteur à courant continu, souvent appelé moteur DC. Ils sont plus silencieux et beaucoup plus économes en énergie. Autre astuce méconnue, beaucoup de ventilateurs de plafond disposent d'un mode hiver. Les pales en fait tournent alors dans l'autre sens pour faire redescendre la chaleur accumulée au plafond. Donc là, ça peut améliorer aussi l'efficacité du chauffage pendant les mois froids. Bref, c'est pas la solution miracle lors d'une canicule extrême, mais pour beaucoup de logements, c'est une alternative économique à la clim qui permet de gagner plusieurs degrés de confort pour quelques centimes d'électricité par jour. Si vous d'ailleurs, vous avez déjà testé un ventilateur de plafond chez vous, pensez à m'écrire. Mon mail, c'est paricilleséconomies@radiofrance.com.
0: Merci beaucoup Valère, et vous nous mettez tous les liens pratiques sur ici.fr, page paricilleséconomies.
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0: 5h14, Cyril, l'Aude et les Pyrénées-Orientales sont placées aujourd'hui en vigilance orange face au risque de feux de forêt.
3: Dans plusieurs départements et avec les fortes chaleurs, les pompiers appellent à la vigilance. Une trentaine de départs de feux, par exemple hier en Vendée, 6 en Dordogne, notamment dans des prés en cette période de fauchage du foin. Ça peut partir très vite. Alors Alexandre Alves, vous avez rencontré un agriculteur qui a transformé son exploitation en véritable petite caserne de pompiers.
6: Jules rentre avec son petit tracteur jaune, sa benne est remplie de foin. Il est en plein fauchage et coupe d'herbe. Dans ses 5 tracteurs, il a mis un extincteur.
7: Et on les met sur les côtés, là, oui.
8: Juste à côté du siège.
7: Voilà, c'est vital. S'il y a un départ de feu, on intervient très vite avec l'extincteur. C'est dans les 3 premières minutes qu'il faut intervenir, donc après c'est trop tard.
6: Ça fait 4 ans qu'il fait ça, depuis que le tracteur de son voisin a pris feu sous ses yeux.
7: Et lui, il avait rien, et le temps qu'il rentre du champ chez lui, le tracteur était en feu, quoi, c'était trop tard.
6: L'année dernière, 2 feux ont commencé à prendre dans ses 300 hectares de parcelles.
7: Et heureusement qu'on avait l'extincteur, sinon ça brûlait tout, clairement.
6: Après chaque utilisation de ses tracteurs, il fait un grand nettoyage des lames et surtout de l'arrière. C'est là où il accroche ses équipements avec de l'huile de transmission.
7: Vous voyez toutes ces zones-là, là ? Celui-là, on ne l'a pas nettoyé. Vous voyez les petits écoulements d'huile, là ?
6: Il gratte un petit peu, le bout de son doigt est tout noir.
7: Ça peut prendre feu très facilement si vous avez une étincelle qui arrive dessus. Même si vous avez un collecteur, il y en a toujours un petit peu qui tombe à côté. Des gouttes d'huile avec une étincelle, ça suffit. Quand elle est bien chaude, ça prend très très vite.
6: Dans son local de rangement, il a aussi installé plusieurs extincteurs. On se croirait dans une caserne.
7: On en a combien ? On en a... Ici, il y en a 3. Là, il y en a 1. On a une caserne sur la ferme en tout. Faut faire gaffe, hein.
6: Et pour éviter les risques jusqu'au bout, il a aussi demandé à ses 4 employés qui fument de ne plus fumer du tout.
3: Le reportage ici Périgord d'Alexandre Alves.
0: Avoir les bons gestes, évidemment, on garde ça en tête. 5h16, tiens, sortez les maillots aujourd'hui dans les coulisses télé. On parle de 4-0 qui est dispo sur Ciné Plus OCS. Déterminé à prendre en main la carrière d'un jeune footballeur talentueux, des agents multiplient les coups bas pour tenter de parvenir à leur fin. Au casting, Gérard Lanvin et Didier Bourdon, son réalisateur Fabien Antoniente se confie ce matin dans les coulisses télé. Mais avant A Girl Like You, c'est Edwin Collins. Très bon mardi.

0: Edwin Collins, A Girl Like You, 5h20, l'éphéméride de ce 16 juin. Tiens, 46 ans aujourd'hui pour l'acteur Jonathan Cohen, 47 ans pour Emmanuel Moir.
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0: Comédie musicale Le Roi Soleil qui revient d'ailleurs sur le devant de la scène, ça fait bien plaisir. 48 ans aujourd'hui pour Redouane Bougueraba, l'humoriste, pour Chris Marquez également. Et puis 53 ans pour Thomas Dutronc et 57 pour ce monsieur.
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0: Benabar ? Ben oui, Benabar, 57 ans, bon anniversaire à Benabar. Tiens, on va parler d'un chef-d'œuvre du 7e art. Le 16 juin 1960, Alfred Hitchcock proposait Psychose. Pour maximiser en fait l'impact du film et éviter les spoilers, Hitchcock a exigé une consigne totalement insolite pour l'époque, interdiction absolue de laisser entrer les retardataires dans la salle après le début du film. Des vigiles étaient même embauchés pour bloquer les portes. C'est vrai que c'est un sacré film à découvrir. Après le grand écran, bah tiens, intéressons-nous au petit écran aussi ce matin.
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0: On retrouve Patrice Gascon avec ses coulisses télé. Aujourd'hui, Patrice, vous êtes allé rencontrer un réalisateur capable de cartonner au cinéma et à la télévision, Fabien Antoniente. À l'occasion de la sortie de sa biographie, vous lui avez parlé télévision.
4: Son dernier téléfilm, Les Enfants des Justes, est disponible gratuitement sur la plateforme de France Télévisions, France.tv. Mais si je vous dis Fabien Antoniente, je suis sûr que vous pensez aussi à Camping.
5: Alors ? On n'attend pas Patrick.
4: Réplique devenue culte de Franck Dubosc dans Camping, eh bien son réalisateur Fabien Antoniente sort sa première autobiographie aux éditions Stock intitulée « Alors, on n'attend pas Fabien ?» Figurez-vous que dans son livre, on apprend que Fabien Antoniente considère avoir un père fondateur et il s'agit d'un homme de télévision. Jacques Martin.
6: Jacques Martin, parce qu'il faisait un programme télévisé le samedi soir, c'est un amuseur très élégant, très instruit, très drôle, qui chantait, qui faisait rire. Donc il avait toutes les cordes à son arc. Et donc moi, ça a été le premier à jouer être comme lui.
4: Plus surprenant, Fabien Antoniente, on apprend aussi dans votre livre que votre dernier téléfilm sur France 2, Les Enfants des Justes, c'est un hommage à votre maman, Alphonsine.
6: Oui, parce que ma mère, qui est bretonne d'Ille-et-Vilaine, pendant la guerre de 40, aidait les résistants. Enfin, c'était une femme ordinaire qui a fait des choses extraordinaires. Et Les Enfants des Justes, c'est l'histoire de deux personnes extraordinaires qui ont fait des choses extraordinaires, interprétées par Mathilde Seigné et Gérard Lanvin. Et donc, évidemment, quand Mathilde Seigné est sur son petit vélo et qui essaye de franchir la ligne de démarcation, bah, c'est un peu de ma maman qui est dans le film.
4: Les Enfants des Justes, disponibles sur France.tv. D'ailleurs, Fabien Antoniente, est-ce que écrire pour la télévision, c'est pareil que pour le cinéma ?
6: Ouais, c'est pareil. J'y mets la même intensité, sauf que je m'attaque à des sujets que je n'ai pas l'occasion de faire pour le cinéma. Et le service public m'a permis de montrer diverses facettes de moi.
4: Fabien Antoniente nous fait rire au cinéma, mais se montre plus grave à la télévision.
6: C'est vrai, ça donne l'occasion de faire ressurgir ma mélancolie que j'ai vécue quand j'étais petit. Parce que le sous-titre du bouquin, c'est du HLM au box-office. Donc voilà, c'est le parcours d'un petit gamin qui rêvait de faire du cinéma, qui est arrivé. Voilà, je suis toujours un peu encore ce gamin émerveillé.
4: Les confidences de Fabien Antoniente à lire dans On n'attend pas Fabien aux éditions Stock. Son dernier téléfilm Les Enfants des Justes est disponible sur France.tv. Son dernier long métrage 4-0 est à voir sur la chaîne Ciné Plus OCS. Et sans vouloir faire mon cinéma, je vous dis à demain pour de nouvelles coulisses télé.
0: Merci Patrice Gascoigne. 5h24 avec les fortes chaleurs attendues. Pensez à vous hydrater pour éviter de tomber dans les pommes. Tiens, justement, d'où vient cette expression tomber dans les pommes?
7: Bonne question.
0: Stéphane Bern vous répond. Mais avant, peu importe, c'est le nouveau Zazie. Bon mardi.
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0: Peu importe, le tout dernier Zazie, déjà sur votre radio ici. 5h27, un peu d'histoire avant l'actu. Stéphane Bern, ce matin, on voyage au temps où l'on ne tombait pas encore dans les pommes, mais dans les pâmes.
1: Un jour, quelqu'un a mal entendu une syllabe. Depuis, on s'évanouit dans un panier de fruits. XIXe siècle, direction Nohant-Vic, dans la maison de campagne de Georges Sand. La grande romancière du Berry écrit énormément. Romans, pièces de théâtre, nouvelles, contes, textes politiques, mais aussi des lettres. Et dans sa correspondance, on retrouve une formule étonnante, être dans les pommes cuites. Rien à voir avec un dessert. Sous la plume de l'écrivaine, la formule signifie être épuisé, accablé de fatigue, usé jusqu'au trognon. Une image savoureuse pour dire que l'abattement est total. Bref, qu'on a le moral en compote.
2: Ça, c'est fort de fruits.
1: Certains linguistes y voient une piste. Peut-être que tomber dans les pommes trouve son origine dans cette expression qui impliquait déjà des pommes. Mais il existe une autre hypothèse, fruit d'une réflexion et non d'un pommier. Depuis l'époque médiévale, on utilise l'expression « tomber en pâmoison » et le verbe « pâmer » pour dire « s'évanouir ». Avec le temps, les sons se rapprochent et les mots se transforment. Tomber en pâme serait peu à peu devenu tomber dans les pommes. Vous me suivez toujours? Je m'en voudrais de vous avoir paumé.
3: Allons-y vite. Il est déjà tard, on n'a pas de temps à perdre.
1: Entre les pommes cuites de Georges Sand et les pâmoisons du Moyen-Âge, difficile d'être catégorique. La formule tomber dans les pommes est attestée depuis 1889, mais la langue n'a pas laissé d'acte de naissance plus précis. Tomber dans les pommes, c'est parfois sans gravité. Et à l'inverse, Newton vous dirait qu'une pomme qui tombe, c'est forcément avec gravité.
0: On va garder ça à l'esprit. Merci Stéphane Bern. 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Nous sommes le mardi 16 juin, premier match des Bleus en Coupe du Monde ce soir. Vous avez peut-être prévu de le regarder dans un bar. Sachez que les patrons vous invitent de plus en plus à réserver votre table. On en parle dans l'info du jour dans moins de 2 minutes. Mais avant 5h30, toute l'actualité en France et dans le monde, c'est le 90 secondes avec vous Cyril Ardot.
4: C'est peut-être l'occasion de partir en vacances au mois d'août pour pas cher. La SNCF met en vente 100 000 billets à 19€ pour la seconde classe et 29€ pour la première classe. Offre promotionnelle qui doit durer jusqu'à jeudi. Des promotions sur les Ouigo sont attendues lundi prochain. Pour ceux qui prennent la voiture, le gouvernement espère une baisse rapide des prix des carburants alors que le cours du pétrole est en baisse. À quelques jours de la signature d'un accord entre les États-Unis et l'Iran, les distributeurs sont convoqués ce matin au ministère de l'économie. Un collectif de 150 associations féministes mobilisées hier soir un peu partout en France dans le sillage de l'affaire Liana. Les militants réclament une loi intégrale contre les violences sexuelles. 4 à 6 000 personnes rassemblées à Paris. Des actions aussi à Pau, Grenoble, Lille ou encore Toulouse. Un sensible projet de loi au Sénat aujourd'hui sur le travail des salariés, des boulangeries et des fleuristes le 1er mai. Le texte prévoit de le rendre possible. Les conditions seront fixées pour chaque branche par un accord. Les dépistages du cadmium, un métal lourd qui augmente les risques de cancer, désormais remboursé à partir d'aujourd'hui, mais sous condition. Il faut par exemple vivre à proximité de l'un des 7000 sites pollués identifiés. Et puis 40 ans après le Pont Neuf à Paris, emballé par Jeanne-Claude et Christo, il est désormais recouvert par une caverne. L'œuvre monumentale de JR vient d'ouvrir ses portes avec un peu de retard. Une partie de la structure avait été abîmée par des coups de vent.
0: L'info du jour, Cyril, c'est donc le début du mondial de foot pour nos Bleus.
4: Coup d'envoi de France-Sénégal à 21h avec encore assez peu de fan zones. Des villes comme Toulouse ou Clermont-Ferrand vont même plus loin en instaurant un couvre-feu pour les moins de 16 ans les soirs de certains matchs. Alors pour trouver une chaude ambiance, bien souvent il faudra pousser la porte des bars à tel point, Yvan Planteil, que beaucoup proposent à leurs clients de réserver.
5: Dans tous les cas, c'est une solution rassurante pour les clients comme Anaïs qui arbore
4: fièrement le maillot de l'Espagne.
5: Dès qu'on est un peu plus 5-6, on réserve, ça permet de sécuriser un peu la soirée, quoi. Si on arrive au bar et qu'il n'y a plus de place, on fait quoi? On va où? Puis après, on finit dans un bar, on connaît pas trop, on est loin de l'écran.
4: Et bien sûr, pour les bars, comme le pub O'Sullivan sur les grands boulevards.
6: Notre pub, il est blindé et puis on a été bloqué notre réservation il y a une semaine.
4: 60 places debout, 120 assises sur réservation et un objectif clair pour Evan, le responsable, fidéliser.
6: Une clientèle qui a l'habitude, qui vient tout le temps ici pour le match de France. Et la raison pour laquelle on laisse ouvert notre site pour qu'ils soient bien ici.
4: Les soirs où l'équipe de France joue, c'est Noël, nous dit Koudir, qui tient le bistrot des Galopins dans le 9e. Il y a une centaine de places, mais il faut s'assurer que les clients honorent leurs réservations.
7: Ce qu'on fait quand même, c'est qu'à partir de 20, 30 personnes, on demande une caution, c'est-à-dire un chèque. À partir du 8e, vous avez des gens qui réservent pour le match d'après. Bah, si la France gagne le 8e de finale, par exemple, ils vous disent bah, c'est bon, tu me bloques pour dans une semaine. Quoi. On va avoir 40 personnes qui réservent juste après le match.
4: Hein. Et comme de nombreux bars, Koudir installe une télévision supplémentaire sur sa terrasse quand la France passe les phases de poule.
8: Un reportage d'Yvan Planteil. France-Sénégal, coup d'envoi à 21h et match à suivre dès 20h30 sur votre radio locale ici sur ici.fr et sur notre chaîne YouTube.
0: On le débriefera d'ailleurs ce match demain à 5h49 avec le journal L'Équipe. Voilà, on se rend en direct avec le journal L'Équipe pour un petit débrief.
8: Ça fera du bien de revenir sur, je l'espère, cette victoire. Un pronostic?
0: Victoire des Bleus, je veux dire, allez, 2-0.
8: Allez, 3-0 pour ma part.
0: Parfait, vous êtes ambitieux.
8: On jette un coup d'œil sur notre ciel et c'est une belle journée.
0: Ouais, en matinée, sous un ciel très nuageux, des averses possiblement orageuses qui concernent le Grand Est. Elles se décalent vers le Nord-Est et n'impactent plus que la plaine d'Alsace et les Vosges à la mi-journée. Ciel chargé sur une bonne moitié nord du pays. Des nuages bas qui concernent également les régions situées du sud de la Garonne, Piémont, Pyrénéen. Le soleil domine partout ailleurs. À noter cet après-midi des poches de grisaille qui pourront persister sur le domaine côtier des Charentes, du Finistère ou encore de la Normandie. Côté Mercure ce matin, déjà de la douceur. À Quimper et à Cherbourg, 14 degrés. À Grenoble, 15. Nous avons à Nancy, 17. 18 à Nantes et Bordeaux. 19 à Paris, Orléans. 20 à Marseille. 22 à Perpignan. Vos messages aussi sur la page Facebook ici. En Alsace, à Strasbourg, 15 degrés relevés par Blanche à la gare de Strasbourg. Même température en Haute-Vienne, nous dit Marie-Laure. 17 dans le Nord, on embrasse Annie. 18 sur le Toulousain. Merci Dominique. On a 19 à Limoges avec le fidèle Lionel. Et puis 20 degrés à Villefranche-sur-Mer dans le Sud-Est. Merci Vladimir. Pour cet après-midi, les maximales entre 20 et 27 degrés des côtes de la Manche à la Bretagne et sur le littoral atlantique. Entre 29 et 34 sur le reste du pays, jusqu'à 36 dans le Languedoc.
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0: Excellent réveil, on espère que vous êtes en forme, que la nuit a été bonne, profitez-en parce que le reste de la semaine sera plus chaud en journée ainsi que la nuit. En attendant, pour bien lancer ce mardi, on vous accompagne en musique avec Desireless. Voyage, voyage, c'est tout un programme à 5h35. Bon début de journée.

0: Voyage, Désirless, 5h38. Bon début de journée.
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0: Info musique, bonne humeur et un mot d'ordre, vigilance face aux arnaques, on en parle dans votre rendez-vous, c'est pas vrai.
3: Et ce matin, on s'arrête sur ces faux sites qui imitent celui des impôts. Décryptage avec Aude Razo dans 5 minutes.
0: Côté musique, de bon matin, rien de mieux que AA. Tommy arrive dans les prochaines minutes, le temps de retrouver Richard qui est dans les Pyrénées-Orientales. Bonjour Richard.
3: Bonjour Richard.
4: Bonjour.
0: Ravi de vous accueillir. Bonjour, de bon matin. Pas trop chaud chez vous là en ce moment?
4: Ben, moi je suis à la montagne, donc je suis à 1200 mètres, il fait bon.
3: À la fraîche.
4: Voilà. Ah, on a 10 degrés de moins qu'à Perpignan, donc tout va bien.
0: Ah ben oui, non, mais c'est vrai que c'est précieux, ces 10 degrés de moins. On rappelle d'ailleurs le département des Pyrénées-Orientales qui est placé en orange par Météo France pour feu de forêt. Il faut être vigilant, évidemment. Et on sait que vous en avez souffert dans votre département, de ces feux de forêt, Richard.
4: Oui, oui, oui. Mais moi, j'ai la forêt juste en face de chez moi. Là, je suis sur le balcon. C'est la forêt d'Auxéja, donc... c'est magnifique, donc il faut être très prudent et surtout un grand chapeau aux sapeurs-pompiers. Voilà. Et puis, je renouvelle, prudence, quand vous allez en mégots, pas de feu dans les forêts.
0: Ouais, mais c'est un message vraiment important que vous nous délivrez ce matin, et c'est vrai pour les pompiers, parce qu'on sait aussi qu'il y a de nombreux pompiers qui nous écoutent le matin, qui vont prendre leur garde, donc on pense à vous et on vous salue, évidemment. Richard, quel est le programme aujourd'hui?
4: Ben, le programme aujourd'hui, c'est de nourrir Lola.
0: Qui est Lola?
4: Ben, Lola, c'est une chatte de rue, ouais. Une chatte de dehors, et d'autres chats, tous les autres chats, qui sont dans le village et qui demandent de l'attention, des caresses et beaucoup d'amour.
0: Bah franchement, voilà. Moi je vous adore, Richard. Je suis sensible en tout cas à ce que vous faites, et on sent que vous êtes un amoureux de la nature et un amoureux des animaux. Ce matin,

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3: C'est pas vrai, le rendez-vous anti-arnaque. Aude Razo, vous nous alertez donc sur des faux sites, des impôts. Il y en a beaucoup en ce moment et malheureusement, ils sont très bien faits.
4: Oui, les escrocs profitent visiblement que la campagne de déclaration de revenus soit terminée pour essayer de nous embrouiller. Je suis tombée sur celui-ci. Écoutez bien l'adresse impots.gouv.fr.net. C'est pas le bon site, mais on est d'accord, c'est quand même très très proche de impots.gouv.fr et j'ai vraiment l'impression d'être sur le site des impôts. La copie est quasi parfaite. Alors, je ne suis pas arrivée dessus par hasard. En fait, j'ai cliqué sur un faux mail des impôts qu'a reçu un collègue, mail qui lui fait miroiter un remboursement fiscal, 219 €, lui dit-on, à condition de cliquer sur un lien pour vérification et validation de son dossier. J'ai cliqué à sa place et là, j'avoue, je suis quand même un peu sidérée. Le nom, prénom de mon collègue s'affiche en gros avec son adresse postale et son numéro de portable. Je lui ai envoyé un petit texto, il me confirme, c'est bien son adresse et c'est bien son numéro.
3: Mais Aude, qu'est-ce qui doit nous alerter sur ce site ?
4: Première alerte, à part l'adresse qui n'est pas la bonne, à aucun moment le site ne demande les identifiants. Normalement, si vous allez sur impots.gouv.fr, vous devez entrer toujours les 13 chiffres de votre numéro fiscal et votre mot de passe, et là, rien du tout. Donc ça ne va pas. Deuxième étape, deuxième alerte, voilà qu'on me demande un numéro de carte bleue. Et rentrer son numéro de carte pour se faire rembourser, c'est quand même pas très logique. Un remboursement des impôts, sachez-le, c'est automatique. Généralement, c'est par virement. Si vous avez donné votre IBAN aux impôts, la somme doit tomber cette année, fin juillet, début août. Et j'insiste, vous n'avez rien à faire, ça tombe tout seul.
3: Merci pour ces conseils ce matin. Aude Razo, la chronique C'est pas vrai, à retrouver sur ICI.fr. 5h44, voici Kenji Girac et Vianney avec le titre Le Feu.
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0: Girac et Vianney, leur titre Le Feu. Tiens, en pleine Coupe du Monde de football, on a choisi de s'intéresser à un joueur qui a marqué l'histoire du ballon rond, Diego Maradona. Le magazine Légende lui consacre son dernier numéro. Il est beau, il est passionnant et on le feuillette dans moins de 2 minutes. 5h48, retrouvons l'équipe d'ici matin pour un point sur l'actualité qui va marquer votre journée. L'info près de chez vous, c'est ici. Bonjour.
1: Bonjour Johan, bonjour à tous.
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3: Pauline Boudier.
1: Différents organismes se mobilisent pour mieux accompagner les enfants victimes de violences. Le tribunal judiciaire de Montbéliard, l'aide sociale à l'enfance ou encore France Victimes signent un protocole. Ils proposent systématiquement 5 séances chez un psychologue lorsqu'une personne mineure est victime de violences dans le pays de Montbéliard. Le texte garantit une séance près de chez vous. Ça implique une large adhésion des psychologues du pays de Montbéliard, se félicite Jérémy Ladi, substitut du procureur en charge de ce type de dossier.
4: Tout simplement, moi, je pense une démarche peut-être personnelle, éthique, de contribuer à cette œuvre d'intérêt collectif et d'intérêt de l'enfant. C'est un peu un lieu commun ce que je vais vous dire, mais les mineurs, les jeunes, c'est l'avenir aussi du pays, et on ne peut pas abandonner tous ces enfants qui sont victimes d'infractions, parce qu'ils sont nombreux, ils sont très nombreux. La justice n'est pas dans le déni, hein. Il y a un phénomène de masse effectivement, et ce phénomène de masse se répercute sur le plan social, sur le plan sociétal, à la fois en termes finalement de commission d'infraction et aussi en termes de coûts. Pour la société, on estime à 10 milliards par an le coût des infractions subies par les mineurs en termes de prise en charge sociale. Et là, on vient répondre finalement à la racine. Et pour toutes ces raisons, je pense qu'on a peu de mal à déclencher un intérêt vif à l'égard de l'ensemble des partenaires, et y compris des psychologues qu'on a reçus et qui étaient vraiment enchantés à l'idée de pouvoir rentrer dans ce dispositif.
1: Cette décision fait évidemment écho à l'affaire Liana, même si la décision a été prise bien en amont. La météo dans le Nord-Franche-Comté, comme prévu, ça se réchauffe très fort aujourd'hui, malgré quelques nuages ce matin.
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0: 5h49, la une de la presse.
5: Et en pleine actualité football, Diego Maradona s'affiche en une du nouveau numéro du magazine Légende.
0: On revient sur sa vie et sa carrière avec le rédacteur en chef de Légende. Bonjour François Vey.
6: Bonjour à vous.
0: Comment est-ce que tout a commencé pour lui?
6: Écoutez, pour Diego, ça a commencé comme un conte de fées, si on en croit la légende, parce que c'est un enfant qui naît dans une fratrie où il y en a 8, dans un quartier très pauvre de Buenos Aires, hein, le quartier de Villa Fiorita. Et à partir de 2 ans, c'est la légende sans doute, il a droit à son ballon en cuir, ce tout petit enfant, et il va dormir avec. Donc, non, mais sérieusement, dans ce bidonville là du sud de Buenos Aires, ben, tous les gamins jouent au foot. Lui, il joue au foot comme les autres, peut-être plus que les autres. Il n'écoute pas la grand-mère qui lui dit qu'il faut pas jouer quand il fait chaud. Il est tout le temps balle au pied, tout le temps balle au pied. C'est un petit gaucher. Il aime beaucoup jongler, dribbler et tout. Ce qu'il y a, c'est qu'en fait, il y a plein d'autres gamins, sans doute, dans le quartier qui sont très bons comme lui. Lui, il a la chance d'être repéré très tôt. Il va rentrer dans un club de foot à 8 ans. Ça s'appelle les Cebolitas, on dirait les petits oignons en français. C'est le club d'Argentinos Juniores, c'est un grand club de Buenos Aires. Et donc, à partir de là, si vous voulez... on le considère à l'époque comme un petit Mozart du ballon rond, hein. Donc à 15 ans, il est quasiment professionnel, et à 17 ans, il est présélectionné pour rentrer dans l'équipe nationale qui va jouer la Coupe du Monde 78. Il va pas la faire, mais voilà, il a été détecté précocement, il a un talent immense et une passion absolument dévorante.
0: Et il entre d'ailleurs dans la légende, notamment grâce à la Coupe du Monde en 1986.
6: Et oui, c'était il y a 40 ans maintenant, on a peut-être un peu oublié, mais voilà, l'Argentine a gagné la Coupe du Monde de 86, et le capitaine, c'était Maradona, et beaucoup de commentateurs considèrent aujourd'hui que c'est un peu lui qui a fait gagner l'équipe, un peu beaucoup. En particulier, si vous voulez, il y a un match qui est resté dans les annales, c'est un match disputé contre l'Angleterre en quart de finale. Donc l'Argentine va gagner 2-0. Et les 2 buts, il y a un premier but qui va être marqué par Maradona qui fait, qu'il est petit, il fait 1m65, il essaye de faire une tête pour tromper le gardien, il met le poing avec sa tête et en fait il marque de la main. Mais à l'époque, il n'y a pas la VAR, il n'y a pas de ralenti, le but est accordé, ça va devenir, ben, parce qu'on lui pose la question, il va dire, ben oui, j'ai marqué de la main, c'est la main de Dieu. Et puis, 5 minutes après cette phase de jeu, eh bien, il part de son terrain, il dribble 5 Anglais, il marque le but, comme ça, zigzagué à travers la défense adverse. On va dire, parce que dans le football, on aime bien les superlatifs, que c'est le but du siècle, tout simplement. Et voilà, le capitaine, c'est Maradona, et tout un pays commence à lui vouer un véritable culte.
0: C'est ça, et on sait aussi ce qu'il représente pour Naples encore aujourd'hui. François Vey, merci infiniment de votre présence. Le légende spéciale Diego Maradona, il est à la une des kiosques, c'est vraiment un petit bijou. 5h53, allez, on file en cuisine avec le succès des petits formats. Vous en êtes peut-être adepte, vous savez, dans la cuisine, mais leurs prix sont-ils vraiment mini? Muriel Jordan mène l'enquête, mais avant c'est AA et Take On Me, parfait pour bien démarrer la journée avec votre radio ici. Bon réveil.

0: Take on me, AA sur votre radio ici, 5h56, c'est Tendance, votre rendez-vous entre info et humour tous les jours avec Muriel Jourdan. Et avec vous, on se penche sur le succès des mini-formats dans nos cuisines.
1: Oui, vous vous souvenez du film culte des années 90, Chéri, j'ai rétréci les gosses? Et ben là, on est dans le Chéri, j'ai rétréci l'électroménager. Vous avez peut-être remarqué l'engouement pour le mini-électroménager. Mini-frigo, mini-lave-vaisselle, petit aspirateur tout mignon. Et même la mini-cocotte-minute, mini-poêle pour se faire cuire un œuf, rien que pour soi, si on mange tout seul. Ce qui est mini, ce qui est tiny, comme on dit outre-Atlantique, c'est tendance. Jusqu'à présent, les cocottes minutes, les poêles dernier cri, étaient réservées, vous savez, aux grandes tablées. On achète une cocotte en fonte pour préparer un bœuf bourguignon pour toute la famille. Moins pour se faire un plat de pâtes quand on est tout seul ou en tête-à-tête. Et bien aujourd'hui, tous ces ustensiles se déclinent en petits formats. Et ça semble logique, car on voit bien les efforts qu'on doit faire pour grappiller quelques pauvres centimètres carrés dans nos appartements, dans nos maisons, quand ils ne sont pas occupés par les punaises de lit, ces mètres carrés. Donc, comme nos appartements ont rétréci, les fabricants misent sur des produits qui rétrécissent aussi et qui sont tout mignons. Dans les cuisines de 10 mètres carrés, chaque centimètre compte, surtout si dans le studio, votre cuisine, c'est aussi la chambre à coucher.
2: Et l'offre du mini est donc partout, Muriel, mais est-ce que c'est aussi mini au niveau des prix? Car c'est souvent là que le bas blesse.
1: Oui, alors là, vous tapez dans le mille parce que la poêle, la cocotte, l'aspirateur ou le lave-vaisselle, 3 à 4 fois plus petit, n'est pas forcément 3 à 4 fois moins cher. Il faut compter autour de 250 € pour un mini lave-vaisselle 3 ou 4 couverts, autour de 120 € pour un duo mini poêle, mini cocotte pour une à deux personnes. Par exemple, la marque Our Place, dont la poêle multifonction s'est vendue à plus d'1 million d'exemplaires aux États-Unis et que toutes les stars s'arrachent, vient d'arriver en France et propose du format mini comme ça justement. Idem chez Le Creuset, chez Staub, des produits destinés à des moments intimistes, des dîners pour une seule personne, quand on se fait une petite soupe, un petit œuf au plat. Mais j'y pense, ces mini-ustensiles, ils seraient parfaits pour toutes ces personnes qui ont largué leur conjoint justement parce qu'ils ne faisaient jamais la vaisselle ni les repas. En tout cas, ces formats minimalistes pour saisir, bouillir, rôtir, mijoter ou encore griller sont souvent très photogéniques, très instagrammables et ça plaît beaucoup sur les réseaux sociaux.
3: On a reçu des mini-poêles et des mini-casseroles pour cuire, pour monter des sauces. Il fait 10 cm. On dirait des petits jouets tellement c'est tout petit, petit.
4: Ça fait 250 ml. Je suis trop contente de mon petit achat. Trop mignon.
5: Je viens de recevoir une mini-machine à laver pour laver ton linge absolument partout.
6: Clairement, pour laver quelques vêtements pendant vos déplacements, ça peut être assez pratique.
1: Bref, le mini, c'est tendance. Et au moins, bah, avec un mini lave-vaisselle, votre mari ne pourra plus dire qu'il a la flemme de le vider.
0: Merci beaucoup, Muriel Jourdan. Ça sent le vécu. En tout cas, une chose est certaine avec l'équipe d'ici matin. Le service est au rendez-vous. On voit les choses en grand. Et en plus, bah, c'est gratuit. Passez un très, très bon mardi, les amis.
7: Merci, Johan. Et rendez-vous demain à partir de 5h. Bien le bonjour. Très heureux de vous retrouver sur la première radio de proximité du Nord-Franche-Comté. Ici, Belfort-Montbéliard. L'équipe d'ici matin qui vous accompagne jusqu'à 9h. Bonjour, Pauline Boudier.
8: Bonjour, Stéphane. Bonjour à tous.
7: Pauline, vous savez que le soleil va nous accompagner tout au long de la semaine.
8: Il paraît, oui.
7: C'est la raison pour laquelle nous sommes prévoyants ici. 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
7: Mardi 16 juin, il est 6h. Dans l'actu, Pauline, opération XXL contre le trafic de drogue.
8: Information révélée par l'Est républicain, confirmée par votre radio. 200 policiers et gendarmes, dont ceux du RAID et du GIGN, mobilisés hier matin, principalement dans le pays de Montbéliard, pour une série d'interpellations XXL, elles aussi. 14 personnes réparties dans plusieurs villes alentours, Chloé Lavoisard.
10: La liste est longue. Audincourt, Montbéliard, Valentinier, Étupes, Vieux-Charmont, Beaucourt et même Strasbourg. 17 lieux visés au total, 200 gendarmes et policiers aidés par le RAID et le GIGN. C'est tout simplement la plus grosse opération de lutte contre le narcotrafic dans la région depuis au moins 2 ans, selon le parquet de Montbéliard. Une opération spectaculaire donc, mais surtout simultanée pour éviter de perdre leurs traces. À 6h du matin, les forces de l'ordre sont donc intervenues en même temps à quelques quelques minutes près pour arrêter ces 14 personnes soupçonnées d'être aux manettes d'un grand réseau de trafic de drogue. Certaines sont très enserrées. Des interpellations ont eu lieu directement à domicile dans des lotissements. L'aboutissement de plusieurs mois d'enquête, ils ont tous été placés en garde à vue.
8: Et on en saura plus vendredi. Le parquet de Montbéliard annonce donner une conférence de presse sur cette saisie. Deux jeunes hommes se sont fait peur à Étueffont, impasse de l'Étang, un peu avant 20h hier soir. Ils ont eu un accident de voiture. Le plus âgé n'a rien eu, mais son camarade de 18 ans a été transporté à l'hôpital Nord-Franche-Comté pour des blessures légères. Un incendie au démarrage étonnant à Adin, dans le pays de Montbéliard, hier en début d'après-midi. Les tuyas d'une maison ont pris feu, puis ont atteint la toiture. Aucune victime n'a déploré grâce à l'intervention des pompiers du Doubs. Ils ont empêché la propagation des flammes à tout le bâtiment. Un cambriolage d'une maison évité à Vautiermont grâce à la vigilance des voisins. Plusieurs habitants de la commune ont signalé une tentative d'infraction à la mairie et aux forces de l'ordre hier matin. Ces derniers ont donc pu stopper le début de cambriolage.
7: 120 personnes se sont rassemblées à Besançon hier soir
8: devant le tribunal pour demander la mise en place d'une loi intégrale pour mieux traiter les violences faites aux femmes et aux enfants. Dans le pays de Montbéliard, plusieurs structures avancent de leur côté. Le tribunal, l'aide sociale à l'enfance ou encore France Victimes font partie des services signataires d'un nouveau protocole. Il doit permettre un accompagnement psychologique automatique pour les mineurs victimes de violences. Les organismes y travaillent depuis presque un an, Lisa Guinic.
11: L'objectif, c'est d'accélérer la prise en charge. On signale des violences sur un enfant, on envoie tout de suite, au plus vite, ce jeune vers France Victime pour lui proposer des séances avec un psychologue. Le but, c'est d'agir à la source, avant des conséquences définitives pour ce mineur, avant l'apparition de symptômes, dans des semaines, des mois, voire des années. On parle de difficultés scolaires, d'addiction, de conséquences sur sa future vie sexuelle. Le substitut du procureur en charge de ces questions, Jérémy Ladi, y voit aussi un aspect préventif.
12: On sait que parmi les enfants victimes de violences sexuelles, un tiers deviendra à son tour auteur de violences sexuelles, sans accompagnement adapté.
11: Le traumatisme émane de violences multiples, sexuelles, mais aussi physiques ou psychologiques. Surtout, l'enfant peut être victime indirectement, comme spectateur, dans le cas de violences conjugales, par exemple. Mais lui aussi subit, assure Romain Bonneau, directeur de France Victimes en Nord-Franche-Comté.
13: On s'est rendu compte, au fur et à mesure du temps, qu'il y avait quand même des grands oubliés de l'histoire, c'est les enfants. Nous, on est persuadés qu'un enfant qui vit un traumatisme, qu'il n'exprime pas forcément, il faut qu'il soit entendu et cru. Il faut surtout qu'il soit cru.
11: Ça passe donc par l'écoute d'un psychologue, adapté, suivant l'âge du mineur. On n'accompagne pas de la même façon un enfant de 5 ans ou un adolescent de 16 ans. Toujours avec l'accord de l'adulte responsable de ce mineur, le psychologue pourra d'ailleurs proposer un renouvellement de ce fameux bon de 5 consultations.
8: Et ces bons sont financés soit par des subventions de l'Agence régionale de santé ou par des fonds de contribution citoyenne, ces amendes proposées par les juges en cas de petites infractions. L'Europe doit jouer son rôle dans l'accord entre les États-Unis et l'Iran, estime l'eurodéputé du territoire de Belfort, Christophe Grudler. Selon lui, si les pays européens laissent Donald Trump gérer la fin de ce conflit au Moyen-Orient seul, il risque de ne faire, je cite, que du business. La signature de cet accord est prévue pour vendredi et déjà son effet est visible sur l'économie mondiale. Le prix du litre de gasoil est descendu sous les 2 euros. Ce n'était pas arrivé depuis le début de la guerre.
7: La mobilisation continue pour les parents d'élèves de Belfort.
8: Depuis 3 semaines, ils demandent au maire de revenir en arrière et de renoncer à la suppression à la rentrée des intervenants en sport et en musique dans les écoles. Les parents sont appelés à ne pas envoyer leurs enfants en cours cet après-midi pour une opération école morte. La grève des conducteurs du réseau de bus Optimo toujours en place. Les agents du service du territoire de Belfort réclament de meilleures conditions de travail, notamment plus de sécurité. Certains trajets sont donc annulés. Pensez à bien vérifier votre bus sur l'application ou sur les panneaux d'affichage.
7: Il est 6h05, plus qu'une semaine avant le début de la campagne d'abonnement du FC Sochaux Montbéliard.
8: Encore un peu de patience si vous trépignez d'assurer vos places pour voir les matchs des jaunes et bleus à Bonal pour ce retour en Ligue 2. Pour les habitués, les inscriptions démarrent en ligne à partir de lundi. Bonne nouvelle pour eux, les tarifs n'augmentent pas car l'objectif, c'est de fidéliser les supporters, explique le président du FCSM, Clément Calvès.
14: C'était garder notre esprit populaire, convivial, et c'est pour cette raison que différentes actions ont été menées autour de cette campagne, comme notamment le fait de geler les prix pour les abonnés de la saison dernière sous condition notamment éventuellement de s'engager deux saisons ou de changer de catégorie d'abonnement. Mais en tout cas, la volonté, c'était vraiment de rester sur du tarif attractif, populaire et faire en sorte que les Franc-Comtois soient toujours plus nombreux à venir au Stade Bonal pour passer des bons moments à nos côtés. On va faire partie des abonnements les moins chers de ce championnat, mais c'est important pour nous de faire en sorte que les personnes qui nous ont soutenus pendant ces trois dernières saisons puissent être récompensées par un tarif attractif la saison prochaine sur Strasbourg Championnat de Ligue 2 qui s'annonce extrêmement intéressant.
8: Pour les nouveaux abonnés, il y aura en revanche une petite augmentation et les abonnements seront disponibles à partir du 2 juillet. Le FCSM espère atteindre la barre des 7500 abonnés cette saison, 3000 de plus qu'en national. Précision sur la stratégie pour y arriver dans moins d'une demi-heure dans l'info d'ici. Nuit de surprise à la Coupe du Monde de football, uniquement des matchs nuls, un partout entre la Belgique et l'Égypte, pareil pour Arabie Saoudite, Uruguay, et puis 2-2 entre l'Iran et la Nouvelle-Zélande. Premier match des Bleus ce soir, 21h à New York face au Sénégal. Un deuxième podium pour Tiffany Huot-Marchand au championnat d'Europe de paracyclisme sur route. Après une deuxième place en contre-la-montre samedi, la Belfortaine arrive troisième de la course en ligne dans sa catégorie dimanche en Italie. L'ancienne championne de short track espérait un meilleur résultat après une arrivée dans un mouchoir de poche. Vos informations, vos témoignages, vous pouvez nous les partager grâce au numéro de l'info à la radio. Vous composez le 06 23 18 31 18 par téléphone, SMS ou WhatsApp pour prévenir la rédaction d'ici Belfort-Montbéliard.
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8: Bon, il va y avoir du soleil aujourd'hui, mais est-ce qu'on garde la petite veste ce matin?
7: Oui, on va garder la petite veste. Alors, du soleil, vous avez raison, Pauline, mais des nuages un peu plus épais hein, quand même par rapport à hier. Ils vont devenir plus denses en cours de matinée. Alors, les éclaircies vont faire leur retour, notamment cet après-midi, plutôt en fin d'après-midi d'ailleurs. Les températures ce matin voisinent de 13-14 degrés. Et puis, ça y est, on atteint presque les 30-31 degrés au meilleur de la journée sur Belfort-Montbéliard et Héricourt. Quel temps chez vous? Bah, dites-nous tout sur les réseaux sociaux, sur la page Facebook d'ici Belfort.
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7: Et c'est une nouvelle journée qui commence avec le sourire, je l'espère en tout cas. Si ce n'est pas le cas, on est là. On est bien ici avec Julien Clerc.

0: ici Belfort-Montbéliard, Hélène, Julien Clerc.
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0: Nous sommes très heureux de commencer cette journée du mardi 16 juin avec vous. Ici, 16 juin 1880, l'enseignement primaire est rendu public et gratuit par la loi Jules Ferry. Pauline, le 16 juin 1974, le tennisman suédois Björn Borg remporte son premier Roland-Garros à 18 ans.
3: Ah ouais, 18 ans.
0: Il a gagné un total de 100 tournois, dont 6 Roland-Garros. Quand même, on n'est pas, c'est pas Nadal, hein. Mais
3: non, mais c'est honnête quand même.
0: C'est honnête.
3: Vous et moi, on peut pas en dire autant.
0: Non, c'est sûr.
3: Même à nous deux, on n'en a pas 6.
0: Même à nous deux, on n'en a pas 6. Le 16 juin 2012, décès de Thierry Roland, journaliste sportif.
4: L'équipe de France est championne du monde. Vous le croyez ça, l'équipe de France est championne du monde en battant le Brésil. Deux buts de Zidane, un but de Petit. Je crois qu'après avoir vu ça, on peut mourir tranquille.
0: Ah, c'est culte, c'est culte,
3: c'est
0: ça.
3: Très culte.
0: Ah, quand même. Bah oui, il y a France-Sénégal là, ce soir.
3: Oui, ce soir, 21h, à suivre à la radio, sur ici.fr, sur YouTube,
0: sur digital,
3: partout.
0: Et tout le toutier.
3: Où vous voulez.
0: Emmanuel Moir, quel âge Emmanuel Moir?
3: Eh ben Emmanuel Moir, une cinquantaine.
0: Ouais, 47 ans. Ce que je sais par cœur, pour malheur. C'est vrai qu'il reprend son rôle du Roi Soleil.
3: Ouais, c'est fou, 20 ans après presque.
0: Ah ouais, c'est ça, au Nancy Open Air Festival, ça va se passer le 4 juillet, nous sommes partenaires de l'événement. Hein. Thomas Dutronc, allez.
3: Bah pareil, 54, c'est même génération ça.
0: Ouais, 53 ans.
5: Comme un manouche sans guitare. Comme un château sans la loi.
0: Et puis enfin Benabar.
3: Ah mais c'est tous les mêmes générations pareil, allez 51.
0: Allez en dessous de 60, 57.
6: C'est l'effet papillon. 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
0: Jean Blour des Chaleurs, on en parle dans un instant avec le docteur Kierzek.
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0: Bonjour docteur Kierzek, on parle des jambes lourdes avec vous ce matin, et plus la saison avance, plus elles s'alourdissent.
8: Bonjour à tous, les jambes lourdes sont un phénomène qui touche des millions de Français dès que le mercure dépasse les 25 degrés cette saison. Vous avez l'impression que vos mollets sont en plomb, que vos chevilles gonflent, que vos chaussures deviennent soudainement trop petites. On se traîne, on a mal et on rêve secrètement de s'allonger les pieds plus haut que la tête. C'est vrai que si la chaleur donne des jambes lourdes, c'est une question de physique et de physiologie. Quand il fait chaud, nos vaisseaux sanguins se dilatent pour évacuer la chaleur. C'est normal, c'est même vital, mais cette dilatation on profite surtout aux veines superficielles, celles juste sous la peau. Résultat, le sang a tendance à stagner dans les membres inférieurs au lieu de remonter vers le cœur. Ajoutez à cela la gravité, bah oui, on est debout après tout, et le manque d'activité musculaire qui pompe normalement le sang, et voilà vos jambes transformées en éponges gorgées de liquide. Sensation de lourdeur, des fourmillements ou des impatiences, surtout en fin de journée, des chevilles gonflées, ce qu'on appelle des édèmes, avec parfois la marque des chaussettes, des crampes nocturnes et puis une fatigue dans les jambes, même après un court trajet. Si ces symptômes disparaissent quand vous allongez ou surélevez les jambes, c'est typique de l'insuffisance veineuse légère à modérée.
0: Alors comment peut-on soulager des jambes déjà lourdes et mieux prévenir le problème avant qu'il n'apparaisse?
8: Pour soulager des jambes déjà lourdes, donc il y a une action immédiate, et c'est de surélever ses jambes. Allongez-vous, calez vos jambes sur un oreiller ou un coussin, de manière à ce que vos pieds soient plus hauts que vos hanches. Restez 10 à 15 minutes, la gravité fera son travail inverse finalement, et le sang et la lymphe vont redescendre vers le cœur et vous sentirez vraiment la différence. L'eau froide, pas glacée, hein, mais froide, passez vos jambes sous l'eau, tiède puis fraîche. Et au mieux, faites un jet d'eau froide des chevilles vers les cuisses. Vous remontez, la vasoconstriction, le resserrement des petits vaisseaux va réactiver la circulation. Évitez quand même l'eau glacée parce qu'il y a un risque de différence thermique. Conseil numéro 3, un massage ascendant avec les mains. Massez vos jambes de la cheville vers les cuisses, toujours en remontant. Si en plus vous avez une petite crème hydratante ou un gel à la menthe, il y aura un effet frais avec un soulagement immédiat. Et puis pour prévenir les jambes lourdes au quotidien, hydratez-vous et bougez. Hydrater, ça peut paraître un peu paradoxal, mais c'est important de s'hydrater, de limiter le sel. Et puis bouger, c'est fondamental, ça va faire une chasse musculaire. En marchant, on va avoir le mollet qui va se contracter et ça fait remonter le sang. Et puis si vraiment vous avez un problème d'insuffisance veineuse, parlez-en à votre médecin ou votre pharmacien, ils vous conseilleront de porter des bas de contention. Allez, d'ici là, portez-vous bien.
0: Salut docteur, rendez-vous demain dans un instant, une comptoise qui compte au micro de Noah Sommier, chargé de production aux Eurocannes de Belfort. Or.

0: fait du bien au réveil. I'm out of love. Anastasia. 6h19, dans nos comptoirs qui comptent, nous poussons les portes dérobées des Eurocaennes. À quelques semaines de l'ouverture des portes sur la presqu'île du Malsaucy, Noah Sommier a rencontré Lola Durafour, qui est coordinatrice hébergement pour les artistes.
1: Mais je pourrais citer tous les concerts qui se déroulent au moment du coucher de soleil sur la plage, la scène de la plage au Malsaucy. Je trouve que c'est l'une des plus belles scènes que j'ai pu fréquenter.
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3: Elle orchestre dans l'ombre un ballet millimétré. Elle gère aussi bien les réservations de train que les hébergements des plus grandes stars. Lola Durafour compte aujourd'hui car elle a transformé son rêve d'adolescente en réalité. Elle est devenue l'une des chevilles ouvrières indispensables aux Eurocaennes. Lola, pour débuter, quel est votre rôle exact au sein de cette grande équipe ?
1: Alors, je suis chargée de production, je m'occupe plus particulièrement des réservations des hébergements, des trains et des missions attenantes plutôt à l'accueil comme le standard.
3: Comment on fait pour rentrer dans cette grande machine que sont les Eurocaennes ?
1: Pour ma part, c'est un heureux hasard. J'ai travaillé dans ce secteur-là, je me suis formée au métier à Montbéliard pour la licence professionnelle. Et donc j'ai gravité autour de ces professionnels par mes études. J'ai ensuite candidaté et mon parcours correspondait à leurs besoins à cet instant T-là. J'avais auparavant déjà été bénévole il y a fort longtemps dans une association qui était rattachée aux loges artistes.
3: Est-ce que on s'était dit un jour on travaillerait aux Eurocaennes ? Est-ce que quelque part c'était un objectif ou alors pas du tout ?
1: Pour moi, c'était un festival, évidemment, dans ma cartographie des événements pour lesquels j'aurais envie de travailler par la suite. Et étant de la région, j'en entendais parler depuis adolescente déjà, lorsqu'on réfléchissait à si on pouvait y aller selon les rattrapages ou non du bac, par exemple. Donc évidemment, c'était un objectif, quelque part, oui.
3: Est-ce qu'on s'imaginait un tel monde, un tel univers, ou est-ce qu'on a découvert beaucoup, beaucoup de choses en plein cœur des Eurocaennes ?
1: J'avais déjà travaillé en festival, donc conscience de petits rouages que le public ignore. Mais pour moi, c'était quand même une découverte de métier, de pôle distinct. Je pense que le public n'y voit que du feu et ne mesure pas l'entièreté des besoins, des préparatifs, de chaque question qui s'est posée au préalable avant sa venue, pour que tout soit aussi idyllique sur la presqu'île, effectivement.
3: Est-ce qu'il y a une édition ? Est-ce qu'il y a un artiste ? Est-ce qu'il y a un moment particulier qui restera gravé en vous des Eurocaennes ?
1: Oui, je pense que le concert de Black Pumas m'a particulièrement marqué. C'est un groupe que je suivais depuis très longtemps et que je n'imaginais jamais voir en concert. Ça, c'est un concert à la Green Room qui est très chouette. Mais je pourrais citer tous les concerts qui se déroulent au moment du coucher de soleil sur la plage, la scène de la plage au Malsaucy. Je trouve que c'est l'une des plus belles scènes que j'ai pu fréquenter.
3: Lola Durafour, c'est une enfant du pays passionnée qui veille sur le confort des équipes et des artistes aux Eurocaennes, notre comptoise qui compte du jour. Et vous retrouvez d'autres portraits sur notre site internet ici.fr, Belfort-Montbéliard.
0: 6h22, on écoute La Lune, la nouvelle chanson de Christophe Maé pour sa maman, ici.

0: Comme c'est bien vrai, Christophe Maé, la Lune, vous restez avec nous, l'actu locale dans un instant, l'horoscope Catherine Villiers, et puis ma tête tourne, ma tête de frappe. Félix.
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0: Il est 6h27, l'horoscope avec vous, Catherine Viguet, en ce mardi 16 juin. Alors, je ne voudrais pas dire, mais il y a comme des tensions pour certains natifs, Catherine.
6: Certains signes sont freinés dans leur envol.
7: Bélier, il y a des obstacles sur votre parcours, mais rien d'infranchissable, ne lâchez rien.
8: Taureau, ne vous dévoilez qu'auprès d'une personne de confiance.
9: Gémeaux, eh bien vous ferez tout pour vous réconcilier avec la vie, quitte à dépenser un petit rien pour vous regonfler le moral.
10: Cancer, la Lune vous invite à faire part de vos émotions, quelqu'un pourrait vous en empêcher.
11: Lion, vous souhaitez vous changer les idées, mais une situation vous retient, patience.
12: Vierge, belle journée, et à vrai dire, vous serez l'un des seuls signes à pouvoir profiter et aider votre prochain.
13: Balance, si vous aspirez à progresser dans le monde extérieur, cette journée est importante.
14: Scorpion, un jour idéal pour préparer un déplacement et puis un voyage pour faire une rencontre intéressante.
15: Sagittaire, de naturel conquérant, vous mettrez de la poésie dans votre vie et dans vos discours.
16: Capricorne, une personne vous déstabilise, qui sait, peut-être vous fait-elle une déclaration.
17: Verseau, essayez d'alléger votre tête, votre planning aussi, afin de garder une bonne santé.
18: Poisson, ça va mieux qu'hier. Même si vous êtes encore perturbé, il y a de bonnes choses.
19: Et pour nous tous, on croit en demain. On l'aime d'avance ce jour qui vient.
0: Oui, croyons en demain, effectivement. Merci beaucoup Catherine. Et rendez-vous demain, justement, ici. On vous accompagne.
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0: Bien le bonjour les amis, bon réveil, soyez les bienvenus. Ici matin, c'est jusqu'à 9h avec toute l'équipe à la radio, à la télévision Canal 32 de la TNT, sur l'application Ici. On peut faire plein de choses maintenant, on est disponible sur tous les supports. Ça va être très très bien d'ailleurs pour le premier match de l'équipe de France de foot, hein, France-Sénégal.
6: Très pratique.
0: Bonjour Pauline Boudier.
6: Bonjour Stéphane, bonjour à tous.
0: Alors, dans l'actu ce matin, outre le football bien sûr.
6: Bah, encore un peu de football, puisqu'on va parler du FCSM et de la campagne d'abonnement qui démarre lundi pour ceux qui étaient déjà abonnés. Et alors, bonne nouvelle, les prix ne changent pas, Stéphane.
0: 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Il est très exactement 6h30, c'est le moment de retrouver le 90 secondes, toute l'actualité en France et dans le monde avec vous, Oiseau.
16: Les joueurs de l'équipe de France devront être concentrés et décontractés, c'est ce que dit le sélectionneur Didier Deschamps. Premier match de Coupe du Monde face au Sénégal. Coup d'envoi 21h ce soir et rencontre à suivre dès 20h30 sur votre radio locale Ici, sur ici.fr et sur notre chaîne YouTube. Les distributeurs de carburant convoqués ce matin au ministère de l'économie. Alors qu'un accord de paix est en vue entre les États-Unis et l'Iran, le prix du baril de pétrole a baissé de 5%. L'exécutif espère une répercussion rapide sur les prix à la pompe. Quelle autonomie pour la Corse ? Le sensible débat s'ouvre en fin de journée à l'Assemblée nationale. Processus engagé en 2022 par Emmanuel Macron pour mettre un terme aux violences sur l'île. Le texte permettrait d'adapter certaines lois et règlements au bénéfice de la Corse. Un chirurgien d'une clinique du Mans est accusé d'avoir violé au moins 4 patientes alors qu'elles étaient sous anesthésie, des faits présumés qui remontent principalement au printemps 2022. Cet homme de 61 ans a fait appel de son renvoi devant la cour criminelle. On saura en septembre s'il sera jugé. En attendant, il est placé sous contrôle judiciaire. Leur trajet aurait dû durer 3h30. Ils sont restés 12 heures dans le train. Journée de galère pour les passagers d'un Paris-Clermont-Ferrand. La locomotive est tombée en panne dans le Loiret, c'est à lire sur ici.fr. Et puis la SNCF qui lance ce matin sa promo d'été. 100 000 billets pour voyager en août à partir de 19 euros. L'offre doit durer jusqu'à jeudi. Des promotions sur les Ouigo sont attendues lundi prochain.
0: Merci Cyril Ardo-Redon. On vous retrouve dans une heure. Il est 6h31, l'info d'ici. Pauline Boudier, on en sait donc un peu plus sur la campagne d'abonnement du FCSM.
6: Déjà, la date de démarrage, ce sera lundi, le 22 juin. L'occasion pour les supporters du club de foot de Sochaux d'assurer leur place pour la saison abonnale en commandant en ligne. Si vous n'étiez pas abonné jusqu'ici, il faudra attendre le 2 juillet. Et d'ailleurs, il faudra payer un petit peu plus cher. Pour les fidèles, le prix ne bouge pas. Une façon de remercier les supporters. Hervé Blanchard.
20: En retrouvant la Ligue 2, la tentation d'augmenter les tarifs pour les abonnés pouvait se comprendre, mais Clément Calvez, le président du FCSM, a joué la prime à la fidélité.
21: Vous voulez surtout pas casser cette dynamique en augmentant les tarifs. On va vouloir jouer sur le volume et faire en sorte qu'il y ait plus de personnes pour nous soutenir, pour développer nos recettes. Donc c'est important d'être très raisonnable sur les tarifs.
20: En ne touchant pas aux tarifs pour les abonnés de la saison dernière, le FCSM poursuit son engagement populaire, avec 80 euros environ pour l'abonnement le moins cher pour les adultes, 48 euros pour les moins de 12 ans, l'un des abonnements moyens les plus faibles de la Ligue 2. Et pour les nouveaux abonnés, ce sera en revanche un peu plus élevé, mais à la marge, selon le président sochalien.
21: On va rester évidemment dans la même philosophie, même si les tarifs seront un petit peu plus élevés. L'objectif était de proposer des abonnements à moins de 100 euros en plein tarif au stade Bonal. Donc on aura des tarifs à moins de 100 euros pour les personnes qui souhaitent nous rejoindre.
20: Le FCSM se modernise également avec une nouvelle billetterie, plus efficace, plus rapide, promet Clément Calvez.
21: Notre outil billetterie était un réel sujet. Nos supporters pourront acheter leurs billets avec de nouveaux outils qui, j'espère, leur simplifiera la vie et leur permettra d'être plus à l'aise avec leur venue au stade.
20: Fini donc, normalement, une billetterie saturée lors des grands matchs, avec également une autre nouveauté, toujours en faveur des abonnés.
21: C'est de faire en sorte que nos abonnés puissent avoir des priorités d'achat d'une place ou deux places sur les grosses affiches. C'est quelque chose qui nous a été reproché l'année dernière, notamment sur les match à guichet fermé, que les abonnés soient pas prioritaires, ce sera possible demain et on sera content de leur proposer ça.
20: Et surtout, l'abonnement sur deux saisons va être encore proposé aux supporters. Environ 1500 l'avaient pris l'an dernier, soit un tiers des fidèles, comme Romain en tribune Nord, tout heureux de payer moins cher en Ligue 2.
22: L'année dernière, c'était entre 90 et 100 euros et cette année, c'est entre 60 et 70 euros. C'est tout bénéf pour moi, ouais, ouais. Puis moi, j'avais fait le pari qui montait en Ligue 2, donc pour moi, j'ai fait une bonne affaire pour moi et mes enfants.
20: Avec toutes ces mesures et l'engouement des supporters pour la Ligue 2, le FCSM mise sur 7500 abonnés cette saison, soit 3000 de plus qu'en national, avec une affluence moyenne espérée de 14500 spectateurs à Bonal.
6: Et on verra ça à la reprise de cette saison de Ligue 2, Stéphane.
0: Dans l'actu du Nord-Franche-Comté, Pauline, la signature d'une convention pour aider les mineurs victimes de violences.
6: La décision fait écho malheureusement à l'affaire Liana, mais elle est réfléchie depuis plus d'un an par les organismes. Ce protocole doit permettre l'accès rapide à des séances de psy pour les victimes. Terminé le bus de ramassage scolaire à l'intérieur de Del, la mairie annonce supprimer ce service pour la rentrée prochaine pour raisons budgétaires. De quoi compliquer l'organisation de certains parents, vous l'entendrez dans le prochain journal. La météo, qu'est-ce que ça donne, Stéphane ?
0: Oh, bah, ça donne des nuages un peu épais en début de journée qui vont devenir de plus en plus denses dans la matinée. Quelques éclaircies vont faire leur retour en fin d'après-midi. Les températures ce matin, 13 à 16 degrés. Mais attention, sous les nuages, malgré les nuages, le mercure va atteindre quand même 31 degrés, notamment dans le territoire de Belfort. Ça sera plus du 29-30 dans le pays de Montbéliard. Bon, ça change pas grand-chose.
6: Non, pas
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0: Avec la grève chez nos amis d'Optimo, les bus dans le territoire de Belfort, j'ai téléphoné à nos amis les régulateurs tout à l'heure. La grève concerne les bus entre 7h et 8h pendant l'heure de midi et entre 16h et 18h aujourd'hui. Et puis attention, si vous empruntez la N19 entre Mauval et Del, d'importants travaux de réfection de la chaussée sont en cours jusqu'au 24 juillet. Du coup, chaque nuit de 18h30 à 6h, la N19 est fermée dans les deux sens de circulation entre Mauval et Del, avec des déviations locales mises en place. En journée, la circulation reste possible, mais des ralentissements, des limitations de vitesse sont à prévoir au niveau du chantier. Donc prudence sur le secteur de la RN19.
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0: Allez, c'est une nouvelle journée qui commence. On oublie les nuages. De toute façon, le soleil sera bien présent à partir de demain. On annonce un temps caniculaire. Ilias Gouil, du site internet La Météo Franc-Comtoise, nous en dira un peu plus aux alentours de 7h10. La Gitane, c'est Félix Rey qu'on écoute ici.

0: Ici Belfort-Montbéliard, la gitane, Félix Gray.
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0: Avec Pauline Boudier, on vous accompagne en ce mardi 16 juin. Bonjour Pauline.
3: Bonjour Stéphane, bonjour à tous.
0: Et puis les 3 plus Angélique Alasta dans une dizaine de minutes.
3: On va faire plouf avec Angélique.
0: À la piscine du parc, à Belfort.
3: Elle est bien,
0: vous connaissez
3: cette piscine, ouais.
0: Bassin olympique et tout.
3: Ouais, bah, c'est super.
0: On ira ensemble.
3: Allez, vendu.
0: C'est positif, comme tous les matins, le temps passe et heureusement certains musées gardent des traces. Parce que ça c'est positif, Clémentine Brocard.
3: Oui, parce que c'est positif hein, de revenir dans le passé, de savoir comment vivaient nos ancêtres franc-comtois. Parce que le musée de la paysannerie et des vieux métiers à Valentinier, c'est l'endroit parfait. Bonjour Philippe Comte.
4: Bonjour madame.
3: Quel est votre rôle dans ce musée ?
4: Je suis le représentant du musée, donc le président de l'association Ville-Village Nature, qui gère ce musée depuis les années 80, avec une ouverture en 92.
3: Qu'est-ce qu'on voit une fois sur place ? Allez-y, faites-nous voyager à travers le temps.
4: Qu'on revoit toute la vie à partir du 1900, un petit peu avant, 1880, jusqu'aux années 40-50, où le modernisme est arrivé dans l'agriculture. Donc on voit l'évolution d'un paysan ouvrier de l'époque, avec tout ce qu'il avait autour de lui, donc bien entendu paysan ouvrier, et avec tous les petits métiers qu'ils faisaient eux-mêmes chez eux, comme les menuisiers, les étameurs, les rétameurs, le bûcheronnage et compagnie. Donc on retrouve tout ça. En plus, on retrouve une boulangerie d'époque, de 1880, qui vient d'une coopérative à

0: jusqu'au mois de septembre aux Journées du Patrimoine. Elle se terminera aux Journées du Patrimoine.
1: Qu'est-ce qu'il y a de si spécial dans ce musée ? Et est-ce qu'on peut surtout dire que le musée de la paysannerie et des vieux métiers à Valentigné est en quelque sorte un témoin du temps qui passe ?
0: On est vraiment le témoin du temps qui passe. On raconte vraiment l'histoire de nos arrière-grands-pères, de nos grands-pères, tout ce qu'ils ont vécu de cette époque-là, dans leur métier de tous les jours, dans l'industrie aussi de tous les jours. On a des pièces qui viennent de l'industrie, de, bien entendu, Peugeot, Japy, tout ce qui est autour de chez nous. Et on raconte vraiment l'histoire de ces paysans ouvriers avec leur évolution.
1: Avec tout ça, vous nous avez donné envie de venir, hein, Philippe. Mais le musée, il est ouvert quand ? À quelle heure ? Quel est le prix d'entrée ? Dites-nous tout.
0: Notre musée de la paysannerie, il est à 5 euros d'entrée individuelle. On peut y venir tous les jours sur rendez-vous. Donc là, il faut prendre le numéro du musée et il est joignable. On peut avoir des visites tous les jours. Et il est ouvert en permanence le dimanche, le lundi après-midi et en juillet-août, il sera ouvert tous les jours, sans exception.
1: Un bout d'histoire franc-comtoise ici, proche de chez vous et de chez nous. Merci beaucoup Philippe, bonne journée à vous.
0: Merci à vous.
2: Oui, c'est au musée de la paysannerie des vieux métiers à Valentigné. Vous restez avec nous. Que faire si votre chien a peur de l'orage ? Eh bien, toutes les réponses à vos questions avec le docteur Pierre Fabin, notre vétérinaire, dans un instant. Et puis on vous prépare Eros Ramazzotti avec Cose della Vita.
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2: Les orages d'été éclatent souvent sans prévenir et pour beaucoup de nos chiens, c'est la panique absolue. Nous sommes avec le docteur Pierre Fabin, comme chaque matin, le vétérinaire, pour essayer de gérer ces moments compliqués avec le moins de stress possible.
7: Alors, il faut déjà comprendre que ce n'est pas un caprice, un orage pour votre chien. C'est une véritable agression sensorielle. L'ouïe de votre chien est tellement fine qu'un coup de tonnerre lointain résonne pour lui comme une explosion. Mais il n'y a pas que le bruit, ils sont aussi ultra sensibles aux baisses de pression atmosphérique et surtout à l'électricité statique. L'air se charge en électricité et cette tension s'accumule dans leur poil, provoquant des picotements sur la peau. C'est pour ça qu'ils courent se cacher dans la salle de bain ou contre un radiateur. La tuyauterie ou le carrelage agissent comme une prise d'air qui décharge cette électricité. Pour eux, l'orage, c'est un danger qu'ils sentent bien avant la pluie.
2: Quand le tonnerre gronde, qu'il se met à trembler ou à haleter, quel doit être notre comportement ? Doit-on le prendre dans nos bras pour le rassurer ?
7: La vieille croyance, c'est qu'il faut l'ignorer pour ne pas valider sa peur. C'est faux. Vous devez être son phare dans la tempête. Ne pleurnichez pas avec lui, bien sûr, mais restez calme. Asseyez-vous par terre, laissez-le venir se coller à vous et caressez-le avec des gestes lents. S'il préfère fuir, laissez-le faire. Si vous pouvez anticiper, bien sûr, créer une zone de refuge à l'avance, une caisse de transport ouverte, sous une couverture ou un coin sous le bureau. Le but, c'est d'étouffer les flashs lumineux et les vibrations. S'il s'enferme dans les toilettes, ne le forcez jamais à sortir, bien sûr. Fermez tous les volets de la maison pour cacher les éclairs et allumez la télé ou la radio pour créer un bruit de fond un peu familier qui va masquer le grondement.
2: Et si cette peur reste incontrôlable, malgré ce coin refuge, quelle solution concrète existe-t-il pour l'apaiser sans forcément le droguer avec des médicaments lourds à chaque fois ?
7: Alors le vrai travail, ça se fait en période calme. La clé, c'est la désensibilisation. Passez des sons d'orage sur votre téléphone à très bas volume pendant qu'il mange sa gamelle ou qu'il joue. Le cerveau va tout simplement associer ce bruit à un moment positif, puis augmenter progressivement le volume au fil des semaines. Et en complément, le jour J, branchez des diffuseurs de phéromones apaisantes dans la pièce. Elles miment les phéromones de la mère et font chuter son stress. Vous pouvez aussi le distraire avec un jouet rempli de pâté congelé. L'action de lécher libère toujours chez le chien des endorphines très apaisantes.
2: Merci docteur, 6h46, on va retrouver Angélique Alasta, les trois infos indispensables, les trois plus, juste après Eros Ramazzotti.

0: Ici Belfort Molière, Eros Ramazzotti avec Cosè della Vita. C'est le moment de retrouver la Marquesa delle Onde, la Marquise des Ondes, italien 18e langue, pour les 3 plus. Bonjour Angélique.
1: Bonjour.
0: Les 3 infos utiles chaque matin avec vous, anniversaire, réaction et plouf.
1: Tiens. Oui, plouf, un bon bain quand il fait chaud, ça fait plutôt du bien. Hein. C'est pas vous qui allez me dire le contraire.
0: Ah, qu'on est bien quand on est dans son bain.
1: Absolument.
0: Fait de grosses bulles.
1: Vous prenez votre petit canard aussi,
0: c'est ça. Sous-marin.
1: Et bien, emmenez-le à la piscine du parc à Belfort qui est passé depuis le 1er juin dernier en mode été avec notamment son bassin olympique de 50 mètres. Il y a de quoi en faire des ploufs. Et puis il y a des toboggans, des pentaglisses, des pataugeoires ombragées. Tout pour séduire soit les sportifs aguerris, soit celles et ceux qui veulent s'offrir une parenthèse de fraîcheur. Le tout évidemment dans un cadre sécurisé. L'espace bien-être aussi est ouvert. Le sauna, le spa, le hammam. Et à disposition une aire de pique-nique, un snack pour caler tous les petits creux. Bah ouais, l'eau ça creuse. Et puis des espaces de jeu hein, pour prolonger l'expérience. Infos et horaires d'ouverture à consulter sur grandbelfort.fr. Je sens que le maillot de bain n'est pas loin, Stéphane.
0: Réaction.
1: Oui, nous parlons des vôtres ce matin de réaction, chers auditeurs d'ici Belfort-Montbéliard. Par exemple, ce soir à 21h, pour l'entrée en jeu de nos footballeurs tricolores au Mondial, vous serez devant votre télé.
0: Bien sûr.
1: Et à écouter la radio en même temps, puisqu'on les retransmet, hein, ces matchs, en intégralité et en direct sur votre radio ici. Et vous pourrez réagir. Vous pourrez réagir grâce à un numéro dédié. Notez-le bien, le 0810 055 056. Enregistrez-le dans votre téléphone et vous pourrez interagir via WhatsApp avec des photos, des messages vocaux, des messages écrits aussi. Pendant toute la Coupe du Monde, le numéro enregistré d'urgence 0810 055 056. Allez, tous au foot ce soir.
0: Allez, on termine avec un anniversaire, Angélique.
1: Oui, le 10e anniversaire précisément, celui de l'inscription de la chapelle Le Corbusier à Ronchamp en Haute-Saône, avec 16 autres sites remarquables de l'architecte, à l'UNESCO. Un anniversaire célébré tambour battant sur la colline Notre-Dame-du-Haut. Morgane Blanc-Bognou, la directrice de la porterie, nous en détaille quelques moments clés.
2: Dans le cadre de notre programmation culturelle, on imagine 3 temps forts cette année. Notre prochain rendez-vous, c'est au mois de juillet, qui est le moment anniversaire, hein, puisque la chapelle, la série a été inscrite le 17 juillet 2016. Et donc, on programme pour le mois de juillet 2 temps forts. Un temps fort le 17, 18, 19 juillet et un temps fort le 25 juillet. Donc, le 17, 18, 19, c'est vraiment orienté autour du patrimoine mondial, de la valeur universelle exceptionnelle.
1: Alors si vous vous demandez ce qu'il va se passer le 25 juillet, on a entendu hein, la date sur le site Notre-Dame-du-Haut, soyez là à 7h40, on vous en dévoilera le programme et vous allez être plus que surpris. Je suis sûre que vous allez d'office réserver vos places pour la belle manifestation qui vous attend. À tout à l'heure.
0: À tout à l'heure, rendez-vous dans moins d'une heure avec vous Angélique Alasta. Francis Cabrel, question d'équilibre.

0: Merci Belfond-Montbéliard, Francis Cabrel. Question d'équilibre, vous restez avec nous. L'actu locale, ça sera dans 3 minutes pour la musique. Frérot de la Vega.
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0: Et avec la hausse des températures, on va parler des températures, de la température dans la chambre à coucher. Avec Pierre-Hugues José, dans 30 secondes.
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0: Et la petite humeur du jour, elle est signée comme tous les matins, Pierre-Hugues José. Salut Pierre-Hugues.
6: Salut le Steph, comment que c'est ?
7: Rien ne va plus, la guerre est déclarée.
6: Ah non, bah je l'aime, ma délicieuse, plus que tout, hein, vraiment. Mais chaque soir, vers 22h30, notre couple, ça devient une conférence internationale sous tension.
7: Oula.
6: À cause d'un sujet, un seul, la température de la chambre. Parce qu'en réalité, en couple, c'est pas 2 personnes qui vivent ensemble, c'est 2 climats qui essaient de cohabiter. Moi, la nuit, j'aime bien quand il fait frais, quand il fait froid. Moi, je veux sentir un petit courant d'air, pas une tempête. Juste ce qu'il faut pour que ma jambe, elle dépasse de la couette avec élégance. Ma délicieuse, elle considère qu'à partir de 21 degrés, on est déjà dans un environnement hostile. Pour elle, ouvrir une fenêtre la nuit, c'est inviter directement le massif du Jura dans la chambre. Alors, chaque soir, les négociations commencent. Tu peux fermer un peu, tu peux ouvrir un peu, j'ai chaud, j'ai froid. On dirait 2 ministres de l'énergie qui tentent de sauver un sommet européen. Et puis, il y a la couette. La couette, c'est un dossier sensible, très sensible. Parce qu'une couette n'est jamais partagée équitablement, jamais. Je ne sais pas comment c'est physiquement possible, mais à 3h du matin, il y a toujours une personne qui possède 93% du textile disponible. L'autre, il ressemble à un rescapé d'expédition polaire. Et puis malgré tout ça, chaque matin on se réveille, on se regarde, on s'aime toujours, ce qui est quand même assez fort, parce qu'après 8 heures passées à négocier la température idéale d'une pièce de 12 mètres carrés, beaucoup d'organisations internationales auraient déjà abandonné. Finalement, l'amour, c'est peut-être pas trouver quelqu'un qui nous ressemble. C'est réussir à dormir avec quelqu'un qui n'a absolument pas le même thermostat que nous. Je te laisserai là-dessus, cogite, réfléchis, le Steph. On se dit à demain, la bise sur les 4 jours.
0: Ouais, sinon tu peux faire chambre à part. Merci Pierre-Hugues, à demain.
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0: Mardi 16 juin, il est 7h. Les infos, Pauline Boudier, différents organismes se mobilisent pour mieux accompagner les enfants victimes de violences.
8: Le tribunal judiciaire de Montbéliard, l'aide sociale à l'enfance ou encore France Victimes signent un protocole pour proposer systématiquement 5 séances chez un psychologue lorsqu'une personne mineure est victime de violences. Le texte garantit une séance près de chez vous. Ça implique une large adhésion des psychologues du pays de Montbéliard, se félicite Jérémy Ladi, substitut du procureur en charge de ces dossiers.
9: Tout simplement, moi je pense une démarche peut-être personnel, éthique, de contribuer à cette œuvre d'intérêt collectif et d'intérêt de l'enfant. C'est un peu un lieu commun ce que je vais vous dire, mais les mineurs, les jeunes, c'est l'avenir aussi du pays et on ne peut pas abandonner tous ces enfants qui sont victimes d'infractions parce qu'ils sont nombreux, ils sont très nombreux. La justice n'est pas dans le déni, hein. Il y a un phénomène de masse effectivement et ce phénomène de masse se répercute sur le plan social, sur le plan sociétal, à la fois en termes finalement de commission d'infraction et aussi en termes de coûts pour la société. On estime à 10 milliards par an, le coût des infractions subies par les mineurs en termes de prise en charge sociale. Et là, on vient répondre finalement à la racine. Et pour toutes ces raisons, je pense qu'on a peu de mal à déclencher un intérêt vif à l'égard de l'ensemble des partenaires, et y compris des psychologues qu'on a reçus et qui étaient vraiment enchantés à l'idée de pouvoir rentrer dans ce dispositif.
8: La décision a été prise il y a 1 an, mais ce texte fait évidemment écho à l'affaire Liana. 120 personnes se sont d'ailleurs réunies devant le tribunal de Besançon hier soir pour demander une loi globale contre les violences faites aux femmes et aux enfants. D'autres rassemblements ont été organisés dans toute la France.
0: 200 policiers et gendarmes mobilisés hier matin dans le pays de Montbéliard.
8: Pour une opération d'ampleur contre le trafic de drogue, 14 personnes suspectées d'être aux manettes d'un vaste réseau de narcotrafic ont été interpellées au même moment dans plusieurs communes. Une information de l'Est républicain confirmée par Ici Belfort-Montbéliard. Des arnaques au péage pour plus de 9000 euros. C'est le bilan de ce conducteur interpellé par des gendarmes dimanche soir sur l'A36 au niveau de Saint-Maurice-Colombier. Il fraudait à tous les péages et devra rembourser à P2R, la société de gestion des autoroutes. Le docteur Péchier apparaîtra-t-il libre pour son procès en appel? Le feuilleton judiciaire continue alors que sa demande de remise en liberté est examinée aujourd'hui. L'ex-anesthésiste bisontin a été condamné en décembre dernier à la prison à vie, reconnu coupable d'avoir empoisonné 30 personnes. 12 n'ont pas survécu, dont une habitante d'Auxel-Haut.
0: Les élèves d'Éloi des deux écoles de la ville et du collège n'auront plus de bus à la rentrée.
8: Jusqu'ici, un autocar faisait un ramassage scolaire intramuros, mais le service coûte trop cher et n'est pas si fréquenté que ça, estime la mairie, d'où la décision de le supprimer. Alexandre Lepère, vous êtes allé à la rencontre des parents d'élèves de l'école des Marronniers et certains craignent un déséquilibre.
1: Les questions sont nombreuses et les réponses sont encore insuffisantes pour les parents sans voiture.
10: Une perte d'autonomie pour ma femme qui n'a pas le permis.
1: Marc s'interroge pour le transport de ses enfants à partir de septembre.
10: Alors on est un peu dépendant de moi qui ai le permis, mais vu que je suis restaurateur, je suis pas toujours présent pour les écoles. Nous sommes à 30 mètres de l'arrêt de bus, donc ce sera un peu pénible pour nous, quoi.
1: L'autocar effectue jusque-là 11 arrêts différents entre l'école des Marronniers et le stade des Fromenteaux, et la fin du transport scolaire peut renforcer l'éloignement de certaines familles pour Sherazade.
11: Moi, je m'inquiète surtout pour les personnes qui habitent plus dans les résidences, enfin de l'autre côté du quartier. Je me dis, ils vont faire quand même un petit bout de chemin à pied.
1: Les parents sont donc déçus mais compréhensifs. L'autocar municipal était usé. Il faudrait environ 250 000 euros pour un autocar de 54 places en occasion. La maire de Del, Sandrine Jagnot-Larcher, espère trouver une solution de rechange.
12: Nous sommes en contact avec les familles pour pouvoir aussi accompagner peut-être du covoiturage, peut-être aussi du ramassage, mais pédestre. Peut-être qu'il y a d'autres choses à inventer.
1: Et la mère de Del rappelle que des places sont disponibles pour les enfants à l'accueil du périscolaire ou à la cantine scolaire du midi.
8: Et pour ces services, la mairie précise que les services restent les mêmes. De nouvelles perturbations sur le réseau des bus Optimo, les transports en commun dans le territoire de Belfort. Les conducteurs sont en grève depuis une semaine pour protester contre les conditions de travail et la montée de l'insécurité. Alerte au bon plan si vous cherchez des billets de train pas cher, la SNCF met en vente 100 000 billets de TGV Inouï. Les moins chers sont à 19 euros et ils concernent les trajets du mois d'août prochain. Les prix sont valables pendant 3 jours. 320 élèves des écoles de la seconde chance de toute la France réunis cette semaine à Belfort. Des activités sont prévues tous les jours. Aujourd'hui, par exemple, c'est le parcours du combattant à l'étang des Forges ce matin.
0: C'est le grand jour pour les Bleus du football.
8: Il faut leur entrée officielle dans cette Coupe du Monde. France-Sénégal, c'est à New York et c'est à 21h ce soir. Une horaire fort pratique si vous voulez suivre ce premier match et pourquoi pas dans un bar. Ils sont nombreux à diffuser les rencontres des Bleus et espèrent que l'engouement sera au rendez-vous. Naël est barman au Finnegan's dans le centre-ville de Belfort et il n'en doute pas, les clients vont répondre présent.
13: Le bar est rempli jusqu'à la porte, hein, et même dehors, il y a quelques tables dehors où on a la visibilité sur l'écran, donc pareil, celles-là, elles sont prises d'assaut. Surtout dans un bar assez petit comme ça, tout le monde est vraiment côte à côte. Il y a des gens qui se connaissent pas, qui parlent du coup du match. Et au final, quand il y a un but ou un truc comme ça, ouais, il y a une explosion d'émotion, hein, tout simplement. On sait que quand il y a des matchs, on fait des plus grosses journées. Après, on a la chance d'être un bar qui marche bien, donc on a des stocks prévus déjà pour ça, de base.
0: Et les horaires, est-ce que c'est un problème ou pas?
13: Il y a des fois des matchs qui sont un peu tard. Par exemple, les matchs à 23h, fermant à 1h, ça va être un peu compliqué de les mettre. On va sûrement mettre en place un truc du style, on met que la première mi-temps, et après les gens se débrouillent pour garder la deuxième. Parce que si on arrive à la fin du match et que nous, qu'on doit tout couper à 1h, ça va pas plaire forcément. Puis après, tous les matchs qui sont dans les horaires d'ouverture, on les met, hein, y a pas de souci là-dessus.
8: Et certaines communes organisent aussi une diffusion sur écran géant. Le match est aussi à suivre à la radio sur ICI Belfort-Montbéliard, sur notre site internet ou encore sur notre chaîne YouTube. Un point sur les résultats de la nuit, c'est simple, c'est match nul pour tout le monde. Un partout entre la Belgique et l'Égypte et l'Arabie Saoudite et l'Uruguay. L'Iran et la Nouvelle-Zélande en restent à deux partout. On revient un peu plus près au Stade Bonal pour vous annoncer que la campagne d'abonnement du FC Sochaux Montbéliard démarrera lundi prochain, le 22 juin, pour les abonnés de la saison dernière. Ça va se passer sur Internet avant de passer en dur courant juillet. Les petits nouveaux pourront prendre leur abonnement à partir du 2 juillet. Pour eux, les prix seront un tout petit peu plus élevés. En revanche, pour les abonnés actuels, ils ne bougent pas. Puis il est affiché quand vous venez nous voir à la radio. Vous pouvez continuer à contacter le numéro de l'info à la radio, le 06 23 18 31 18 par WhatsApp, appel ou SMS pour nous communiquer une information marquante.
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0: Bon, moi j'avais sorti mon plus beau maillot de bain pour piquer une tête dans la piscine aujourd'hui mardi. Je crois qu'il va falloir attendre un peu. Ilyes Gouil du site internet La Météo Franc-Comtoise. Bonjour, vous me le confirmez?
15: Bonjour Stéphane, effectivement l'anticyclone a une petite faiblesse sur le nord de la France. Il laisse passer un peu plus de nuages pour cette journée de mardi comme prévu. Mais on a aussi à la surprise quelques petites pluies qui circulent actuellement sur la Haute-Saône. Vous êtes nombreux à observer un petit peu de pluie du côté de Lure par exemple ou encore Luxeuil-les-Bains. Ça va gagner le territoire de Belfort et le nord du Doubs dans les prochaines minutes ou les prochaines heures. Mais ce n'est qu'éphémère. Ces petites précipitations elles vont rapidement cesser. On va retrouver des éclaircies cet après-midi mais le ciel aura encore du mal à se décharger complètement. C'est un petit peu une journée de répit côté soleil, mais les températures, pour autant, elles continuent d'augmenter. On croirait pas comme ça, mais il va quand même faire 28 à 30 degrés cet après-midi. Donc c'est plutôt chaud et c'est déjà quelques degrés de plus qu'hier. Des températures donc proches de la trentaine pour cet après-midi qui vont laisser place à 31, 32, puis 34 degrés dans les prochains jours. Ça va surtout commencer finalement à partir de mercredi. Et cette vague de chaleur pourrait s'étaler jusqu'à la semaine prochaine avec des seuils caniculaires qui, eux, seront dépassés et atteints à partir de jeudi, de nuit comme de jour.
0: Et bien vous savez quoi ? Vous attendrez un petit peu pour découvrir mon nouveau maillot de bain, Ilyes. Rendez-vous tout à l'heure.
15: À tout à l'heure, très belle journée.
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0: Allez, j'aime bien jouer à la sirène dans la piscine ou à la mer. Le chant des sirènes, tiens, ça tombe bien. Ouf, frérot de la Vega, ici.

0: ici Belfort Montbéliard, frérot de la Vega, le chant des sirènes.
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0: 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Très heureux de vous retrouver. Je suis avec Pauline Boudier. Regardez ce que j'ai dans les mains, Pauline. Mm-hmm. Le t-shirt blanc ici, Belfort-Montbéliard.
3: Blanc, vous êtes sûr? Moi, je vois du bleu. Je ne sais pas si lequel de nos yeux a des problèmes. Mais...
0: Non, mais je suis peut-être daltonien. Non, c'est parce qu'en fait, on l'a en deux coloris.
3: Ah.
0: Il y a le t-shirt bleu ici, Belfort-Montbéliard. Puis il y a le t-shirt blanc. Il est tout nouveau et tout chaud. Il vient d'arriver. Et ce t-shirt, vous pourrez le gagner dans quelques minutes. Pour la musique, les Bee Gees, Too Much Heaven.
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0: Il est 7h12, mon œil, l'édito de David Ossiou. Cette semaine, ça fait 40 ans que Coluche est mort. Et sans cet accident de moto dans le sud, il aurait 81 ans.
5: Oui, 81 ans et il verrait une Coupe du Monde en plus. C'est normal de se demander ce que Coluche dirait aujourd'hui à quelques heures du premier match des Bleus. Lui qui parlait de tout, qui n'épargnait personne et surtout pas les sportifs. Coluche est mort deux jours après France-Italie, le 8e de finale du Mondial 86, le match des deux pays de Michel Colucci. À la fin, c'est la France qui avait gagné 2-0. Mais du foot, en fait, Coluche se fichait pas mal. Il avait dit... On peut toujours trouver plus con que les supporters, les sportifs. Et il ajoutait...
6: Ces supporters, ils sont assis, les autres, ils courent.
5: Pourtant, quelques mois avant sa mort, il avait réuni quelques internationaux, Tigana, Fernandez, pour un tournoi du cœur au profit de ses restos. Celui qui se moquait du foot savait exactement quoi faire des footballeurs. Son héritage, il est immense. Les restos du cœur nourrissent aujourd'hui 1 million de personnes. Mais son regard a survécu aussi. Ce mélange de culot, de second degré, de colère, mais prétendre que Coluche serait muet aujourd'hui, c'est franchement pas évident. Il y a toute une génération marquée par son humour et elle n'a pas disparu, elle est partout. Tiens, cette semaine, Vincent Duluc, grande plume de l'équipe, hein, Génération Coluche, décrivait ce mondial américain. Les visas impossibles, les places hors de prix, la FIFA à genoux devant Trump, l'arbitre somalien interdit de séjour, le foot découpé en cartons pour satisfaire les annonceurs et il concluait en majuscule « La Coupe du Monde va être une belle fête ». Duluc faisait du Coluche sans le savoir. Peut-être que Coluche aurait été encore plus loin en nous disant « Enfin du foot pour les gens qui n'aiment pas le foot ». Je l'entends d'ici.
7: Je me marre !
8: On n'est pas là pour se faire engueuler, on est venu essayer l'auréole. On n'est pas là pour se faire engueuler.
0: Et pour découvrir ou redécouvrir les multiples visages et engagements de Coluche, il y a une belle série en podcast hein, sur l'application ici ou sur ici.fr, ça s'appelle Coluche. Recordman du cœur. Merci beaucoup David Ossiou, à demain. 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Cet été, il va falloir répondre à une question. Vous savez que ce soir, c'est France-Sénégal, évidemment, à New York, à vivre en direct. Premier match des Bleus pour cette Coupe du Monde 2026. Le nouveau maillot extérieur de l'équipe de France, d'une couleur vert pâle, justement, parce qu'on parle de t-shirt, est un hommage au pâturage de notre beau pays ou à la statue de la liberté.
3: Il y avait un indice.
0: Le nouveau maillot extérieur de l'équipe de France, vert pâle, c'est un hommage au pâturage de notre pays ou à la statue de la liberté. Si vous avez la bonne réponse, vous appelez le 03 84 22 82 82 et j'aurai le plaisir de vous offrir le t-shirt, le maillot, ici Belfort-Montbéliard, d'un bleu pâle ou d'un blanc pâle. 03 84 22 82 82, bonne chance. Oh, ça j'adore, c'est du classique. Qu'est-ce qu'on est bien ici de bon matin à 7h15. Les Bee Gees avec Too Much Heaven. Belle journée.

0: joue avec Florent. Bonjour Florent.
1: Bonjour Stéphane.
0: Florent, vous nous appelez de Belfort.
1: Exactement.
0: Je suis avec Pauline Boudier.
2: Bonjour Florent.
1: Bonjour Pauline.
0: Qu'est-ce que vous faites de beau Florent?
1: Je suis salarié de France Travail.
0: Salarié de France Travail, très bien. Ben moi, je suis salarié d'ici Belfort-Montbéliard.
2: Moi aussi.
0: Et Pauline également. Et on vous offre le magnifique t-shirt ici Belfort-Montbéliard. Il est bleu ou il est blanc, hein. C'est selon vous préférez quoi, le bleu ou le blanc?
1: Le bleu.
0: Ah. J'aurais dit les deux comme ça, genre. On va repartir avec deux t-shirts. Mais enfin, bon. France-Sénégal, c'est ce soir à vivre en direct. Premier match des Bleus hein, pour cette Coupe du Monde. Le nouveau maillot extérieur de l'équipe de France, d'une couleur vert pâle, est un hommage au pâturage de notre pays ou à la statue de la liberté. Je vous écoute, Florent.
1: La statue de la liberté.
0: C'est une bonne réponse. Bartholdi connaît bien ici. Pour la première fois, les Bleus portent un maillot vert clair, donc en hommage à la couleur de la statue de la liberté, symbole du lien entre la France et les États-Unis. Et puis France-Sénégal, c'est le premier rendez-vous donc des Bleus. 100% Bleu prendra l'antenne tout à l'heure. Hein. Ce soir, 20h30, avant le coup d'envoi de France-Sénégal à 21h, il y aura Pia Clément aux commandes depuis Paris, entouré de Charlotte Lorgeret, Bruno Salomon, Nicolas Perronnet. Ils vous feront vivre le match en direct du stade. Et après le coup de sifflet final, place aux réactions et au débrief jusqu'à 23h30, vous pouvez même réagir. Je vous donne un numéro de téléphone 0810 055 056. On vit ça sur la chaîne YouTube, sur ici,
2: sur ici.fr, où on veut en fait. Hein.
0: Bah, c'est pas mal ça.
2: C'est super.
0: Florent, le t-shirt ici, Belfort-Montbéliard, il est à vous. Applaudissements de la foule en délire, bravo. Et je vous souhaite une très belle journée, Pauline également.
2: Oui, bonne journée, Florent.
1: Merci beaucoup.
0: À bientôt. Et quelle est la radio qui vous tricote les plus beaux t-shirts?
1: Ici bleu, Belfort-Montbéliard.
0: Ici bleu, Belfort-Montbéliard de l'ORTF de France Info. Merci beaucoup, à tout à l'heure. Les Codici, les chefs d'entreprise du Nord-Franche-Comté, vous le savez, sont à l'honneur. Bonjour, Morgane Blanc-Bognou.
3: Bonjour Stéphane.
0: Vous êtes l'une des fondatrices d'une toute nouvelle maison d'édition basée à Belfort, Entre Chien et Loup. D'abord, ce nom intrigue, Entre Chien et Loup, pourquoi?
3: Alors déjà, la maison d'édition est spécialisée dans le polar et on avait envie de, comme cette expression l'indique, jouer sur les interstices, sur la pénombre, sur le côté un petit peu flou de ce moment Entre Chien et Loup, il ne fait pas encore nuit, il ne fait pas tout à fait jour et on va se glisser dedans.
0: On est loin du polar classique. Hein.
3: Alors, loin, oui, en tout cas on a envie justement de jouer sur les frontières entre les genres littéraires, donc on veut faire du polar, mais pas que. On aime bien les polars qui jouent aussi un petit peu sur les ambiguïtés de genre, donc voilà.
0: Un projet né à Belfort, c'était important pour vous d'avoir cet ancrage local, Morgane?
3: Alors oui, ben on est un peu, vous savez que l'ancrage territorial, pour moi, c'est important, et ceux qui nous accompagnent sur la maison d'édition aussi. Donc oui, on avait à cœur avoir des talents régionaux pour cette maison d'édition et s'ancrer vraiment dans notre territoire de Franche-Comté.
0: Alors créer une maison d'édition aujourd'hui à l'heure du numérique, des réseaux sociaux, c'est plutôt un pari audacieux.
3: Oui, en tout cas, les gens en lisent toujours, hein, ils sont toujours intéressés par la lecture, même si les formes d'approche du livre changent et c'est étendu. Effectivement, on parlait de livres numériques, des livres audio, des livres papier, mais ça reste une approche de la littérature et un intérêt pour la littérature.
0: Et justement, votre premier livre est déjà disponible. Il s'intitule Le Dernier Alignement, c'est de Louise Lerouge.
3: Oui, Le Dernier Alignement de Louise Lerouge qui est sorti le 16 mai à l'occasion du salon Noir Brume, qui est un salon du polar dans le Jura, à Moirans, en montagne. Donc première sortie pour Entre Chien et Loup. On a déjà fait une réédition, mais là c'est le premier inédit. On espère que ce sera le premier d'une longue, longue série.
0: Et pour les auteurs, les autrices qui nous écoutent, il y a aussi un appel à manuscrits.
3: Alors là, il est fermé pour l'instant. On pense en réouvrir un dans quelques semaines, quelques mois, plutôt fin d'année. Donc pour les auteurs franc-comtois, restez à l'écoute et vigilants. On relancera bientôt un appel à manuscrits.
0: Morgane Blanc-Bognou, la cofondatrice donc de cette maison d'édition à Belfort, Entre Chien et Loup. Je vous laisse reprendre la voiture, reprendre la route, Morgane, car non seulement vous êtes cofondatrice d'une maison d'édition, mais vous êtes également directrice de la porterie. On parle de la chapelle Le Corbusier à Ronchamp, dans Ici commence le monde, avec Angélique Alasta. Vous serez avec nous donc par téléphone.
3: Je pars vite, à tout à l'heure.
0: Dans une demi-heure. Merci beaucoup. 7h25. Elle voulait jouer cabaret. C'est Patricia Cass sur la première radio de proximité du Nord-Franche-Comté. 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

0: Belfort-Montbéliard, elle voulait jouer cabaret. 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Tiens, le Grand Belfort annonce une coupure d'eau programmée aujourd'hui de 9h à 16h dans les rues des Fours à Chaux et du Février. Des perturbations sont également possibles à la rue du Petit Février, impasse du Désiré et chemin sur le Cran. Restez avec nous dans un instant, les Communards.
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0: Actu locale, musique, bonne humeur, ici on vous accompagne, on voyage dans le temps, tiens d'ailleurs avec l'ami Stéphane Bern qui sera avec nous juste avant le journal de 8h et aujourd'hui on va voyager au temps où l'on ne tombait pas encore dans les pommes mais dans les pâmes, tout un programme avec Stéphane Bern. On vous souhaite une excellente journée, il est très précisément 7h30, c'est le moment de retrouver le 90 secondes, vous savez ça c'est toute l'actualité en France et dans le monde. C'est avec vous Cyril Lardo-Redon.
3: 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À Caen, la baisse des prix à la pompe. Un accord de paix est en vue entre les États-Unis et l'Iran. Le prix du baril de pétrole a baissé de 5%. Les distributeurs de carburant sont convoqués ce matin au ministère de l'Économie. Après la polémique au printemps, le travail le 1er mai pour les salariés des boulangeries et des fleuristes arrive aujourd'hui au Sénat. Un projet de loi prévoit de le rendre possible avec des conditions fixées par accord pour chaque branche. Une prise en charge à 100% dès aujourd'hui des dépistages du cadmium, un métal lourd qui augmente les risques de cancer. Ce remboursement ne concerne en revanche pas tout le monde. Il faut par exemple vivre à proximité de l'un des 7000 sites pollués identifiés. Deux départements français face au risque de feux de forêt, l'Aude et les Pyrénées-Orientales sont placés en orange par Météo France. Et puis des brassards noirs pour les organisateurs de la Vendée Arctique en hommage au skipper Charlie Dalin, mort la semaine dernière suite à un cancer. Cette course en solitaire et sans escale vers le cercle polaire arctique a été remportée cette nuit par l'Italien Ambrogio Beccaria après 8 jours et 14 heures en mer. Il naviguait justement sur le bateau qui a permis à Charlie Dalin de remporter le dernier Vendée Globe.
0: Si Cyril, là tout à l'heure, 7h31, un protocole pour mieux accompagner les enfants victimes de violences dans l'info d'ici ce matin, Pauline.
4: Désormais dans le pays de Montbéliard, dès que l'une d'elles de ces victimes est identifiée par un acteur ou un autre, que ce soit la justice, l'aide sociale à l'enfance ou les associations, 5 séances chez un psychologue lui seront proposées. Ce texte fait forcément écho aux demandes suite aux défaillances dans l'affaire Liana, mais en fait Lisa Guinic, il est en préparation depuis presque un an.
5: L'objectif, c'est d'accélérer la prise en charge. On signale des violences sur un enfant, on envoie tout de suite, au plus vite, ce jeune vers France victime pour lui proposer des séances avec un psychologue. Le but, c'est d'agir à la source, avant des conséquences définitives pour ce mineur, avant l'apparition de symptômes, dans des semaines, des mois, voire des années. On parle de difficultés scolaires, d'addiction, de conséquences sur sa future vie sexuelle. Le substitut du procureur en charge de ces questions, Jérémy Ladi, y voit aussi un aspect préventif.
6: On sait que parmi les enfants victimes de violences sexuelles, un tiers deviendra à son tour auteur de violences sexuelles, sans accompagnement adapté.
5: Le traumatisme émane de violences multiples, sexuelles, mais aussi physiques ou psychologiques. Surtout, l'enfant peut être victime indirectement, comme spectateur, dans le cas de violences conjugales, par exemple. Mais lui aussi subit, assure Romain Bonneau, directeur de France Victimes en Nord-Franche-Comté.
7: On s'est rendu compte, au fur et à mesure du temps, qu'il y avait quand même des grands oubliés de l'histoire, c'est les enfants. Nous, on est persuadés qu'un enfant qui vit un traumatisme, qu'il l'exprime pas forcément, il faut qu'il soit entendu et cru. Il faut surtout qu'il soit cru.
5: Ça passe donc par l'écoute d'un psychologue, adapté, suivant l'âge du mineur. On n'accompagne pas de la même façon un enfant de 5 ans ou un adolescent de 16 ans. Toujours avec l'accord de l'adulte responsable de ce mineur, le psychologue pourra d'ailleurs proposer un renouvellement de ce fameux bon de 5 consultations.
4: Et ces séances sont gratuites pour les jeunes et leurs familles. L'objectif, Lisa, c'est bien sûr de faire tomber les barrières entre la victime et le cabinet de psy.
5: Le premier frein pour aider les jeunes victimes, c'est déjà tout simplement le refus de se rendre chez le psychologue. Ce n'est pas toujours évident, rappelle Romain Bonneau de France Victimes.
7: C'est vrai qu'il y a des parents, encore aujourd'hui, ou des gens, on va dire, qui considèrent que le psychologue pas forcément facile d'y aller. Ils n'ont pas forcément une bonne image, si vous voulez. Hein. On entend parfois encore dire, moi j'ai pas besoin d'un psychologue, je suis pas fou. Bon.
5: Le protocole aide à se débarrasser de cet obstacle en levant la barrière géographique. Une dizaine de psychologues sont désormais partenaires pour mailler le territoire du pays de Montbéliard.
7: C'est pour ça qu'on a travaillé depuis un an à l'écriture de cette convention, parce qu'en parallèle, on a contacté des psychologues sur l'ensemble du ressort, puisqu'on avait à cœur, si vous voulez, qu'une victime qui habite à l'Île-sur-le-Doubs puisse aller voir un psychologue à proximité de son domicile, et pas forcément besoin de faire une heure de route qu'on habite à Mèche ou à Charquemont. L'idée, elle était là aussi.
5: Et dernier garde-fou à cet accompagnement des mineurs, la question financière. Tous ces rendez-vous chez le psy sont totalement gratuits pour les enfants victimes.
4: Un reportage à retrouver sur ici.fr et sur l'application ici.
0: Pauline, votre invitée va nous parler du premier match de l'équipe de France de football en Coupe du Monde, France-Sénégal.
4: Et oui, parce que c'est un match particulier pour Omar Daf, notre invité donc ce matin. Souvenez-vous, en 2002, il était dans l'équipe sénégalaise, vainqueur de l'équipe de France, champion du monde à l'époque. On ravive les souvenirs dans quelques minutes. Et c'est plutôt une belle journée, on peut dire, pour aujourd'hui.
0: Alors on va dire que les belles éclaircies matinales ne vont pas résister longtemps aux nuages qui seront majoritaires dans la journée. On pourrait même avoir quelques gouttes, notamment en Haute-Saône. Des gouttes qui devraient arriver ensuite dans le territoire de Belfort, dans le pays de Montbéliard. Les températures ce matin, 13-14 degrés, comptez quand même 29-30, 31 degrés au meilleur de la journée.
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0: Avec plusieurs infos. D'abord, la grève des conducteurs du réseau de bus Optimo, toujours en place. C'est en ce moment, entre 7h et 8h. Ça sera tout à l'heure entre midi et 13h. Et puis, en fin d'après-midi, entre 16h30 et 18h. Attention, si vous empruntez la RN19 entre Moval et Del, d'importants travaux de réfection de la chaussée sont en cours. Alors, ça va dururer jusqu'au 24 juillet. C'est chaque nuit, de 18h30 à 6h. La RN19 est fermée dans les deux sens de circulation entre Moval et Del avec des déviations locales mises en place. Alors je vous parle de ça parce que en journée la circulation reste possible, mais des ralentissements et des limitations de vitesse sont à prévoir au niveau du chantier.
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0: À 7h36, la voix de Jimmy Somerville, les Communards, Don't Leave Me This Way. Excellente journée.

0: This Way de Communards, il est 8h20.
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0: Très heureux de vous retrouver comme tous les jours, non seulement à la radio et sur le canal 32 de la TNT, sur l'application Ici, à télécharger sur smartphone et tablette. Je suis avec Pauline Boudier. Vous allez recevoir un invité qu'on aime bien, qu'on connaît bien ici dans 10 minutes.
3: J'ai nommé Omar Davour et entraîneur emblématique du FC Sochaux-Montbéliard, évidemment. Il va nous parler de l'entrée de l'équipe de France en Coupe du Monde face au Sénégal parce que, souvenez-vous, en 2002, il faisait partie de l'équipe sénégalaise vainqueur des Bleus, à l'époque champion du monde, toute une histoire.
0: A tout à l'heure avec Omar Pauline. Cette année 2026 marque un anniversaire important pour la chapelle Notre-Dame-du-Haut à Ronchamp, Angélique.
4: Oui, le 10e anniversaire de son inscription avec 16 autres sites remarquables de l'architecte Le Corbusier au patrimoine mondial de l'UNESCO. Il y aura donc fête cet été avec des invités de marque. Morgane Blanc-Bogneau est à nouveau avec nous, c'est la directrice de la porterie donc à Notre-Dame-du-Haut et elle nous détaille quelques-uns de ses principaux rendez-vous estivaux.
5: On commence le vendredi soir par une soirée où on va souffler des bougies avec nos visiteurs. Ce qu'on a appelé la soirée VUE, c'est-à-dire la soirée valeur universelle exceptionnelle. Ensuite, le samedi et le dimanche, proposons des activités autour de médiation assez ludique, jeux de loi, jeux de molki, jeux de piste, pour découvrir la valeur universelle exceptionnelle de la chapelle et des autres sites inscrits dans le cadre de cette série d'inscriptions UNESCO.
4: Alors justement, nous allons pouvoir échanger avec David Demange, qui est à vos côtés, Morgane Blanc-Bogneau. David Demange, bonjour.
6: Bonjour.
4: Vous êtes donc conseiller artistique, vous intervenez plutôt sur le volet musical, on va dire, avec une artiste exceptionnelle.

0: Tamara soit accompagnée par sa pianiste avec qui elle joue depuis de nombreuses années, Anna Georgi, qui est vraiment une grande pianiste. Et puis, il y aura un petit entracte et une deuxième partie de soirée avec un récital de chant avec guitare. Donc, j'aurai le plaisir d'accompagner Tamara sur pas mal de morceaux. Et on sera rejoint sur scène par un chanteur lyrique absolument exceptionnel qui est installé dans le Nord-Franche-Comté, qui s'appelle Serge Kakoudji, qui lui aussi fait une carrière internationale. Et on aura la chance de pouvoir entendre Tamara Bounazou et Serge Kakoudji ensemble en duo pour clôturer ce concert.
1: On doit réserver, comment est-ce qu'on fait pour pouvoir profiter justement de ces instants rares?
0: Pour le concert du 25 juillet, effectivement, les réservations se font en ligne sur le site internet de la Chapelle Le Corbusier de Ronchamp. C'est au tarif unique de 20 euros. La jauge est limitée, donc on vous invite à prendre les places dès que vous le pourrez sur ce site internet pour pouvoir assister à ce moment assez exceptionnel qui viendra célébrer les 10 ans de l'inscription de la Chapelle Le Corbusier de Ronchamp au patrimoine mondial de l'UNESCO.
1: Un grand merci David Demange et on a hâte de venir vous applaudir en compagnie de Tamara Bounazou donc dans ce lieu absolument unique. À très bientôt.
0: À très bientôt, merci à vous.
1: Ne tardez pas à réserver vos places, il n'en reste que quelques-unes pour ce fabuleux concert. Toutes les infos sont sur le site www.chapelle-lecorbusier-ronchamp.com. Ouf, on y est Stéphane.
2: Merci, à demain. Angélique. Omar Daf, invité d'ici matin, dans quelques minutes, on va parler évidemment du match des Bleus, le premier match des Bleus pour cette Coupe du Monde 2026, ce soir France-Sénégal. Pour la musique, Santa, recommence-moi.
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2: Tiens, Santa vient de sortir son premier album live enregistré à Bruxelles. Moi, je vous propose d'écouter Santa, comme ça, 8h moins le quart, recommence-moi. Belle journée ici.

0: Ici Belfort-Montbéliard, recommence-moi. Santa, 7h48.
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0: Un duel très attendu, Pauline, pour l'entrée en lice de l'équipe de France à la Coupe du Monde de football. Les Bleus affrontent le Sénégal.
3: Coup d'envoi 21h heure française, ce sera à New York. Et ça rappelle forcément des souvenirs à notre invité, Omar Daf, bonjour.
4: Bonjour.
3: Ex-joueur et entraîneur emblématique du FC Sochaux-Montbéliard, vous avez aussi joué dans l'équipe nationale du Sénégal et contre la France, c'était en 2002, c'était pas à New York, c'était en Corée du Sud pour une autre Coupe du Monde et vous avez gagné 1-0 contre les Bleus, champions du monde à l'époque. Quel souvenir vous gardez de ce 31 mai 2002 précisément ?
4: Il y a 24 ans, on dit que ça passe très très vite, mais les souvenirs sont encore là. C'est vrai que c'était un honneur, une fierté pour moi de représenter mon pays ce jour-là, face aux champions du monde, champions d'Europe. Et ce jour-là, on avait sorti le match qu'il fallait pour l'emporter 1-0.
3: Est-ce que vous aviez un peu la pression face à cette équipe de France ?
4: Oui, quand on joue l'équipe de France qui plus est champion d'Europe, champion du monde, forcément, on savait les joueurs qu'il y avait en face de nous. Donc pour nous, on voulait vraiment représenter notre pays, représenter l'Afrique. Donc on avait une grosse pression sur cette rencontre. Mais voilà, ça s'est bien passé pour nous avec une belle victoire.
3: Est-ce que on vous en parle encore aujourd'hui autour de vous quand vous retournez au Sénégal ?
4: Ben c'est ce qui est impressionnant, c'est que 24 ans après, les Sénégalais gardent cette date comme un moment historique pour eux, en tout cas pour le football sénégalais. Oui, le Sénégal a toujours eu des bons joueurs, le Sénégal a eu toujours une bonne équipe, mais je pense que ce jour-là, le monde entier a découvert cette équipe du Sénégal.
3: Et c'est ça qui fait, à votre avis, que voilà, ça reste. Il y a aussi, on imagine, le fait que ce soit la France, avec toute l'histoire qu'il y a entre les deux pays.
4: Bah c'est sûr que bah déjà de cette équipe-là sénégalaise, sur les 23, je pense que les 20 jouaient dans le championnat de France. Donc ça a rajouté quelque chose de particulier à cette rencontre. Mais nous, ce qu'on avait envie de montrer, que le Sénégal était un grand pays de football. Et je pense que ça a créé beaucoup d'engouement. Et aujourd'hui, quand on voit l'évolution du football sénégalais, on peut être fier de ce qu'on a pu réaliser ce jour-là.
3: Oui. Alors donc 24 ans plus tard, on y revient à ce France-Sénégal. Donc voilà, là, comme vous dites, les choses ont un petit peu changé. Comment est-ce que vous la sentez, cette rencontre ? Est-ce que vous avez déjà un pronostic déjà ?
4: Bah, la même pression. Même pression parce qu'on joue face à une grosse équipe de l'équipe de France. Quand on voit aujourd'hui l'armada offensive qu'il y a dans cette équipe, il y a de quoi s'inquiéter. Mais de notre côté, le Sénégal est champion d'Afrique en titre, donc ça promet une belle rencontre.
3: Vous n'avez pas de pronostic ? Vous ne voulez pas vous mouiller ?
4: Bah, pronostic, je vais dire 2-1 pour le Sénégal.
3: Ah, quand même ?
4: Ah oui, je pense que on est sur une bonne dynamique, même si l'équipe de France est impressionnante et une des favoris pour la victoire finale. Voilà, je pense que sur cette rencontre-là, mes jeunes frères vont sortir un gros match pour nous faire plaisir. Ce sera très très difficile, mais s'il y a un match nul aussi, on prend.
3: Oui. Vous les voyez aller loin, les uns et les autres ? Vous l'avez dit, l'équipe de France est favorite, mais même le Sénégal, vous les voyez aller loin dans cette Coupe du Monde ?
4: Ben, on espère. C'est une compétition qui est très relevée. On l'a vu encore hier, le Cap-Vert qui tient tête à l'Espagne, qui est champion d'Europe. Donc voilà, je pense qu'il faut toujours aborder cette compétition avec beaucoup d'humilité. Mais Didier Deschamps a suffisamment d'expérience et connaît très bien cette compétition. Oui, j'espère que ces deux équipes-là pourront aller le plus loin possible pour faire plaisir aux Français et aux peuples sénégalais.
3: C'est une Coupe du Monde un petit peu particulière, avec trois pays d'accueil, avec beaucoup d'équipes. Comment est-ce que vous la sentez en général, cette Coupe du Monde, au niveau de l'ambiance, au niveau du niveau ? Vous avez dit, il y a des matchs déjà qui sont très particuliers.
4: Ce qui est dommage, c'est l'horaire des rencontres. Donc il faut veiller très très tard, pour pouvoir suivre certaines rencontres. Mais malgré tout, on voit que voilà, le football progresse. Il y a des nouvelles équipes qui sont là, qui montrent des belles choses. Voilà, je pense que c'est une bonne image du football en général. En tout cas, j'espère que ce soir, on verra un beau match et que le Sénégal et la France iront le plus loin possible dans cette compétition.
3: Un petit mot de Sochaux, on n'est pas ici pour rien. Ça vous fait plaisir de la revoir en Ligue 2, de le voir en Ligue 2, ce club ?
4: Je l'attendais. C'est clair qu'il y a quelques années, on a tous eu très très peur. Voilà, j'étais loin, mais on suivait ça de très très près. J'ai passé plus de 25 ans de ma vie au FC Sochaux en tant que joueur et entraîneur. Donc forcément, on est attaché. Et le match de la remontée, on était là pour fêter ça avec tous les supporters, tous les fans. Donc on attend avec impatience le début de la Ligue 2 contre Saint-Etienne. Et puis on sera là pour les... pour les soutenir et les encourager.
3: Ouais, vous allez suivre ça de près, on l'imagine. Merci beaucoup Omar Daf d'avoir été avec nous ce matin pour parler de ce duel France-Sénégal. On vous le fait vivre, hein, ce match sur ICI Belfort Montbéliard dès 20h30, match en intégralité dès 21h, coup d'envoi. Et puis les réactions ensuite, le débrief jusqu'au bout de la nuit avec notre équipe. Merci encore.
4: Merci à vous.
0: Il est 7h53, j'ai 10 ans, Alain Souchon, c'est ICI Belfort Montbéliard qui vous accompagne.

0: Belfort Montbéliard, l'actu locale, ça sera dans 3 minutes. Vous restez avec nous, on va voyager dans le temps avec Stéphane Bern. Et puis, après le journal de 8h, Michel Jonas.
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0: On voyage dans le temps tous les matins avec Stéphane Bern. Stéphane, bonjour. Ce matin, on voyage au temps où l'on ne tombait pas encore dans les pommes, mais dans les pâmes.
4: Un jour, quelqu'un a mal entendu une syllabe. Depuis, on s'évanouit dans un panier de fruits. XIXe siècle, direction Nohant-Vic, dans la maison de campagne de George Sand. La grande romancière du Berry écrit énormément. Romans, pièces de théâtre, nouvelles, contes, textes politiques, mais aussi des lettres. Et dans sa correspondance, on retrouve une formule étonnante, être dans les pommes cuites. Rien à voir avec un dessert. Sous la plume de l'écrivaine, la formule signifie être épuisé, accablé de fatigue, usé jusqu'au trognon. Une image savoureuse pour dire que l'abattement est total. Bref, qu'on a le moral en compote.
5: Ça, c'est fort de fruits.
4: Certains linguistes y voient une piste. Peut-être que tomber dans les pommes trouve son origine dans cette expression qui impliquait déjà des pommes. Mais il existe une autre hypothèse, fruit d'une réflexion et non d'un pommier. Depuis l'époque médiévale, on utilise l'expression « tomber en pâmoison » et le verbe « pâmer » pour dire « s'évanouir ». Avec le temps, les sons se rapprochent et les mots se transforment. Tomber en pâme serait peu à peu devenu tomber dans les pommes. Vous me suivez toujours? Je m'en voudrais de vous avoir paumé.
6: Allons-y vite. Il est déjà tard, on n'a pas de temps à perdre.
4: Entre les pommes cuites de George Sand et les pâmoisons du Moyen-Âge, difficile d'être catégorique. La formule tomber dans les pommes est attestée depuis 1889, mais la langue n'a pas laissé d'acte de naissance plus précis. Tomber dans les pommes, c'est parfois sans gravité. Et à l'inverse, Newton vous dirait qu'une pomme qui tombe, c'est forcément avec gravité.
0: Salut Stéphane, à demain.
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0: Et nous sommes le mardi 16 juin, il est 8h. Les infos, Pauline Boudier, le bus scolaire pour les élèves de Del, c'est fini.
7: À la rentrée, la mairie annonce supprimer ce service. Il permettait aux enfants qui habitent la commune d'aller aux écoles Louis Pergaud et des Marronniers ainsi qu'au collège Jules Ferry. Une décision pour des raisons budgétaires et aussi par manque de fréquentation. Mais décision critiquée par Frédéric Rousse, l'élu d'opposition et candidat aux dernières élections municipales. Il parle d'un véritable coup dur pour les familles.
8: Je pense qu'il y a d'autres sources d'économies à faire que de toucher au ramassage scolaire. Si les chiffres sont pas bons, il y a peut-être à se poser des questions. Peut-être que, il y a des choses qui ne vont pas. Est-ce que les horaires conviennent? Il faut quand même rappeler aussi que ce fameux bus, d'abord, était très âgé, qu'il n'a jamais fait l'objet d'un plan de renouvellement. Si on a encore une chance de pouvoir préserver ce service public communal, il faut le faire. Mais déjà en évaluant les besoins.
7: La maire de Del, Sandrine Jagnot-Larcher, se dit désolée pour les familles concernées. L'élu critique l'attaque très politicienne en revanche.
9: On ne se rencontrerait pas s'il n'y avait pas eu un communiqué de presse de mon opposant. Donc clairement, oui, c'est politique. Maintenant, ce monsieur n'est pas aussi force de proposition quand il siège au conseil municipal pour proposer des solutions. Et si je reprends son programme, alors là, tout devenait possible en termes d'acquisition, de nouveaux services, etc. Mais avec un petit astérisque quand même qui précisait que ça dépendrait des finances de la ville. Et justement, les finances de la ville ne le permettent pas.
7: La maire ajoute qu'il reste des places au périscolaire le matin et le soir et à la cantine pour le midi. La mobilisation continue pour les parents d'élèves de Belfort. Depuis 3 semaines, ils demandent au maire de revenir en arrière et de renoncer à la suppression à la rentrée des intervenants en sport et en musique dans les écoles. Les parents sont appelés à ne pas envoyer leurs enfants en cours cet après-midi pour une opération école morte. La grève des conducteurs du réseau de bus Optimo toujours en place. Les agents du service du territoire de Belfort réclament de meilleures conditions de travail, notamment plus de sécurité. Certains trajets sont donc annulés. Pensez à bien vérifier votre bus sur l'application ou les panneaux d'affichage.
0: Opération XXL contre le trafic de drogue.
7: Information révélée par l'Est Républicain, confirmée par votre radio. 200 policiers et gendarmes, dont ceux du RAID et du GIGN, mobilisés hier matin, principalement dans le pays de Montbéliard, pour une série d'interpellations XXL, elles aussi. 14 personnes réparties dans plusieurs villes alentours. Chloé Lavoisard.
10: La liste est longue. Audincourt, Montbéliard, Valentigney, Étubes, Vieux-Charmont, Beaucourt et même Strasbourg. 17 lieux visés au total. 200 gendarmes et policiers aidés par le RAID et le GIGN. C'est tout simplement la plus grosse opération de lutte contre le narcotrafic dans la région depuis au moins 2 ans, selon le parquet de Montbéliard. Une opération spectaculaire donc, mais surtout simultanée pour éviter de perdre leurs traces. À 6h du matin, les forces de l'ordre sont donc intervenues en même temps à quelques minutes près pour arrêter ces 14 personnes soupçonnées d'être aux manettes d'un grand réseau de trafic de drogue. Certaines sont très enserrées. Des interpellations ont eu lieu directement à domicile dans des lotissements. L'aboutissement de plusieurs mois d'enquête. Ils ont tous été placés en garde à vue.
7: On en saura plus vendredi. Le parquet de Montbéliard annonce donner une conférence de presse sur cette saisie. L'Europe doit jouer son rôle dans l'accord entre les États-Unis et l'Iran, estime l'eurodéputé du territoire de Belfort, Christophe Grudler. Selon lui, si les pays européens laissent Donald Trump gérer la fin de ce conflit au Moyen-Orient seul, il risque de ne faire, je cite, que du business. La signature de cet accord est prévue pour vendredi et déjà son effet est visible sur l'économie mondiale. Le prix du litre de gasoil est descendu sous les 2 euros. Ce n'était pas arrivé depuis le début de la guerre.
0: Ici matin, 8h03, plus qu'une semaine avant le début de la campagne d'abonnement du FC Sochaux Montbéliard.
7: Encore un peu de patience si vous trépignez d'assurer votre place pour voir les matchs des jaunes et bleus à Bonal pour ce retour en Ligue 2. Pour les habitués, les inscriptions démarrent en ligne à partir de lundi. Bonne nouvelle pour eux, les tarifs n'augmentent pas car l'objectif c'est de fidéliser les supporters, explique le président du FCSM, Clément Calvès.
11: C'était garder notre esprit populaire, convivial, et c'est pour cette raison que différentes actions ont été menées autour de cette campagne, comme notamment le fait de geler les prix pour les abonnés de la saison dernière, sous condition notamment de s'engager 2 saisons ou de changer de catégorie d'abonnement. Mais en tout cas, la volonté, c'était vraiment de rester sur des tarifs attractifs, populaires, et faire en sorte que les Franc-Comtois soient toujours plus nombreux à venir au Stade Bonal pour passer des bons moments à nos côtés. On va faire partie des abonnements les moins chers de ce championnat, mais c'est important pour nous de faire en sorte que les personnes qui nous ont soutenus pendant ces 3 dernières saisons puissent être récompensées par un tarif attractif la saison prochaine sur Strasbourg Championnat de Ligue 2 qui s'annonce extrêmement intéressant.
7: Et pour les nouveaux abonnés, il y aura en revanche une petite augmentation. Les abonnements seront disponibles à partir du 2 juillet. Le FCSM espère atteindre la barre des 7500 abonnés cette saison, 3000 de plus qu'en national. Précision sur la stratégie pour y arriver dans moins d'une demi-heure dans l'info d'ici. C'est le grand jour pour l'équipe de France de football. Ce soir, 21h, heure française, les Bleus démarrent leur Coupe du Monde face au Sénégal. Vous allez peut-être regarder ce match dans un bar. Plusieurs établissements mettent en place un grand écran ou des télés à Belfort, Montbéliard ou encore Ronchamp. Au VNB, à l'entrée de Belfort, tout est prévu pour accueillir les fans des Bleus, explique Océane. Elle est serveuse dans le bar.
12: On a investi dans des nouvelles télés, on met en place des emplacements spéciaux du coup pour accueillir un maximum de personnes. On fait pas mal de pubs et on diffuse tous les matchs de la France et également ceux sur la demande de nos clients. Peu importe le match pendant nos heures d'ouverture, on a l'habitude de voir le bar bien rempli. En fonction s'ils gagnent, ben là on se retape un rush. S'ils gagnent pas, les gens ils partent un petit peu tristes et du coup on ferme un peu plus tôt. Mais ça fait bouger les gens, ça les rassemble et ça leur donne envie de sortir, d'aller voir le match dehors. En mode, ah, il y a le match de la France ce soir, viens, on sort, on va le voir. Et du coup, ils viennent chez nous. Et du coup, ils consomment parce qu'ils sont heureux d'être là. Ils sont heureux que la France, elle gagne. Oh, ils ont marqué, ben hop, je paye ma tournée. Et donc, c'est très intéressant pour nous, pour eux. C'est que généralement, dans ce genre de soirée, il y a beaucoup de bières blondes qui partent. Du coup, on fait en sorte qu'on ait du stock pour pas être en rade dans ce genre d'événement.
7: Alors si vous n'allez pas dans un bar, la rencontre est à suivre à la radio sur ICI Belfort-Montbéliard. Soirée spéciale dès 20h30 pour l'avant-match et les débriefs, les réactions après le coup de sifflet final. Pour les matchs de cette nuit, pour cette Coupe du Monde, on est allé de surprise en surprise. Uniquement des matchs nuls, un partout entre la Belgique et l'Égypte, pareil pour Arabie Saoudite, Uruguay, et puis 2-2 entre l'Iran et la Nouvelle-Zélande. Vos informations, vos témoignages, vous pouvez nous les partager grâce au numéro de l'info à la radio. Vous composez le 06 23 18 31 18 par téléphone, SMS, WhatsApp pour prévenir la rédaction d'ICI Belfort-Montbéliard.
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0: Alors pour la météo, on ne va pas se mentir, c'est moins bien qu'hier. C'est Ilias Gouil du site internet La Météo Franc-Comtoise qui nous le confirme, Ilias.
13: Et oui Stéphane, l'anticyclone qui est revenu ces derniers jours a une petite faiblesse ce mardi, avec il laisse entrer en fait quelques nuages et même de petites pluies sur le nord de la France. Et ces petites pluies, elles sont parvenues à gagner le nord de la Franche-Comté. On les retrouve ce matin entre la Haute-Saône et le territoire de Belfort maintenant. Le nord du Doubs est également concerné, mais ce n'est qu'éphémère, rassurez-vous. Les conditions s'annoncent nettement plus sèches dans les prochaines heures. On aura même quelques éclaircies cet après-midi, mais le ciel sera encore assez encombré. Pour autant, la chaleur, elle continue de se renforcer. On ne dirait pas comme ça, mais il fera quand même 27 à 29 degrés cet après-midi à l'ombre sur Giromagny, sur Luxeuil-les-Bains, Lure, Belfort ou encore Montbéliard. La trentaine de degrés pourrait même être atteinte dans la moyenne vallée du Doubs. Et puis à partir de demain, mercredi, c'est le début vraiment de la vague de chaleur. On parlera même de canicule à partir de jeudi avec 34-35 degrés pour la fin de semaine. Et ça pourrait même durer la semaine prochaine, une canicule donc qui pourrait durer vraiment un bon moment, plus d'une semaine probablement.
0: Et pour des prévisions météo très précises, rendez-vous sur les réseaux sociaux, sur le site internet La Météo Franc-Comtoise. Ça va beaucoup mieux, on est en direct, on va couper au montage. À demain Ilias.
13: À demain, très belle journée.
0: Ça va mieux là.
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0: Ah, il n'y a pas d'IA ici, hein, c'est en direct. Hein. La boîte de jazz, c'est Michel Jonas. Belle journée.

0: au piano. Michel Jonas, la boîte de jazz, 8h11 minutes.
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0: Et nous sommes contents de commencer cette journée de ce mardi 16 juin en votre compagnie avec Pauline Boudier.
3: Mais oui, en effet, et on va vous offrir, je crois, vos places pour un spectacle qui a un nom très joli. Ça s'appelle Reine des Trois Mondes.
0: Reine des Trois Mondes, au pluriel.
3: Au pluriel, ça, absolument.
0: Je vous les présente. Il y a la reine Tiera. Il y a la Racinia et Célestia.
3: Voilà.
0: Alors, Racinia, c'est la reine du sous-sol.
3: Du sous-sol. La Terra, si on en déduit, c'est la surface.
0: Oui, c'est ça. Et Célestia,
3: le ciel. C'est logique, hein?
0: Oui, c'est logique. Le son et lumière de Brebot, ici Belfort-Montbéliard, est partenaire, vous le savez, de cet événement. On va vous offrir vos invitations pour la soirée d'ouverture le 16 juillet. On se dit le 16 juillet, c'est loin, mais ce n'est pas si loin que ça.
3: Et puis les places partent vite.
0: Et les places partent très vite, effectivement. Vous restez avec nous. REM, Losing My Religion pour la musique à suivre.
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0: 8h13 minutes, c'est pas vrai, le rendez-vous anti-arnaque que vous propose ici Belfort-Montbéliard chaque matin. Aude Razo, vous nous alertez aujourd'hui sur des faux sites à des impôts. Il y en a beaucoup en ce moment et malheureusement, ils sont très très bien faits.
5: Oui, les escrocs profitent visiblement que la campagne de déclaration de revenus soit terminée pour essayer de nous embrouiller. Je suis tombée sur celui-ci. Écoutez bien l'adresse impots.gouv-fr.net. C'est pas le bon site, mais on est d'accord, c'est quand même très très proche de impots.gouv.fr et j'ai vraiment l'impression d'être sur le site des impôts, la copie est quasi parfaite. Alors, je ne suis pas arrivée dessus par hasard, hein. En fait, j'ai cliqué sur un faux mail des impôts qu'a reçu un collègue, mail qui lui fait miroiter un remboursement fiscal, 219 euros lui dit-on, à condition de cliquer sur un lien pour vérification et validation de son dossier. J'ai cliqué à sa place et là j'avoue, je suis quand même un peu sidérée, le nom, prénom de mon collègue s'affiche en gros avec son adresse postale et son numéro de portable. Je lui ai envoyé un petit texto, il me confirme, c'est bien son adresse et c'est bien son numéro.
0: Aude, qu'est-ce qui doit nous alerter sur ce site ?
5: Première alerte, à part l'adresse qui n'est pas la bonne, à aucun moment le site ne demande les identifiants. Normalement, si vous allez sur impots.gouv.fr, vous devez entrer toujours les 13 chiffres de votre numéro fiscal et votre mot de passe, et bah là, rien du tout. Donc ça ne va pas. Deuxième étape, deuxième alerte, voilà qu'on me demande un numéro de carte bleue. Et rentrer son numéro de carte pour se faire rembourser, c'est quand même pas très logique. Un remboursement des impôts, sachez-le, c'est automatique. Généralement, c'est par virement. Si vous avez donné votre IBAN aux impôts, la somme doit tomber là cette année, fin juillet, début août. Et j'insiste, vous n'avez rien à faire, ça tombe tout seul.
0: Merci Aude, il est 8h15.
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0: 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Il était une fois un vieux roi qui régnait en maître sur son royaume avant de rejoindre le monde des morts. Sa reine lui avait donné 3 nobles filles, mais aucun descendant mâle. Alors pour calmer sa colère, il faisait creuser la terre pour en extraire son or. 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REM, Losing My Religion, ici.

0: REM, Losing My Religion. 8h21, Pauline, permettez-moi d'accueillir Denis d'Audincourt.
1: Oui, bonjour Denis.
2: Bonjour, à vous.
0: Comment ça va ce matin, Denis?
2: Très bien.
0: Bon, fidèle auditeur d'ici Belfort-Montbéliard?
2: Fidèle.
0: Fidèle. À partir de quelle heure le matin?
2: Je ne vous cache pas, à partir de 7h45.
0: Ah bon, c'est précis, hein.
1: Ouais, c'est clair.
0: 7h45, Denis.
2: Je me réveille à ce
1: moment. C'est une bonne heure.
0: C'est une bonne heure. En tout cas, merci pour votre fidélité. Et fidélité récompensée, puisqu'on vous offre vos invitations pour le son et lumière de Brebotte. Vous connaissez, Denis?
2: Je ne vous cache pas, je suis intéressé. Je suis déjà allé voir les préparatifs.
1: Ah oui!
2: L'occasion d'aller au spectacle, proprement dit.
0: Oh bah écoutez, c'est génial, Reine des Trois Mondes, la première c'est le 16 juillet, alors il y a le spectacle, évidemment, Reine des Trois Mondes, mais en plus il y a un marché médiéval, il y a évidemment plein de bonnes choses à découvrir, un village médiéval. La question est la suivante, pendant combien de temps environ a duré le Moyen-Âge, Denis? 5 siècles ou 10 siècles? Ça va, il y a une grosse fourchette hein, quand même, je vous écoute.
2: 10 siècles.
0: Mais oui, bonne réponse, on vous applaudit. Moyen-Âge qui couvre une période donc de 10 siècles, du 5e au 15e siècle, en fait de la chute de l'Empire romain jusqu'à la Renaissance. On vous souhaite une excellente journée. Denis, quelle est la radio qui vous réveille à 7h45 tous les matins?
2: Et c'est Belfort-Montbéliard.
0: Belle journée Denis, à bientôt. Dans Nos Comptoirs qui comptent, on pousse les portes dérobées des Eurocaennes à quelques semaines de l'ouverture des portes sur la presqu'île du Malsaucy. Noah Sommier a rencontré Lola Durafour, coordinatrice hébergement pour les artistes.
3: Mais je pourrais citer tous les concerts qui se déroulent au moment du coucher de soleil sur la plage, la scène de la plage au Malsaucy. Je trouve que c'est l'une des plus belles scènes que j'ai pu fréquenter.
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5: Elle orchestre dans l'ombre un ballet millimétré. Elle gère aussi bien les réservations de train que les hébergements des plus grandes stars. Lola Durafour compte aujourd'hui car elle a transformé son rêve d'adolescente en réalité. Elle est devenue l'une des chevilles ouvrières indispensables aux Eurocaennes. Lola, pour débuter, quel est votre rôle exact au sein de cette grande équipe?
3: Alors, je suis chargée de production, je m'occupe plus particulièrement des réservations des hébergements, des trains et des missions attenantes plutôt à l'accueil comme le standard.
5: Comment on fait pour rentrer dans cette grande machine que sont les Eurocaennes?
3: Pour ma part, c'est un heureux hasard. J'ai travaillé dans ce secteur-là, je me suis formée au métier à Montbéliard pour la licence professionnelle. Et donc j'ai gravité autour de ces professionnels par mes études. J'ai ensuite candidaté et mon parcours correspondait à leurs besoins à cet instant T-là. J'avais auparavant déjà été bénévole il y a fort longtemps dans une association qui était rattachée aux loges artistes.
5: Est-ce que on s'était dit un jour on travaillerait aux Eurocaennes? Est-ce que quelque part c'était un objectif ou alors pas du tout?
3: Pour moi, c'était un festival, évidemment, dans ma cartographie des événements pour lesquels j'aurais envie de travailler par la suite. Et étant de la région, j'en entendais parler depuis adolescente déjà, lorsqu'on réfléchissait à si on pouvait y aller selon les rattrapages ou non du bac, par exemple. Donc évidemment, c'était un objectif, quelque part, oui.
5: Est-ce qu'on s'imaginait un tel monde, un tel univers, ou est-ce qu'on a découvert beaucoup, beaucoup de choses en plein cœur des Eurocaennes?
3: J'avais déjà travaillé en festival, donc conscience de petits rouages que le public ignore. Mais pour moi, c'était quand même une découverte de métier, de pôle distinct. Je pense que le public n'y voit que du feu et ne mesure pas l'entièreté des besoins, des préparatifs, de chaque question qui s'est posée au préalable avant sa venue, pour que tout soit aussi idyllique sur la presqu'île, effectivement.
5: Est-ce qu'il y a une édition? Est-ce qu'il y a un artiste? Est-ce qu'il y a un moment particulier qui restera gravé en vous des Eurocaennes?
3: Oui, je pense que le concert de Black Pumas m'a particulièrement marqué. C'est un groupe que je suivais depuis très longtemps et que je n'imaginais jamais voir en concert. Ça, c'est un concert à la Green Room qui est très chouette. Mais je pourrais citer tous les concerts qui se déroulent au moment du coucher de soleil sur la plage, la scène de la plage au Malsaucy. Je trouve que c'est l'une des plus belles scènes que j'ai pu fréquenté.
5: Lola Durafour, c'est une enfant du pays passionnée qui veille sur le confort des équipes et des artistes aux Eurocaennes, notre comptoise qui compte du jour. Et vous retrouvez d'autres portraits sur notre site internet ici.fr, Belfort-Montbéliard.
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0: Ici Belfort Molière, France Gall, Calypso, Cookie Dingler, Femmes Libérées, juste après l'actu locale dans un instant.
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0: Ça se prépare, le grand marché aux puces, brocante, vide-grenier du Parc des Miches à Montbéliard. On va en parler dans un instant avec l'organisateur Didier Citre. Ça sera dans une vingtaine de minutes. En attendant, il est 8h30. C'est 90 secondes. 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
3: À quelques heures du premier match des Bleus au Mondial de foot, le conseil du sélectionneur Didier Deschamps à ses joueurs, ils devront être concentrés et décontractés. Coup d'envoi à 21h face au Sénégal. Rencontre à suivre dès 20h30 sur votre radio locale ici, sur ici.fr et sur notre chaîne YouTube. Les prix à la pompe vont continuer à baisser si l'accord entre les États-Unis et l'Iran se concrétise, dit l'UFIP, l'Union française des industries pétrolières. Le baril de pétrole a baissé de 5% et les distributeurs de carburant ont rendez-vous ce matin au ministère de l'économie. Peut-être êtes-vous plus train que voiture. La SNCF met en vente aujourd'hui et jusqu'à jeudi 100 000 billets à petit prix pour le mois d'août. 19 euros pour une seconde classe, 29 pour une première classe. Les lois seront-elles bientôt un peu différentes en Corse? Le sensible débat de l'autonomie de l'île s'ouvre aujourd'hui à l'Assemblée nationale. Processus engagé en 2022 par Emmanuel Macron pour mettre un terme aux violences en Corse. Les Français ont-ils encore le cœur à la fête? En tout cas, ils n'en ont plus forcément le portefeuille. Près d'une personne sur deux compte cette année n'assister à aucun concert ou festival, selon un sondage de nos confrères de France Musique. C'est en hausse de 6 points par rapport à 2024. Et puis, vous connaissez son visage pour son rôle d'époux de Béatrice de Montmirail dans Les Visiteurs ou encore de maître d'armes dans la série Kaamelott. Le comédien Christian Bugeaud est mort hier à l'âge de 81 ans.
0: Merci Cyril, il est 8h31, l'info d'ici Pauline Boudier, on en sait un peu plus sur la campagne d'abonnement du FCSM.
4: Déjà, la date de démarrage, ce sera lundi, le 22 juin, l'occasion pour les supporters du club de foot de Sochaux d'assurer leur place pour la saison abonnale en commandant en ligne. Si vous n'étiez pas abonné jusqu'ici, il faudra attendre le 2 juillet, et d'ailleurs il faudra payer un petit peu plus cher. Pour les fidèles, le prix ne bouge pas, une façon de remercier les supporters. Hervé Blanchard.
5: En retrouvant la Ligue 2, la tentation d'augmenter les tarifs pour les abonnés pouvait se comprendre, mais Clément Calvez, le président du FCSM, a joué la prime à la fidélité.
6: On ne voulait surtout pas casser cette dynamique en augmentant les tarifs. On va vouloir jouer sur le volume et faire en sorte qu'il y ait plus de personnes pour nous soutenir, pour développer nos recettes. Donc c'est important d'être très raisonnable sur les tarifs.
5: En ne touchant pas aux tarifs pour les abonnés de la saison dernière, le FCSM poursuit son engagement populaire, avec 80 euros environ pour l'abonnement le moins cher pour les adultes, 48 euros pour les moins de 12 ans, l'un des abonnements moyens les plus faibles de la Ligue 2. Et pour les nouveaux abonnés, ce sera en revanche un peu plus élevé, mais à la marge, selon le président sochalien.
6: On va rester évidemment dans la même philosophie, même si les tarifs seront un petit peu plus élevés. L'objectif était de proposer des abonnements à moins de 100 euros en plein tarif au stade Bonal. Donc on aura des tarifs à moins de 100 euros pour les personnes qui souhaitent nous rejoindre.
5: Le FCSM se modernise également avec une nouvelle billetterie, plus efficace, plus rapide, promet Clément Calvez.
6: Notre outil billetterie était un réel sujet. Nos supporters pourront acheter leurs billets avec de nouveaux outils qui, j'espère, leur simplifiera la vie et leur permettra d'être plus à l'aise avec leur venue au stade.
5: Fini donc normalement une billetterie saturée lors des grands matchs, avec également une autre nouveauté toujours en faveur des abonnés.
6: C'est de faire en sorte que nos abonnés puissent avoir des priorités d'achat d'une place ou deux places sur les grosses affiches. C'est quelque chose qui nous a été reproché l'année dernière, notamment sur les match à guichet fermé, que les abonnés soient pas prioritaires. Ce sera possible demain et on sera content de leur proposer ça.
5: Et surtout, l'abonnement sur deux saisons va être encore proposé aux supporters. Environ 1500 l'avaient pris l'an dernier, soit un tiers des fidèles, comme Romain en tribune nord, tout heureux de payer moins cher en Ligue 2.
7: L'année dernière, c'était entre 90 et 100 euros, et cette année, c'est entre 60 et 70 euros. C'est tout bénéf pour moi, ouais, ouais. Puis, moi, j'avais fait le pari qui montait en Ligue 2, donc pour moi, j'ai fait une bonne affaire pour moi et mes enfants.
5: Avec toutes ces mesures et l'engouement des supporters pour la Ligue 2, le FC SM mise sur 7500 abonnés cette saison, soit 3000 de plus qu'en national, avec une affluence moyenne espérée de 14500 spectateurs à Bonal.
4: Par ailleurs, le tout nouveau maillot de Sochaux sera dévoilé le vendredi 17 juillet, jour de l'arrivée de la 13e étape du Tour de France à Belfort. Dans le prochain journal, on va parler de l'entrée des Bleus au Mondial de football. Ce soir, 21h, France-Sénégal. On a demandé son pronostic à Omar Daf, l'ancien joueur de FCSM, a battu l'équipe de France au Mondial de 2002 avec le Sénégal. Retour 24 ans en arrière. Et puis terminé, le bus de ramassage scolaire à l'intérieur de Dell. La mairie annonce supprimer ce service pour la rentrée prochaine pour raisons budgétaires. De quoi compliquer l'organisation de certains parents, vous l'entendrez dans le prochain journal. Quelle météo pour aujourd'hui, Stéphane ?
0: Il y a des nuages pour aujourd'hui, en attendant le retour du soleil demain. Ça va ?
4: Ça va, c'est positif, okay, c'est ok.
0: C'est ok,
4: ça
0: vous va.
4: J'accepte.
0: Et puis quelques gouttes même. Haute-Saône, peut-être dans le territoire de Belfort.
4: Ouais, pas trop.
0: Quelques 13-14 degrés
4: rafraîchir.
0: Pour les minimales. Puis alors pour les maximales, le mercure s'envole, 30-31 degrés. Voilà le programme. Soleil, demain, canicule même demain.
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0: Et ça coince actuellement sur la N19, sur Brévilliers, aux alentours donc de la N19. Il y a un embouteillage rue de la Charmeuse à Bavilliers actuellement. Embouteillage également rue des Écoles, toujours à Bavilliers. Et puis rue de Soissons à Belfort. Voilà pour le territoire. Ça coince avenue Jean Moulin à Montbéliard actuellement. Et puis vous êtes pare-choc contre pare-choc, rue de Bourgogne à Valentinier.
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0: Oh, je sais ce que vous allez avoir dans la tête toute la journée,
4: c'est
0: Pauline.
4: Possible, hein,
0: c'est
4: là,
0: pour vous.
4: C'est bien parti pour. Hein.
0: C'est pour vous également, mesdames, messieurs. Cookie Dingler avec Femme libérée. Ne la laisse pas tomber. Elle est si fragile. Parce qu'être une femme libérée, c'est

0: Sam Libéré, Cookie Dingler, 8h39.
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0: T'es un homme libéré aussi, c'est Jean Sureda que je salue.
3: Bonjour Stéphane, bonjour à tous, bienvenue chez vous à la Une. Entre 9h et 10h, on va se mettre devant la télé, surtout ce matin puisqu'il pleut dans le Nord-Franche-Comté. Et puis on va tout simplement vous demander votre série préférée, votre film préféré, votre scène préférée également. 03 84 22 82 82 pour tous vos témoignages à partir de 9h.
0: Bonjour Simon Jung. Simon de l'Est républicain, c'est quoi la photo du jour aujourd'hui Simon à l'Est?
4: Eh bien aujourd'hui je vous emmène en Normandie, plus précisément à Juno Beach, l'une des principales plages du débarquement. Sur la photo, on peut donc voir la mer au loin, parsemée de drapeaux canadiens avec, au centre, des soldats du 35e régiment d'infanterie de Belfort. En tenue cérémonielle et gantée de blanc, 5 tiennent en main un HK-416, arme officielle de l'armée française, tandis qu'un porte-drapeau brandit fièrement l'étendard doré et tricolore du régiment. Ils étaient donc conviés le 6 juin dernier au 82e anniversaire du débarquement de Normandie, organisé en partenariat avec les autorités françaises et canadiennes, d'où les drapeaux. Et il y avait du beau monde, puisque le général Pierre Schill, chef d'état-major de l'armée de terre, était présent, ainsi que son homologue du pays de l'érable, le lieutenant-général Michael Wright.
0: Alors que représente la présence de ce régiment sur place?
4: Eh bien, c'est la première fois qu'il participe aux cérémonies officielles organisées sur le secteur ouest des plages du débarquement, c'est-à-dire la partie canadienne. Cette présence illustre la volonté du régiment de faire vivre la mémoire des combats de la libération, au-delà de la simple échelle locale, au-delà des frontières. Tout en désirant, comme toujours, transmettre aux jeunes générations des valeurs d'engagement, de courage et de fraternité avec ceux qui ont affronté la boue, le froid et l'ennemi en temps de guerre.
0: Merci beaucoup Simon, c'est la photo du jour à retrouver dans l'Est républicain. À bientôt. Voici avec nous, il est 8h41, par ici, les économies. Et puis on va écouter Shakira, Dai Dai. Bah oui, c'est l'hymne de la Coupe du Monde.
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3: Par ici les économies, Valère Coréard, bonjour. Vous vouliez nous parler aujourd'hui d'une astuce pour rafraîchir son logement sans climatisation, le ventilateur de plafond.
4: Oui, et je vais peut-être vous surprendre, mais le ventilateur de plafond est probablement l'un des meilleurs investissements du moment pour gagner en confort sans faire exploser sa facture d'électricité. Parce qu'on a souvent le réflexe de penser climatisation dès que le thermomètre grimpe. Pourtant, un ventilateur de plafond consomme généralement entre 20 et 70 watts, hein, contre environ 1000 à 1500 watts pour une clim classique. Selon plusieurs études, un ventilateur peut donc consommer 10 à 20 fois moins d'électricité qu'un climatiseur. Alors attention, il ne refroidit pas réellement l'air, hein, son principe est différent. Il crée un mouvement d'air qui favorise l'évaporation de la transpiration sur la peau. Résultat, la température ressentie peut baisser de 3 à 5 degrés, ce qui suffit souvent à retrouver du confort dans une pièce. Et contrairement au petit ventilateur posé dans un coin, le modèle de plafond brasse l'air de manière homogène dans toute la pièce.
3: Mais il faut quand même investir quelques centaines d'euros au départ, Valère.
4: Oui, compter généralement entre 100 et

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1: Non, je vais tester, d'autant plus que la canicule est annoncée pour les jours qui arrivent. Merci beaucoup Valère. Rendez-vous demain. Shakira, elle a interprété Dai Dai, l'hymne officiel du Mondial 2026 lors de la cérémonie d'ouverture au stade Azteca de Mexico en compagnie du chanteur nigérian Burna Boy. Eh bien, je vous propose d'écouter Dai Dai ici à 8.

0: Die Die, Shakira. Allez, on fait la météo ensemble. Ici, après l'hymne officiel de la Coupe du Monde de football, et allez les Bleus pour ce soir, hein, France-Sénégal. On va saluer Francis, et qui nous propose 17 degrés ce matin à Roy, 15 degrés à Belfort. Merci Claudine. Nous avons 16 degrés du côté d'Anjouté. C'est Josette qui nous écrit sur la page Facebook ici Belfort-Montbéliard. Et puis, on va saluer également, eh bien, Sylvie, 16 degrés à Arcé. Du soleil, il y en aura, à coup sûr. Dimanche prochain, ça c'est sûr, il y aura même de fortes chaleurs pour le grand marché aux puces brocante vide-grenier du Parc des Miches à Montbéliard. Bonjour Didier
1: Citre. Bonjour Stéphane, bonjour les auditeurs.
0: Alors, vous êtes l'une des figures de la commune libre de la Citadelle, Thierry, à Montbéliard. Vous organisez donc un rendez-vous devenu incontournable, ce grand marché aux puces brocante et vide-grenier du Parc des Miches. Racontez-nous un peu l'histoire de cette aventure.
1: Alors, l'aventure, elle est née...

0: il y a bien longtemps, ça fait 28 fois hein, qu'on renouvelle l'opération. En fait, il faut savoir que la commune de Blastadel est une association qui était réveillée en 1988 et on faisait à l'époque les feux de la Saint-Jean, un grand défilé, une kermesse, et puis après les feux de la Saint-Jean avec un bal populaire gratuit. Et pour des raisons de sécurité, eh bien, on a dit, il faut faire autre chose. Les gens se battaient, hein, quelque chose de gratuit, populaire, c'était dommage qu'il y en ait qui viennent gâcher la fête. Et il faut savoir qu'avec mon épouse, on collectionne les objets sur l'école d'autrefois depuis une quarantaine d'années. Et on allait chiner tous les week-ends en Alsace, puisque les déballages étaient pas trop courants sur le pays de Montbéliard. Et puis, c'est là qu'on a eu l'idée de ramener ce qu'on avait vu en Alsace sur ce fameux parc des Miches. Et voilà, c'était en 1995.
1: Ouais, et visiblement, l'idée était excellente. Hein, puisque ça existe depuis 95, vous l'avez dit, depuis de nombreuses années, ça a marché.
0: Ouais, ça a marché vraiment bien, c'est vraiment une grande opération, une belle opération.
1: Le cadre joue un rôle important.
0: Je pense qu'il joue un rôle primordial, pas que, mais il joue un rôle important effectivement. Et par exemple, ce week-end où on annonce vraiment des fortes chaleurs, là on a un parc qui est ombragé, qui est vraiment sympathique, où les gens peuvent venir chiner, mais peuvent venir aussi se promener sur cet endroit qui est magnifique.
1: Il y a beaucoup de travail quand même, hein. C'est toute une organisation.
0: Hein. Ah ouais, mais alors là je crois qu'on doit adresser un grand coup de chapeau à notre équipe de super bénévoles, qui vont vraiment travailler depuis 4h le matin jusqu'à 9-10h le soir, et même le lendemain, et la veille bien sûr, pour préparer. Ceux-là, c'est des gens vraiment formidables, on pourrait rien faire sans eux, et je leur tire un grand coup de chapeau.
1: C'est peut-être là d'ailleurs, Didier, le véritable secret de la longévité de cette manifestation.
0: Ouais, le cadre,
1: les gens, ils s'y retrouvent là-dedans.
0: Le cadre, on a démarré quand il fallait, ouais. Et cette équipe de gens qui impose le sourire, on est là pour rigoler, on est sérieux dans l'organisation, mais après c'est la joie, la bonne humeur qui va être là tout au long de la journée.
1: Alors, on donne les horaires, c'est 7h30 jusqu'à 17h, c'est
0: jusqu'à
1: ça
0: 17h, on arrête un petit peu plus tôt en raison de la fête de la musique.
1: Très bien, et c'est dimanche, voilà. Voilà, tout au long de la journée, Parc des Miches à Montbéliard, c'est vrai que le cadre est superbe, vous pouvez y aller en famille, entre amis, faire de bonnes affaires. On peut se restaurer, il y a une buvette quand même, on peut
0: mais
1: se désaltérer.
0: Bien sûr, tenue par nos sympathiques bénévoles.
1: Ah, bah voilà, même s'il n'y a pas de buvette, je ne viens pas. Hein. Mais il y a une buvette, je le sais. Et ça cartonne, c'est combien de visiteurs tous les ans?
0: Bon, il y a plusieurs milliers de chineurs. On a 1,4 km de longueur d'exposition. Et donc des centaines d'exposants et des milliers de chineurs.
1: 300 exposants, c'est ça?
0: Ah, oui, à peu près, oui. Oui,
1: ah, bah
0: oui,
1: c'est énorme.
0: C'est énorme.
1: Grand marché aux puces, brocante, vide grenier du Parc des Miches à Montbéliard. Ah, notez bien, c'est dimanche, c'est gratuit. Merci Didier Citre de la commune libre de la citadelle qui organise.
0: Merci beaucoup Stéphane.
1: Cet événement. Tiens, bah, cette chanson, je vous la dédie, Didier. Un homme extraordinaire, ça. Ah, vous, ça. C'est fait exprès.
0: Extraordinaire.
1: On écoute Les Innocents ici.

0: Ici Belfort-Montbéliard, un homme extraordinaire. Il est 9h05, docteur Kierzek, bonjour. Ce matin, on parle des jambes lourdes, mais lourdes. Et plus la saison avance, plus elles s'alourdissent, j'ai l'impression.
1: Bonjour à tous. Les jambes lourdes sont un phénomène qui touche des millions de Français dès que le mercure dépasse les 25 degrés cette saison. Vous avez l'impression que vos mollets sont en plomb, que vos chevilles gonflent, que vos chaussures deviennent soudainement trop petites. On se traîne, on a mal et on rêve secrètement de s'allonger les pieds plus haut que la tête. C'est vrai que si la chaleur donne des jambes lourdes, c'est une question de physique et de physiologie. Quand il fait chaud, nos vaisseaux sanguins se dilatent pour évacuer la chaleur. C'est normal, c'est même vital. Mais cette dilatation, on profite surtout aux veines superficielles, celles juste sous la peau. Résultat, le sang a tendance à stagner dans les membres inférieurs au lieu de remonter vers le cœur. Ajoutez à cela la gravité, bah oui, on est debout après tout, et le manque d'activité musculaire qui pompe normalement le sang, et voilà vos jambes transformées en éponges gorgées de liquide. Sensation de lourdeur, des fourmillements ou des impatiences, surtout en fin de journée, des chevilles gonflées, ce qu'on appelle des édèmes, avec parfois la marque des chaussettes, des crampes nocturnes et puis une fatigue dans les jambes, même après un court trajet. Si ces symptômes disparaissent quand vous vous allongez ou surélevez les jambes, ben c'est typique de l'insuffisance veineuse légère à modérée.
0: Et comment peut-on soulager des jambes déjà lourdes et mieux prévenir le problème avant qu'il n'apparaisse?
1: Pour soulager des jambes déjà lourdes, donc il y a une action immédiate, et c'est de surélever ses jambes. Allongez-vous, calez vos jambes sur un oreiller ou un coussin, de manière à ce que vos pieds soient plus hauts que vos hanches. Restez 10 à 15 minutes, la gravité fera son travail inverse finalement, et le sang et la lymphe vont redescendre vers le cœur et vous sentirez vraiment la différence. L'eau froide, pas glacée, hein, mais froide, passez vos jambes sous l'eau, tiède puis fraîche, et au mieux, faites un jet d'eau froide des chevilles vers les cuisses. Vous remontez, la vasoconstriction, le resserrement des petits vaisseaux va réactiver la circulation. Évitez quand même l'eau glacée parce qu'il y a un risque de différence thermique. Conseil numéro 3, un massage ascendant avec les mains. Massez vos jambes de la cheville vers les cuisses, toujours en remontant. Si en plus vous avez une petite crème hydratante ou un gel à la menthe, il y aura un effet frais avec un soulagement immédiat. Et puis pour prévenir les jambes lourdes au quotidien, hydratez-vous et bougez. Hydrater, ça peut paraître un peu paradoxal, mais c'est important de s'hydrater, de limiter le sel. Et puis bouger, c'est fondamental, ça va faire une chasse musculaire. En marchant, on va avoir le mollet qui va se contracter et ça fait remonter le sang. Et puis si vraiment vous avez un problème d'insuffisance veineuse, parlez-en à votre médecin ou votre pharmacien, ils vous conseilleront de porter des bas de contention. Allez, d'ici là, portez-vous bien.
0: Merci docteur, à demain. Est-ce que vous avez les jambes lourdes, Jean Sureda?
2: Toujours.
0: Très bien. On va vous retrouver d'ailleurs dans quelques instants, hein, juste après le journal de 9h. Toute l'équipe d'ici matin revient demain à la radio à partir de 6h. Et puis, n'oubliez pas, cette émission s'écoute, mais se regarde également sur le canal 32 de la TNT et sur l'application ici à partir de 6h30. Très belle journée. Et Jean Sureda qui est là, qui vous accompagne. Quel plaisir de vous retrouver.
3: Ça va, toi bien?
0: Ça va bien.
3: Là, vous avez terminé, vous allez préparer l'émission de demain, et après, vous allez vous mettre peut-être
0: Elle est déjà prête, c'est jusqu'à vendredi, elles sont prêtes, les émissions.
3: Vous regardez quoi à la télé?
0: Je regarde des séries.
3: Vous regardez quoi?
0: Je regarde Columbo.
3: Ouais.
0: Je regarde Starsky et Hutch.
3: Ouais.
0: Je regarde Cosmos 1999.
3: Très bien.
0: Donc tout ce qui est antérieur aux années 80 en fait.
3: Ouais, on l'avait deviné.
0: Oui.
3: On l'avait deviné. Et ben vous regardez quoi? 03 84 22 82 82.
0: Dallas aussi.
3: Que ce soit un film, que ce soit une série également, on va se conseiller si vous voulez ce matin au 03 84 22 82 82 pour la musique. On aura dans l'heure également un Goldman.

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2: Et il est 9h avec votre radio ici Belfort-Montbéliard. L'actualité avec vous, Pauline Boudier, bonjour.
5: Bonjour Jean, bonjour à tous.
2: Un duel très attendu pour l'entrée des Bleus au Mondial de football.
5: L'équipe de France affronte le Sénégal à 21h. On revient ce matin sur un autre France-Sénégal pendant un autre Mondial. C'était en 2002. La France, championne du monde, s'était inclinée, souvenez-vous, 1-0. Et dans l'équipe d'en face, un joueur emblématique du FC Sochaux-Montbéliard, Omar Daff. Il était notre invité ce matin et on lui a demandé quel est son regard sur le match de ce soir.
6: La même pression, parce qu'on joue face à une grosse équipe de l'équipe de France. Quand on voit aujourd'hui l'armada offensive qu'il y a dans cette équipe, il y a de quoi s'inquiéter. Mais voilà, de notre côté, le Sénégal est champion d'Afrique en titre, donc ça promet une belle rencontre.
5: Vous n'avez pas de pronostic? Vous ne voulez pas vous mouiller?
6: Pas pronostic, je vais dire 2-1 pour le Sénégal.
5: Ah, quand même?
6: Oui, je pense que c'est. On est sur une bonne dynamique, même si l'équipe de France est impressionnante et une des favoris pour la victoire finale. Voilà, je pense que sur cette rencontre-là, mes jeunes frères vont sortir un gros match pour nous faire plaisir. Ce sera très très difficile, mais s'il y a un match nul aussi, on prend.
5: France-Sénégal cette année, c'est à New York. Coup d'envoi à 21h. On vous fait vivre la rencontre sur ici Belfort-Montbéliard. Vous pouvez allumer la radio dès 20h30 pour l'avant-match. Vous aurez aussi les réactions et le débrief après le coup de sifflet final. Un point sur les résultats de la nuit. C'est simple, c'est match nul pour tout le monde. Partout, entre la Belgique et l'Égypte et l'Arabie Saoudite et l'Uruguay, l'Iran et la Nouvelle-Zélande en restent à 2 partout. On revient un peu plus près au Stade Bonal pour vous annoncer que la campagne d'abonnement du FC Sochaux-Montbéliard démarrera lundi prochain, le 22 juin, pour les abonnés de la saison dernière. Ça va se passer sur Internet avant de passer en dur courant juillet. Les petits nouveaux pourront prendre un abonnement à partir du 2 juillet. Pour eux, le prix seront un tout petit peu plus élevé. En revanche, pour les abonnés actuels, ils ne bougent pas.
2: 200 policiers et gendarmes mobilisés hier matin dans le pays de Montbéliard.
5: Pour une opération d'ampleur contre le trafic de drogue, 14 personnes suspectées d'être aux manettes d'un vaste réseau de narcotrafic ont été interpellées au même moment dans plusieurs communes. Une information de l'Est républicain confirmée par ici Belfort-Montbéliard. Le docteur Péché paraîtra-t-il libre pour son procès en appel? Le feuilleton judiciaire continue alors que sa demande de remise en liberté est examinée aujourd'hui. L'ex-anesthésiste Bisontin a été condamné en décembre dernier à la prison à vie, reconnu coupable d'avoir empoisonné 30 personnes. 12 n'ont pas survécu, dont une habitante d'Auxel-Haut.
2: Les élèves d'Éloie de deux écoles de la ville et du collège n'auront plus de bus à la rentrée.
5: Jusqu'ici, un autocar faisait un ramassage scolaire intramuros, mais le service coûte trop cher et ce n'est pas si fréquenté que ça, estime la mairie, d'où la décision de le supprimer. Alexandre Lepère, vous êtes allé à la rencontre de parents d'élèves de l'école des Marronniers. Certains craignent un déséquilibre.
7: Les questions sont nombreuses et les réponses sont encore insuffisantes pour les parents sans voiture.
8: Une perte d'autonomie pour ma femme qui n'a pas le permis.
7: Marc s'interroge pour le transport de ses enfants à partir de septembre.
8: On est un peu dépendant de moi qui ai le permis, mais vu que je suis restaurateur, je ne suis pas toujours présent pour les écoles. Nous sommes à 30 mètres de l'arrêt de bus, donc ce sera un peu pénible pour nous, quoi.
7: L'autocar effectue jusque-là 11 arrêts différents entre l'école des Marronniers et le stade des Fromenteaux. Et la fin du transport scolaire peut renforcer l'éloignement de certaines familles pour Sherazade.
9: Moi, je m'inquiète surtout pour les personnes qui habitent plus dans les résidences, enfin de l'autre côté du quartier. Je me dis, ils vont faire quand même un petit bout de chemin à pied.
7: Les parents sont donc déçus mais compréhensifs. L'autocar municipal était usé. Il faudrait environ 250 000 euros pour un autocar de 54 places en occasion. La maire d'Edel, Sandrine Jagnot-Larcher, espère trouver une solution de rechange.
10: Nous sommes en contact avec les familles pour pouvoir aussi accompagner peut-être du covoiturage, peut-être aussi dit, du ramassage, mais pédestre. Peut-être qu'il y a d'autres choses à inventer.
7: Et la mère d'Odel rappelle que des places sont disponibles pour les enfants à l'accueil du périscolaire ou à la cantine scolaire du midi.
5: Mais là, la mairie précise que les services restent les mêmes. De nouvelles perturbations sur le réseau des bus optimaux, les transports en commun dans le territoire de Belfort. Les conducteurs sont en grève depuis une semaine pour protester contre leurs conditions de travail et la montée de l'insécurité. Alerte au bon plan si vous cherchez des billets de train pas chers. La SNCF met en vente 100 000 billets de TGV Inouï. Les moins chers sont à 19 euros. Ils concernent les trajets du mois d'août prochain. Les prix sont valables pendant 3 jours. 320 élèves des écoles de la seconde chance de toute la France réunis cette semaine à Belfort. Des activités sont prévues tous les jours. Aujourd'hui, par exemple, c'est parcours du combattant à l'étang des Forges ce matin.
2: Un deuxième podium pour Tiffany et Haut-Marchand.
5: Après une deuxième place en contre-la-montre samedi au championnat d'Europe de paracyclisme sur route, la Belfortaine arrive troisième de la course en ligne dans sa catégorie dimanche en Italie. L'ancienne championne de short track espérait un meilleur résultat après une arrivée dans un mouchoir de poche.
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5: Bravo Jean, vous avez dit qu'il y avait trop de soleil hier, et bien il n'y en a plus.
2: Et bah tant mieux.
5: Super, d'accord.
2: Et bah tant mieux. Il fait beau pour moi, mais sinon c'est la journée coupée en deux. Aujourd'hui sur le Nord-Franche-Comté, des nuages, des petites averses, vous venez d'en parler, notamment sur la trouée de Belfort. Les éclaircies deviennent plus sympas et dominent dans l'après-midi. Pour les températures, il va quand même faire plutôt chaud. 27 degrés à Étueffont, 28 à Champagné, 29 à Delle et Héricourt et 30 pour Belfort et Montbéliard. Tout à l'heure, 10h.
5: À tout à l'heure.
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2: Il suffira d'un signe, Jean-Jacques Goldman avec votre radio ici Belfort-Montbéliard.

0: Il suffira d'un signe, Jean-Jacques Goldman avec votre radio ici, Belfort-Montbéliard. Bienvenue chez vous à la Une, entre 9h et 10h. On regarde la télévision aujourd'hui, ce matin, mais on regarde quoi? Quelle série vous pouvez nous conseiller? Quel film vous nous proposez? Alors qu'on va parler de films cultes, de séries cultes évidemment, mais si vous avez découvert quelque chose il n'y a pas longtemps sur Disney+, sur Amazon Prime, on va les citer, ou encore sur Netflix, sur Canal+ également, n'hésitez pas à venir nous le dire, 03 84 22 82 82.
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0: Et puis le chiffre du jour, c'est 20, c'est tout simplement le top 20 des films, je parle bien de films préférés des Français. La Boum en 20e position, par exemple, qui nous révèle une certaine Sophie Marceau, vous le savez. Ne le dit à personne, une belle comédie dramatique en 19e position. Encore La Famille Bélier avec Louane en 2014. 03 84 22 82 82. On revient pour continuer de parler des films avec votre radio ici.

0: Bananarama, cruel summer avec votre radio ici Belfort Montbéliard. On parle des films avec votre radio ici Belfort Montbéliard, le film que vous aimez, la série que vous aimez. Bonjour Fabienne.
1: Bonjour Jean.
0: À Bavant, comment ça va? Tout va bien?
1: Ça va, un peu de pluie pour arroser, c'est très bien.
0: Parfait, surtout le matin, à la limite. S'il pleut le matin et qu'il fait beau l'après-midi, tout va bien, en fait. Hein.
1: Mais écoutez, je suis assez d'accord avec vous, Jean.
0: Finalement, c'est plutôt bien. Alors vous, est-ce que vous voulez nous parler d'un film connu? Vous voulez nous donner une présentation d'un nouveau film, d'une nouvelle série? Expliquez-nous un petit peu votre témoignage. Allez-y.
1: Alors, je voulais vous parler des films que j'ai beaucoup aimés. La gloire de mon père, Le château de ma mère.
0: Ouais. De Marcel avec, Pagnol.
1: Marcel Pagnol, oui, avec ce panorama extraordinaire dans la garrigue, etc., etc. Mm-hmm. Et puis les personnages, l'histoire, voilà, c'est quelque chose qui mélange la géographie, le côté historique et en même temps le côté sentimental. Mm-hmm. Donc, c'est un joli cocktail. Après, un film aussi qui m'a marqué, c'est Paycheck.
0: Ah, je
1: avec
0: connais
1: pas. Ben Affleck.
0: Okay.
1: Alors, je vous invite vraiment à le regarder. C'est un film à rebondissement.
0: Okay.
1: Il y a beaucoup d'action et en même temps beaucoup de suspense. Donc, c'est un film qui est pas mal, Pacheco. Il a plus de 20 ans, ce film, je pense.
0: Okay.
1: Et puis, bien sûr, les séries. Moi, je suis fan de tout ce qui touche aux histoires tirées de faits réels,
0: ouais.
1: Les histoires policières, et puis parfois les dessins animés sont sympas aussi.
0: Hein, oui, il y a de très bons dessins animés, je suis totalement d'accord avec vous.
1: Ouais. C'est vrai. Qui aussi nous interpelle sur la société, sur... le climat, etc., etc. Donc il y a aussi des belles choses dans ce genre de films d'animation. Et puis dont j'ai beaucoup entendu parler, mais je ne l'ai pas vu, c'est ce documentaire Sacré-Cœur. Et il me tarde de pouvoir le voir. Je ne sais pas si vous en avez entendu parler.
0: J'en ai entendu parler aussi. Et comme voilà. Vous, beaucoup et en bien.
1: Voilà, c'est ça. C'est ça. Et en ce moment, il y a une polémique. Après, c'est lié aussi au fait de société. Hein. Mais voilà, il y a des bons documentaires aussi qui sont parfois très prenants et qui nous font réfléchir aussi. Et ça, c'est le côté cinéma qui nous emporte et qui nous font réfléchir.
0: Ça, c'est plus. D'ailleurs, Sacré-Cœur, si je dis pas de bêtises, selon Internet, on peut le retrouver sur Canal+. A priori, Canal+, elle a deux.
1: Oui, je crois.
0: Pour pas les citer.
1: Mais j'ai pas Canal+.
0: Ah bah, je vous passe mes codes, Fabienne. Vous déconnectez après. Oh, je vous passe mes codes si vous voulez.
1: Je vais faire un bond en arrière de 40 ans.
0: Oui.
1: À l'époque, je travaillais chez Frey à Montbéliard.
0: Ouais.
1: Et c'est moi qui faisais les abonnements Canal+. Que je me suis régalée parce que, en fait, les abonnements, les gens ne voulaient ne prendre Canal+ qu'à partir du lundi. Parce que souvent, on avait du mal d'avoir le samedi matin les codes, etc.
0: Mm-hmm.
1: Et moi, parfois, je les obtenais. Donc, du coup, j'avais l'aval de mes chefs pour pouvoir les utiliser juste le week-end.
0: C'est trop bien.
1: Et regarder Canal+ le week-end. Alors, c'était trop bien. C'était un des avantages quand on travaille
0: là-bas.
1: Dans le commerce et qu'on n'a pas de prime particulière quand on vend certaines choses. À l'époque, c'était
0: dommage.
1: Comme ça.
0: Hein, dommage,
1: y avait pas de... Voilà, donc c'était un petit peu ma récompense. Et ça me fait penser.
0: C'est trop drôle, c'est super drôle.
1: Voilà, mon mari était ravi parce que je disais, c'est bon. Et comme on n'avait pas les portables, il avait la surprise quand je rentrais du boulot.
0: Ah voilà. Trop bien. Parfait. Et ce soir, on peut regarder le film de Canal+, puisqu'on a le code. Très bien. Merci pour votre témoignage, en tout cas, Fabienne. Avec ici Belfort Montbéliard. Et puis, à bientôt. Passez une belle journée. 03 84 22 82 82. On continue le classement du top 20. Évidemment, des films préférés des Français en 17e position. Les Petits Mouchoirs en 2010. Le Dernier Métro en 1980. Astérix Mission Cléopâtre en 2002 pour la 15e position. Encore Le Grand Bleu en 88 pour la 14e position. 03 84 22 82 82. On continue d'en parler et puis on va lire également vos réactions sur les réseaux sociaux et on vous attend avec Mélanie au standard d'ici Belfort Montbéliard.
2: Alerte générale !
3: Oui, c'est
2: c'est une alerte. Le numéro du standard, le 03 84 22 82 82, débarque sur WhatsApp. Et oui, un numéro de fixe sur WhatsApp, mais pour ça, il faut le rentrer dans vos contacts. C'est désormais un moyen simple pour nous envoyer vos messages, vos photos, vos notes vocales pour interagir avec votre radio en temps réel. Mais passez-le-moi à vos proches hein, et à vos amis pour qu'ils nous ajoutent eux aussi. Attendez deux secondes, oui. On me dit dans l'oreillette que ceux qui ont ajouté le 03 84 22 82 82 sur WhatsApp ont pris une longueur d'avance. Alors venez pas vous plaindre si vos voisins gagnent des cadeaux plus vite que vous.
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Holidays, Michel Polnareff avec votre radio ici Belfort Montbéliard. On continue de parler des films ce matin avec votre radio ici Belfort-Montbéliard, 03 84 22 et 82 82. En 13e position, les films préférés des Français, surtout des comédies, vous allez le voir, hein, qu'est-ce qu'on a fait au bon Dieu en 2014. Léon en 94, en 12e position. Le Père Noël est une ordure, un incontournable pour la période de Noël en 82. Et Les Visiteurs en 93 pour la 10e position. Votre film préféré, votre découverte du moment, 03 84 22 82 82.

0: YouTube avec votre radio ici Belfort-Montbéliard.
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0: Alain Bachung, Osez Joséphine, et on continue de parler des films avec votre radio ici Belfort-Montbéliard.

José Joséphine, Alain Bachung avec votre radio ici Belfort-Montbéliard. Votre film préféré, votre série préférée sur le Facebook d'ici Belfort-Montbéliard. Il y a Ségolène qui nous dit « J'hésite entre La Cité de la Peur ou Reux ». C'est vrai que c'est pas mal. Il y a Hervé amicalement vôtre, le nom de la rose en film. C'est vrai que c'est plutôt sympathique. Également Friends qui revient souvent. Les Tontons Flingueurs, c'est vrai que c'est plutôt pas mal. La série V, le film, les épisodes de Star Wars également. Pirates des Caraïbes ou la série Prison Break. C'est vrai que la série Prison Break est vraiment sympa. Il y a Stargate SG-1, je ne sais pas si vous vous souvenez, c'était sur M6 dans les années 2000. Quelle série absolument incroyable, Mon Oncle Charlie, Top Gun également, Le Silence des Agneaux sur la route de Madison. On attend et on continue de lire vos réactions, avec notamment Le Fabuleux Destin d'Amélie Poulain. C'est Jean-Michel qui nous le dit, Le Fabuleux Destin d'Amélie Poulain est justement en 9e position, 8e position pour Les Bronzés Font du Ski, Le Cinquième Élément en 7e position ou encore Bienvenue chez les Ch'tis en 6e position. Le top 5 juste après Bob Marley, Could You Be Love.

0: Bob Marley avec votre radio ici Belfort-Montbéliard.
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0: Et on continue de parler des films ce matin avec ici Belfort-Montbéliard, le top 5 des films préférés des Français. En cinquième position, c'est mon préféré. Je suis fermé au débat, même si on peut en discuter. Le Dîner de cons, évidemment, en 1998. Les Tontons Flingueurs en quatrième position. Le Vieux Fusil en troisième position. Médaille d'argent pour Intouchable et médaille d'or pour La Grande Vadrouille en 1966. Évidemment, 03 84 22 82 82 pour nous joindre à toute la journée avec ici Belfort-Montbéliard. Et puis nous, dans quelques instants, on va retrouver notre vétérinaire, le docteur

0: Taylor Swift avec votre radio ici Belfort, Montbéliard, 9h48. On retrouve notre vétérinaire, le docteur Pierre Fabin. Les orages d'été éclatent souvent sans nous prévenir et pour beaucoup de nos chiens, c'est la panique absolue, y compris même pour les adultes. Alors pour essayer de gérer ces moments compliqués avec le moindre stress possible, vous allez nous aider, docteur.
1: Alors, il faut déjà comprendre que ce n'est pas un caprice, un orage pour votre chien, c'est une véritable agression sensorielle. L'ouïe de votre chien est tellement fine qu'un coup de tonnerre lointain résonne pour lui comme une explosion. Mais il n'y a pas que le bruit, ils sont aussi ultra sensibles aux baisses de pression atmosphérique et surtout à l'électricité statique. L'air se charge en électricité et cette tension s'accumule dans leurs poils, provoquant des picotements sur la peau. C'est pour ça qu'ils courent se cacher dans la salle de bain ou contre un radiateur. La tuyauterie ou le carrelage agissent comme une prise d'air qui décharge cette électricité. Pour eux, l'orage, c'est un danger qu'ils sentent bien avant la pluie.
0: Alors, quand le tonnerre gronde et qu'il se met à trembler, quel doit être finalement notre comportement ? Doit-on le prendre dans nos bras pour le rassurer ou pas ?
1: La vieille croyance, c'est qu'il faut l'ignorer pour ne pas

0: Valider sa peur, c'est faux. Vous devez être son phare dans la tempête. Ne pleurnichez pas avec lui, bien sûr, mais restez calme. Asseyez-vous par terre, laissez-le venir se coller à vous et caressez-le avec des gestes lents. S'il préfère fuir, laissez-le faire. Si vous pouvez anticiper, bien sûr, créez une zone de refuge à l'avance, une caisse de transport ouverte, sous une couverture ou un coin sous le bureau. Le but, c'est d'étouffer les flashs lumineux et les vibrations. S'il s'enferme dans les toilettes, ne le forcez jamais à sortir, bien sûr. Fermez tous les volets de la maison pour cacher les éclairs et allumez la télé ou la radio pour créer un bruit de fond un peu familier qui va masquer le grondement.
1: Et si cette peur reste incontrôlable malgré ce coin refuge, entre guillemets, quelles solutions concrètes existent-ils pour l'apaiser sans forcément le droguer avec des médicaments lourds à chaque fois ?
0: Alors le vrai travail, ça se fait en période calme. La clé, c'est la désensibilisation. Passez des sons d'orage sur votre téléphone à très bas volume pendant qu'il mange sa gamelle ou qu'il joue. Le cerveau va tout simplement associer ce bruit à un moment positif, puis augmenter progressivement le volume au fil des semaines. Et en complément, le jour J, branchez des diffuseurs de phéromones apaisantes dans la pièce. Elles miment les phéromones de la mer et font chuter son stress. Vous pouvez aussi le distraire avec un jouet rempli de pâtés congelés. L'action de lécher libère toujours chez le chien des endorphines très apaisantes.
1: Et comme ça, c'est parfait. Merci pour tous vos conseils, docteur Pierre Fabin. On vous retrouve à tout moment sur l'application ici et sur ici.fr. Dans moins de 10 minutes, c'est l'actualité locale à 10h.
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0: Gérard Lenormand, la balade des gens heureux avec votre radio ici, Belfort Montbéliard.
1: On est bien Tintin là quand même.
0: Oui, c'est... C'est plutôt bien. Comment ça va, Pierrick?
1: Ça va et vous?
0: Eh ben, cool Raoul, tout va bien.
1: Ok, on en a en stock.
0: On y va sur les expressions. On va parler de quoi à partir de 10h?
1: De luxoponcture, on va se détendre, se faire du bien ce matin, ambiance bien-être dans les conseils pratiques. Je crois qu'on en a bien besoin quand même.
0: Ah oui, évidemment.
1: Bon, à tout à l'heure.
0: À tout à l'heure, 11h.
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1: Très bonne journée, ravi de vous retrouver et bonne matinée, il est 10h. L'actualité avec vous, Pauline Boudier, bonjour.
3: Bonjour Pierrick, bonjour à tous.
1: La demande de remise en liberté du docteur Péchier étudiée ce matin.
3: L'audience est en cours, elle doit déterminer si l'ex-anesthésiste de Besançon paraîtra libre à son procès en appel. En décembre, il a été condamné à de la prison à vie pour l'empoisonnement de 30 patients, 12 n'ont pas survécu, parmi eux une habitante d'Auxelles-Haut. Les parents d'élèves de Belfort appellent à ne pas mettre leurs enfants à l'école cet après-midi. Quatrième mobilisation pour protester contre la suppression à la rentrée des intervenants musique et sport dans les établissements de la ville. Il demande au maire de renoncer à la mesure. À Dalle, il n'y aura pas de ramassage scolaire pour les enfants de la ville. Ça concerne les élèves de 2 écoles et 1 collège. Une décision parce que le service coûte cher et la fréquentation n'est pas suffisante.
1: Quelques trajets optimaux perturbés aujourd'hui.
3: La grève continue chez les conducteurs de bus du territoire de Belfort pour la deuxième semaine d'affilée. Ils estiment que leurs conditions de travail ne sont pas réunies et dénoncent notamment un manque de sécurité. Le prix du gasoil est repassé sous la barre symbolique des 2 euros. C'est la première fois depuis début mars. Réaction à l'annonce de l'accord de paix entre l'Iran et les États-Unis. Donald Trump affirme que le détroit d'Ormuz serait, je cite, complètement ouvert vendredi, jour de la signature. Déclaration à prendre avec des pincettes, car il faudra encore négocier ce point avec les autorités iraniennes.
1: Et on sort les maillots bleus, les drapeaux bleus, blanc, rouge. La France démarre sa Coupe du Monde ce soir.
3: France-Sénégal, c'est à 21h à New York. Un match avec beaucoup de pression, estime Omar Daff. L'ex-joueur et entraîneur socialien faisait partie de l'équipe sénégalaise, vainqueur des Français, champion du monde et d'Europe en 2002, pendant le mondial en Corée du Sud. On vous fait vivre ce match, on passe même toute la soirée avec vous. Soirée spéciale dès 20h30, puis débrief et réaction après le coup de sifflet final. Du côté du FC Sochaux-Montbéliard, la campagne d'abonnement démarre lundi, le 22 juin, pour ceux qui en avait déjà un. Pour les nouveaux, il faut patienter jusqu'au 2 juillet. Il faudra aussi payer un petit peu plus cher, pour plus que l'année dernière en tout cas, pour cette saison de Ligue 2. Précision sur ici.fr et sur l'application ici.
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3: Bon bah il fait gris.
1: Alors, on a eu un petit peu de pluie même également ce matin, léger crachin, mais le soleil commence à percer timidement et on aura de belles éclaircies dans l'après-midi et les températures, ça y est, elles commencent vraiment à grimper. On annonce de fortes chaleurs dans les jours qui viennent évidemment. Dans le courant de la journée, on attend de 26 à 27 pour la mi-journée, le début de l'après-midi, et puis on sera quasiment au-dessus de 30 partout, ou presque au meilleur de cette journée. Et donc demain, un thermomètre qui continue de grimper.
3: C'est noté.
1: Merci.
3: Merci à vous.
1: Bonne journée.
3: Bonne émission.
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1: Et c'est bienvenue chez vous. La suite, la deuxième partie, nos conseils pratiques arrivent dans un petit instant. Se fait du bien ce matin. On va se détendre tranquillement. Tous ensemble, le temps d'écouter Téléphone avec un autre monde et avec votre radio. Ici Belfort Montbéliard.

0: Téléphone, un autre monde avec ici Belfort-Montbéliard. On est en pleine Coupe du Monde. Hein, la France entre en lice ce soir, évidemment. Et le week-end dernier, il y avait également du hand, le Final Four de la Ligue des Champions, remporté par Barcelone. L'occasion pour Jean Sureda de tester le hand. On découvrira ça vers 11h moins le quart tout à l'heure. Et puis des bons conseils de Stéphanie Drieux, évidemment, comme tous les jours de la semaine, un petit peu après 10h30. Le vin en cuisine, on ne peut pas faire sans. Est-ce que c'est vrai? Est-ce que c'est faux? Réponse dans quelques minutes.
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0: Comme promis ce matin, on se détend, on s'offre une séance de bien-être, de luxoponcture avec vous. Laurence Aubern-Dorfer, bonjour.
4: Bonjour.
0: Vous êtes praticienne à Beautemps avec plusieurs champs d'action. Alors, on va y revenir largement. Auparavant, quelques mots sur votre parcours pour arriver jusque-là.
4: Alors j'ai un parcours un petit peu atypique. Mmh. J'ai travaillé dans plusieurs domaines, dont la fonction publique, j'ai travaillé en clinique, j'ai travaillé dans l'hôtellerie de luxe, j'ai été formatrice à l'école Cheval, anciennement l'école Cheval à Besançon. Je travaillais en banque, enfin voilà, j'ai travaillé dans plusieurs domaines, dont les personnes âgées aussi chez AGV. Et du coup, je suis quelqu'un qui est assez tourné vers les autres, et donc j'ai décidé de m'occuper des autres de manière plus...
0: C'était une suite logique pour vous.
4: Voilà, tout à fait.
0: Bon, vous définissez également comme une papouilleuse.
4: Oui.
0: Qu'est-ce que c'est ça?
4: Donc, c'est un nouveau soin neurosensoriel qui fait un petit peu fureur, qui est apparu il y a un an. Et c'est vrai que c'est un petit peu aussi un retour à l'enfance. Hein. Beaucoup d'enfants aiment aussi beaucoup se faire papouiller par leur maman. Et en fait, ça apporte vraiment un bien-être... profond, une détente et un lâcher prise total. Et ça fait vraiment du bien.
0: Et on en a besoin.
4: Et oui.
0: Vous prenez une approche douce et naturelle. Alors, par exemple, pour maigrir durablement.
4: Oui.
0: Grâce à quelle technique?
4: Donc, grâce donc à la luxoponcture, qui est une stimulation des points réflexes avec un faisceau infrarouge. Et donc, ça vient réguler le système hormonal, le système digestif et lymphatique. Et donc le succès dans cette méthode par rapport à la perte de poids, c'est que ça va stopper les addictions au sucre et réguler l'appétit, et ce qui est très intéressant quand on est dans un rééquilibrage alimentaire. Donc si on compare avec une autre façon de maigrir, c'est quand même une aide très intéressante.
0: Ce sont des résultats prouvés scientifiquement.
4: Oui,
0: hein.
4: Tout à fait.
0: Bon, on aura le témoignage d'ailleurs d'Aurélie dans quelques instants, qui était venue vous voir et qui a bien réussi visiblement.
4: Oui.
0: Ça s'est plutôt bien passé. Vous intervenez également sur l'arrêt du tabac, la ménopause, l'andropause.
4: Oui. Donc, par rapport donc aux bouffées de chaleur, on connaît cette problématique. Et c'est vrai que chez certaines personnes, soit ça espace
0: ces phénomènes-là.
4: Ces phénomènes. Ou ça les coupe quasiment.
0: Bon, voilà. on va reparler, on va largement rentrer dans le détail dans un petit instant. Et donc, nous serons avec Aurélie, qui vous a consulté, qui va témoigner ce matin dans Bienvenue chez vous. Vous restez avec nous, on se retrouve après le tout nouveau Charlotte Cardin de Why We Touch. C'est une nouveauté ici, Belfort-Montbéliard.

0: Way We Touch, le tout nouveau Charlotte Cardin avec Ici Belfort Montbéliard. La luxopuncture à l'honneur ce matin dans nos conseils pratiques avec vous, Laurence Obendorfer. Ça repose sur la stimulation de points réflexes, hein, vous le disiez, à l'aide d'un stylet qui diffuse une lumière infrarouge. Oui. Et parmi les aides que vous pouvez apporter, il y a la perte de poids.
1: Oui.
0: Et c'est pour cela qu'Aurélie est venue vous voir.
1: Oui, tout à fait.
0: Et Aurélie est avec nous, bonjour.
2: Oui, bonjour.
0: Bonjour, merci de nous accorder quelques instants. Quel bilan vous tirez de cette expérience ?
2: Alors, moi, ça fait des années que je me bats avec mon poids. Donc, des conseils diététiques, j'en avais pas trop besoin. Mais ça, parce que je connaissais énormément de choses, faisant depuis longtemps très attention. Mais par contre, j'avais une perte de poids qui était bloquée depuis un moment. Et j'avais tous les outils en main, mais le petit coup de pouce pour la régulation de l'appétit et puis la régulation des compulsions sucrées. Ça m'a beaucoup aidé.
0: Ça a été un vrai déclic.
2: Ça a été un gros déclic. Mmh. Parce que je savais très consciemment ce qu'il fallait faire pour perdre du poids, mais il y avait quelque chose déjà, je pense, quelque chose de bloqué chez moi. Et en plus de ça, j'avais quand même en faisant attention, toujours ces envies de sucre et puis ces moments où quand on est fatigué ou quand on a des soucis dans une journée, eh bien, on va chercher le réconfort dans le sucre et on arrive difficilement à se raisonner.
0: Donc vous confirmez que la méthode de Laurence est plutôt efficace, hein ?
2: Ah oui, oui, oui. Pour moi, elle l'a été, en tout cas, très bien.
0: Laurence, vous en gardez quel souvenir, vous ?
1: Aurélie, oui, oui. Donc, je me souviens que Aurélie faisait un jeûne intermittent, hein, et son poids donc était bloqué depuis un moment. Et du coup, elle était ravie de pouvoir à nouveau reperdre du poids grâce à la luxopuncture. Mmh. Comme elle l'a expliqué, hein, ça a été vraiment le petit truc en plus qui a fait la différence, quoi.
0: Quelle est la principale difficulté pour les personnes qui cherchent à perdre du poids? C'est qu'elles ont tendance à grignoter souvent entre
1: oui,
0: les repas, c'est
1: oui,
0: ça
1: oui, oui, oui. Ben, on dit souvent, hein, on mange nos émotions. Mmh. Hein, donc, beaucoup de gens sont stressés. On a quand même une vie maintenant qui est compliquée. Et les personnes se réfugient dans la nourriture. Voilà, donc en fait, grâce à l'acupuncture, on peut maîtriser ce problème.
0: Et venir vous voir sans aucune hésitation, comme l'a fait Aurélie. Merci beaucoup, Aurélie, pour avoir témoigné ce matin.
2: Merci beaucoup.
0: Merci à vous, très bonne journée. On va se retrouver une troisième fois, Laurence, dans un petit instant, pour parler à nouveau de cette technique, la luxopuncture. On sera de retour juste après Adèle. C'était la musique de Skyfall, le James Bond, et le plus gros succès de tous les génériques de James Bond, le plus gros succès d'Adèle également. C'est juste après ça, ne bougez pas.
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0: Rose, Skyfall, Adèle avec ici Belfort-Montbéliard. La luxoponcture, toujours avec vous Laurent, ça c'est un terme que j'ai découvert tout simplement en préparant cette émission, ça existe depuis un moment pourtant.
1: Oui, depuis 30 ans.
0: Depuis 30 ans.
1: Oui, c'est une société Luxomed à Lille qui a élaboré cette machine qui s'appelle le Luxo Screen ou le Beluxo, puisqu'ils ont refait une machine dernièrement. Et donc, ça a été créé par des ingénieurs et des médecins.
0: Bon, vous êtes donc praticienne à Botan. En termes de luxoponcture, on a largement évoqué la perte de poids tout à l'heure. Oui. D'autres champs d'action, l'arrêt du tabac?
1: Oui, l'arrêt du tabac. Donc, dans l'arrêt du tabac, il y a trois difficultés. Donc, il y a la dépendance physique, le manque psychique et la rechute. Donc, nous, on va intervenir sur la dépendance physique. Et la cure, donc, elle va se faire sur 3 ou 5 jours, où il faut une forte envie d'arrêter de fumer. Il faut pas être envoyé par le mari ou les parents, voilà, il faut que ce soit une démarche personnelle, parce que c'est pas non plus magique, il faut aussi avoir très envie d'arrêter de fumer.
0: Ça, voilà. J'en suis bien conscient. Ça s'adresse notamment à celles et ceux qui ont déjà essayé, mais sans succès en priorité.
1: Oui, pas forcément, puisque moi j'ai traité une dame, ça faisait 40 ans qu'elle fumait, elle avait très très envie d'arrêter de fumer, elle a découvert cette luxoponcture qui pouvait aider, et elle a arrêté de fumer. Donc, après 40 ans de tabagisme.
0: Vous aidez également à soulager la ménopause, l'andropause, qui touche beaucoup, beaucoup de personnes.
1: Oui, exactement. Donc, c'est vrai que ça apporte quand même bien des difficultés.
0: Ouais.
1: Donc, tout ce qui est bouffée de chaleur, tout ce qui est sudation, les troubles du sommeil, la fatigue, la déprime et l'irritabilité.
0: Et la baisse de libido également.
1: Oui, voilà.
0: Pour les femmes notamment.
1: Donc, du coup, ça espace les crises de bouffées de chaleur ou alors ça les diminue fortement.
0: Alors, les derniers champs d'action dans lesquels vous intervenez, c'est le rajeunissement du visage et la relaxation.
1: Oui. Donc, au niveau de du rajeunissement visage, donc il y a trois objectifs. Donc, on va stimuler et drainer, on va tonifier les muscles du visage, et puis on va stimuler donc le collagène. Donc, on va améliorer l'élasticité, la fermeté de la peau, on va atténuer les rides et ridules, et on va éclaircir donc aussi le teint.
0: Bon, on va préciser pour être tout à fait complet que quand on vient vous voir pour la première fois, le premier bilan est toujours gratuit.
1: Oui. Tout à fait, à peu près, il faut compter 3/4 d'heure, 1 heure, où on définit un petit peu les objectifs. Et à partir de là, donc, la personne choisit la cure, de se lancer dans une cure.
0: Il faut combien de séances, combien de cures? Ça dépend vraiment de...
1: Oui. Après, la perte de poids, ça dépend du poids à perdre.
0: Ouais.
1: Et en général, ménopause, visage, relaxation, c'est à peu près une cure de 7 séances. Avec 2 séances la première semaine pour bien booster, et ensuite une séance par semaine.
0: Parfait, merci beaucoup.
1: Mais de rien.
0: Merci Laurence, et toutes les infos sont sur votre site d'ailleurs, laurence-du-6, luxoponcture.fr. Merci infiniment d'être venu ce matin dans Bienvenue chez vous. On va se retrouver avec quelques infos pratiques dans un petit instant, mais pour leur musique, s'il vous plaît, avec Isabelle Adjani, Ohio, dans votre radio ce matin, ici Belfort-Montbéliard.

0: Isabelle Adjani avec ici Belfort Montbéliard. Les bons conseils de notre amie Stéphanie Drieux dans un petit instant. Passons cuisine ce matin. Le vent en cuisine, on ne peut pas faire sans. Est-ce que c'est vrai? Est-ce que c'est faux? Réponse à découvrir dans un court instant. Et puis il a testé le hand pour nous juste après le Final Four de la Ligue des Champions le week-end dernier qui a sacré Barcelone pour cette nouvelle édition. C'est Jean Sureda qui sera là, bien sûr. Ce sera dans moins d'un quart d'heure.
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0: Et un petit point sur les travaux de la départementale 465 qui vous concerne si vous habitez Giromagny et Le Puy. Travaux de réfection des enrobés qui ont débuté hier, qui vont se dérouler jusqu'à la fin de cette semaine. La circulation est alternée par des feux tricolores mis en place sur une partie de cette départementale. Le stationnement est d'ailleurs interdit à proximité. Une partie de la rue du Tilleul est également fermée temporairement. Et puis quelques trajets optimaux toujours perturbés aujourd'hui puisque la grève continue chez quelques conducteurs de bus du territoire de Belfort pour la deuxième semaine d'affilée. Et puis pour rappel également sur le secteur de la Chapelle sous Chaux, cette fois-ci des perturbations sont également à prévoir en ce qui concerne les transports scolaires en ce moment et jusqu'à vendredi. Certains arrêts ne sont pas desservis. Vous pouvez vous renseigner, avoir toutes les infos sur le site optimo.fr.
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0: Les filles de l'aurore pour la suite, c'est avec William Chalère.

0: Les filles de l'aurore, William Scheller. Moins 25. Bonjour Stéphanie Rieux.
1: Bonjour Pierrick.
0: Alors le vin en cuisine, on ne peut pas faire sans, paraît-il. Est-ce que c'est vrai, est-ce que c'est faux?
1: C'est faux. Même alors, en cuisine, dans la réalisation ou ailleurs dans la dégustation, on peut tout à fait vivre sans vin. Je vais même le dire dans l'autre sens. La normalité du bon fonctionnement de notre corps, c'est sans vin, sans alcool. Après, voilà, dans l'autre sens... On peut en consommer un petit peu, occasionnellement, toujours avec modération bien sûr, et ça rentre dans la case plaisir. On va déguster, du coup ce sera occasionnel, des petites quantités, on choisit le vin ou l'alcool qu'on aime, et ok. Du coup, en cuisine, c'est quoi l'idée de fonctionner avec du vin? C'est pour apporter du goût. Si on le fait pas avec du vin, on va l'apporter avec des épices, avec des herbes aromatiques. Enfin, il y a plein de manières différentes d'apporter du goût. On n'est pas obligé de passer par cette case-là. En même temps, sur le côté alcool, en fait, parce que c'est ça, hein, dans le vin, c'est l'alcool, c'est pas les arômes qui nous posent problème. À partir du moment où il y a une ébullition qui dure un peu plus de 2 minutes, tout l'alcool s'est évaporé. C'est très volatile. Donc du coup, il va ne rester que le goût. Donc oui, on peut l'utiliser. Mais évidemment, c'est pas du tout obligatoire. On va garder l'idée que on cherche en cuisine à apporter de la saveur et du goût. Donc ouais, on a plein d'autres solutions.
0: Alors on l'utilise quand même dans la cuisine traditionnelle. Je pense au poulet, au vin jaune, au bœuf bourguignon, au coq au vin. Le vin est incontournable, comme Stéphanie.
1: Effectivement, en fait, certaines recettes traditionnelles, on a incorporé ça. Alors. On fait un peu comme on veut. Ou vraiment, on veut respecter cette tradition parce qu'on aime la recette comme ça, parce qu'on aime la tradition, peu importe. On le fait. Et comme je disais, de toute façon, c'est des recettes qui sont mijotées. La plupart des recettes qui utilisent l'alcool. Donc du coup, l'alcool va s'évaporer, il reste la saveur et c'est tout ok. Et je pense même dans certains desserts ou autres, il y a les cuissons. Et donc du coup, pareil, l'alcool va plus être là. Donc du coup, on a respecté la recette comme on l'aime. On a mis de l'alcool, ok. Après, on peut adapter. Du coup, l'idée, c'est de faire une sauce dans laquelle va mijoter notre viande, peut-être. Peut-être qu'on va faire une variante à notre façon. On va utiliser le mot comme on a envie, avec des jus de fruits, pourquoi pas, avec une base d'eau dans laquelle, comme je disais tout à l'heure, on met des épices, des herbes aromatiques. Et donc, finalement, on va être sur ce mode de fonctionnement. Ou alors, on peut vraiment... complètement réinventer une recette, notre poulet ou notre bœuf, on utilisera peut-être même plus le façon telle ou telle recette et on réinvente complètement et ça va bien aussi. Et ce que j'aime bien là-dedans, c'est la flexibilité parce que on a vraiment le choix entre le traditionnel, une petite adaptation, une grande adaptation ou tout réinventer. Cette créativité-là en cuisine, mais là encore, ça marche dans plein de domaines, c'est super important pour notre cerveau. C'est source de fierté, c'est source de plaisir, de j'ai osé, j'ai essayé, ça marche. Donc c'est vraiment chouette. Donc finalement, de toute façon, vous allez le faire de la manière dont vous voulez. Je reprends l'idée du titre, il n'y a jamais d'obligation. On fait comme on a envie. Et ça, c'est top.
0: Merci Stéphanie. Rendez-vous demain. Autre question demain. C'est compliqué de cuisiner quand on est seul à déguster. Vrai ou faux? Réponse demain à la même heure. Et puis le hand à l'honneur ce matin avec Jean Sureda et Lucas, un joueur du Belfort Air Urban Handball. Ce sera dans quelques instants, juste après le nouveau Benabar.
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0: Et tous les mardis à 7h06, Jean Sureda teste pour nous tous les sports, tous les clubs de la région. Aujourd'hui, vous testez le handball avec Luc Caverac, joueur du Belfort Air Urban Handball. C'était juste après le Final Four de la Ligue des Champions qui s'est déroulé ce week-end.
3: Lucas, on entend souvent au handball, quand on regarde du handball à la télévision, on entend souvent roucoulette et kung-fu. Ça veut dire quoi? C'est quoi alors roucoulette et kung-fu au handball?
4: Alors, c'est deux choses différentes. La roucoulette est un geste technique. Le kung-fu est une espèce de petite combinaison annoncé, mais c'est plutôt un coup, c'est un peu un coup de poker, c'est de l'instinct. Et voilà, c'est deux choses totalement différentes. La roulette est un geste technique et le kung-fu est une petite combinaison, un petit coup de poker à faire quand on ne trouve pas de solution.
3: Est-ce qu'on travaille les deux à l'entraînement? Est-ce que ça se prépare en amont ou c'est le jeu qui amène à une roucoulette? Vous allez nous expliquer tout à l'heure ce que c'est. Et ce qui amène aussi au kung-fu, ça peut se préparer à l'avance?
4: Alors la roucoulette, oui, se travaille à l'entraînement. C'est un geste technique, donc comme tous les gestes techniques, ça se travaille à l'entraînement. Le kung-fu peut se travailler, mais on fait pas de, il n'y a pas de séance prédestinée à travailler le kung-fu. C'est une combinaison qu'on peut travailler, qu'on travaille, pas très régulièrement, mais ça se travaille.
3: Alors j'ai mis mon short, vous le voyez, vous avez un ballon, alors évidemment au handball les ballons ça colle, j'en ai déjà plein les doigts. Comment on fait une roucoulette? Vous allez m'expliquer, vous allez m'aider à faire une roucoulette, comment ça se passe?
4: Alors le but de la roucoulette, c'est pour contourner le gardien, c'est un tir à effet qui consiste à, au moment de shooter, de casser son poignet, de jeter la balle loin du gardien, et avec la colle et l'effet du coup du ballon, la balle au lieu de sortir, et ben, en fait tourne et rentre dans le but en contournant le gardien.
3: Désolé de faire cette comparaison, on peut parler d'une panenka en football, c'est un peu la même entre guillemets humiliation pour un gardien et joie pour un joueur qui réussit ça ou pas du tout?
4: Oui, c'est forcément gratifiant parce que c'est un geste qui est pas facile à maîtriser, c'est un geste compliqué. Donc forcément, il y a un peu de joie et de pas forcément d'humiliation pour un gardien, mais c'est jamais gratifiant pour un gardien de prendre une roucoulette. Mais oui, c'est un geste technique pour lever les foules.
3: Est-ce que prendre un kung-fu pour un gardien, c'est aussi pas plaisant? Et le kung-fu, est-ce que vous faites des arts martiaux sur un terrain ou expliquez-nous ce que c'est pour le grand public?
4: Non, le but du kung-fu, c'est quand on n'a pas forcément de solution. Donc au handball, il y a une zone qui est réservée aux gardiens qui s'appelle la zone, justement, où les joueurs n'ont pas le droit d'entrer. Et le but du kung-fu, c'est de jeter la balle au-dessus de la zone et qu'un joueur arrive lancé, saute au-dessus de la zone, récupère la balle dans les airs et tire avant de retomber. Sinon, le but n'est pas valable. Donc, c'est pas forcément non plus ultra humiliant, mais c'est un geste, par exemple, pareil, un geste de show pour lever les foules et c'est toujours très impressionnant à regarder et à exécuter.
3: Et vous, à titre personnel, en tant que joueur, vous préférez réussir un kung-fu avec vos coéquipiers ou à titre personnel, réussir une roucoulette? Il y a une préférence ou pas?
4: Bah, moi, pour mon poste, j'ai très peu de chances de réaliser des kung-fu, donc moi je préfère la roulette.
0: Merci Lucas et merci à Jean Sureda, le vainqueur de cette Ligue des Champions 2026 hein, ce week-end, c'est Barcelone. Et sachez qu'en France, seul Montpellier l'a gagné deux fois cette Ligue des Champions. C'était en 2003 et en 2018. Ah bah pour la suite, monnaie, monnaie, monnaie, et c'est en

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1: Abba avec Ici Belfort Montbéliard. C'est l'une des tendances du moment. Muriel Jourdan se penche avec vous aujourd'hui sur le succès des mini-formats dans nos cuisines.
2: Oui, vous vous souvenez du film culte des années 90, Chéri, j'ai rétréci les gosses. Et ben là, on est dans le Chéri, j'ai rétréci l'électroménager. Vous avez peut-être remarqué l'engouement pour le mini-électroménager. Mini-frigo, mini-lave-vaisselle, petit aspirateur tout mignon. Et même la mini-cocotte minute, mini-poêle pour se faire cuire un œuf, rien que pour soi, si on mange tout seul. Ce qui est mini, ce qui est tiny, comme on dit outre-Atlantique, c'est tendance. Jusqu'à présent, les cocottes minutes, les poêles dernier cri, étaient réservées, vous savez, aux grandes tablées. On achète une cocotte en fonte pour préparer un bœuf bourguignon pour toute la famille. Moins pour se faire un plat de pâtes quand on est tout seul ou en tête à tête. Et bien aujourd'hui, tous ces ustensiles se déclinent en petits formats. Et ça semble logique car on voit bien les efforts qu'on doit faire pour grappiller quelques pauvres centimètres carrés dans nos appartements, dans nos maisons, quand ils ne sont pas occupés par les punaises de lit, ces mètres carrés. Donc, comme nos appartements ont rétréci, les fabricants misent sur des produits qui rétrécissent aussi et qui sont tout mignons. Dans les cuisines de 10 mètres carrés, chaque centimètre compte, surtout si dans le studio, votre cuisine, c'est aussi la chambre à coucher.
1: L'offre du mini est donc partout, mais est-ce que c'est aussi mini au niveau des prix? Parce que c'est souvent là que le bas blesse, hein, Muriel.
2: Oui, alors là, vous tapez dans le mille parce que la poêle, la cocotte, l'aspirateur ou le lave-vaisselle 3 à 4 fois plus petit n'est pas forcément 3 à 4 fois moins cher. Il faut compter autour de 250 euros pour un mini lave-vaisselle 3 ou 4 couverts, autour de 120 euros pour un duo mini poêle, mini cocotte pour une à deux personnes. Par exemple, la marque Our Place, dont la poêle multifonction s'est vendue à plus d'un million d'exemplaires aux États-Unis et que toutes les stars s'arrachent, vient d'arriver en France et propose du format mini comme ça, justement. Idem chez Le Creuset, chez Staub, des produits destinés à des moments intimistes, des dîners pour une seule personne, quand on se fait une petite soupe, un petit œuf au plat. Mais j'y pense, ces mini ustensiles, ils seraient parfaits pour toutes ces personnes qui ont largué leur conjoint, justement, parce qu'ils ne faisaient jamais la vaisselle ni les repas. En tout cas, ces formats minimalistes pour saisir, bouillir, rôtir, mijoter ou encore griller sont souvent très photogéniques, très instagrammables et ça plaît beaucoup sur les réseaux sociaux.
3: On a reçu des mini poêles et des mini casseroles pour cuire, pour monter des sauces. Il fait 10 cm. On dirait des petits jouets tellement c'est tout petit.
4: Ça fait 250 ml. Je suis trop contente. Mon petit achat. Trop mignon.
5: Je viens de recevoir une mini machine à laver pour laver ton linge absolument partout.
6: Clairement pour laver quelques

0: vêtements pendant vos déplacements, ça peut être assez pratique.
1: Bref, le mini, c'est tendance. Et au moins, bah, avec un mini lave-vaisselle, votre mari ne pourra plus dire qu'il a la flemme de le vider.
2: Merci beaucoup, Marielle. Rendez-vous demain. Tendance également, Jean Sureda de retour dans une dizaine de minutes après les infos d'11h pour Comptoir en toi. Et pour jouer avec lui, c'est dès maintenant 03 84 22 82 82. Pour la suite et la fin de Bienvenue chez vous, c'est Guillaume Grand dans un court instant.
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0: Gérard Berliner avec Louise, avec votre radio ici, Belfort-Montbéliard. Jean Sureda.
1: Oui.
0: Pronostic pour ce soir?
1: Pour France-Sénégal?
0: Oui.
1: Ah bah vous donnez une réponse déjà.
0: Ah bon,
1: pour la question
0: on
1: 8.
0: On n'en parle pas alors.
1: La question 8 contre qui joue l'équipe de France. Bon, je pense que l'auditeur ou l'auditrice a
0: oui,
1: la réponse.
0: Je pense aussi.
1: Évidemment. Je le sens pas. Je suis très chauvin en général.
0: Ouais.
1: Je nous vois champion du monde, mais paradoxalement, je
0: ah,
1: le sens
0: je sais pas.
1: Pas,
0: je suis pas sûr. Moi, je vois une 2002 arriver, je sais pas pourquoi.
1: Je sais pas, je suis pas serein. Allez, mon cœur dit 1-0 pour la France, mais je pense qu'il va y avoir un partout ou deux partout, quelque chose comme ça. Et vous?
0: Même chose que vous, même ressenti.
1: Et moi, je pronostique beaucoup de points, mais pour comptoir en toi. 03 84 22 82 82. On vous offre votre barbecue Weber avec notre partenaire de la jardinerie Potier à Montbéliard, une valeur de 500 euros. On joue donc entre 11h et midi. Et demain, vous avez dit combien, pardon, j'ai oublié?
0: Deux partout,
1: ouais. Moi un partout, Stéphane Paris,
2: trois,
1: bonjour,
2: trois
1: partout,
2: oh
1: voilà. Et ben rendez-vous demain, on fait un débrief demain, ça vous va?
0: Ça me va.
1: Ça me
0: va. À demain.
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1: Et il est 11h avec ici Belfort-Montbéliard. L'actualité avec vous, Stéphane Paris.
4: On vient d'en parler, hein, c'est le rendez-vous à ne pas manquer pour les amateurs de foot. L'équipe de France fait son entrée dans le mondial. Les Bleus affrontent ce soir le Sénégal à 21h, c'est à New York. Une entrée en lice très attendue pour les supporters aux quatre coins du pays. En Nord-Franche-Comté, par exemple, les bars se mettent aux couleurs des Bleus en diffusant la rencontre. Certaines communes proposent aussi des retransmissions sur écran géant. C'est le cas à Vautiermont ou encore d'Anjoutin. Sinon, comme d'habitude, le match est à suivre sur ici.fr. Sachez qu'hier soir, c'était match nul pour tout le monde. Un partout entre la Belgique et l'Égypte, deux partout entre l'Iran et la Nouvelle-Zélande. Et un peu plus tôt, le Cap-Vert a fait sensation en tenant tête aux champions d'Europe en titre, l'Espagne, 0-0.
1: Adèle, le ramassage scolaire municipal va s'arrêter.
4: Oui, à compter de la rentrée de septembre, l'autocar qui effectuait le trajet des élèves entre l'école et leur domicile ne sera plus en circulation. Sont concernés les élèves du collège Jules Ferry et ceux de l'école maternelle Louis Pergaud et de l'école élémentaire des Marronniers. Une décision prise par la mairie en raison du coût de la prestation et du manque de fréquentation. L'opposition municipale parle d'une décision précipitée. On y revient tout à l'heure dans le journal de midi. Si vous devez prendre le bus dans le territoire de Belfort, vérifiez bien les horaires avant de partir. La grève des conducteurs se poursuit avec des débrayages ce matin et en fin d'après-midi. Les chauffeurs de bus dénoncent l'insécurité et des conditions de travail qui se dégradent.
1: Une bonne nouvelle pour le porte-monnaie.
4: Oui, les prix des carburants à la pompe vont baisser, annonce ce matin du ministre des Comptes Publics, David Amiel. Des prix qui, selon le ministre, doivent baisser aussi vite qu'ils sont montés. Une réunion est organisée à Bercy en ce moment avec les distributeurs pour travailler sur cette baisse des prix. Le docteur Péchier va-t-il sortir de prison? Sa demande de remise en liberté est étudiée ce mardi par la justice. Condamné en décembre dernier à la prison à perpétuité pour 30 empoisonnements, dont 12 mortels. L'ex-anesthésiste byzantin fait appel. Parmi les 12 cas mortels, on rappelle, figure une habitante du territoire de Belfort, Suzanne Ziegler, originaire d'Auxelles-Haut, décédée en 2008. Et puis avis aux amateurs, la SNCF met en vente ce mardi 100 000 billets de TGV Inouï à prix réduit à partir de 19 euros pour des voyages au mois d'août.
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4: On n'est pas à l'abri de quelques gouttes, hein, Jean, aujourd'hui
1: Ouais, surtout ce matin. Ce matin, notamment sur la trouée de Belfort, vous venez de le dire, un petit peu de nuages, quelques petites averses, rien de bien méchant. Les éclaircies vont prendre le dessus dans l'après-midi avec des températures sympathiques. Alors il va faire plus lourd que chaud finalement, 27 degrés à Étueffont et Auxelles-Bas, 28 à Champagné, 29 à Héricourt et 30 à Belfort, Montbéliard ou encore Betal. À tout à l'heure, midi.
4: À tout à l'heure.
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1: Allez, on va jouer à Comptoir en toi au 03 84 22 82 82. On lance officiellement le jeu dans moins de 5 minutes, juste après Simple Minds ici.

0: Simple Minds avec votre radio ici.
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0: Très heureux de vous retrouver dans Comptoir-Rantois entre 11h et midi avec votre radio ici Belfort-Montbéliard. Vous le savez, on va jouer, on va essayer de s'amuser, de rigoler, pourquoi pas apprendre des choses entre 11h et midi sur la plus belle radio du monde ici Belfort-Montbéliard. Vous remportez chaque jour à l'occasion de la fête des pères ce dimanche les ustensiles pour un barbecue de la marque Weber avec la pince ou encore la spatule. C'est offert par notre partenaire la Jardinerie Potier à Montbéliard qu'on salue, et la Jardinerie Potier vous fait gagner en plus de tout ça en tirage ce vendredi le barbecue Weber d'une valeur de 500 €. 03 84 22 82 82 pour venir jouer avec nous. On salue Dorine de Lyofan qui est la première qualifiée depuis hier pour le tirage de vendredi. Kylian m'accompagne à la réalisation, Mélanie au standard d'ici Belfort-Montbéliard, et je viens de voir une fusée passer dans la rue des Capucins à Belfort, c'est-à-dire une trottinette électrique qui allait très vite. Allez, on se retrouve nous très vite pour accueillir le premier candidat ou la première candidate.
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0: Vous le savez, l'équipe de France affronte le Sénégal pour le début de la Coupe du Monde. Deux étoiles sur le maillot en 1998 et puis en 2018. Et en 2018, lors de la Coupe du Monde en Russie, dès que la France marquait un but, eh ben, la FIFA, la Coupe du Monde, avait demandé de mettre cette chanson. Ça va nous rappeler les bons souvenirs. Quand la France marquait en 2018, dans le stade, c'était les Magic System.

0: Les Magic System avec votre radio ici Belfort-Montbéliard et allez les Bleus évidemment.
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0: Allez, on joue au 03 84 22 82 82. Christophe, bonjour.
3: Bonjour.
0: Vous êtes sur la route dans le Nord-Franche-Comté, Christophe?
3: C'est ça.
0: Vous êtes où là aujourd'hui? Qu'est-ce que vous livrez?
3: Je suis à Lacôte.
0: Ah, où ça?
3: À côté de Lure.
0: Ah oui, vous êtes d'accord, ok, très bien.
3: Entre Lure et Ronchamp, ça se trouve.
0: Parfait, tout va bien, ça s'est bien passé sur la route, ça va?
3: Ouais, ça va, ça va.
0: Parfait. Vous êtes rentré pour le match ce soir, sauf si vous voulez pas regarder le foot, mais vous êtes prêt pour ce soir ou pas?
3: Ouais, je serai là, je pense, ouais.
0: Parfait. Un pronostic pour France-Sénégal, pour France contre une autre,
3: bah,
0: un autre pays?
3: C'est des matchs nuls, alors je dirais 2-2.
0: Ouais, voilà, je crois. C'est vrai qu'il y a beaucoup de matchs nuls dans cette Coupe du Monde. Énormément de matchs nuls. Bon, j'espère pour vous qu'il n'y aura pas un match nul, mais qu'il y aura une victoire pour vous dans Comptoir en Toit avec ce barbecue Weber à gagner, offert par la jardinerie Potier à Montbéliard qu'on salue. Une minute pour répondre à un maximum de questions. Vous ne me dites pas si ça ne vient pas, la première réponse donnée qui compte. Et puis la question d'Enima Foy, vous le savez. Christophe, est-ce que vous êtes prêt?
3: Oui.
0: Allez, c'est parti. Quel artisan tape le fer chauffé au rouge sur une enclume?
3: Chaudronnier.
0: Qu'est-ce qui a bondi de 1,6% avec l'accord de paix entre les USA et l'Iran?
3: Le pétrole.
0: La bourse du 440, dommage. Ah. Quel nom donne-t-on aux restes ou aux empreintes de plantes ou d'animaux pétrifiés dans la roche?
3: Ça vient pas. Je sais pas.
0: Ah, dommage. Durant la braderie de Belfort ce week-end, qu'est-ce qu'on a pu observer en pleine rue dans une jardinière? Et un article sur ici.fr.
3: J'ai pas vu, je passe.
0: Ah, dommage. Qui chante être à la hauteur en 2005? C'est son anniversaire aujourd'hui.
3: Benabar.
0: Comment appelle-t-on les habitants de Rougegoutte dans le territoire de Belfort?
3: Les Rougegouttois.
0: Quel jeu d'ambiance et de dessin demande de faire deviner une expression à son équipe sans parler?
3: Je sais pas. Je l'ai perdu aussi.
0: Le Pictionary. Ouais, ouais. Vous m'avez habitué à mieux, ouais. Christophe, si je peux me permettre.
3: Ah oui, non, mais là, c'était la catastrophe.
0: Ah là là là là là là là là. Bon, vous avez pris du plaisir quand même, tout va bien.
3: Ouais, ouais. Il y a plein de réponses que je connais, mais quand elles veulent pas venir.
0: Ça, vous avez bien raison. Il y a rien à faire. Hein. Quand ça veut pas, ça veut pas. Je vous poserai la question d'Enima Foy. Vous avez le droit de me dire un nom avec 10 ou 20 points. Vous avez le droit de la prendre, pas la prendre. On voit ça juste après. Christophe, pour les bonnes réponses, la bonne réponse, les habitants de Rougegoutte, les Rougegouttois qu'on salue, bien joué. Pour les mauvaises réponses, c'est un forgeron. L'artisan qui s'amuse, entre guillemets, à taper le fer chauffé au rouge sur une enclume. La bourse du 440 a bondi de 1,6% avec l'accord de paix entre les États-Unis et l'Iran, ce qu'il y a de rigolo, entre guillemets, durant la Coupe du Monde qui est aux États-Unis, donc, en sachant que l'Iran est pas la bienvenue, évidemment, par rapport à la politique. Et si les États-Unis terminent deuxième de leur groupe et que l'Iran termine deuxième de son groupe, eh ben, en 16e de finale, il y a États-Unis-Iran. Quand je dis c'est drôle, vous mettez beaucoup de guillemets, évidemment, oui. sur ça. Le nom qu'on donne au reste des empreintes de plantes ou d'animaux pétrifiés dans la roche, un fossile.
3: Oui.
0: C'est le fossile, tout simplement. C'est un essaim d'abeilles qu'on a retrouvé dans une jardinière pendant la braderie de Belfort. Il y a un article sur ici.fr. Le Pictionary, c'est le jeu pour dessiner et faire deviner une expression à quelqu'un sans parler. Et puis, qui chante être à la hauteur en 2025? Benabar, je crois que c'était son anniversaire la semaine dernière ou c'est son anniversaire la semaine prochaine, je sais plus. Mais

0: Créateur en 2005 avec Emmanuel Moir. Ça vous fait 10 points. 10 points, Christophe, deux options. Vous pouvez me dire, bon, je reste ici avec 10 points parce que de toute façon, ça sent pas bon. Vous pouvez me dire, allez, on s'amuse, on s'en fiche. 20 points, 5 points.
1: Non, je vais tenter la question.
0: Bah oui, on y va, on sort de 20 points, c'est le minimum.
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0: Question 1, 2, 3 ou 4, Christophe, vous me proposez quoi?
1: La 1.
0: Question 1, est-ce que vous savez qui est en concert à l'Axone de Montbéliard vendredi soir?
1: Je sais pas, j'ai pas regardé
0: non plus.
1: Renaud.
0: Ah, dommage. Kenji Girac qui passe à la Claude Monde. Bon, on va rien dire aujourd'hui.
1: Je
0: suis désolé pour vous. On va rien dire aujourd'hui, Christophe. Je vous souhaite une belle journée. Vous le prenez avec le sourire, c'est génial, j'adore.
1: Si je gagne avec 5 points, ça sera beau.
0: Là, vous rentrez dans l'histoire. Hein. Là, sincèrement, je pense que. Là, c'est moi qui vous invite au barbecue si vous gagnez aujourd'hui. Sincèrement, Christophe. J'espère vous dire à tout à l'heure. Normalement, je vous dis à bientôt. Merci beaucoup, Christophe. Doucement sur la route et à bientôt avec Ici Belfort, Montbéliard. L'escroc avec Marine et puis on accueillera le deuxième candidat ou la deuxième candidate. On vous offre votre barbecue Weber pour la fête des pères en fin de semaine. À tout de suite.
2: Stop.

0: Marine Escroc avec votre radio ici Belfort, Montbéliard, Valentin de Chalon-Villard est le prochain candidat.
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0: Allez, on joue au 03 84 22 82 82. Valentin, bonjour.
8: Bonjour Jean.
0: Comment ça va aujourd'hui, tout va bien ?
8: Très bien.
0: Parfait, en pleine forme ?
8: Oui.
0: Prêt pour regarder le match ce soir ? Ça va aller ?
8: Oui.
0: Oui.
8: Oui.
0: Oui. Allez les bleus, bien évidemment. Allez les bleus. Bien.
8: Avec un peu de chance, oui.
0: Oui. Ou je vous sens mitigé sur le match, Valentin. Ou alors vous vous en fichez du foot, vous avez le droit aussi, hein. Il y a pas de problème. Hein.
8: Pas du tout. On affronte les champions d'Afrique des Nations.
0: Ouais. Ouais, c'est vrai. Vous avez bien raison. Le match. J'aime pas le match ce soir. Ça va être difficile. Ça va être pénible contre les Sénégalais. Mais on encourage évidemment l'équipe de France.
8: Et je vais dire une bêtise que je dis toujours. Rappelez-vous, le match se termine quand l'arbitre siffle, pas avant.
0: Et on est bien d'accord. Et c'est vrai qu'on a tendance, c'est très français, on a tendance à jouer la Coupe du Monde avant. Comme au rugby, hein, en 2023, on les voyait champions du monde et ils se sont fait sortir en quart de finale. C'est très français, c'est tous les sports. De toute façon, c'est très français. Valentin, 5 points à battre, 1 minute pour répondre à un maximum de questions. Vous me dites pas si ça ne vient pas, la première réponse donnée qui compte. Et je peux me permettre, la première question que je vais vous poser est extrêmement difficile, Valentin. Est-ce que vous avez révisé ?
8: Peut-être.
0: On y va ?
8: On y va.
0: Allez, c'est parti. Contre qui joue l'équipe de France ce soir à la Coupe du Monde ?
8: Le Sénégal.
0: Ah, c'était dur. Quel grand singe légendaire et poilu est censé hanter les montagnes enneigées de l'Himalaya ?
8: L'incroyable homme des neiges.
0: Ouais, bien joué. Comment s'appelle la route entre Bourgogne et Delft, fermée le soir et la nuit jusqu'au 24 juillet pour travaux ? Il y a un article sur ici.fr.
8: Ben, c'est la nationale 1019.
0: Ouais, bien joué. Quel pont mobile basculait au-dessus des douves pour couper ou ouvrir l'accès à la porte fortifiée ? Ça s'appelait comment ?
8: Le pont-levis.
0: Qui chante le dîner en 2025 ? Ah bah c'est... Ah bah non, rien, j'ai rien dit.
8: Je ne sais pas.
0: Ah dommage, on en a parlé juste avant, je viens de comprendre. Quel pays européen va interdire les réseaux sociaux aux mineurs de...
8: Lévis. Oh la vache, c'est Lévis, oui.
0: Vous avez dit ?
8: Lévis.
0: Pour le
8: dîner.
0: Ah non, c'est Benabar, pas de regret.
8: Ah bon,
0: c'est Benabar. Bon, et en fait, c'est bon. Pardon, Christophe Déricourt, qu'on salue, je comprenais pas. Et je savais qu'il y avait Benabar qui avait son anniversaire bientôt. Je ne savais plus quand. Bah non, c'est aujourd'hui son anniversaire. Et c'est pour ça. Donc en fait, Christophe avait une question d'avance pour l'extrait musical. Et puis, le pays européen qui va interdire les réseaux sociaux aux mineurs de 16 ans, vous m'avez dit quelle réponse ?
8: L'Angleterre.
0: Oh bon, valide, allez, c'est pour moi, c'est cadeau. Comme ça, c'est bon. Bah, je crois que ça s'est très très bien passé pour vous, hein, Valentin. Ça a été de votre côté ?
8: Très bien.
0: Bon, la seule petite erreur, c'est donc le dîner en 2005. C'est 57 ans aujourd'hui pour Benabar. Et entre guillemets, bravo Christophe pour la réponse décalée. Benabar.

0: Benabar, le dîner en 2005. Le Royaume-Uni, l'Angleterre, bien joué. Ça fait débat également outre-Manche. Le pont-levis, bien joué. La RN19, bien joué. Il y a un article sur ici.fr. Vous m'avez dit l'homme des neiges, on aurait validé le Yeti, on aurait validé les deux. Donc, bien joué. France-Sénégal, on en a déjà parlé. Ça vous fait 50 points. 50 points, c'est pas mal, Valentin. Ça peut être mieux, ça peut être moins bien, c'est assez délicat, c'est en deuxième position. Il reste deux personnes derrière vous. Vous me dites, j'arrête ici, je garde mes 50 points. Vous me dites, allez, non, je vais essayer de passer à 100, s'il y a 25, tant pis. Vous me dites quoi, Valentin ?
1: Je joue le nini, ma foi.
0: Allez, on y va.
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0: Alors, c'était la question 1 pour Christophe. Question 2, 3 ou 4 ?
1: 4.
0: Question 4. Quelle salle de spectacle présente la programmation de la prochaine saison demain à 17 juin ?
1: Le Granit.
0: C'est au hasard ou pas ?
1: Oh non, je crois que c'est toujours à peu près à cette époque-là qu'ils le font. Non ?
0: Ah bah alors là, sincèrement, mes respects. Bravo. Bravo, parce que pour se souvenir que c'est en général à cette période-là que le Granit de Belfort présente la saison suivante, bravo. Je suis sillant de Valentin, bravo, sincèrement bravo, félicitations. Ça vous fait 100 points, c'est mieux d'un coup, Valentin, on est d'accord?
1: Ben, c'est ça, le problème n'est pas là, le problème, j'ai un stock de charbon de bois, moi.
0: Donc il faut patienter pour le barbecue, pour le charbon de bois. C'est très drôle. C'est très très drôle. Merci beaucoup Valentin. J'espère que vous allez pouvoir utiliser les nombreux sacs de charbon de bois très prochainement. On vous retrouve soit dans 20 minutes, soit dans la semaine ou la semaine prochaine. Ça vous va, Valentin ?
1: Très bien, merci.
0: Merci bien. À bientôt avec Ici Belfort, Montbéliard. On continue de jouer juste après Sergio Mendes et votre radio Ici Belfort, Montbéliard.

0: Ça nous ramène au Brésil et ça nous fait forcément penser à la Coupe du Monde. Sergio Mendes avec votre radio, ici Belfort-Montbéliard.
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0: 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Deux passes, trois jours pour rencontrer Racine. À gagner cet après-midi avec Noah Sommier dans votre jeu Comptez ou pas compter. 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Et nous, on continue de jouer à l'occasion de la fête des pères ce dimanche. Vous remportez chaque jour les ustensiles pour un barbecue de la marque Weber avec la pince ou la spatule. Et vous qualifiez pour le tirage de vendredi. Un barbecue Weber offert par la jardinerie Potier à Montbéliard. 03 84 22 82 82 pour venir jouer avec nous. C'est Valentin de Chalon-Villard qu'on salue. Pour l'instant en tête avec 100 points. La corrida Francis Cabrel et on accueillera le troisième candidat ou la troisième candidate. À tout de suite.
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0: Francis Cabrel, La Corrida avec votre radio ici.
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0: Allez, on joue au 03 84 22 82 82 pour vous qualifier pour le tirage de vendredi et remporter un beau barbecue Weber d'une valeur de 500 € offert par la jardinerie Potier à Montbéliard. Pascal, bonjour.
2: Bonjour Jean.
0: Comment ça va aujourd'hui? Tout va bien?
2: Oui, tout va bien.
0: Prête pour un barbecue ou pas? C'est pas un temps à faire un barbecue là.
2: Oh, ça fait rien.
0: Vous avez bien raison. Vous avez bien raison. On peut même mettre. Ou alors on fait une raclette dehors. C'est peut-être le.
2: Non, mais le soleil est revenu là. Hein,
0: ah, donc là, il est revenu. Ah, pas chez. Ah, oui. Ouais. Ah, bah vous êtes la chance. Parce que là, à Belfort, il est bien caché. Il dort encore. Grasse mat pour le soleil ce matin. Vous venez jouer avec nous donc pour remporter ça. Il y a 100 points. Bah, tiens, un petit peu de travail, Pascal. Vous avez déjà fait mieux. Vous avez déjà fait moins bien. On verra. C'est souvent la série de questions. Hein, c'est ça. Hein, le gros problème, entre guillemets, Pascal. Hein.
2: Ben oui.
0: On verra bien. Une minute pour répondre à un maximum de questions. Vous me dites pas si ça ne vient pas la première réponse donnée qui compte. Et la question n'est ni ma foi. On verra ça dans un deuxième temps. Est-ce que vous êtes prête?
2: Je suis prête.
0: Allez, c'est parti. Quel arbre miniature asiatique est cultivé dans un petit pot selon les techniques de taille très précises?
2: Bonsaï.
0: Quel oiseau exotique bavard est traditionnellement représenté perché sur l'épaule des capitaines pirates dans l'imaginaire populaire?
2: Perroquet ou arbre.
0: Ouais, bien joué. L'Euro Airport, il est situé dans quelle ville?
2: J'en sais rien.
0: Comment appelle-t-on le texte d'un acteur qui prononce un acteur seul sur scène s'adressant à lui-même ou au public? On dit que c'est quoi?
2: Un monologue.
0: Ouais, bien joué. Quel pays a refusé la loi visant à plafonner le pays à 10 millions d'habitants?
2: J'ai entendu, je vais dire le Japon.
0: Et qui menace la France de 100% de droits? C'est la Suisse, dommage. Qui menace la France de 100% de droits de douane sur les vins et les champagnes?
2: Oh
0: bah,
2: c'est ça, Trump.
0: Oui, bien joué. Les mêmes menaces, souvent. Je sais, c'est souvent ça. On va regarder ça ensemble, ça s'est plutôt bien passé pour vous. Il va manquer 10. Vous avez 40. Il va manquer 10. Deux mauvaises réponses. Vous êtes corrigé vous-même. Je crois que j'ai bien entendu après la Suisse. Hein, c'est ça, hein, vous avez dit. Il y a un article sur ici.fr. Et puis l'Euro Airport, c'est l'aéroport de Bâle-Mulhouse. On aurait validé Bâle, on aurait validé Mulhouse, on aurait même validé Fribourg, parce que ce sont les trois villes qui détiennent cet aéroport. C'est notre, entre guillemets, aéroport pas très loin de chez nous.
2: Ça pour nous les... apprendra à Yadol.
0: Oui, c'est vrai qu'il y a Dole aussi. Vous avez bien raison. C'est vrai qu'il y a Dole.
2: Donc ça m'est pas venu.
0: Parce que Dole, pour vous, il y a combien de temps pour y aller? Parce que ouais, c'est vrai que dans Belin, Bâle.
2: Oh non, mais c'est à peu près pareil.
0: Hein, ouais, c'est à peu près pareil. Et il y a des compagnies, il y a des à Dole aussi, il y a des grosses compagnies aussi. Ou pas?
2: Bah oui. Ouais, mais il n'y a pas toutes les destinations.
0: Oui, bien sûr.
2: Bon,
0: ouais, c'est ça.
2: Ça nous suffit, quoi.
0: Et on est bien d'accord. Le banzai, bien joué. Le perroquet, bien joué. Le monologue, bien joué. Donald Trump, bien joué également. Ça vous fait 40 points. Bon, ça ne va pas suffire, malheureusement, pour vous aujourd'hui. On se retrouve dans la semaine ou la semaine prochaine. Ça vous va, Pascal?
2: Voilà, le plaisir de rejouer. Merci.
0: Eh bien, grand plaisir. Merci. C'est toujours un plaisir de vous accueillir sur l'antenne d'ici Belfort-Montbéliard. 03 84 22 82 82. Si vous n'osez pas jouer, eh bien, venez. Tout va bien, on s'amuse, on essaye de passer un bon moment. Rien que pour toi, François Fellman, et on va savoir qui va essayer de doubler Valentin de Charles.

0: Nuage ce matin.
1: Mais ça va aller cet après-midi normalement.
0: Oui, pas de problème.
1: Si je dis pas de bêtises, ça fait un moment où vous n'avez pas joué avec nous, José.
0: Exactement.
1: Qu'est-ce qui s'est passé sans indiscrétion ? Ah là là là là là là.
0: Ah, je ne sais point. Mais déjà, je me souvenais plus. Quand est-ce que j'ai un goût avec vous ?
1: Oh, ça doit. Il y a Mélanie qui me dit. Ça fait à peu près. Novembre 2025. Ça fait un moment.
0: Oh. Oui, non, bah, je voyais plus tard que ça.
1: Bon, sans indiscrétion, toujours, comment ça va depuis le temps, José ? Tout va bien ?
0: Tout va bien.
1: Parfait, vous venez jouer avec nous, il y a 100 points à battre. Ça, c'est moins drôle. Une minute pour répondre à un maximum de questions. Vous me dites pas si ça ne vient pas, la première réponse donnée qui compte. Et la question d'énigme à fond, on verra ça dans un deuxième temps. José, est-ce que vous êtes prêt ?
0: Je suis prêt.
1: Allez, c'est parti. Qui chante Tata Yo-Yo en 80 ?
0: Annie Cordy.
1: Quel philosophe français est connu pour cette phrase « Il y a quelque chose de plus fort que la mort, c'est la présence des absents dans la mémoire des vivants ». Il y a une raison pourquoi je pose la question aujourd'hui. On passe. Comment appelle-t-on l'artisan ou le professionnel spécialisé dans la préparation et le service des boissons au café ?
0: Le barman.
1: Quel est l'instrument de prédilection de Louis Armstrong ?
0: La trompette.
1: Quelle chaîne privée diffuse la Coupe du Monde de foot en ce moment ?
0: Bein.
1: Oui, bien joué. Dans quel département se trouve la commune de Noirefontaine ?
0: Le Doubs.
1: Qui commentait sur TF1, notamment pendant la Coupe du Monde 98, avec son légendaire « On peut mourir tranquille ».
0: C'est Thierry Roland.
1: Quel est l'ancêtre du lecteur DVD ? L'ancêtre entre guillemets.
0: Le radiocassette.
1: Ouais, on valide, magnétoscope, on valide, c'est pareil, c'est entre guillemets pareil, on va pas m'en vouloir, je pense. On va regarder ça ensemble, ça va être une balle de match pour vous, je vais pas vous mettre la pression, José, ça va être une balle de match pour vous. Il y a deux petites erreurs, rien de bien méchant, c'est un barista, celui ou celle qui prépare les boissons au café, on appelle cette personne un ou une barista, José. Et puis enfin, le philosophe qui avait cette phrase, notamment, il y a quelque chose de plus fort que la mort, c'est la présence des absents dans la mémoire des vivants. Je vous pose la question puisqu'il est né le 16 juin un 16 juin, j'ai mis 2012 non, peut-être un petit peu avant parce qu'on parle de Jean d'Ormesson,
0: okay.
1: L'écrivain. Pour les bonnes réponses, la trompette, bien joué. Beansport ce soir pour l'équipe de France de football, c'est sur M6 également. En clair, Thierry Roland qui est décédé le 16 juin 2012 avec son On peut mourir tranquille. Il est décédé le lendemain de France-Ukraine à l'Euro 2012, je m'en souviendrai je crois toute ma vie. La France avait battu l'Ukraine avec Marvin Martin, Sochalien qui avait disputé l'Euro à cette époque-là, et il est décédé le lendemain. Le magnétoscope, bien joué. Et puis enfin, elle est née, elle, le 16 juin 1928, et en 80, elle chantait Tata Yo-Yo. Je crois que vous me l'avez dit, hein. Annie Cordy, bien joué.

0: Tata Yo-Yo en 1980, ça vous fait 60 points. Il y a 100 points à battre, José. Il y a Valentin. Il y a pas le choix. Il y a Valentin de Chalon-Villard qui vient d'arrêter tout ce qu'il est en train de faire et il vous écoute. On y va, José. On est d'accord.
1: Bah, compte-toi. Oui, on va y aller.
2: Rends-toi.
0: Question 2 ou question 3?
1: À 2.
0: Question 2, quelle salle de spectacle fête ses 30 ans ce week-end? Du Nord-Franche-Comté, hein, la salle de spectacle. Vous me dites... Ah, dommage. Dommage. Avec des concerts gratuits, notamment ce week-end, la Poudrière de Belfort. Poudrière, au pied du Lion de Belfort. Bon, je suis désolé, pour un retour, c'est... Pour un retour, c'est pas mal, vos 60 points, sincèrement. Alors, on divise tout par deux, ça fait 30 points. Je vous retrouve bientôt. Si je peux me permettre, j'espère ne pas vous attendre 6 mois, José, pour revenir. Ça vous va?
1: Eh ben, je vais jouer cette semaine.
0: Eh ben, avec grand plaisir.
1: Je m'inscris cette semaine.
0: Ou la semaine prochaine, où je sens que le barbecue vous intéresse, José. Ouh là là. Eh ben, j'espère vous dire à dans la semaine. J'espère sincèrement pour vous. À bientôt, José. Félicitations à Valentin de Chalon-Villard. Eh ben, félicitations. On vous accueille juste après Lewis Capaldi pour officiellement vous féliciter. Bravo.

0: Lewis Capaldi avec votre radio ici Belfort Montbéliard. Valentin est le gagnant, on l'accueille dans 30 secondes.
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0: Christophe, Pascal et José auront essayé de vous doubler. Rebonjour Valentin.
4: Bonjour.
0: Et félicitations, bravo, bravo.
4: Merci.
0: Vous êtes le grand gagnant aujourd'hui. Vous repartez avec les ustensiles pour le barbecue de la marque Weber, avec la pince, la spatule notamment. 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Et vous qualifiez donc pour le tirage de vendredi avec un barbecue Weber d'une valeur de 500€ à gagner et à choisir également. Valentin, vous avez la place pour un gros barbecue à la maison, rassurez-moi.
4: On est
0: bien d'accord. On va toujours trouver une place. Petite question, je l'ai pas posée aujourd'hui, je l'avais posée hier à certains candidats. Votre viande préférée ou poisson préféré ou légume préféré au barbecue? Je vous invite au barbecue, je vais vous faire plaisir. Vous prenez quoi?
4: Merguez.
0: Bon, classique.
4: Oui,
0: la bonne merguez classique. Pareil. On est d'accord. Vous pincez pas. On est d'accord.
4: Oui, non, mais ça devrait aller.
0: Ouais.
4: Bon, maintenant, pour ce soir, m'aviez posé la question. D'abord, je vais enfiler la chaussette gauche.
0: Ouais.
4: Ensuite, je mettrai la chaussette droite.
0: C'est un bon début.
4: Si vous, ça vous rappelle quelqu'un.
0: Oui, exactement, mais c'est pas mal. Je confonds toujours... est-ce que c'était Zidane?
4: C'était Zidane.
0: Voilà, c'est bon, j'ai en mémoire. Et c'est vrai qu'il commence toujours comme ça. Après on met le chant et c'est bien.
4: Oui,
0: mon imitation est déplorable, on s'entend bien. Mais au moins on aura essayé. Valentin, allez les bleus évidemment.
4: Oui, allez les bleus pour ce soir.
0: Et puis à bientôt avec ici Belfort-Montbéliard. Et peut-être à vendredi, bien entendu. Passez une belle journée.
4: Merci.
0: Et puis on joue toute la semaine. 03 84 22 82 82. On salue Dorine de Lyofan. Et donc Valentin de Chalon-Villard en tête est qualifié depuis le début de semaine pour le tirage de vendredi. Daniel Balavoine. Et puis on va se diriger doucement mais sûrement vers l'actualité locale. À midi, à tout de suite.

0: SOS d'intérieur en détresse, Daniel Balavoine avec votre radio ici Belfort Montbéliard.
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0: Et bon appétit, il est midi avec votre radio de proximité. L'actualité avec vous, Stéphane Paris, l'affiche ne rappelle pas forcément que des bons souvenirs.
2: C'est le moins que l'on puisse dire, Jean. France-Sénégal 2002, premier match des Bleus, alors champion du monde et champion d'Europe en titre. La France est donnée ultra favorite. Au final, le Sénégal s'impose 1-0. La confrontation, la seule en Coupe du Monde entre les deux équipes, est restée dans le cœur de tous les supporters sénégalais. À l'époque, dans cette équipe figurait un certain Omar Daf, joueur au FC Sochaux de 1997 à 2009, devenu ensuite entraîneur. Ce soir, pour l'entrée en lice des deux équipes dans cette Coupe du Monde, même si la France est donnée encore une fois favorite, il voit bien ses compatriotes s'imposer.
3: On est sur une bonne dynamique, même si l'équipe de France est impressionnante et une des favoris pour la victoire finale. Voilà, je pense que sur cette rencontre-là, mes jeunes frères vont sortir un gros match pour nous faire plaisir. Ce sera très très difficile. Mais s'il y a un match nul aussi, on prend.
4: Vous les voyez aller loin dans cette Coupe du Monde ?
3: On espère. C'est une compétition qui est très relevée. On l'a vu encore hier, le Cap-Vert qui tient tête à l'Espagne, qui est champion d'Europe. Mmh. Donc voilà, je pense qu'il faut toujours aborder cette compétition avec beaucoup d'humilité. Mais Didier Deschamps a suffisamment d'expérience et connaît très bien cette compétition. Oui, j'espère que ces deux équipes-là pourront aller le plus loin possible pour faire plaisir aux Français et au peuple sénégalais.
2: L'ancien joueur et entraîneur du FC Sochaux, Omar Daf, invité ce matin d'ici Belfort-Montbéliard. Vous retrouvez son interview complète sur ici.fr. Sachez que pour cette rencontre, certaines communes proposent de vivre le match des Bleus sur écran géant, comme à Vautiermont, à la salle de la Charberette, ou encore à Donjoutin, maison pour tous, mais aussi à Morvillard, au City Stade. Match à vivre sinon, toujours sur ici.fr, coup d'envoi à 21h. Les parents d'élèves de Belfort appellent à ne pas mettre les enfants à l'école cet après-midi. Nouvelle mobilisation pour protester contre la suppression à la rentrée des intervenants en musique et sport dans les établissements de la ville. Ils demandent au maire de renoncer à cette mesure, laquelle doit être examinée lors du prochain conseil municipal. Le docteur Péchier sera-t-il libre pour son procès en appel ? La justice étudie aujourd'hui une nouvelle demande de remise en liberté de l'ex-anesthésiste bisontin condamné en décembre dernier par la cour d'assises du Doubs à la prison à perpétuité pour 12 empoisonnements mortels, dont une habitante d'Auxelles-Haut dans le territoire de Belfort, décédée en 2008.
0: La fin programmée du ramassage scolaire municipal, Adèle.
2: Oui, le bus qui effectuait le trajet des élèves entre l'école et leur domicile ne sera plus mis en circulation à compter de la rentrée de septembre. Une décision annoncée et assumée par la mairie en raison du coût du service et du manque de fréquentation. Sont concernés les élèves du collège Jules Ferry et ceux de l'école maternelle Louis Pergaud et de l'école élémentaire des Marronniers. Une décision précipitée, selon Frédéric Rousse, l'élu d'opposition. Il parle d'un véritable coup dur pour les familles.
5: Je pense qu'il y a d'autres sources d'économies à faire que de toucher au ramassage scolaire. Si les chiffres sont pas bons, il y a peut-être à se poser des questions. Peut-être que, il y a des choses qui ne vont pas. Est-ce que les horaires conviennent? Il faut quand même rappeler aussi que ce fameux bus, d'abord, était très âgé, qu'il n'a jamais fait l'objet d'un plan de renouvellement. Si on a encore une chance de pouvoir préserver ce service public communal, il faut le faire. Mais déjà, en évaluant les besoins.
2: Et la maire de Delle, Sandrine Janiot-Larcher, se dit désolée pour les familles concernées. L'élu critique et aussi la vision très politicienne de son opposant.
6: On ne se rencontrerait pas s'il n'y avait pas eu un communiqué de presse de mon opposant. Donc clairement, oui, c'est politique. Maintenant, ce monsieur n'est pas aussi force de proposition quand il siège au conseil municipal pour proposer des solutions. Et si je reprends son programme, alors là, tout devenait possible en termes d'acquisition, de nouveaux services, etc. Mais avec un petit astérisque quand même qui précisait que ça dépendrait des finances de la ville. Et justement, les finances de la ville ne le permettent pas.
2: La maire de Delle, Sandrine Janiot-Larcher, précise aux familles qu'il reste toujours des places à la fois pour la restauration scolaire du midi et l'accueil du périscolaire. Transport encore, si vous devez prendre le bus dans le territoire de Belfort, vérifiez bien les horaires avant de partir. La grève des conducteurs se poursuit chez Optimo avec des débrayages. En fin d'après-midi, les chauffeurs dénoncent l'insécurité et des conditions de travail donc qui se dégradent.
0: On connaît la date du lancement de la toute nouvelle campagne d'abonnement du FCSM.
2: Oui, ce sera le lundi 22 juin, d'abord sur Internet pour les personnes déjà abonnées. La la saison dernière, pour lesquels les tarifs restent les mêmes. Les nouveaux devront attendre le 2 juillet en ligne et physiquement à Bonal le 8 juillet. Le FCSM espère atteindre la barre des 7500 abonnés la saison prochaine. Et puis 320 élèves des écoles de la seconde chance de toute la France réunis cette semaine à Belfort avec des activités prévues aujourd'hui. Par exemple, le parcours du combattant à l'étang des Forges.
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2: On a 10 secondes pour nous dire la météo, Jean.
0: Eh ben, le soleil arrive pour notre plus grand plaisir dans le Nord-Franche-Comté. Des températures entre 27 et 30 degrés. 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
7: Bonjour la France, j'espère que tu vas bien la France, j'espère que t'as pas encore trop chaud la France. Comment ça va Éric Bastien?
8: Ah écoutez, je commence à avoir un petit peu chaud et je pense que ça va me mettre de mauvaise humeur jusqu'à vendredi. Je préfère
7: allez, c'est
8: dire.
7: Parti, encore une fois.
8: Il y a du chonchon là.
7: Ah oui, bon, de toute façon c'est tous les jours. Hein. Un jour c'est parce que vous avez mis votre chaussette à l'envers, un
8: excusez-moi,
7: jour c'est parce qu'il fait chaud,
8: comment
7: un jour c'est parce
8: voulez,
7: que... voilà.
8: Comment voulez-vous que je sois de bonne humeur en sachant que je ne gagne jamais à ce jeu?
7: Et c'est de ma faute ça, c'est de la faute des auditeurs, ils sont obligés de supporter votre caractère. Allez, je vous rappelle donc que toute la semaine, nos petits auditeurs chéris jouent avec nous, que de vendredi c'est la finale, que le premier prix pour la finale, c'est deux jours en famille ou entre amis au festival Grande Marée à Julouville. 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Vous allez pouvoir écouter plein d'artistes que vous aimez. Par exemple, Julien Clerc.
8: Allez,
7: dansez. Écoutez aussi Benabar.
9: C'est l'effet papillon.
7: Et il y aura évidemment Zaz, Kenji, les Cooks, mais il y aura aussi Christophe Maé.
9: Je suis tombé sous le charme.
7: Et voilà. 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
8: Ben moi aussi, je suis tombé sous le charme de la machine Malongo.
7: Bien sûr.
8: Et surtout de la fille Malongo, parce que je vous ai pas dit que j'ai rencontré la fille Malongo.
7: Oh là, oh là, qu'est-ce qu'il va nous raconter encore comme connerie?
8: Elodie Malongo.
7: Elodie Malongo?
8: Ouais, exactement.
7: C'est celle-là.
8: Ben, c'est la fille à Joe.
7: La fille à Joe, ben, mais c'est bien parce que.
8: Non, mais je ne vous cache pas.
7: Il y a peut-être le bac français qui est passé. La fille à Joe.
8: Ben oui. La fille à Joe. C'est la fille à Jojo.
7: Ben, bien sûr, tu vas au coiffeur aussi.
8: Elle me plaît beaucoup, Elodie. Et voilà, je pense que je vais peut-être l'inviter à ce beau festival et elle me Elle va me révéler, parce que je ne sais pas le conjuguer, les secrets de fabrication
7: bien
8: de la machine
7: espresso. Bon, enfin, en gros, si vous gagnez pas le séjour, il y a 32 dosettes, la machine est cyber.
8: Cyber en vert.
7: Allez, on accueille nos candidats. Sicri des Marie-France.
8: C'est de plus en plus compliqué.
7: Bonjour les amis, comment ça va?
8: Bonjour.
10: Bonjour.
7: Alors, Siegfried, tu joues avec ici Poitou.
10: Tout à fait.
7: Voilà, ça veut dire que tu habites pas loin du Poitou, enfin dans le Poitou.
8: Quelle perspicacité.
10: Entre autres.
7: Voilà. Tu habites, alors t'as 47 ans, tu habites à Clusset-la-Pommeraye. J'ai bon?
10: Eh ben, c'est tout à fait ça. Récemment, on vient d'acheter avec mon amoureuse une maison à Clusset-la-Pommeraye.
8: Wow.
7: Alors comment tu t'appelles quand t'habites à Clusset-la-Pommeraye?
10: Un Clusséen. Le gentil de Clusset, c'est Clusséen.
7: Clusséen. Alors mon petit Clusséen, donc tu as une chérie qui s'appelle Aurélie.
10: Oui.
7: Tu as un petit surnom trop mignon qui c'est Zig.
10: Ouais, c'est plutôt un diminutif, ouais.
7: Ouais, Zig. Ouais, enfin, on dit pas Siegfried, quand même.
10: Bah si, en allemand, on dit Siegfried.
7: Ah oui, mais là, on dit Siegfried en français, on est d'accord?
10: Bah, en français, on dit Siegfried.
7: Voilà, bon, je vais t'appeler Zig, ça ira bien.
8: Zig,
10: ouais, c'est bien.
7: Alors, Ziggy, qui s'appelle Ziggy, il est saisonnier. Donc, ça veut dire qu'il est directeur d'un bar et d'un resto à la montagne quand la station, elle est ouverte. C'est ça?
10: C'est exactement ça.
7: Et t'es dans quelle station?
10: La station de Valfréjus, en Savoie.
7: Oh, sympa, du ton. Et quand ça fait, c'est ouvert de quand à quand?
10: Alors, en général, la station, en général, à peu près du 15 décembre au 15 avril.
7: Pas mal.
10: Pour l'hiver, et après, juillet-août, pour l'été.
7: Ça, c'est pas mal. Alors, t'as été prof de tir à l'arc, t'as fait beaucoup de trucs.
10: C'est vrai.
7: Hein. T'as été facteur.
10: Oui.
7: T'as été dans des villages clubs pour faire animateur.
10: Exactement.
7: Directeur de centre aéré.
10: Aussi.
7: Et petit, tu voulais être vendeur en boulangerie.
8: Oh là.
10: Ouais.
7: Alors, vendeur en boulangerie, pourquoi ? Pour manger les bons becs et les pains au chocolat ou comment ça se passe ?
10: Eh ben, je sais pas pourquoi, mais c'est vrai que quand on nous demande à l'école, tu veux faire quoi plus tard ? Je disais vendeur en boulangerie.
7: Je sais pas.
8: On en revient à la crêpe au sucre.
10: Les gens et puis compter les sous-sous.
7: Ouais, manger le stock, ouais, tu parles. Aïe. Bon, alors écoute, on va immédiatement marquer le premier point car tu es dans la team d'Amis d'Hollande.
8: Oui.
7: Avec la première question vrai ou faux, tiens un petit extrait de Goldman. Alors, figure-toi qu'au Japon, il y a une ville qui a testé un permis piéton pour apprendre aux habitants à marcher sans regarder leur téléphone. Est-ce que c'est vrai qu'au Japon, il y a une ville qui a testé le permis piéton pour apprendre aux gens à marcher sans regarder le téléphone ? C'est vrai ou faux ? Top chrono, 5 secondes.
10: Je dirais vrai.
7: Non, c'est faux. Il n'y a pas de permis piéton. Alors, il y a des villes qui ont installé des feux au sol avec des campagnes anti-smartphone. Mais alors, au Japon, ils sont tellement organisés que de toute façon, il n'y a pas de problème. Pas de points, mais tu...
8: Ah, Marie-France est avec nous dans le nord de la France. Bonjour Marie-France.
11: Bonjour Eric.
8: Bonjour, bienvenue. Tu habites à Quesnoy-sur-Deûle. Est-ce que je l'ai bien prononcé ? J'ai pas écorché le nom ?
11: Impeccable.
8: Et alors, les habitants de Quesnoy-sur-Deûle dans le Nord, on les surnomme, on les appelle les...
11: Les Quesnoisiens.
8: Quesnoisiens.
11: Les Quesnoisiennes.
8: Voilà, ben, on salue tout le monde. Merci Marie-France d'être avec nous sur ICI, mariée déjà depuis pas mal de temps, j'imagine.
11: Oui, à 44 ans.
8: Ah oui, ça s'applaudit quand même, 44 ans. On parlera de cette belle rencontre avec monsieur qui s'appelle comment d'ailleurs ? Comment s'appelle ?
11: Christian.
8: Il t'a donné de beaux enfants ou tu lui as donné de beaux enfants peut-être plutôt ?
11: Oui, deux belles filles.
8: Deux belles filles ! Comment s'appellent-elles ?
11: Alors, Anaïs, ouais. Et Julia.
8: Alors, elles sont grandes, j'imagine, Anaïs et Julia.
11: Ah oui, 41 et 36.
8: Ah oui, c'est pas mal. Qu'est-ce qu'elles font, tes filles, dans la vie ?
11: Ah, bah, il y en a une, elle est dans la justice. On en parle beaucoup en ce moment.
8: Okay. D'accord.
11: Et l'autre, elle travaille en banque.
8: Dans la banque. Bon, bah, t'es fière d'elle. Est-ce qu'elles sont restées dans la région ou est-ce qu'elles sont loin de toi, du coup ?
11: Non, il y en a une qui est sur Paris parce qu'elle est née à Paris.
8: Ouais.
11: Bon, elle est repartie à Paris, en fait.
8: D'accord.
11: Et l'autre est restée dans la région.
8: Ok. Retraitée, tu as travaillé dans le groupe EDF toute ta carrière. Qu'est-ce que tu faisais dans l'électricité ?
11: Pas tout à fait, hein. J'ai pas fait toute ma carrière. Hein. En partie. Donc j'étais surtout acheteuse.
8: D'accord.
11: Et après j'ai fait de l'immobilier d'entreprise.
8: Oui, parce que t'as commencé comme acheteuse industrielle et t'as fini dans l'immobilier logistique. Et finalement t'es comme Siegfried parce que petit tu voulais faire autre chose qui n'a rien à voir. C'était quoi ?
11: Ah, je voulais être laborantine, tout bêtement.
8: Rien à voir du tout. Bon, écoute, Marie-France, sois la bienvenue dans la compétition. J'espère que vraiment ça va le faire entre nous. Moi, je n'en doute pas.
7: Entre nous !
8: Mais j'aimerais quand même bien... Non, on est quand même mardi, j'aimerais bien un candidat pour moi, là, pour vendredi, s'il vous plaît. S'il vous plaît. Voici ta question avec un petit extrait de L'âge de glace. Le dessin animé.
7: Il y a un nouveau âge de glace qui va sortir, là.
8: En plus, des mammouths, oui. Question autour des mammouths. Des mammouths vivaient encore des siècles après la construction des pyramides. Est-ce que c'est vrai ou faux selon toi qu'il y avait des mammouths qui vivaient encore des siècles après la construction des pyramides ? Top chrono, 5 secondes. Eh bien, c'est vrai. La grande pyramide de Khéops a été construite vers 1260 avant Jésus-Christ. Or, une petite population de mammouths a survécu, notamment en Russie, jusqu'aux alentours de 2000 avant JC, soit 500 années plus tard.
7: JC Vandamme, ouais.
8: Bien sûr.
7: Allez, ça fait 0 et 0. Et là, tout de suite, c'est Clara Luciani.
8: Bien sûr,
7: j'adore. Et oui, on respire encore. On adore vous écouter ici. Vous respirez, bien évidemment. On vous aime. À tout de suite, mes petits chatons.

0: respire encore. Car Luciani, j'ai pris une bonne inspiration pour gagner.
1: Allez, jingle.
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1: Et ici, nous sommes avec Siegfried et Marie-France, qui n'ont pas de points, mais qui vont en marquer, évidemment. Alors, Siegfried qui joue avec ici, Poitou, qui habite à Clucey-la-Pommeraye, qui évidemment a fait plein de choses dans sa vie, puisque nos auditeurs sont exceptionnels.
3: Évidemment.
1: Et alors, il paraît qu'en plus, c'est un bricoleur. Voilà, ça, c'est un gros bricoleur.
3: Oh,
1: oh là là.
3: Oh,
1: tu viens d'acheter ta maison, et du coup, comment ça va se passer? Il paraît que tu vas tout faire.
4: Je vais tout faire, on va tout faire avec mon amoureuse, puisque elle est bricoleuse au moins autant que moi. Mais oui, on va tomber des murs, on va refaire des murs, on va refaire la salle de bain, on va refaire quoi.
1: Oui, allez, acquis la peinture, la maçonnerie, le carrelage, bim bam boum, allez hop. Mais vous allez
4: exactement.
1: Pas faire. Vous avez des copains quand même, vous allez pas faire ça que tous les deux.
4: Alors on a déjà refait une maison avec tous les copains. Voilà, on avait inventé le concept de la trave-chouille, c'est-à-dire qu'on venait travailler et on faisait la chouille en même temps.
1: Ah, mais ça c'est bien, parce que la trave-chouille, ça, du coup la maison elle se fait plus longtemps, mais on se marre.
4: Exactement.
1: Voilà, ça c'est bien la trave-chouille, j'aime bien ça.
3: Excusez-moi, on a entendu ça, je voudrais juste avoir une petite vérification, c'est bien le générique de déco. C'est bien l'émission qui revient sur M6.
1: Oh oui, on est en train de chercher des maisons, on fait des castings, tout ça.
3: Mais vous serez sur M6 à la rentrée. Non, mais je dis ça.
1: À la rentrée, on ne sait pas. Il faut qu'on trouve la maison déjà.
3: Oh, je vais vous regarder.
1: Alors, il paraît qu'on a une petite spécialité culinaire qui s'appelle la patate savoyarde.
4: La patate savoyarde, mon Dieu, bien sûr.
1: Alors, est-ce qu'il peut expliquer à sa copine Valérie qu'est-ce que c'est la patate savoyarde?
4: Bah, la patate savoyarde, c'est simple, on n'y qu'une patate qu'on vide après.
1: Ouais.
4: Et une fois qu'on l'a vidée, on prend la chair de la pomme de terre, on la mixe avec des lardons, du reblochon, quelques petites herbes et de la crème fraîche. On refourre la patate, on y met du Beaufort par-dessus et on passe ça au four.
1: Eh ben, c'est bon ça, dis donc,
3: c'est
1: pas mal,
3: surtout.
1: On l'adore. On l'adore. Eh, vive la patate savoyarde. Bon, allez, la patate savoyarde, tu vas marquer ton premier point. Là. C'est, voilà. On refait une question vraie ou faux. Tiens, je te mets Nicole Croisil et je te pose la question. Alors, écoute bien cette question. Aux États-Unis, une conductrice a été verbalisée pour avoir téléphoné au volant alors qu'elle était amputée de la main. Est-ce que c'est vrai ou faux?
4: Ben oui, c'est vrai.
1: Eh oui, ben c'est non mais la folie du truc. C'est-à-dire que c'est évidemment que c'est impossible. Hein, ça a été on a annulé la contravention. Les gars ils mettent des amendes à des gens qui n'ont pas de main. Donc si tu veux, ils peuvent pas tenir les téléphones. C'est complètement dingue. Premier point pour Siegfried.
3: Je sais pas, vous savez, Marie-France, c'est une fille qui travaille dans la justice. Hein, elle nous l'a dit. Elle peut peut-être arranger le truc. Hein,
1: je ne sais pas. C'est en ce moment les juges, les avocats, les procureurs, ouais. Ils sont bien embêtés. Hein.
3: Mais sans indiscret, elle fait quoi dans la justice? La profession en fait.
5: Non, je peux pas le dire pour
1: l'instant.
3: Voilà, FBI. Marie-France, qui est retraitée, qui travaillait dans un groupe EDF, qui était acheteuse industrielle, qui a travaillé aussi dans l'immobilier logistique. Et alors, on fait un petit peu de pétanque, il paraît. Pas vraiment de sport, mais un peu de pétanque. C'est sympa, ça va. C'est pas
5: trop... Oui.
3: C'est
5: pas
3: trop méchant, ça.
5: Non. Voilà, non, c'est pas méchant. Mais on en fait tout un après-midi, c'est quand même... on marche beaucoup.
3: Bah, je confirme. Du jardinage. En revanche, le jardinage, oui. Tu as créé un petit potager. Ressemble à quoi ton potager?
5: Ah, un beau petit potager.
3: J'imagine.
5: C'est un beau rectangle.
3: Ouais, qu'est-ce qu'il y a dedans?
5: Oh bah, il y a des tomates, il y a des potirons, des crêtes, de l'estragon, du thym. Du céleri, de la ciboulette, de la sarriette, des haricots verts. Beaucoup de choses.
3: Non, mais c'est super, tu fonctionnes en circuit court, quoi. Tu vas te servir à la maison directement et ça va dans l'assiette. C'est extraordinaire d'avoir ça. Pour ce petit potager. Alors parlons juste un petit mot sur la cuisine, parce que tu cuisines beaucoup. Et tu t'es lancé, j'aimerais bien que tu nous expliques ce que c'est, dans le pain Tangsong, qui est une méthode japonaise. C'est quoi?
5: Alors, en fait, j'ai découvert ça sur Internet, hein, tout bêtement. Hein, je ne l'ai pas trouvé ici à Kenmore.
3: Ouais.
5: Mais en fait, ça rend la mie. En fait, quand on fait du pain, moi je fais beaucoup de pain, différents pains, et même de la brioche, et en fait, ça rend la mie très, très moelleuse.
3: Oh là.
5: Et c'est vrai que c'est extraordinaire. En fait, c'est tout bête à faire. Hein. On mélange de la farine avec de l'eau et du lait, ou oui, l'un ou l'autre. On gélate. En fait, on le cuit. On cuit cette pâte avec de la farine. Ça devient comme de la gélatine.
3: D'accord.
5: Et on l'incorpore ensuite à la pâte.
3: J'ai bien compris.
5: Et en fait, on voit que c'est très, très moelleux, en fait.
3: Et ça s'appelle le pain tangzhong, donc méthode japonaise, paraît-il, oui, ultra simple, que tu accompagnes, oui, d'ailleurs des petits plats. Je sais que tu fais de la tourte au maroilles, de la, oui, carbonade flamande.
5: Oh, oui.
3: Mais Valérie,
5: Tiramisu.
3: En plus, tes propres pâtes, on adore ça. Oh là là, tu nous régales. Allez, passons à la question, parce que là, j'ai envie de passer à table. Ah, oh, c'est génial,
5: ouais,
3: tellement fin. Question pour un point.
5: Oui.
3: Extrait. Somewhere over the rainbow. L'arc-en-ciel. Le rose fait partie des couleurs de l'arc-en-ciel. Je l'affirme, est-ce que c'est vrai ou faux? Top chrono, le rose, la couleur rose fait partie des couleurs de l'arc-en-ciel. Et oui, c'est faux. Le rose n'apparaît pas dans un arc-en-ciel, contrairement au rouge ou au bleu. Ça ne correspond pas du tout à une onde précise de lumière. Félicitations. Ça fait un premier point, Marie-France.
1: Ben non. Elle a dit quoi? Elle a dit faux.
3: Elle a dit faux. Le rose ne fait pas partie des couleurs.
1: On est sûr de ça? Tu veux dire qu'elle a un premier point?
3: Bah, attendez, demandez un replay à Maître Coupez. Hein,
1: mais non, je
3: Coupez.
1: Rigole. Tu vois pas que je
3: t'ai
1: fait... Mais bien sûr.
3: Je suis tellement habitué à ne pas marquer de points que vous me foutez un doute réel. Quoi. Je ne sais plus.
1: Allez.
3: Elle a dit faux vrai.
1: Ah paraît. Oui, bah écoutez, moi je sais pas. Hein, donc on départage ça pendant une chanson que j'aime d'amour. Je le sais, à préférence. Ah, allez, oui. Julien Clerc, ma préférence, c'est vous, je vous aime, à tout de suite.
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0: Ma préférence, sa préférence, celle de Julien Clerc. Moi c'est Valérie Damido, ma préférence. Moi, c'est comme ça.
1: Mec,
0: c'est comme ça depuis 2 ans. Moi.
1: Allez.
0: Ben oui, mais vous le voyez pas que je vous aime.
1: Oh, si, on le voit bien là.
0: Ah oui, c'est vrai.
1: Non, ça va, on le voit,
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1: On a des indices. Alors, ouais. Nous sommes au taquet avec Siegfried et Marie-France qui ont un point chacun. Alors, Siegfried qui joue avec ici, Poitou. Comme ça, on aimerait déjeuner avec Adèle et Xarchopoulos.
3: C'est la réponse que j'ai apportée. Ouais. Je ne sais pas trop qui répondre, puisque du coup, moi, j'ai été éduqué en partie par ma grand-mère et à table, on ne parlait pas trop.
1: Ah.
3: Donc, si t'as pas parlé, autant se faire plaisir avec les yeux.
1: T'as bien raison, j'ai envie de te dire. Et alors, un truc qui m'a fait beaucoup rire, tu as un talent inutile, tu sais plier la dernière phalange de tes doigts.
3: Ouais.
1: Mais est-ce que tu sais faire comme dans Star Trek, les deux doigts là qui se... Tu vois, non. Lucie ? Tu sais pas le faire ?
3: Ouais, je vois le V.
1: Sais pas le faire.
3: Alors, j'y arrive pas.
1: Comme t'y arrives pas ?
0: Ah non, Jules, c'est comme ça.
1: Ah bah dis donc, bah écoute, mais tu sais déjà plier la dernière phalange de tes doigts, c'est vachement bien.
0: Tout le monde y arrive dans l'équipe, on a tous essayé. Hein.
1: Alors, on va jouer au quiz musical. Alors, aujourd'hui c'est de la chanson française, de la grande chanson française. C'est le Zizi, le Zizi de Pierre Perret.
0: Et ça fait toujours plaisir un petit Zizi.
1: Exactement. Oh là là là là.
0: Mais non,
1: tais-toi. Tais-toi. Alors, la chanson du Zizi va s'arrêter à 2 reprises et tu devras trouver les 2 mots manquants. C'est parti.
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1: Pouette. Tout, vous saurez tout sur le Zizi, le vrai, le faux, le laid, le.
3: Le vrai, le faux, le laid, le beau.
1: Le beau,
3: le mou, qu'un
1: grand coup, le gros touffu, le petit.
3: Et
1: le grand ridé, le Montpellier. Et alors, beau et joufflu, on écoute tout de suite si c'est ça.

0: Le Montpellier, bravo! Allez, le beau, le joufflu, mon petit Zig, ça te rapporte 2 points. Ah, tu as
1: 2 points sur le Zizi.
0: C'est pas mal, ça. C'est
2: pas mal. Hein. On n'avait jamais fait ça encore. On n'avait jamais fait cette chanson. Bon, Marie-France, alors, dans un instant, le quiz musical. Mais justement, la musique, toi, t'aimes bien. Parce qu'avec ton mari, Christian, 44 ans de mariage, on rappelle, vous collectionnez les 45 tours des années 50, 60, 70 et un peu les années 80 aussi.
3: Oui, parce qu'en fait, après, il n'y a plus de production de 45 tours.
2: Bah, ils en font, hein, ça ressort.
3: Oui, mais très très peu. En fait, on ressort des 33 tours, mais très très
2: peu. Et des 78. Alors, t'as combien de disques à la maison? Parce que quand on est collectionneur...
3: Pas 2000, peut-être.
2: Ah oui, c'est ton mari, Valérie, qu'on a aussi beaucoup.
0: Ah, 2005, ouais.
2: 2005, quoi. Entre 2000 et 3000 pour Marie-France. Et surtout, t'as acheté des jukebox aussi.
3: Oui. Ça, c'est merveilleux.
2: Ouais.
0: C'est beau, les jukebox.
3: Ah oui. Alors, il y en a un, c'est un Wurlitzer, c'est la chapelle, en fait, qu'on voit dans les films. Hein. Ouais, c'est le One More Time. En fait, il est arrondi en haut. Hein. Je ne sais pas si vous voyez.
0: Ouais, moi, je vois très bien.
3: Et l'autre, c'est un Seaburg, parce que, en fait, c'est le seul jukebox qui lit les petits trous et les grands trous des 45 tours.
2: Génial, ça doit être génial. Voilà. Ça. Et en plus, t'achètes les 10 dans les braderies. Enfin, voilà, c'est super. Avec les deux jukebox et les 2000 vinyles, tu dois te régaler. Alors, peut-être que ça va être très simple pour toi. Cette chanson du groupe Image. Le tube a 40 ans cette année. Il est sorti en 1986. C'est Les Démons de Minuit. La chanson s'arrête à 2 reprises. À toi de trouver les deux mots. On écoute.

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0: 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Juste un
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0: Bravo, barre et néon rouge. Bravo, 2 points Marie-France, c'est bien.
3: Allez, ça fait 3 points pour Siegfried, 3 points pour Marie-France, c'est magnifique. Vous avez une égalité parfaite. Tout de suite, c'est la réclame, mais pas que. C'est l'actualité dans toutes vos régions, grâce aux 44 locales de votre radio ici. A tout de suite.
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3: 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On reprend la compète avec Siegfried et Marie-France. Alors, Siegfried à 3, Marie-France à 3, Siegfried joue avec ici Poitou. Alors, Siegfried, il a monté une petite association pour organiser un festival du rhum arrangé ?
11: Eh ouais, tout à fait. Juste pour l'occasion, on s'est fait plaisir, on a monté une assos. J'ai monté une assos et on a organisé le festival du rhum arrangé.
3: Bien sûr, ça consiste en quoi ? Hein ?
11: Eh ben, ça consiste à préparer un rhum arrangé chacun et après à les goûter pour élire le meilleur.
3: Oui, on donne des petites notes sur le goût, sur comment c'est beau, tout ça.
11: Exactement, il y a 3 notes. Une note au visuel, la couleur du rhum, une note à l'odeur et une note au goût.
3: Très bien.
0: Et tout puis, ça avec modération, monsieur.
3: Tout ça avec un petit concert, surtout pour bien s'ambiancer quand on a bien goûté puis reniflé. Hein,
11: eh ouais, on avait fait venir Schizofred, un artiste de Savoie.
0: Schizofred, j'adore.
11: Un one-man band.
3: Je vous incite
11: tous à écouter. Schizophrène sur YouTube.
3: Eh ben, on va aller voir ça. On va bien voir comment que c'est tout ça. Alors, c'est bien ce petit festival. Alors, dis donc, on va parler de ta rencontre avec ta chérie.
11: Aïe.
3: Eh oui, bah oui, parce que Siegfried, il a travaillé, je vous l'ai dit, hein, dans des village clubs. Il était animateur et un jour, il passe dire bonjour au village club où il avait bossé. Et il devait partir à New York, mais bon, au village, ils avaient besoin de quelqu'un. Alors il est resté, alors qu'est-ce qui s'est passé ?
11: Eh ben, il s'est passé que j'ai fait la saison, donc du coup, avec l'équipe en place, et que et qu'il y avait deux petites animatrices qui étaient bien sympathiques. Et puis, bah, y en a une, elles habitaient ensemble, elles étaient logées ensemble. Et du coup, l'une a fait venir son copain, donc elle m'a demandé si je pouvais héberger la deuxième pendant quelques jours, le temps que son copain et elle puissent passer ces quelques jours ensemble au calme. Donc j'ai accepté, forcément.
3: Bah bien sûr, tu penses. Et du coup, bah voilà, c'était il y a 21 ans, pouf, paf, pif, hein, on a fait colis-coloc, et puis voilà.
11: Eh oui. Comme dirait le copain Eric, faut savoir être gentleman quand même.
3: Évidemment, bien sûr, enfin, cette petite. Allez, le festival du rhum arrangé des rencontres arrangées.
0: Ils sont bien arrangés les deux, là.
3: Voilà. Ah, bah, ça. Alors, on va jouer pour que tu marques peut-être.
0: Attendez, hey, j'ai du schizophrène. Attendez, enlevez le son. C'est schizophrène.
11: Ouais, il est tout seul.
0: Ouais, c'est bien.
11: Il est tout seul.
0: Ah ouais.
11: Il s'en remixe, il se loupe.
0: Ouais.
11: Et après, à la fin, il joue de la batterie par-dessus.
0: Ouais,
11: c'est vraiment exceptionnel ce qu'il fait. C'est très, très bon.
3: Magnifique. Alors, mon chat, c'est la question à choix multiples. Je te pose la question, je te propose des choix de réponse. Tu auras 10 secondes pour me donner ton choix. Bah, tiens, on va écouter l'hymne. C'est l'hymne de l'équipe de France chanté par Matt Pokora. Parce que l'équipe de France entre en compétition ce soir dans la Coupe du Monde. Et c'est un premier match face au Sénégal. Alors on va faire un petit QCM spécial bleu. Écoute bien. L'équipe de France de foot détient un record parmi les sélections européennes. Quel est ce record ? Avoir remporté le plus de Coupes du Monde ? Avoir disputé le plus de finales de Coupe du Monde au 21e siècle ? Avoir marqué le plus de buts dans une Coupe du Monde ? Ou, évidemment, avoir comme gardien de but Éric Bastien.
0: Exactement.
3: Alors, c'est quoi le record de l'équipe de France ? Remporter le plus de Coupe du Monde ?
11: Les finales.
3: Les finales de Coupe du Monde ?
11: Au 21e siècle, ouais.
3: Eh ben, écoutez, c'est une bonne réponse, oui.
11: Oh oui.
3: Eh oui, ils ont disputé le plus de finales de Coupe du Monde au XXIe siècle. La finale en 2006, 2018, 2022, soit 3 finales. Bravo, tu as 3 points de plus, c'est 6.
0: Bon, si vous entendez un enfant, c'est normal. Hein. Il est à côté de moi, c'est le mien, ne vous inquiétez pas, tout va bien. Allez les Bleus, c'est le premier match, on l'a dit ce soir. Hein, c'est à retrouver sur ici, en direct, hein, avec les commentaires pour tout ce mondial. Sénégal, c'est à 21h. Marie-France, t'es foot ou t'es pas foot du tout?
1: Un peu.
0: Oui, je sentais bien que c'était pour... Ah non, pour, voilà. Tu regardes un sport à la télé, peut-être? Tu aimes bien, je crois, le tennis, le patinage...
1: Le tennis, oui.
0: Ah ouais, t'as suivi Roland-Garros un petit peu, toi?
1: Un peu, oui. Un peu.
0: D'accord. Je vais ranger ma question. Tu travailles un petit peu dans le jardin, t'as évoqué ton potager, on parlait tout à l'heure des jukebox et des 2000 disques 45 tours que tu as à la maison. Et je sais que quand tu fais le jardin, tu aimes écouter ça.
1: Santana Europa.
0: Waouh, Santana, c'est vrai. Alors, ça te permet de faire un jardin meilleur. Tu bêches mieux en écoutant Santana.
1: Non, mais la musique me plaît, donc.
0: Je comprends. Alors, tu es un peu timide, même si ça s'est arrangé avec le temps. Et je ne sais pas si tu étais timide il y a déjà quelques années de ça pour la rencontre avec Christian. On va en parler. C'était en boîte. Comment s'appelait la boîte?
1: Le Fleury.
0: Le Fleury. Elle était où? C'était où la boîte Le Fleury?
1: Oh, c'était dans le
0: Cambrésis. Ok. Alors, c'était la dernière fois ce jour-là que tu allais dans cette boîte, oui. Avant de partir pour tes études, alors que lui, c'était la première fois qu'il venait. C'est comme ça que vous êtes rencontrés. C'est drôle, hein?
1: Exact.
0: Et cette année-là, en 79, on écoutait ça.
12: Et si ce soir, on dansait le dernier slow, comme si...
0: Et justement, il y a une histoire de slow, Marie-France. Tu racontes un petit peu?
1: Ah oui, effectivement. Bon, en fait, la soirée, on a battu son plein. C'était un dimanche soir en plus.
0: Ouais.
1: Il y avait régulièrement des séries de slow à l'époque.
0: Oui, le quart d'heure américain. Voilà.
1: Non, pas tout à fait. Bon, c'était pas vraiment le quart d'heure américain. C'était encore à l'ancienne.
0: D'accord. Il t'a invité, t'as pas voulu y aller. Je synthétise.
1: Non.
0: Ouais. T'as pas voulu.
1: Non, effectivement, j'ai pas voulu y aller. Okay.
0: Vent, quoi.
1: Et puis, comme j'étais embêtée par d'autres.
0: Bah oui, par d'autres garçons.
1: D'autres garçons. Il est repassé. Là, j'ai dit oui.
0: Et voilà. Et finalement, il t'a sauvé la mise. Et vous êtes mariés depuis 1982 et ensemble depuis 79. noce de topaze. Bravo. Voici cette question à choix multiples. On y va. Petit extrait.
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0: nuit. Sous les ponts de Paris. Quel artiste français, on l'a vu dans l'actualité, on a vu les images, a récemment transformé le Pont Neuf à Paris en une immense caverne éphémère. Est-ce que c'est Richard Orlinski ? Est-ce que c'est l'artiste JR ? Est-ce que c'est Christo ? Ou notre maroufleuse de choc, évidemment, qui était au Pont Neuf, et boum, elle nous a fait une caverne. Valérie Damido, top chrono. Richard Orlinski, JR, Christo ou Valoche ?
1: JR.
0: JR, comme dans la série ? Non.
1: Bah oui.
0: Eh bah oui, t'as raison. C'est bien JR qui a imaginé avec Bobby, avec Choulen, ils étaient tous là, la caverne du Pont Neuf. Installation monumentale, grotte immersive, avec cette œuvre qui est à découvrir, voilà, en ce moment, à Paris.
3: JR, ça va lui faire plaisir, on l'a dû jamais lui faire, JR, Choulen.
0: Voilà. Alors moi, je ne lui ai jamais fait, personnellement.
3: Voilà. Alors, Siegfried, tu as 6. Marie-France, tu as 6. Vous êtes égalité parfaite. Mais il reste encore la question cachée et le bingo. Mais en attendant, on va écouter Len Marlin. J'aime bien dire ça à la française.
0: Len Marlin, oui, oui.
3: Ça te fait plaisir?
0: Bah, ça me...
3: Len Marlin, Sitting Down Here. À tout de suite, mes chéris.

0: Marlène Marlin, hein, ouais. C'est ça.
1: Lune Marlin.
0: Sitinge the one air.
1: Et voilà, Lynn Marlin, sitting down here.
0: Je prends des cours cet été en anglais.
1: Hein. Jingle.
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1: Ici, nous sommes avec Siegfried et Marie-France qui ont 6 points chacun. Siegfried joue avec ici Poitou, Marie-France avec ici Nord. Alors, notre Siegfried, hein, il a beaucoup voyagé, il adore voyager. À Kiel, Madagascar, Maroc, Cap-Vert, Thaïlande, Singapour. Il a été évidemment aussi à Madagascar. Et quand tu étais à Madagascar, tu as appris une chanson. Quelle était cette chanson, mon petit canard ?
3: Cette chanson s'appelle, alors je ne sais pas si je le dis bien, parce que je ne parle pas vraiment malgache, mais elle s'appelle Djari Banou.
1: Et alors, comment tu peux la chanter là ?
3: Ouais, je peux essayer.
1: Vas-y.
3: Dari Nakuza Zanaraye, Natuki Sakweke, Yeye, Lazavavi Malemi Fandae.
1: Ah ouais, bah. C'est pas mal, Céline, t'as l'original.
0: Bravo.
1: Bon, c'est pas mal quand même. Alors, donc c'est le groupe Egema, ça passe à la radio, il est à l'aéroport de Madagascar, et il chante doucement sa chanson en attendant, ta ta ta, la douanière lui demande si c'est la chanson.

0: à 5 points. Est-ce que tu vas la gagner? On va voir ça tout de suite. Attention, petit Bourville.
1: Salade de fruits.
2: Joli, joli, joli.
1: Tu plais à mon père.
0: Alors, écoute-moi bien.
1: Salade de fruits, joli.
0: Quel fruit donne son nom à une célèbre expression désignant une personne prétentieuse? On dit avoir le. Top chrono, 10 secondes.
3: Le melon. Avoir le melon.
0: Avoir le melon, est-ce que c'est avoir le melon? Avoir la framboise, avoir le...
4: Ah, la fraise.
0: Avoir la fraise.
4: Le cassis.
0: Avoir le cassis.
4: L'ananas.
0: Non, bien sûr que c'est le melon, bien sûr. Et évidemment, voilà, bravo, 5 points de plus, tu as 11.
4: Marie-France est avec nous, elle a 6, on n'arrive pas à vous départager pour le moment, ce qui n'était pas le cas d'hier, hein. Aujourd'hui on a des candidats qui sont au coude à coude.
0: Oui.
4: Marie-France qui joue avec Issinor, qui habite à Quesnoy-sur-Deule, Marie-France qui collectionne les 45 tours, et qui a un petit côté Pierre-Richard, on va se le dire, avec cette anecdote, un jour t'es tombé en panne, ce qui arrive à tout le monde, en panne d'essence.
0: Ça arrive à tout le monde, c'est vrai.
4: Bon, c'était en pleine ville, j'ai l'impression que ça te fait déjà rire, on est à un carrefour. Mais le téléphone portable n'existe pas encore, car ça, c'était il y a très longtemps. Du coup, qu'est-ce que tu as fait pour t'en sortir?
5: Déjà, on m'a aidé pour garer la voiture, parce que sinon je bloquais toute la circulation.
4: Ouais. Hein.
5: Donc on était en plein hiver, hein, c'était au mois de décembre, on venait d'emménager dans une nouvelle maison. Mmh. Voilà. J'ai trouvé un café.
4: Voilà, tu étais dans un bar.
5: On allait téléphoner.
4: C'est ça.
5: Mon mari, qui était rentré, rentré bien avant moi.
4: Okay.
5: Donc, j'avais une pièce de monnaie, une seule, dans mon porte-monnaie à l'époque. Et donc, je téléphone. Mon mari décroche. Je lui dis, je suis en panne vraisemblablement d'essence, parce que ma jauge ne bougeait plus depuis un certain temps, donc c'était un peu troublant quand même.
4: Bien évidemment.
5: Donc, il me dit, bah oui, j'arrive, et il raccroche. Bon, il savait pas où j'étais.
4: Mais c'est-à-dire que voilà, il a raccroché tellement dans la précipitation que t'avais plus de pièces, tu pouvais pas la rappeler. Il a dit j'arrive et du coup il savait pas où t'étais, donc il est jamais venu. Tu t'en es sorti comment alors?
5: Comment?
4: Ben tu t'en es sorti.
5: Je suis rentré à pied.
4: Et t'es rentré à pied. Oh là là, ma peau. Oh là là. Oui, effectivement, ça c'est pas de chance. Ça c'est pas de chance.
5: Ouais, c'est pas de chance.
4: Un petit mot sur Johnny. On parlait de Johnny Hallyday hier. C'était son anniversaire. Ça aurait été son anniversaire. Il aurait eu 83 ans. Fan de Johnny. T'as été le voir à 4 reprises en concert.
5: Oui. Oui, oui. D'abord ici sur Villeneuve-d'Ascq, donc au stade Villeneuve-d'Ascq. Ensuite sur Lens.
4: Ouais.
5: Ensuite au Zénith.
4: Oui.
5: Et ensuite le dernier, c'était les Vieilles Canailles. Très bien.
6: Vieilles Canailles. Et il y avait toujours.
4: Vieilles Canailles avec Eddie Mitchell, avec Dutronc aussi.
5: Dutronc, oui,
4: exactement. Une de ses dernières tournées d'ailleurs, je crois que c'est même la dernière
5: tournée. C'était sa dernière
4: tournée,
5: c'était 6 mois avant.
4: Bon, allez, pensez pour notre Johnny. On joue, Marie-France, c'est la question cash, c'est la question qui vaut 5 points, pas de proposition de réponse. Écoute bien, sois attentive. Combien y a-t-il de lettres dans le mot? Je te donne un mot, il faut me dire combien il y a de lettres. Rhododendron. Rhododendron. Top chrono, 10 secondes.
5: Oh, c'est beaucoup ça. 3, 6, 8, 10, 12, 13.
4: 13. Rhododendron, il y en a 13. Je pense que tu vas sacrément t'en vouloir parce qu'il n'y en a que 12.
5: Oh mince.
4: Je t'invite à écrire le mot après l'émission et tu verras qu'il y a 12 lettres pour cet arbuste à fleurs colorées.
0: Eh bien, ça nous fait 11 pour Siegfried, 6 pour Marie-France et tout de suite une nouveauté, Amir à l'imparfaite.

0: parfaite pour moi.
1: C'est la nouveauté, c'est Amir, ça s'appelle l'imparfaite sur ici.
2: Eh ben, c'est parfait ça, tout ça.
1: C'est comme vous, hein.
2: Oh là là, je suis imparfaite, t'as raison.
1: Non, allez, parfait.
2: Tout de suite, vous c'est quoi mal. C'est la réclame.
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2: Nous sommes au taquet avec Siegfried qui a 11, Marie-France qui a 6. Alors, Siegfried, il va falloir m'expliquer ce choix de chanson que tu aimes bien. Parce que, allez, tiens, on va écouter. Los. Rien n'a changé. Alors, les poppies, c'est plutôt ma génération, mon chat.
5: Et puis celle de Marie-France.
2: Exactement, puisque... Ben oui, Marie-France, elle a 66, moi j'ai 61. Pourquoi tu aimes les poppies, mon petit chaton ?
5: Ben je sais pas, mais c'est vrai que c'est le choc des générations. Marie-France a dit qu'elle a rencontré son amour en 79.
1: C'est ça.
5: C'est l'année où je suis né.
2: Eh ben voilà ! Et voilà, donc, bon, t'aimes bien les poppies.
5: Les poppies, souvenir du centre aéré.
2: Ah voilà.
5: Où on faisait des petits spectacles, et puis ben, on avait fait un spectacle avec cette chanson. Et
2: du coup,
5: voilà, elle est restée. Poppies.
2: Très bien. Alors écoute-moi bien. Tu as 11. Là, c'est le bingo. Il va falloir que tu déchires tout. Donc écoute bien ma question. À mon top chrono, tu vas avoir 10 secondes pour me donner un maximum de peintres, les peintres célèbres, tous les peintres du monde entier, tous les peintres célèbres. Top chrono, 10 secondes.
5: Manet, Monet, Picasso, Chagall, Dali.
2: C'est bon, tu m'en as donné 5. Il y avait Renoir, il y avait Van Gogh, il y avait Rembrandt, il y avait Cézanne. Tu m'en as donné 5, c'est parfait.
1: Oui. Alors, le schéma est clair. Il a été très bon, hein, Marie-France, sur toute la ligne. Il a 11 points. Et toi, tu as 6, parce que bah voilà, t'as pas trouvé le rhododendron. Bon, là, on est sur le bingo. Le bingo, il vaut 10 points. Pour encaisser les 10 points et peut-être avoir une petite chance d'être avec nous vendredi, c'est celui qui marque le plus de réponses. Donc, il a fait 5. Faut que tu fasses 6. C'est pas compliqué. Sur ton bingo, tu fais 6. Tu seras avec nous. Est-ce que c'est clair? Ouais?
6: Oui.
1: Bon, je te mets pas la pression. Je t'explique juste la règle du jeu. Marie-France, on a écouté Johnny, on a écouté Les Vieilles Canailles parce que tu nous as dit que tu l'avais vu 4 fois en concert, mais tu aimes aussi...
2: Moi, ma chanson préférée de Elvis, c'est Suspicious Minds.
1: Ah,
2: on adore, hein.
1: Bon, de toute façon, voilà, on pense à Johnny, on pense à Elvis, hein, il était fan d'Elvis notamment. Marie-France, l'heure de vérité a sonné, seras-tu avec moi vendredi, je le souhaite. Tu vas avoir 10 secondes pour ce bingo, pour me citer un maximum d'écrivains ou écrivaines.
2: Non, écrivains.
1: Ah, c'est juste des écrivains, donc c'est au masculin. Hein. Un maximum d'écrivains célèbres. Ok, top chrono, 10 secondes.
6: Flaubert, Maupassant, Zola, Stendhal.
1: Moi j'en ai 5.
2: Moi j'en ai 5 aussi. Alors ça fait une égalité parfaite. Qu'est-ce qu'on fait? Vite, on va vous départager avec une question pourcentage. C'est celui qui répond au plus près sans dépasser.
1: Exactement. Voici la question. Elle arrive tout de suite et je vous demande quel pourcentage de femmes y a-t-il dans les effectifs de la gendarmerie en France?
2: Alors vas-y. Alors vas-y, Siegfried, combien de pourcentage de femmes dans la gendarmerie?
5: Je vais dire 24%.
2: 24, ok.
1: Marie-France?
6: 20.
1: 20, ok.
5: Oh, elle est maligne.
1: Oui, mais elle a le droit. La bonne réponse, c'est 22. Donc, il fallait pas dépasser la bonne réponse.
2: Et ben voilà. Donc, c'est Marie-France qu'on retrouvera en finale vendredi.
1: Oh, bien vu, Marie-France.
2: Je suis très triste, mon petit Siegfried.
1: Ah, oui, Marie-France.
2: Mais ça s'appelle la chance. Voilà. Bon, bravo, Marie-France. Tu nous rejoins vendredi en finale pour tenter de gagner 2 jours au festival Les Grandes Marées à Jullouville ou la machine à café Malongo. Mon petit zig-zig, bah écoute, je suis désolée. J'étais bien.
1: Une prochaine fois,
2: mon chat. Je vous embrasse tous. Je remercie Céline à la réalisation, Maître Coupez au savoir, Iki à la technique, Alex au standard, Maître Bastien.
1: Ben je vous en prie.
2: Hein?
1: Oui.
2: Voilà.
1: Ben sur la demain. Enfin, moi j'ai une candidate. Je suis content.
2: Ouais, c'est bien. Allez, un candidat chacun. À demain, mes petits canards. Je vous embrasse très fort.
1: Et on a le plaisir de retrouver Wendy Bouchard pour ma France. Bonjour Wendy.
0: Bonjour mes amis.
1: Bonjour
0: mes amis. Vous allez être en tenue de foot ce soir.
1: Bien sûr.
0: En bleu.
2: Bien
0: bleu,
2: sûr.
0: Bleu, pour suivre les débuts de l'équipe de France face au Sénégal. Mais après l'info, moi je vous entraîne dans un monde à part. Mais quoi que nous sommes si proches de ces grands singes, frères à 99%, on parle des chimpanzés avec la primatologue Sabrina Krief. Comment nous les aider depuis la France? C'est important aussi d'en parler.
2: Eh ben c'est très bien.
0: Et je vous embrasse.
2: À demain. À belle émission.
1: Merci Ciao. Wendy.
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1: Passez une excellente journée, merci d'écouter ici, bon appétit, soyez les bienvenus, il est quelle heure?
2: Bah écoutez, vous écoutez ici,
1: oui.
2: Il est 13h.
1: C'est pour vrai déjà.
2: Je vous aime, à demain.
1: Oh, nous aussi on vous aime. Voici Ma France, c'est avec Wendy Bouchard, belle journée.
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0: Bonjour à tous, merci d'être à l'écoute de Ma France. 30 minutes pour vous raconter l'actualité et pour partager l'univers de nos invités. En ce jour d'entrée dans la Coupe du Monde des Bleus, nous sommes à Aja, dans le Périgord, qui soutient Maxence Lacroix, l'enfant du pays, qu'il espère voir aligner. Les pronostics en Haute-Savoie, on les entend pour ce premier match de l'équipe de France face au Sénégal, redoutable finaliste de la Coupe d'Afrique des Nations. Avec le journal du Mondial, on vous éclaire un peu plus sur la compétition à 13h20 dans Ma France. L'accord de paix entre les États-Unis et l'Iran doit être le signal de la relance. Voilà ce que dit le ministre de l'économie, Roland Lescure. Principe de réalité énoncé ce matin avant une réunion auprès de la grande distribution. On vous parle aussi du test de dépistage remboursé pour les patients à risque face à une surexposition au cadmium. Au cœur de vos régions, la chaleur s'installe partout dans le pays. Pas simple pour les épreuves du bac cet après-midi. La suspension ou l'interdiction des travaux agricoles de l'Aude à la Vendée où le risque incendie de forêt est bien activé. Et puis l'arrivée des premiers skippers engagé dans le Vendée Arctique. Grande émotion aux abords du sable, des Sables d'Olonne en mémoire de Charlie Dalin. Et puis à 13h15, je vous le disais, notre invitée est une illustre primatologue. Sabrina Krief sollicite l'aide du public pour aider à protéger les chimpanzés, nos frères de la forêt. Elle publie de nouveaux travaux sur l'intelligence de ces grands singes, sur la gestion des outils. Le Mondial commence ce soir pour l'équipe de France de foot à 21h chez nous. Les Bleus affrontent le Sénégal dans le New Jersey. La France et son trio magique, Mbappé, Dembélé, Olise, fait partie des grands favoris de la compétition. Mais ce prélude n'est pas simple. Le Sénégal est l'une des meilleures équipes africaines du moment, finaliste de la Coupe d'Afrique des Nations. Il va falloir gérer l'émotion autour d'un tel événement. Au cœur de nos régions, la commune d'Aja, dans le Périgord, va suivre ce premier match avec une intensité particulière. Derrière l'enfant du pays, Maxence Lacroix, peut-être dans le 11 de départ de Didier Deschamps. C'est un reportage de Baptiste Roux.
8: Dans la famille de Jacqueline, on est plutôt rugby, mais ce soir, pas question de louper le match des Bleus.
9: Quand il y a des gros événements comme ça, on regarde. Puis là, on va regarder encore plus, parce que bon, il y a le petit Chino qui joue quand même, hein, on va pas louper ça.
8: Elle est adjointe à la mairie et toujours aussi étonnée de voir le petit gars d'Aja avec le maillot de l'équipe de France.
9: Ça fait bizarre, mais ça fait très plaisir. Aussi bien pour nous que surtout pour lui. Et puis bon, c'est une consécration. C'est un gamin qui est passionné de foot depuis qu'il est tout petit.
8: Pour cette Coupe du Monde, tous les matchs des Bleus seront diffusés sur écran géant à la salle des fêtes.
9: Ça change tout.
8: Francine et son mari y seront.
9: Pour Maxence, évidemment, nous fait honneur. Hein, voilà, et puis c'est vraiment, c'est quelqu'un du pays. Et c'est merveilleux.
10: Fier, bien sûr, oui, fier. Et c'est Aja qui joue aux États-Unis, qui est dans l'équipe de France. Donc c'est un truc de dingue.
8: On ne sait pas encore si on verra beaucoup Maxence Lacroix sur le terrain. Mais pour Gérard, ça va être l'un des patrons de cette équipe.
11: Je
7: pense qu'il va apporter beaucoup. Et puis comme il a un côté leader, donc je pense que c'est ce dont a besoin un peu un Varane, quoi, finalement, dans l'équipe de France. Pour moi, c'est ça. Ouais. Maxence Lacroix, c'est le nouveau Raphaël Varane.
8: Et même s'il est aux États-Unis, Maxence Lacroix n'a pas oublié son village périgourdin. Il va offrir des pizzas à ceux qui regarderont le match à la salle des fêtes.
0: La salle des fêtes réservée aux habitants d'Aja dans le Périgord pour ce reportage. 21h chez nous, c'est l'heure du match, mais décalage horaire oblige, il ne sera que 15h aux États-Unis et ce détail n'en est pas un, Xavier Monferrand, parce qu'il n'est pas si habituel pour les joueurs de jouer en plein jour et sous le soleil.
11: Les artistes du football sont souvent des oiseaux de nuit habitués au feu des projecteurs. Alors là, jouer à l'heure de la sieste, sous le soleil, avec des températures forcément moins clémentes, ça change tout pour le milieu de terrain des Bleus, N'Golo Kanté.
12: C'était un élément important dans notre préparation. Une fois qu'on arrive aux États-Unis, s'entraîner sous la chaleur, sous le soleil, on a vu la fatigue que ça procure, en fait, comment on est éprouvé. Les joueurs sur le banc auront leur importance pour apporter un gros impact et ça fait quelques jours qu'on se prépare à ça.
11: Un tel bouleversement, surtout à ce niveau de performance, ça s'anticipe. Il faut tout repenser, tout décaler, ne rien laisser au hasard. Le staff des Bleus y veille car la routine du match n'est plus la même, explique Guillaume Vassou, l'un des kinés de l'équipe de France.
13: Nous, ce qu'on va surtout mettre en place, c'est un réveil musculaire plutôt. Entre 9h et 10h. Puis on va vite arriver au déjeuner qui devrait avoir lieu autour de 11h. Puisque un match qui va commencer à 15h, l'équipe va certainement partir autour de 13h. Ça va arriver très très vite, d'où l'intérêt de se coucher quand même assez tôt la veille. Ça change fondamentalement la journée type.
11: En revanche, jouer plus tôt, c'est aussi rentrer plus tôt et gagner en récupération. D'ailleurs, les Bleus regagneront leur camp de base de Boston ce soir même après le match.
0: Alors, c'est l'heure de l'entrée en matière pour les Bleus. Le temps aussi des pronostics pour ce premier match du Mondial dans les rues d'Annemasse en Haute-Savoie. Voici ce qu'on en dit au micro ici de Mélanie Tornade.
14: Je vois un match nul, 1-1, parce que le Sénégal avec le Maroc, c'est les meilleures équipes d'Afrique. Donc c'est les derniers finalistes de la CAN, donc ça peut être évident.
15: Les Sénégalais vont vendre cher leur peau, un match nul peut-être, ou un petit avantage pour la France.
16: Victoire de la France 2-1, je pense que ça va être très dur, surtout les premiers matchs de Coupe du Monde. Le Sénégal n'a rien à perdre et on a des mauvais souvenirs en 2002, donc je pense que ça va être un match très serré.
17: Pour moi 3-0, double Mbappé, un Dembélé quand même pour l'histoire et voilà. Je pense que sur le papier on a l'une des meilleures attaques du monde. Je pense qu'il n'y a pas de raison d'avoir peur.
18: Oui, ça sonne bien. J'ai l'impression que de toute façon je fais confiance à Didier Deschamps. Je trouve que c'est un excellent entraîneur.
17: Donnez-vous à fond et faites-nous rêver.
0: 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Les filles en avant, notamment Pia Clément et Charlotte Lorgeret, notre consultante, mais aussi Nicolas Perronnet en direct du stade américain. Dans 15 minutes, c'est Clément Comte qui vous offre un journal plus complet du Mondial dans ma France. Et puis sur ici.fr, vous retrouvez le calendrier des matchs, mais aussi le portrait des différents joueurs. Le ministère de l'Économie recense près de 900 000 demandes pour l'aide aux grands rouleurs. Plus de la moitié des Français éligibles vont recevoir des virements à partir de demain. C'est une aide qui permet aux travailleurs modestes de toucher 100 euros dès le mois de juin. Dispositif qui comprend aussi une aide aux pêcheurs, une revalorisation des indemnités kilométriques pour les aides au domicile, un accompagnement pour les transporteurs, le BTP, mais aussi le secteur agricole. Alors que Bercy reçoit la grande distribution aujourd'hui, le ministre Roland Lescure maintient que l'économie française peut retrouver une croissance dynamique dans les semaines qui viennent. Il croit beaucoup dans l'accord entre les États-Unis et l'Iran qui doit être pour lui le signal de la relance.
19: La relance, ça ne se fera pas par les deniers publics, ça vous l'avez bien compris, mais elle se refera par un retour de la confiance collective. On a eu de l'attentisme, c'est normal, de la part des consommateurs, de la part des entreprises. Il est désormais le temps que la relance économique soit à l'heure du jour. On a une bonne nouvelle. Il faut à la fois pas gâcher notre plaisir, mais surtout en profiter pour relancer la machine.
0: Et de ce contexte strictement économique, le gasoil et l'essence sont repassés sous la barre des 2 euros le litre. L'autoroute A69 entre Castres et Toulouse a franchi hier une étape décisive. Le rapporteur public a défendu la raison impérative d'intérêt public majeur pour finaliser la construction de ce tronçon, dérogeant à la protection des espèces. Le Conseil d'État doit rendre sa décision d'ici le mois de juillet. Cette annonce santé à la une, à partir d'aujourd'hui, les personnes jugées à risque peuvent se faire rembourser le dépistage du cadmium, ce métal lourd et cancérogène qui contamine notre alimentation, notamment à cause de certains engrais agricoles. Ce test est un test urinaire qui pourrait être prescrit par votre médecin si vous êtes surexposé par votre lieu de résidence, quand le sol a été reconnu pollué, des conditions assez restrictives choisies par les autorités. Écoutez Pierre Souvet, il préside l'association Santé Environnement France. France.
20: Je vais vous dire que c'est mieux qu'avant, puisqu'avant, il y avait zéro. Hein. Mais la difficulté, c'est que ça concerne des sites pollués. Alors, soi-disant, il y en a 7000 en France, on a du mal à savoir où, c'est-à-dire si vos poussières, les poussières ou les sols ont été contaminés par des rejets industriels, par exemple. Ce qui, évidemment, ne correspond pas à la contamination générale française. Pour les enfants, par exemple, qui ont tant de poussières là où ils habitent, eh bien, ce dépistage nécessaire s'ils se rongent les ongles, s'ils sucent leurs pouces, s'ils mangent la terre, vous voyez ? Très compliqué. Pour la population générale, là aussi, il faut avoir habité au moins 10 ans ou alors quand on était petit. Donc, c'est extrêmement compliqué. Beaucoup de médecins se posent la question, un, de savoir si ils vont pas être sanctionnés, s'ils prescrivent pensant bien faire, alors que ça ne respecte pas tous les critères qui sont extrêmement compliqués. Donc, je pense qu'il aurait fallu simplifier. Les médecins, c'est pas des prescripteurs à gogo et leur donner la liberté en fonction, donc, des expositions, notamment alimentaires, et industriel, évidemment, pouvoir dépister les gens et rechercher les pathologies.
0: Pierre Souvet, président de l'association Santé Environnement France. Il était ce matin l'invité d'ici Paris-Île-de-France. Au plus près de vos territoires, la précaution est de rigueur face à la nouvelle vague de chaleur et face au risque d'incendie. En Vendée, 40 hectares ont été brûlés par une quinzaine de départs de feu dans l'est du département. La préfecture a de fait interdit de nombreuses activités. Les travaux agricoles sont appelés à être suspendus car ce risque de feu est précoce et il faut s'adapter. Mathieu Maires est contrôleur général des pompiers de Vendée.
21: Nous sommes énormément sollicités. Il ne s'agit pas de feux de forêt, mais des feux d'herbe, des feux de champs. Potentiellement, certains feux sont d'origine agricole, de travaux dans les champs, mais sans pour autant en faire une généralité. Toutes les activités susceptibles d'engendrer des étincelles ou qui génèrent des flammes nues sont à proscrire en cette période de vent assez modéré, plutôt fort, puisqu'on voit que les conséquences peuvent être immédiates et générer un nombre d'incendies importants.
0: La chaleur qui s'installe en France jusqu'en début de semaine prochaine avec des températures en moyenne au-dessus de 30 degrés, des pointes à 40 degrés même attendues dans le centre juste au moment des épreuves du bac pour un demi-million d'élèves de terminale. Plancher dans ces conditions, ce n'est pas très agréable pour ces lycéens rencontrés par Raphaël Aubry en Mayenne. Écoutez.
22: À la sortie de l'épreuve de philo devant un lycée de Laval, Adèle et Léonie sont plutôt contentes d'elle.
23: Bah en vrai, plutôt bien, ça va.
24: Ouais, le sujet était cool.
22: Mais les deux lycéennes ont des cernes sous les yeux.
23: J'ai mal dormi cette nuit à cause de la chaleur et pour réviser, pareil, ça nuit à la concentration quand même.
24: Bah après, il y a le stress qui joue aussi, il n'y a pas que la chaleur, mais j'avoue que pour le sommeil, on n'est pas au top de notre forme. On n'a pas eu de chance que cette semaine, enfin la semaine dernière, il n'a pas fait trop chaud, ça aurait été parfait. Et là, les trois jours où on passe les épreuves, il fait chaud. Mais bah après, on n'a pas le choix, c'est comme ça. Hein.
22: Pas le choix d'aller réviser aussi après la philosophie. Autour des épreuves de spécialité jusqu'à jeudi. Camille a sa technique.
25: Je vais rentrer, je vais faire la sieste et je m'y remettrai plutôt ce soir quand il fera plus frais.
22: Parce que justement il fait chaud ou parce que c'est ton rythme habituel ?
25: Un peu des deux. Comme il fait chaud, c'est compliqué, mais on est aussi fatigué de l'épreuve, donc il faut faire une pause aussi.
22: Les révisions avec la chaleur, c'est ce qui inquiète Yoven, interne dans un lycée.
26: Moi j'ai du bol parce que je suis au rez-de-chaussée. Je sais que sous les combles c'est une enfer dès qu'il commence à faire chaud et tout, parce que l'internat est assez vieux. C'est ça qui m'inquiète un peu. Maintenant je pense que ça devrait le faire quand même.
22: Mission, trouver un lieu frais pour Léa aussi. Heureusement, toutes les épreuves écrites du bac ont lieu le matin cette semaine, comme la philosophie.
25: Il faisait ça va. Enfin, vu que c'était le matin, ça allait. Il fait pas trop chaud.
22: Reste à savoir si les salles de classe seront ventilées jusqu'à jeudi midi.
0: Merci Raphaël. Il est 13h11 à l'écoute de Ma France et les rassemblements se sont multipliés hier soir devant les palais de justice du pays. Au Mans, à Blois, Bergerac, Arcachon, à Narbonne, autant qu'à Dijon, Calais, Épinal, Nice, Marseille, Compiègne, Grenoble ou Paris, où 5000 personnes se sont réunies place Vendôme devant le ministère de la Justice, selon les différentes associations présentes. La mort tragique de Liana dans le Gers cristallise l'horreur des violences commises sur les enfants. Ce matin, l'ancien Premier ministre François Bayrou déclare sur France Inter que ces violences devraient nous empêcher de dormir. Et bien, c'est exactement ce qu'elles provoquent, notamment chez ces femmes mobilisées, parmi lesquelles la comédienne Sarah Forestier, qui projette de se retrouver avec ces femmes désormais tous les lundis.
27: Les innombrables rafistolages du gouvernement depuis des années n'ont pas marché. On a besoin que cette loi intégrale passe parce qu'elle répond à énormément de problématiques. Et j'invite toutes les personnes qui écoutent à aller se renseigner sur la loi intégrale, sur loiintégrale.fr. Il y a énormément de choses sur le repérage, la prévention, quoi faire quand il y a des plaintes, des actes d'enquête minimum à mener. Monsieur Barrella aurait pu être stoppé dans son parcours criminel. La réalité, c'est que dès la première plainte, il y aurait pu avoir des actes d'enquête qui auraient pu éviter la récidive. C'est juste plus plus possible.
0: La comédienne Sarah Forestier mobilisée, elle répondait à Marie Boueda pour ici. Inspirons-nous de l'Espagne, voilà ce qu'ont scandé les manifestantes, plutôt que de faire des lois réactives au coup par coup. Une loi intégrale traiterait le problème dans son ensemble. Une pétition pour cette loi en ligne a d'ailleurs déjà récolté près de 300 000 signatures. Les manifestants comptent se retrouver désormais tous les lundis devant les tribunaux du pays. À côté de cette demande de justice et de moyens, on apprend que la France va investir 655 millions d'euros dans l'intelligence artificielle. Annonce de Sébastien Lecornu dans un contexte de finances publiques sous tension. Le Premier ministre qui souhaite, je le cite, que ces avancées profitent aux Français et renforcent nos services publics. Enfin, au Sable d'Olonne, les premiers skippers engagés dans le Vendée Arctique, course qualificative pour le Vendée Globe dont nous vous parlions ici, ont franchi cette nuit la ligne d'arrivée et puis ils ont remonté le chenal à l'aube. Ambrogio Beccaria, Sam Goodchild, Violette d'Orange sont le trio de tête de cette édition, des skippers déjà arrivés, avec un goût de larmes, hommage à Charlie Dalin. Yves-René Tapon en fut le témoin pour Ici Loire-Océan.
1: Un immense voile noir entoure le phare vert qui marque l'entrée du chenal. Drapeau noir aussi en haut du mât de massif, le voilier avec lequel Charlie Dalin remporta son tour du monde. Et dans le public, nombreux, les bravos Sam répondent au bravo Charlie. Ces deux bénévoles, foulard blanc à la main, tenaient à être là.
2: Il est dans notre cœur, c'est sûr. On ne peut pas l'oublier.
1: Qu'est-ce que vous avez ressenti lorsque vous avez revu son bateau arriver avec ce drapeau noir ?
3: Les larmes aux yeux, ça faisait beaucoup de peine.
1: À son arrivée au ponton, Sam Goodchild, trop ému, n'ouvre pas la bouteille de champagne traditionnellement offerte.
4: Il y a des choses plus importantes dans la vie. Les courses, c'était super, mais le moment qu'on a passé l'arrivée, malheureusement, on a pensé à autre chose, juste la tête ailleurs. Il faut savoir que l'équipe ici, c'est l'équipe qui a gagné le Vendée Globe avec Charlie. Et cette équipe-là qui ont vécu tous ces moments très très forts avec Charlie.
1: Troisième de la course, Violette d'Orange salue aussi le grand marin.
5: C'est juste énormément de tristesse pour sa famille, pour son fils Oscar, pour sa femme. Il m'avait survolé à mon arrivée du Vendée Globe. Et là, je me dis, il nous survolera et il protégera tous les marins maintenant de là-haut.
1: Et au-dessus du ponton, sur le village, trône le trophée du Vendée Globe, accompagné d'une grande photo de Charlie Dalin.
0: Merci Yves-René Tapon. Et puis c'est parti depuis ce matin et jusqu'à jeudi pour la vente à petit prix de 100 000 billets TGV Inouï. Billets à 19 euros pour la seconde classe, 29 euros en première pour des voyages qui couvrent la période du 3 au 31 août. Cette offre promotionnelle est soutenue par la SNCF pour permettre, dit la compagnie, aux plus défavorisés de partir en vacances en train.
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0: Il est 13h15, nous sommes en direct et je suis ravie dans Ma France d'approcher l'une de nos plus éminentes primatologues, de nos honorables frères de la forêt, ces chimpanzés avec lesquels nous partageons 99% de notre ADN. Notre invitée nous propose d'agir, de mieux les connaître, de mieux les reconnaître. Elle ne cesse de nous sensibiliser à la conservation de ces grands singes, notamment face au braconnage. Bonjour Sabrina Krief.
9: Bonjour Andy.
0: Je me sens très chanceuse de vous connaître parce que vous les connaissez, ces frères de la forêt. Je vous accueille avec beaucoup de chagrin parce que je sais que ce début d'année a été tragique pour vous. En avril, vous découvrez qu'un de vos protégés, ils ont tous un nom, vous l'avez baptisé Hugo, dans une forêt d'Ouganda, qui est une réserve avec ces animaux que vous auscultez de très près, au cœur de cette communauté que vous étudiez depuis 20 ans. Vous apprenez qu'Hugo a été massacré à coups de machette. Ça vous a bouleversé, évidemment, par la brutalité de l'acte, par son caractère gratuit aussi, Sabrina.
9: Oui, parce que en fait, on est habitué à être confronté à des actes de braconnage ou des activités illégales, mais dans la zone où on travaille, en fait, les pièges sont souvent posés pour attraper des petites antilopes et les chimpanzés qu'on étudie et qu'on suit sont mutilés, perdent des bras, des pieds, donc c'est tragique également. Mais là, cette fois-ci, c'était vraiment un acte volontaire, intentionnel, envers un chimpanzé qui, dans la communauté, avait une place tout à fait particulière, un chimpanzé extrêmement doux, pas du tout agressif. Dans un endroit où il n'était pas en train de gêner les villageois, puis on a retrouvé donc après l'autopsie dans son estomac des fruits sauvages. Donc toute la matinée, en fait, les premières heures de sa journée avaient consisté à manger des fruits de gingembre sauvages. Et oui, l'acte était extrêmement violent puisqu'il y avait des dizaines de coups de machette sur son corps.
0: Et ça, c'est très dur parce qu'ils font partie de votre famille. Ils font partie, j'allais extrapoler, de notre famille, Sabrina.
9: Oui, ce sont nos plus proches parents. Donc, ces émotions que eux vivent, on les comprend, on les perçoit, on les ressent, on les explique, on les étudie. Ce qui fait que dans le livre que j'ai publié, vraiment, je décris des tempéraments, des caractères, des personnalités. Évidemment, chaque individu est extrêmement précieux. Aujourd'hui, où 70% des populations de grands singes ont disparu. Et si dans cette zone où nous, on se bat pour les protéger, où on a monté un projet avec les villageois, où notre projet emploie 35 personnes, donc fait vivre dans cette toute petite zone une grande partie des familles qui sont autour du parc, on s'imagine ce qui se passe dans les zones où ils ne sont pas protégés.
0: Bien sûr, Infiniment proche, c'est le livre que vous avez publié chez Grasset, qui nous raconte justement par le menu détail, qui approche cette communauté que vous observez depuis 20 ans. Je disais à nos auditeurs tout à l'heure que ça a beau être loin, l'Ouganda, et on n'a pas, nous, l'autorisation d'aller s'y promener, d'aller approcher les chimpanzés, parce qu'il y a des méthodes, il y a des protocoles sanitaires, évidemment, mais on peut soutenir l'action contre ce braconnage, l'action de sensibilisation. Comment on fait pour vous aider, Sabrina?
9: Alors, sur la plateforme Hello Asso, il y a une campagne de crowdfunding pour essayer de vraiment soutenir notre équipe de lutte anti-braconnage. Aujourd'hui, c'est 10 personnes qui, chaque jour, partent sur 5 parties du territoire des chimpanzés pour retirer les pièges et également pour faire de la sensibilisation, comprendre en fait quelles sont les solutions pour essayer de rendre l'harmonie dans cette zone.
0: Je peux faire une parenthèse, ce sont des Ougandais qui risquent aussi leur vie.
9: Oui, bien sûr, bien sûr. On a dans notre équipe uniquement des Ougandais, à part évidemment les chercheurs, les jeunes chercheurs, les étudiants. Et également, on a aussi bien sûr des chercheurs et des étudiants étrangers. C'est vraiment important parce que aussi chaque individu, en fait, aujourd'hui, on s'en rencontre, et d'ailleurs, on publie un article scientifique à ce sujet. Les communautés de chimpanzés sont toutes différentes les unes des autres, et chaque individu est responsable d'un savoir, d'une tradition. On publie un article sur les utilisations d'outils que les chimpanzés de Sébitoli utilisent pour aller chercher du miel. Et les communautés voisines, qui sont étudiées depuis 30 ans, ne font pas usage de ces outils.
0: Donc, ça, c'est incroyable. C'est vraiment la communauté que vous observez, que vous avez vue à l'action. Il y a des vidéos d'ailleurs qu'on peut retrouver en bas de cet article. Et on voit ces chimpanzés avec une brindille, une baguette de bois, fouiller la terre. Alors, le miel, on l'a plutôt. Et ce sont des ruches souterraines, c'est ça?
9: Oui, c'est ça. C'est ça qui est extrêmement complexe, c'est que la ruche est sous terre et la galerie qui permet aux abeilles d'y accéder n'est pas à l'aplomb de la ruche.
0: Oui.
9: Donc il faut que les chimpanzés creusent tout autour de la galerie pour y trouver le miel, qui n'est pas mûr à toute saison. Donc il y a vraiment des moments où
0: ils ont cette science et cette connaissance-là
9: qui est transmise donc de génération en génération, et ce qui fait en fait ce que l'on appelle les cultures animales, et qui a permis à Jane Goodall, la première, d'expliquer que la barrière qu'on érigeait entre les humains et les autres animaux était finalement très poreuse, et qu'en fait c'est un continuum. Et l'importance aussi donc de protéger chacun de ces individus, un peu comme un ethnologue fait une étude des sociétés humaines, et de la même façon qu'on essaye de préserver les savoirs locaux, c'est vraiment important de protéger les savoirs locaux des chimpanzés, qui sont aussi les gardiens des forêts tropicales, très importantes pour notre régulation climatique, si on veut ramener ça à l'être humain.
0: Alors, ce qui est terrible, c'est qu'on résume ça, et la première en 10 secondes, mais c'est 10 ans d'observation, de travail à minima, Sabrina Krief.
9: Notre article est l'aboutissement de 15 années de collecte d'outils, qui nous ont permis donc de rassembler plus de 400 outils, de les mesurer, de nous rendre compte que les mâles et les femelles n'utilisaient pas les mêmes, et qu'en plus, il semble qu'ils aient des comportements qui permettent de signaler l'entrée des galeries. Et donc, ça aussi, c'est tout à fait nouveau et passionnant, et c'est une des raisons pour lesquelles il faut les protéger, mais bien évidemment, tout simplement pour eux-mêmes,
0: bien sûr,
9: et pour ce qu'ils représentent dans cette forêt, comme maillon très important de la biodiversité.
0: C'est votre vie, c'est votre moteur, et on vous voit et on continue à vous entendre passionné avec votre époux Jean-Michel Krief, qui immortalise aussi les photographes, entre autres ces moments prodigieux avec ces grands singes. Je voudrais qu'on rende hommage, c'est pas très gai à ce moment-là, mais quand même, parce qu'ils nous écoutent de là-haut, à deux personnes qui ont été très importantes dans ce combat. D'abord, c'est Nathalie Baye. C'est un peu un jardin secret, mais on sait qu'elle aimait les animaux et elle aimait particulièrement ses grands singes. Et elle vous avait suivi, Sabrina Krief.
9: Oui, on a eu vraiment beaucoup de chance de l'avoir avec nous. Et depuis cette rencontre avec les chimpanzés, et même avant, en fait, quand elle avait visité l'exposition sur la piste des grands singes au muséum avec moi, elle a été toujours de tous les combats à nos côtés. Et voilà, oui, effectivement, sa disparition nous a beaucoup émus. Jusqu'au dernier moment, en fait, elle était en contact avec nous et elle nous parlait tout le temps de ses souhaits, de son souhait de retourner en Ouganda.
0: C'était une grande ambassadrice de cette cause des grands singes. Et puis un grand artiste aussi est parti, mais alors lui, il a laissé des œuvres qui lui survivent et c'est magnifique. C'est un grand sculpteur, Michel Bassompierre, que vous m'avez fait le plaisir de rencontrer, tout en rondeur, son art animal, et il sublimait aussi ses grands singes, Sabrina Krief.
9: Oui, tout en rondeur, tout en douceur, il exprimait aussi les comportements des animaux par ses sculptures monumentales, ramenant en fait la nature en ville, en quelque sorte, et les animaux au cœur de nos cités. Oui, c'est un grand artiste aussi qui nous a quittés, ses œuvres perdurent, et j'espère qu'on aura la chance de pouvoir continuer à les admirer, mais grâce à sa famille aussi, voilà, qui est extraordinaire.
0: Sa famille formidable, Michel Bassompierre et ses œuvres. Alors, il y a ce livre infiniment proche et grâce à qu'il vous faut lire, cette pétition, enfin ce soutien, ce crowdfunding sur Hello Asso pour se mobiliser contre le braconnage, votre projet autour des chimpanzés dans cette communauté Sébitoli en Ouganda. On va parler foot dans quelques secondes. Est-ce qu'ils savent taper du pied et jouer quelque part un peu à la balle, les chimpanzés?
9: Alors, ils ont un incroyable répertoire de jeux, ouais, qui va effectivement du saut jusqu'à la chasse aux papillons. Ils jouent à la poupée et parfois les fruits leur servent de sorte de ballon.
0: Ah oui,
9: ouais. Et le jeu est vraiment capital pour les relations sociales, pour apprendre à se déplacer dans la forêt. Donc, c'est absolument fabuleux de les regarder aussi.
0: Ça. C'est génial. Ben, merci beaucoup de les observer pour nos chères Sabrina Krief et bravo pour l'ensemble de votre œuvre aujourd'hui, avec ces années justement de travail et de passion. Merci Sabrina. Et place au foot donc.
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0: C'est votre rendez-vous rituel donc sur ICI jusqu'au 19 juillet avec Clément Comte pour vous servir aujourd'hui. Bonjour Clément.
7: Bonjour Wendy.
0: Alors on vous le disait tout à l'heure, jour J pour l'équipe de France ce soir, mais d'abord on va faire le point sur les résultats de la soirée dernière et de la nuit.
7: Et oui, si vous dormiez, ce qui est à peu près normal à 3h du matin, petite séance de rattrapage. L'Iran et la Nouvelle-Zélande ont fait match nul de partout, match nul aussi entre l'Arabie Saoudite et l'Uruguay, un partout. Et puis dans la soirée hier, pas de gagnant non plus sur les deux matchs, 0-0 entre l'Espagne et le Cap-Vert, c'est très étonnant. Les Espagnols font évidemment partie des favoris et nul aussi entre la Belgique et l'Égypte, un partout.
0: On entendait les pronostics en Haute-Savoie tout à l'heure pour les Bleus. On espère une victoire ce soir, en effet, pour l'équipe de France.
7: Oui, ce serait une très belle façon d'entrer dans cette compétition, c'est sûr, face au Sénégal. Alors, depuis quelques jours, les Français affluent aux États-Unis, à New York précisément, lieu du premier match de l'équipe de France ce soir. Et forcément, les Français rassemblés à Times Square, ça fait un peu de bruit. Supporters bouillants avant ce match. Alors, on n'a pas la confirmation, mais on imagine que Léa et sa petite sœur Camille étaient bien là, avec les autres. Léa et Camille, ce sont deux Rochelaises, membres de l'association des baroudeurs du sport. Elles ont atterri hier à New York, et pour Léa, ce mondial est incontournable. Écoutez, elle est au micro d'ici La Rochelle, bien entendu.
8: J'ai 33 ans, donc j'ai vécu 98. Je suis pas footballeuse, j'ai rien à voir, on va dire, avec le milieu directement. Mais depuis toute petite, j'ai toujours beaucoup aimé les compétitions comme ça, le fait que les gens se rassemblent autour de quelque chose. Je trouve que c'est beau et la joie dans les stades est top. Donc c'est vivre ça une fois dans sa vie et c'était le rêve avec ma petite sœur. J'avais déjà fait l'Euro, se retrouver deux sœurs pendant 15 jours en début de l'été à New York. On peut rien demander de mieux pour démarrer cet été et démarrer cette Coupe du Monde avant de revenir ici et fêter, on espère, la troisième étoile et les francopholies. Hâte de vivre ça. Hâte de voir ce qui va se passer. Allez les Bleus!
0: Allez les Bleus, oui, Clément Comte face à un adversaire assez coriace ce soir, on le répète.
7: Oui, finaliste de la dernière Coupe d'Afrique des Nations, d'abord vainqueur avant le retrait du titre au profit du Maroc. Alors les Sénégalais le savent, ils ont des atouts. On en a vu pas mal des Sénégalais dans le championnat de France et notamment au FC Lorient, Bamba Dieng. Personne n'aurait franchement misé une pièce sur sa sélection il y a 6 mois. Joueur donc en Bretagne, qu'il va d'ailleurs quitter cet été. Il est passé du pire au meilleur, Nicolas Blanza.
10: Depuis des mois, Bamba Dieng bredouille son jeu et traîne son spleen. Entre méforme, blessure et même passage en équipe réserve après avoir été écarté du groupe professionnel, quand il est finalement relancé et titularisé le 20 décembre. Ce sont les 32e de finale de Coupe de France. Lorient affronte les modestes Guadeloupéens du Gosier en Régional 1, la 6e division. Après 12 minutes de jeu, le Sénégalais marque un doublé, un triplé même au bout de 38. Et c'est alors le début d'une renaissance que certains en coulisses à Lorient prédisent depuis un mois. Après une explication de texte avec son entraîneur, l'attaquant travaille d'arrache-pied pour revenir physiquement, montre une implication totale à l'entraînement et surtout, il fait preuve d'un réalisme absolu face au but. Le vidéaste du FCL confie alors à ses collègues que l'attaquant va faire un malheur sous peu. Bamba Dieng se mue en poison, devient titulaire indiscutable et empile les buts, notamment dans les matchs qui comptent. 15 au total en à peine 5 mois qui lui permettent fin mars d'être rappelé en sélection et aujourd'hui de disputer sa deuxième Coupe du Monde avec le Sénégal.
0: Le Sénégal porté aussi par leurs propres fans à New York.
7: Une ambiance dingue que nous fait vivre notre reporter sur place pour ICI, Nicolas Perronnet. Chaque jour, il nous envoie une petite note vocale pour nous donner des nouvelles. Mmh.
11: Je vous emmène aujourd'hui au nord de Manhattan. Je suis à Harlem, croisement de la 116e et du boulevard Malcolm X. Alors pourquoi, vous allez me dire? Eh bien parce que ce petit quartier, ici, on l'appelle Little Sénégal et ça s'entend, écoutez. Voilà, ambiance d'avant-match dans le local d'une association où les expatriés du quartier recréent l'ambiance, vous savez, du 12e Kaindé, ce collectif de supporters des Lions de la Teranga qui est connu dans le monde entier pour son maquillage, ses costumes, ses percussions dans les stades. Sauf que le 12e Kaindé, le 12e Lion en Wolof, eh ben, il ne sera pas là au match à cause des restrictions de l'administration Trump. Donc ce sont les Sénégalais de New York ici qui prennent le relais. Et ce quartier, alors c'est pas Dakar, mais il est génial quand même, il y a des drapeaux, des répliques de la Coupe du Monde un peu partout, des maillots et puis le meilleur poulet yassa que j'ai jamais mangé. Voilà, allez les Bleus quand même.
7: Allez les Bleus.
0: Bah oui. Fin gastronome.
7: Pas mal. Allez les Bleus, donc France-Sénégal, c'est ce soir à 21h, dès 20h30 sur ICI, en direct et en intégralité avec Nicolas Perronnet, donc qui se régale, Pierre Clément et notre consultante Charlotte Lorgeret.
0: Et vous-même, Pierre Clément.
7: Et j'y serai aussi.
0: Ah, ouais, serez, c'est vrai, merci, c'est vrai. Voilà. Sur ICI, 20h30, toutes vos antennes et ici.fr, je vous le disais, calendrier, portrait des joueurs, vous saurez tout sur le mondial. Je vous laisse avec l'info locale, la bonne humeur, la proximité. Chers amis, vous pouvez écouter cette émission en replay, la partager aussi sur notre application. Demain, 13h, on se retrouve pour Ma France. Merci encore de votre fidélité.
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14: Et on débute ces infos utiles par un point sur les travaux de la RD 465 qui concernent les habitants de Giromagny et Le Puy. Ces travaux de réfection des enrobés ont débuté hier et vont durer jusqu'au 19 juin. Et notez qu'une partie de la rue du Tilleul est fermée temporairement. Et pour rappel, sur le secteur de la Chapelle-sous-Chaux, des perturbations de transport scolaire ont lieu en ce moment jusqu'à vendredi. Sont concernés les bus 57 et les bus 60, aller-retour. Certains arrêts ne sont pas desservis. Si vous êtes concerné, renseignez-vous sur le site optimo.fr. À la suite, en humour, Coluche, il nous a quittés il y a presque 40 ans, en juin 86. Votre radio ici propose en ce moment de redécouvrir ce personnage au travers d'une série de 10 épisodes. Ça s'appelle Coluche, Recordman du cœur, à écouter donc sur les plateformes ici.
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0: Cette année, la chapelle Notre-Dame du Haut de Ronchamp célèbre son 10e anniversaire de son inscription auprès de l'UNESCO à sujet d'Angélique Asta avec Morgane Blanc-Bonniou, directrice de la porterie à Notre-Dame du Haut et David Demange, conseiller artistique.
1: On commence le vendredi soir par une soirée où on va souffler des bougies avec nos visiteurs. Ce qu'on a appelé la soirée VUE, c'est-à-dire la soirée valeur universelle exceptionnelle. Ensuite, le samedi et le dimanche, proposons des activités autour de médiation assez ludiques, jeux de loi, jeux de molki, jeux de piste, pour découvrir la valeur universelle exceptionnelle de la chapelle et des autres sites inscrits dans le cadre de cette série d'inscriptions UNESCO.
2: Alors justement, nous allons pouvoir échanger avec David Demange, qui est à vos côtés, oui. Morgane Blanc-Bonniou. David Demange, bonjour.
3: Bonjour.
2: Vous êtes donc conseiller artistique, vous intervenez plutôt sur le volet musical, on va dire, avec une artiste exceptionnelle, Tamara Bounazou.
3: Oui, bien sûr, Tamara Bounazou est née à Montbéliard. C'est une chanteuse lyrique soprano franco-algérienne qui a passé toute son enfance à Montbéliard jusqu'à l'âge de 20 ans, formée au conservatoire et puis qui après a décollé un peu partout en Europe et dans le monde entier et qui est vraiment une des grandes révélations du monde de l'opéra de ces dernières années. Et elle fait son grand retour sur ses terres à l'occasion de ce concert, en plus accompagnée par plusieurs musiciens dans ce lieu emblématique qu'est la chapelle Le Corbusier à Ronchamp.
2: À quoi s'attendre lors de ces rencontres exceptionnelles?
3: Eh bien, on a un concert qui se déroulera en deux parties. En première partie de soirée, Tamara soit accompagnée par sa pianiste avec qui elle joue depuis de nombreuses années, Anna Giorgi, qui est vraiment une grande pianiste. Et puis, il y aura un petit entracte et une deuxième partie de soirée avec un récital de chant avec guitare. Donc, j'aurai le plaisir d'accompagner Tamara sur pas mal de morceaux. Et on sera rejoint sur scène par un chanteur lyrique absolument exceptionnel qui est installé dans le Nord-Franche-Comté, qui s'appelle Serge Kakoudji, qui lui aussi fait une carrière internationale. Et on aura la chance de pouvoir entendre Tamara Bounazou et Serge Kakoudji ensemble en duo pour clôturer ce concert.
2: On doit réserver, comment est-ce qu'on fait pour pouvoir profiter justement de ces instants rares?
3: Pour le concert du 25 juillet, effectivement, les réservations se font en ligne sur le site internet de la chapelle Le Corbusier de Ronchamp. C'est au tarif unique de 20 euros. La jauge est limitée, donc on vous invite à prendre les places dès que vous le pourrez sur ce site internet pour pouvoir assister à ce moment assez exceptionnel qui viendra célébrer les 10 ans de l'inscription de la chapelle Le Corbusier de Ronchamp au patrimoine mondial de l'UNESCO.
2: Un grand merci David Demange et on a hâte de venir vous applaudir en compagnie de Tamara Bounazou donc dans ce lieu absolument unique. À très bientôt.
3: À très bientôt, merci à vous.
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0: Lose Control, c'était Teddy Swims, un titre composé après une rupture. Il parle de cette relation liée à la consommation de substances, d'où le côté dépendant, relation et aux substances. Eh bien, tout va mieux depuis, il a même connu le succès grâce à ce malheur.
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2: Près de 900 000 demandes déposées pour l'aide aux grands rouleurs. Chiffre communiqué par Bercy aujourd'hui, le guichet va rester ouvert jusqu'à la fin du mois de juillet. Les virements apparaîtront sur les comptes à partir de demain. Depuis l'annonce d'un accord de paix au Moyen-Orient cette semaine, le prix du baril brut descend fortement. Donald Trump assure que le détroit d'Ormuz sera complètement ouvert vendredi, jour de la signature du cadre d'accord trouvé entre Téhéran et Washington. Au lendemain de nombreux rassemblements devant les tribunaux français, les personnels du tribunal de Paris dénoncent l'aveuglement persistant du ministère de la Justice. Dans leur motion, ils rappellent leur profonde émotion suscitée par le drame subi par la petite Liana, 11 ans, mais dénoncent aussi la mise en cause des magistrats. Il faut faire en sorte que l'IA, l'intelligence artificielle, profite aux Français. Sébastien Lecornu, le Premier ministre, annonce 665 millions d'euros d'investissements supplémentaires dans le domaine et le début de son usage par les services de l'État. On y est, l'équipe de France entre dans son mondial et affronte le Sénégal à 21h ce soir. Les Bleus favoris partent à la conquête d'un troisième sacre, à suivre en direct avec notre émission spéciale sur ici et ici.fr. Et puis c'est une nouvelle vague de chaleur qui s'installe depuis hier et pour la semaine. Jeudi, le thermomètre va encore grimper sur une large partie du pays, entre 34 et 38 degrés attendus de l'intérieur du sud-ouest au centre-est et au nord-est, en passant par le centre-val de Loire et le bassin parisien. Des orages sont prévus en fin de semaine à l'ouest et au nord-ouest.
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1: Le bulletin de Météo France qui annonce un ciel en majorité nuageux. Les éclaircies reviennent en fin d'après-midi. Maxi 27-30 pour le Doubs, 28-31 pour le territoire de Belfort, 29-32 pour la Haute-Saône.
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0: Ici Belfort-Montbéliard, c'était Chris Isaac, Wicked Game. Et dans la série, qu'est-il devenu? Eh bien, il est actuellement en tournée et cette tournée passera par la France. À Lyon, le 29 juin, le 12 juillet à Paris, le 16 à Carcassonne et le 17 à Cannes. Chris Isaac est aussi engagé pour l'adoption des animaux au refuge.
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1: Info pratique sur la piscine du parc à Belfort qui est passée depuis le 1er juin dernier en mode été avec son bassin olympique de 50 mètres. C'est toboggan, pantaglisse et patougeoire ombragée. Il y a aussi l'espace bien-être avec sauna, spa, mammam, solarium. Consultez les heures d'ouverture sur le site grandbelfort.fr. Et pour info, la piscine Panou sera fermée à partir du 22 juin prochain. La suite avec du foot ce soir pour l'entrée en jeu des Français dans la compétition. Le match sera à suivre en direct et en intégralité sur votre radio. Et un match auquel vous pourrez réagir grâce au numéro dédié, le 0810 07. Un numéro gratuit qui fonctionne sur WhatsApp et pour jouer pendant la Coupe du Monde. On vous redonne ce numéro 0810 055 056.
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0: des Smooth Operator en 1984. Dans un instant, on vous passera ici Youssou N'Dou, Renéné, Chéri, Seven Seconds. À notre duo Pascal Obispo et Francis Cabrel, il faudrait que pleuve l'amour. Et Alain Chamfort tout seul hein, pour le temps qui court.
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1: Il est 15h sur votre radio, ici Belfort-Montbéliard. Voici les infos.
2: La relaxe pour un animateur du périscolaire suspecté d'agression sexuelle. Il était jugé à Paris aujourd'hui par le tribunal correctionnel. Les juges ont estimé que l'infraction n'était pas suffisamment caractérisée. Les prix à la pompe vont-ils baisser? Oui, selon les professionnels. Si l'accord entre les États-Unis et l'Iran se concrétise, 3 mois après le début de la guerre, le baril de pétrole passe sous les 80$ pour la première fois. Le gasoil repasse aussi en dessous de la barre des 2€ le litre. Tout ça pour ça, Shein va quitter le BHV, le grand magasin parisien, cède le fonds de commerce à une autre enseigne. L'ouverture de la première boutique physique du géant chinois avait provoqué, on s'en souvient, un tollé en novembre dernier et accéléré aussi la fuite de marques comme Dior, Sandro ou encore Guerlain. Cette mise en garde de l'application Yuka, elle prévient les consommateurs de la présence d'un colorant controversé dans 65% des sirops à la menthe commercialisés en France. Des fabricants ajoutent ce colorant artificiel appelé bleu brillant ou E133 pour donner une couleur verte au sirop. Tesser, Carrefour, Coopérative ou encore Plein Sud Lidl sont des marques concernées. La canicule est de retour après l'épisode de chaleur de mai. Des records de température vont tomber cette semaine à partir de demain et le mercure pourra atteindre 38 degrés par endroit, voire 40 en toute fin de semaine avant l'arrivée des orages. Le thermomètre qui monte également à quelques heures de l'entrée en lice des Bleus dans la Coupe du Monde de foot. La France affronte le Sénégal à 21h. Ce sera bien sûr à suivre sur ICI et sur ICI.fr.
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1: Le bulletin de Météo France qui annonce un ciel en majorité nuageux. Les éclaircies reviennent en fin d'après-midi. Maxi comprise entre 27 et 32 degrés. Temps calme cette nuit et minimal entre 14 et 19 degrés.
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0: Amy MacDonald, This is a Life, la chanteuse écossaise de 38 ans, dit avoir écrit ce titre à la suite d'un concert de Pete Doherty qu'elle était voir avec des amis. Elle chante This is a Life suite à ce moment partagé entre amis. Après la pub, Eddie Mitchell, Louane et Laurent Voulzy.
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1: Animation gratuite demain à la galerie de la Filature de Ronchamp. Projection de l'opéra Bastien et Bastienne de Mozart, présentée en version française. Une histoire d'amour tumultueuse entre une bergère et un berger auquel se mêle aussi le devin du village. Un opéra tout public d'une heure, ça sera vers 15h et entrée gratuite. Grande fête de la musique ce week-end, Adèle, dans plusieurs lieux. Avec le samedi 901 Crew and Company sur le parvis de la mairie, dont l'après-midi les phonolithiques à la médiathèque de Dell. Quant au dimanche, il y aura au caveau des remparts l'ensemble de guitares Rosas à 14h30, à 18h à la salle des fêtes la chorale de l'Union d'Éloise et à 19h30 le chœur italien Coro Italiano et sur le parvis de la mairie l'école de danse Elie Evidence à 17h, The Group à 17h45, Grand Visong à 19h30 ainsi que le groupe de rock et variété, la bande à Pascal à 21h30.
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0: Marcia Baila, Lerita Mitsuko, un hommage à une danseuse argentine, Marcia Moreto, décédée d'un cancer du sein foudroyant à seulement 36 ans. Avant 16h, on vous passe Murray Head, One Night in Bangkok, Marine Escrow et Seal Crazy.
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1: Et merci de passer l'après-midi avec votre radio ici. Il est 16h. Le point sur l'actu en 90 secondes avec vous, Marine Le Génie.
2: Une nouvelle vague de chaleur s'installe toute cette semaine. Entre 34 et 38 degrés sont attendus de l'intérieur du sud-ouest au centre-est et au nord-est, en passant par le centre-val de Loire et le bassin parisien. Des orages sont prévus en fin de semaine, ainsi que des pointes à 40 degrés, indique Météo France. Près de 900 000 demandes déposées pour l'aide aux grands rouleurs. Chiffre communiqué par Bercy. Le guichet va rester ouvert jusqu'à la fin du mois de juillet. Les virements apparaîtront sur les comptes à partir de demain. Et puis, depuis l'annonce d'un accord de paix au Moyen-Orient cette semaine, le prix du baril brut descend fortement. Donald Trump assure que le détroit d'Ormuz sera complètement ouvert vendredi, jour de la signature du cadre d'accord trouvé entre Téhéran et Washington. Au lendemain de nombreux rassemblements devant les tribunaux, les personnels du tribunal de Paris dénoncent l'aveuglement persistant du ministère de la Justice. Dans leur motion, ils rappellent leur profonde émotion suscitée par le drame subi par la petite Liana, 11 ans, mais dénoncent donc la mise en cause des magistrats. On y est, l'équipe de France entre dans son mondial et affronte le Sénégal à 21h. Ce soir, les Bleus favoris partent à la conquête d'un troisième sacre, à suivre en direct avec notre émission spéciale sur ici et ici.fr. Dès 20h30 pour l'avant-match. Et puis elle va faire son retour du 21 juin au 14 septembre. La vasque olympique et paralympique de Paris 2024 va enchanter à nouveau les Parisiens et les touristes de passage dans le jardin des Tuileries. Elle s'élèvera dans le ciel chaque soir au coucher du soleil.
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1: L'actu météo en ce moment, pas mal de nuages qui passent devant le soleil. Cette alternance d'éclaircies, de nuages, c'est prévu tout au long de cette fin de journée. Pareil pour la soirée. Météo France annonce une nuit lumineuse. En tout cas, on pourra voir les étoiles, les températures chaudes, bien sûr. Pour finir cette journée, 28 degrés à Chaux, à Giromagny, à Val-d'Oie, 29 degrés à Vieux-Charmont, 30 à Châtenois-les-Forges, à Belfort ou encore à Montbéliard.
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1: J'ai décidé de démarrer cette nouvelle heure avec un véritable karaoké géant en Nord-Franche-Comté. On connaît bien sûr au moins le refrain. On va tous le chanter ensemble. Rose Laurence, Africa, 16h02 en Nord-Franche-Comté. Vous écoutez ici.

0: Rose Laurence avec Africa. Bienvenue, bienvenue. C'est parti officiellement pour le 16h-19h avec beaucoup de choses encore pour vous. On va parler à votre âme d'artiste. Vous allez créer en toute liberté ce mercredi soir à Belfort. On va développer ça dans les prochaines minutes. On accueillera aussi Clémentine Brocard qui nous parlera du musée de la paysannerie et des vieux métiers à Valentinier. Et on parlera foot, bien sûr, avec l'entrée en lice de l'équipe de France à la Coupe du Monde.
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1: le 16-19.
0: À lui est de retour avec un nouveau single, celui que vous allez peut-être découvrir maintenant, Écran Total, Benjamin Biolay. Il sera d'ailleurs aussi en concert au mois d'octobre à Sossheim en Alsace. Écran Total, Benjamin Biolay, à écouter ici.

0: dernière chanson de Benjamin Biolay qui s'appelle Écran Total. On accueille Clémentine Brocard. C'est vrai que le temps passe, mais heureusement, certains musées gardent des traces de ce temps qui passe. Et ça, on peut le dire, Clémentine, c'est positif.
1: Oui, parce que c'est positif hein, de revenir dans le passé, de savoir comment vivaient nos ancêtres franc-comtois. Parce que le musée de la paysannerie et des vieux métiers à Valentinier, c'est l'endroit parfait. Bonjour Philippe Comte.
2: Bonjour madame.
1: Quel est votre rôle dans ce musée ?
2: Je suis le représentant du musée, donc le président de l'association Ville-Village Nature, qui gère ce musée depuis les années 80, avec une ouverture en 92.
1: Qu'est-ce qu'on voit une fois sur place ? Allez-y, faites-nous voyager à travers le temps.
2: Qu'on revoit toute la vie à partir du 1900, un petit peu avant, 1880, jusqu'aux années 40-50, où le modernisme est arrivé dans l'agriculture. Donc on voit l'évolution d'un paysan ouvrier de l'époque, avec tout ce qu'il avait autour de lui, donc bien entendu paysan ouvrier, et avec tous les petits métiers qu'ils faisaient eux-mêmes chez eux, comme les menuisiers, les étameurs, les rétameurs, le bûcheronnage et compagnie. Donc on retrouve tout ça. En plus, on retrouve une boulangerie d'époque, de 1880, qui vient d'une coopérative à côté, au lieu où était le four à pain dans cette ferme, et d'autres inventions comme l'hélicoptère, qu'on a le père de l'hélicoptère, Étienne Noé Michel, qu'on va retrouver dans nos collections. On repasse un siècle en revue quand on vient visiter ce musée.
1: À partir de juin 2026, des poupées de collection s'invitent dans cette vieille bâtisse. Est-ce qu'on peut en savoir plus ? Elles viennent d'où ces poupées et pourquoi cette exposition ?
2: Donc on fait une exposition temporaire et cette année, c'est les poupées qu'on a trouvées comme thème parce qu'on avait deux collections dans nos adhérents qui nous ont permis de créer une exposition sur leur collection. On a des poupées de plus d'un siècle, donc entre 1800 et on va dire 1980. On peut voir cette exposition jusqu'au mois de septembre aux Journées du Patrimoine. Elle se terminera aux Journées du Patrimoine.
1: Qu'est-ce qu'il y a de si spécial dans ce musée ? Et est-ce qu'on peut surtout dire que le musée de la paysannerie et des vieux métiers à Valentinier est en quelque sorte un témoin du temps qui passe ?
2: On est vraiment le témoin du temps qui passe. On raconte vraiment l'histoire de nos arrière-grands-pères, de nos grands-pères, tout ce qu'ils ont vécu de cette époque-là, dans leur métier de tous les jours, dans l'industrie aussi de tous les jours. On a des pièces qui viennent de l'industrie, de bien entendu Peugeot, Japy, tout ce qui est autour de chez nous. Et on raconte vraiment l'histoire de ces paysans ouvriers avec leur évolution.
1: Avec tout ça, vous nous avez donné envie de venir, hein, Philippe. Mais le musée, il est ouvert quand ? À quelle heure ? Quel est le prix d'entrée ? Dites-nous tout.
2: Notre musée de la paysannerie, il est à 5 euros d'entrée individuel. On peut y venir tous les jours sur rendez-vous. Donc là, il faut prendre le numéro du musée et il est joignable. On peut avoir des visites tous les jours. Et il est ouvert en permanence le dimanche, le lundi après-midi, le dimanche après-midi, le lundi après-midi. Et en juillet-août, il sera ouvert tous les jours, sans exception.
1: Un bout d'histoire franc-comtoise ici, proche de chez vous et de chez nous. Merci beaucoup, Philippe. Bonne journée à vous.
2: Merci à vous.
0: Et je tiens à préciser que cette exposition est visible jusqu'aux Journées du Patrimoine en septembre 2026 avec plus de 200 poupées à voir au musée de la paysannerie et des vieux métiers à Valentinier, Donna Summer. Cult It Be Magic pour vous souhaiter une bonne fin de journée avec votre radio. 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

0: Another Day in Paradise, Phil Collins. Dans quelques instants, Fred Ballard, ses amis humoristes vont tenter de répondre à cette question. Est-ce que rentrer dans un maillot de bain pile dans 15 jours, c'est possible? On verra ça d'ici quelques minutes et on profitera aussi d'Étienne Dao, mon manège à moi.
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0: Étienne Dao, mon manège, à moi, 16h26, plus que quelques semaines, il faut le dire, avant d'exposer notre superbe corps aux yeux des autres dans un maillot de bain moulant ou pas. Alors, pour aider à perdre nos derniers petits bourrelets, Fred Ballard a donné des conseils, devinez après qui, auprès de ses amis humoristes. Écoutez.
1: Je suis allé chez Body Perfect Club, j'ai pris un abonnement 6 mois et j'ai remarqué avec l'abonnement, mesdames et messieurs, t'es pas obligé d'aller au club tous les jours, mais t'es obligé d'être prélevé tous les mois.
2: Bah oui, on peut pas tout avoir, hein. Entre un corps d'Apollon et un compte en banque de trader, il faut choisir. Et à quelques semaines des vacances au bord de la mer, Céline a choisi de faire dégonfler sa brioche et son compte en banque.
1: Donc j'ai pris mon prélèvement 6 mois, j'y suis allé et j'ai fait la connaissance du coach, Bobby. Il vient des States. Bobby, le killer de kilo, il l'appelle là-bas. Il m'a vu arriver, il a fait comme ça. Ouh là là ! Mais dis-moi, tu es gras comme un cheeseburger, toi !
2: Alors ça, c'est dur à avaler, hein, venant d'un Américain. De toute façon, en ce moment, tout est assez dur à avaler de la part des Américains. Donc, il vaut mieux être gras comme un jambon beurre qu'être gras comme un cheeseburger. Et côté régime estival, Justinès s'y connaît pas mal.
3: J'ai commencé à faire plein de recherches sur les régimes. Il y en a que vous connaissez certainement, keto, du camp, jeûne intermittent du spectacle. J'ai découvert un mouvement récemment, le respirianisme. Le principe est simple, c'est se nourrir d'air et de soleil. C'est le Soudan.
2: Voilà, et la vie au Soudan, c'est pas hyper marrant. Donc n'ayons pas honte hein, de nos kilos en trop. Gardons nos poignées d'humour. Les bouées, c'est la vie. Le gras, c'est la joie.
0: Ouais, c'est pas faux. Et Fred Ballard, on se retrouve demain, même heure, même endroit.
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0: Ça, c'est la troupe des Enfoirés en mission chaque année pour les Restos du Cœur. Ils seront d'ailleurs pour l'année 2027 en concert. C'est officiel à Strasbourg. Voici l'une de leurs dernières chansons, L'île au trésor, à écouter ici.

0: L'île au trésor, celle des enfoirés ici.
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0: 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Donc restez vigilants et si vous avez tout envie de libérer votre créativité, de terminer vos projets artistiques, laissez peut-être de côté. Sachez que ce mercredi, demain, 19h à 21h, vous allez participer à l'atelier partagé Imagina Lab. C'est au 12 rue Général Lecourbe, c'est à Belfort. Vous allez pratiquer en toute autonomie au milieu des œuvres d'art et au contact d'autres passionnés. Vous vous inscrivez du côté de l'Imagina Lab à Belfort et vous serez au rendez-vous demain de 19h à 21h, demain mercredi.
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0: Un chiffre hallucinant, 1,2 million d'exemplaires de singles vendus de cette chanson. Jean-Jacques Goldman, Michael Jones, Je te donne, que vous écoutez ici.

0: Les Rolling Stones, Angie, 16h41. C'est Vanessa qui vous attend au standard 03 84 22 82 82. C'est notre jeu compté, pas compté, qui arrive dans quelques instants. Magnifique cadeau à vous offrir, un artiste, je le sais que vous adorez, qui arrive très bientôt en concert. Écoutez de qui il s'agit. De carrière pour Kenji Girac et ça se fête en grande pompe ce vendredi 19 juin 20h à l'Axone de Montbéliard. J'ai maintenant deux places pour vous, pour la personne de votre choix également, avec notre jeu Comptez pas compter, vous l'avez compris, vous appelez maintenant 03 84 22 82 82.
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0: Elle a fait partie des Eurocaines, c'était en 2024, elle s'était arrêtée d'ailleurs à notre micro, elle, c'est Zao de Sagazan.
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0: symphonie des éclairs.
1: Oui, c'est la symphonie des éclairs. Zao de Sagazan.
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1: Dominique a été le plus rapide à nous appeler au 03 84 22 82 82. Bonjour Dominique.
3: Bonjour.
1: Vous nous appelez d'où Dominique ?
3: De Bourgogne.
1: De Bourgogne, le vendredi 19 juin, J-3 avant le grand concert de Kenji Girac. Avant de jouer à notre jeu Comptez pas comptez, si vous gagnez les places, c'est pour vous ou c'est pour offrir Dominique ?
3: C'est pour moi et puis mon beau-frère.
1: Oh, ça risque d'être une belle soirée avec le beau-frère. Les règles du jeu, du comptez pas comptez, de notre jeu de l'après-midi, c'est bon pour vous ou je dois vous les rappeler ?
3: Non, c'est bon, oui.
1: Donc, on est prêt à jouer, on y va ?
3: Oui.
1: Allez, on y va. Voici mon affirmation numéro 1. Kenji Girac s'est fait connaître du grand public en remportant la saison 3 de l'émission télé The Voice. Est-ce que c'est vrai ? Comptez ou est-ce que c'est faux ? Pas comptez.
3: The Voice ? Non, pas comptez.
1: Vous m'avez dit pas comptez ? Ok, je note. Avant d'être repéré à la télé, Kenji a fait le buzz sur Internet grâce à une reprise acoustique à la guitare du tube Bella de Gims. Est-ce que c'est compté vrai ou pas compté faux ?
3: Compté.
1: Compté pour l'affirmation numéro 2. Et au cours de sa carrière, Kenji a enregistré un duo à succès intitulé Que Dieu me pardonne. Et c'était avec Danny Briand. Est-ce que c'est vrai, compté ou est-ce que c'est faux ? Pas compté.
3: Compté.
1: Avec Danny Briand ?
3: Non, pas compté.
1: Ok, je note. J'ai l'impression que vous êtes très influençable, mon cher Dominique. Ouais. Comment s'appelle le beau-frère ?
3: Frédéric.
1: Alors, est-ce que Frédéric et Dominique seront au concert vendredi soir à l'Axone de Montbéliard ? Kenji s'est fait connaître du grand public en remportant la saison 3 de The Voice. Là, vous m'avez dit pas compté, Dominique.
3: Oui.
1: Eh ben si, c'est grâce à l'émission The Voice qu'on l'a connu. Il faisait partie notamment de l'équipe coachée par Mika. Avant d'être repéré par la télé, notamment par The Voice donc, Kenji a fait le buzz sur Internet grâce à une reprise du tube Bella de Gims. Là, vous m'avez dit, comptez Dominique, on est d'accord ?
3: Oui.
1: C'est cette vidéo qui aura fait tout simplement découvrir Kenji par la production de The Voice. Et au cours de sa carrière, Kenji a enregistré un duo, Que Dieu me pardonne, avec Danny Briand. Là, vous avez quand même hésité, mon cher Dominique.
3: Oui, oui.
1: Avant de valider ou non, on va écouter l'extrait de cette chanson et on va essayer de voir si c'est Danny Briand ou pas dessus.
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1: Ça ressemble pas énormément à Danny Briand, c'est Claudio Capeo, vous m'avez dit pas compter, et donc, c'est la bonne réponse, c'est un 2 sur 3, c'est gagné Dominique, bravo!
3: Oh,
1: on est passé quand même à côté de la catastrophe, Dominique.
3: Oui.
1: On va pas se le cacher.
3: Je suis content.
1: Ce concert, c'est le 19 juin. Et vous allez vous amuser avec votre beau-frère. Mais grâce à quelle radio, Dominique ?
3: Ici, Radio Belfort-Montbéliard.
1: Ici, Belfort-Montbéliard aussi, sinon.
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1: 16h48, on reste dans le monde des guitares, notamment sur la plage, avec du sable et puis ce feu autour de nous, avec Chico et les Gypsy, Joba. Je vous souhaite une belle fin de journée avec votre radio ici, Belfort-Montbéliard.

0: Chico et Gypsy, Joby Joba, connectez-vous sur notre Facebook, le Facebook ici Belfort Montbéliard. On a mis la composition de notre équipe que vous écoutez souvent à la radio à l'occasion, de l'entrée en lice de l'équipe de France ce soir face au Sénégal à la Coupe du Monde. On vous demande d'ailleurs votre pronostic pour ce soir et sachez que si vous avez le bon pronostic, on vous rappelle demain pour vous offrir un magnifique ballon de foot, le ballon de foot qui célèbre les 25 ans de collaboration entre le FCSM et les Eurocaennes. Restez là, écoutez qui arrive. Michel Jonas, joueur de blues. Vous passez l'après-midi avec votre radio. Ici Belfort Montbéliard.
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0: Une belle chanson, celle de Charlotte Cardin. C'est l'un de ses tout derniers singles qui s'appelle The Way You Touch, que vous venez d'écouter.
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0: Très content de passer l'après-midi à votre en vos côtés. Il est 17h ici. Le pont complet sur l'actu en ce 16 juin avec vous, Marine Eugénie.
2: À Paris, la relaxe d'un animateur du périscolaire. L'homme était poursuivi pour agression sexuelle sur mineurs. Les fillettes dénonçaient des gestes et propos déplacés, des récits mettant en scène des viols. Le président du tribunal a jugé aujourd'hui que les faits n'étaient pas assez caractérisés pénalement. Il estime que cela relève davantage de la faute professionnelle. Les familles, elles, sont en colère. Manuel est le père d'une de ses petites filles.
3: À la fois stupéfait et assez en colère. Ça veut dire qu'aujourd'hui, en France, on vous laisse une latitude qui peut aller jusqu'à 15 jours d'ITT pour une petite fille, par exemple, et considérer que c'est normal et que ça relève que de la faute professionnelle. Donc il n'y a pas d'espace de justice aujourd'hui pour sanctionner ce type de comportement. On demande à nos enfants de parler, de s'exprimer. Le « on vous croit » n'existe pas en vrai. C'est vrai qu'on aurait aimé qu'on nous dise aujourd'hui qu'est-ce que c'est qu'une une infraction pénalement caractérisée réellement, et qu'on nous le dise. Ça c'est bien, ça c'est pas bien, mais qu'on soit capable de dire à nos enfants, si un adulte dépasse cette borne-là, ça relève de la justice. On sait quand on franchit un feu rouge, on sait combien de points on risque. Là, j'aimerais bien savoir que les animateurs soient au courant de savoir quand ils dépassent cette ligne-là, combien de points ils risquent. Donc nous, on va dire à nos petites filles qu'elles ont bien fait de parler. On leur dira pas que ça a juste permis à cette personne de se faire licencier et que demain, cette personne pourra travailler avec d'autres enfants sans qu'il y ait absolument aucune trace dans son passé de ce qu'il a pu faire aujourd'hui, qui est qualifié comme anormal par tout le monde.
2: Témoignage recueilli au micro ici de Coralie Moreau. Les prix à la pompe vont-ils baisser? Oui, selon les professionnels. Si l'accord entre les États-Unis et l'Iran se concrétise, 3 mois après le début de la guerre, le baril de pétrole passe sous les 80 dollars pour la première fois. Le gasoil, lui aussi, repasse en dessous de la barre des 2 euros le litre. Tout ça pour ça, Shein va quitter le BHV, le grand magasin parisien, cède le fonds de commerce à une autre enseigne. L'ouverture de la première boutique physique du géant chinois avait provoqué, on s'en souvient, un tollé en novembre dernier et accéléré aussi la fuite de marques comme Dior, Sandro ou encore Guerlain. Un BHV qui renonce à l'ultra fast fashion est une excellente nouvelle, réagit Emmanuel Grégoire, le maire de Paris, sur le réseau social X. Cette mise en garde de l'application Yuka, elle prévient les consommateurs de la présence d'un colorant controversé dans 65% des sirops à la menthe commercialisés en France. Des fabricants ajoutent ce colorant appelé bleu brillant FCF ou encore E133 pour donner une couleur verte au sirop. Parmi les marques concernées, Tesser, Carrefour, Coopérative ou encore Plein Sud, Lidl. La canicule est de retour après l'épisode de chaleur de mai. Des records de température vont tomber cette semaine à partir de mercredi et le mercure pourrait atteindre 38 degrés par endroit, voire 40 en toute fin de semaine avant l'arrivée des orages. Le thermomètre qui monte également à quelques heures de l'entrée en lice des Bleus dans la Coupe du Monde de foot. La France affronte le Sénégal à 21h ce soir et ce sera bien sûr à suivre sur ICI et sur ICI.fr et même dès 20h30 pour l'avant-match.
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0: Et en ce moment, toujours cette alternance entre de belles éclaircies, entre des gros nuages, ça va rester comme ça jusqu'à l'arrivée de la soirée. Cette nuit, nuit étoilée annoncée par Météo France, et demain, dès le réveil, du soleil pour tout le monde. Pour finir cette journée, du 16 juin, 26 degrés annoncés du côté d'Anjoutais, des Tuffons également, 27 à Trévenans, 28 pour Châtenois-les-Forges, 29 même à Belfort et à Montbéliard.
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0: Cette chanson représente ce que l'on a appelé la génération fluo et paillettes. Ça fait partie des indispensables pour cette génération. Gérard Blanc, une autre histoire, 17h04, en Nord-Franche-Comté.

0: Une autre histoire, Gérard Blanc, c'est ce qu'on vient d'écouter ici. 17h08, bon après-midi, bonne fin de journée à l'écoute de la première radio de proximité du Nord-Franche-Comté. Je vous invite à vous connecter sur notre Facebook, nos réseaux sociaux, ici Belfort-Montbéliard. On a mis l'équipe type ici Belfort-Montbéliard qui pourrait jouer cette Coupe du Monde à l'occasion de l'entrée en lice de l'équipe de France ce soir face au Sénégal à la Coupe du Monde. On vous demande votre pronostic pour le match de ce soir et si vous avez le bon, on fera un petit tirage au sort et on vous offrira le ballon aux couleurs de Sochaux, du FCSM et des Eurocaines. Donc allez-y, connectez-vous et d'ici quelques instants, on accueillera aussi Pays de Montbéliard Tourisme pour prendre la route des savoir-faire du Pays de Montbéliard.
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0: En 2023, elle a sorti cette chanson Vita, ça fait mal à la production de la musique Gims. C'est pour vous souhaiter une bonne fin de journée, 17h09. Vous écoutez Ici Belfort Montbéliard.

0: C'est la chanteuse Vita avec Ça fait mal. Elle était passée à l'Axone de Montbéliard, tiens d'ailleurs l'année dernière, en 2025.
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0: Et on reste dans le pays de Montbéliard avec Élise Garmi, représentante de pays de Montbéliard Tourisme. Bonjour Élise.
2: Bonjour Noah.
0: On en parle bien évidemment de cette route des savoir-faire et on remet un petit peu de contexte. Qu'est-ce que cette aventure, la route des savoir-faire, permet de découvrir, Élise ?
2: La route des savoir-faire, c'est l'occasion de pousser les portes d'ateliers du pays de Montbéliard et de découvrir des métiers, des techniques et des passionnés qui partagent leur quotidien. Chaque visite est une rencontre avec un savoir-faire local.
0: Et alors là, on va faire un petit zoom sur une association. Vous nous emmenez dans un univers où je crois que l'art va se créer avec du verre.
2: Oui, direction l'association Art et Lumière, où des passionnés font découvrir l'art du verre à travers différentes techniques. Vitrail au plomb, méthode Tiffany, fusing, thermoformage ou encore travail des aimants. Les visiteurs pourront assister à des démonstrations et découvrir comment naissent des objets décoratifs en verre ou des vitraux. L'association réalise d'ailleurs de belles créations, hein, comme le blason de la ville d'Étupes ou un vitrail du château Frédéric Jacquet à Beaucourt.
0: Oui, ce qui n'est pas n'importe quoi quand même, faut le souligner. Et du coup, on peut participer quand à cette belle découverte, Élise ?
2: Alors, deux rendez-vous sont proposés, donc le lundi 22 juin à 13h30 et le vendredi 24 juillet à 13h30 également. La visite, elle dure environ 2 heures. Le tarif est de 5 euros par personne et c'est gratuit pour les moins de 12 ans. Et l'inscription, elle est obligatoire auprès de l'Office de tourisme du pays de Montbéliard au 03 81 94 45 60. 03 81 94 45 60 ou directement sur msavoirfaire.fr.
0: Et d'ailleurs, sur ce site internet, vous pouvez découvrir tous les artisans qui font partie de cette belle aventure des routes des savoir-faire. Élise Garmi, merci beaucoup d'être intervenue chez nous et puis à la prochaine.
2: Avec plaisir, Noah, à la prochaine.
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0: Un incontournable des années 80, clairement. Et d'ailleurs, il n'y a que ça chaque soir dès 19h avec Laurent Petit-Guillaume. Du lundi au dimanche, une heure dédiée aux années 80 qui vous attend. Toto, Africa. Et puis juste après, on vous prépare Patrick Fiori. Belle fin de journée ici.

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1: Patrick Fiori, le chant est libre. On va parler goodies, tiens, dans les prochaines minutes. C'est ce que je vais tenter de vous offrir d'ici. Allez, une bonne vingtaine de minutes. On parlera aussi de la fête des pères. Ça, c'est très important. Et la musique revient avec Roberta Flack ici.
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0: Roberta Flack avec Killing Me Softly With His Song. Je vous rappelle, connectez-vous sur notre réseau social Facebook pour commenter notre dernière publication, nous donner le résultat du match ce soir France-Sénégal, et celui ou celle qui aura le bon score ce soir, on lui offrira le ballon collector entre l'UFCSM et les Eurocaennes.
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0: Et tiens, profitez de votre pause déjeuner ce jeudi à 12h30. Il y a le château de Montbéliard qui vous propose sa visite commentée quand le religieux s'expose. Vous allez explorer l'histoire et la symbolique en fait des représentations du sacré à travers les icônes et les reliquaires des collections. C'est gratuit sur réservation bien sûr du côté du musée de Montbéliard. Mais c'est la pause déjeuner qui est proposée ce jeudi à 12h30. 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
0: Avant d'accueillir Émilie Mazoyer, Alain Souchon.

0: Alain Souchon avec le baiser à 17h33. Tiens, une pensée à Enzo, c'est l'un des coachs de l'ASDAM, ce club de foot d'Andelnan, d'Anjoutin, Meuromoval, qui nous écoute en direction d'un tournoi de foot. Il est en train de chanter les paroles par cœur. Et c'est pas le seul. Il est temps de vous accueillir, Émilie Mazoyer, pour toute l'actu musicale de ce 16 juin. Que se passe-t-il? Quelles sont les infos importantes à connaître? Salut Émilie.
1: Salut tout le monde. Émilie au rapport pour votre dose quotidienne d'actualité musicale. Si vous croisez Benabar, souhaitez-lui bon anniversaire de notre part, mais surtout n'organisez pas un dîner, il risque de ne pas se pointer.

petit plateau télé pour ses 57 ans, pourquoi pas? Mais attention, dès demain, retour en répète pour Benabar, qui cartonne en ce moment avec son nouvel album Le Soleil des Absents et qui est annoncé sur une dizaine de festivals d'été et en tournée partout en France à partir du mois de novembre. La chanteuse américaine Taylor Swift est officiellement la musicienne la plus riche du monde. $2 milliards, c'est le montant de la fortune personnelle de Taylor Swift. À 36 ans, c'est pas mal, hein. Moi, à 36 ans, j'avais toujours pas rempli mon livret A. Des revenus stratosphériques, donc, qui viennent de ses méga tournées et aussi de ses chansons. Taylor Swift étant désormais propriétaire de tous ses enregistrements et elle a payé pour ça, à contre-courant total de Bruce Springsteen, Justin Bieber, Sting, Bob Dylan ou Britney Spears, qui ont tous récemment vendu leur catalogue à de grosses sociétés spécialisées. Michael Goldman, le fils de Jean-Jacques, quitte son job de directeur de la Star Academy.

Il a pourtant un bilan ébouriffant, hein, Michael Goldman, après les succès de Pierre Garnier, Elena, Marine et Marguerite. Mais voilà, monsieur le directeur raccroche la Starac après 4 saisons. Et pour le remplacer, la rumeur parle de Quentin Mossimane, gagnant de l'émission en 2008, devenu DJ et producteur à succès. Le nom de Icar circule aussi pas mal en ce moment. Dossier à suivre. Elle s'apprête à sortir son 12e album et elle enchante notre printemps avec sa nouvelle chanson dansante et légère comme une bulle de savon. Peu importe, Zazie vient d'annoncer sa tournée qui commencera à Strasbourg en mars 2027 et qui va durer des mois et des mois de bonheur en perspective.

0: C'est le nom du tout dernier single de Zazie. On se retrouve quand même ce soir à 20h avec vous, Émilie Mazoyer, dans Décibel, émission raccourcie, hein, car le foot va prendre le relais dès 20h30. Mais vous allez nous proposer de nous mettre dans l'ambiance Coupe du Monde dès 20h. Ambiance jeu, ambiance goodies maintenant pour vous au 03 84 22 82 82. 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
0: Je viens de vous parler de notre jeu comptez pas comptez. Voici Charles Doré avec sa nouvelle chanson Famille ou pas famille. Ça se ressemble un peu.

0: Une nouveauté ici, Belfort, Montbéliard. C'était Charles Doré avec ce titre Famille ou pas famille. Comptez ou pas compter, le jeu de l'après-midi, du lundi au vendredi, entre 16h et 19h, pour vous offrir des cadeaux. Et là, c'est goodies. Je sais qu'il y en a pas mal hein, qui écoutent, qui aiment les goodies. 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
0: Et on compte bien sûr sur un monument de la musique. Et le synonyme, tout simplement, la définition parfaite d'un monument de la musique, cette chanson de U2. Vous en profitez, on en Franche-Comté, avec ici Belfort-Montbéliard.

0: La bande à Bono, U2, c'est ce qu'on vient d'écouter.
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0: Patrick nous a appelé pour jouer, pour tenter de gagner le goodies qu'on met en jeu, le sac à dos à l'effigie d'ici Belfort-Montbéliard. Bonjour Patrick.
2: Bonjour Noah.
0: Vous nous appelez d'où Patrick ?
2: De Del.
0: Bon, les règles du jeu, comptez, pas comptez, pour gagner ce magnifique sac à dos aux couleurs d'ici Belfort-Montbéliard, c'est bon pour vous ? Je dois vous rappeler les règles.
2: Non, c'est bon.
0: Eh ben alors, on joue tout de suite ?
2: Oui.
0: Allez, on y va. Mon cher Patrick, le lac du Malsaucy, situé aux portes de Belfort, site naturel unique, accueille chaque été le célèbre festival Hellfest. Est-ce que c'est vrai ? Comptez ou est-ce que c'est faux ? Pas comptez.
2: Pas comptez.
0: Affirmation numéro 2, on parle du ballon d'Alsace. Il culmine à 2247 mètres d'altitude pour offrir un panorama juste exceptionnel. 2247 mètres d'altitude. Comptez ou pas comptez ?
2: Pas comptez.
0: Et affirmation numéro 3, le marché de Noël de la ville de Montbéliard est mondialement surnommé les illuminations de Noël chaque hiver. Comptez ou pas comptez ?
2: Comptez.
0: Et vous me dites comptez pour la dernière. Il me faut deux bonnes réponses sur trois pour vous offrir ce sac à dos à l'effigie d'ici Belfort-Montbéliard. Le lac du Malsaucy accueille chaque été le célèbre festival Hellfest. Là, vous m'avez dit pas compter. C'est quel festival, Pierrick, Patrick ?
2: Les Eurocs.
0: Les Eurocs, bien sûr. Le ballon d'Alsace culmine à 2247 mètres d'altitude. Vous m'avez dit pas compter pour celle-là. On est d'accord, Patrick ?
2: Oui. Mais c'est 1287 mètres, je crois.
0: 1247, pour être précis. Ah. Et le marché de Noël de la ville de Montbéliard est surnommé les illuminations de Noël chaque hiver. Là, vous m'avez dit compter. C'est pas les illuminations de Noël, en fait, c'est les lumières de Noël. Mais peu importe, vous avez fait le 2 sur 3, c'est gagné. Bravo Patrick.
2: Eh ben merci Noah.
0: Ce sac à dos que vous venez de gagner, il est à l'effigie de quelle radio, rappelez-moi.
2: Alors, les meilleurs cadeaux ici, Belfort-Montbéliard.
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0: Une passionnée d'astronomie, que fait-elle quand elle prend le micro ? Eh bien, elle parle des satellites. Tasmine Archer ici.

0: Tasmin Archer pour vous souhaiter un bon début de soirée. L'actualité dans moins de 8 minutes, ce sera avec vous Stéphane Paris, bonsoir.
1: Bonsoir Noah, bonsoir à tous.
0: Un des titres d'ailleurs que vous avez développé dans 10 minutes même.
1: On va parler d'un petit match qui a lieu ce soir, sur le coup de 21h. Vous voyez de quoi
0: je veux parler. Un match de district, c'est ça, non?
1: C'est ça. Sauf si vous étiez sur la Lune, je pense que vous avez tous entendu parler de ce match. France-Sénégal. D'ailleurs, question Noah, vous allez le regarder ce match?
0: Ah bah bien évidemment.
1: Vous allez regarder où?
0: Eh bah chez moi, chez télé, tranquillou, et puis avec la radio,
1: vous,
0: ici, Belfort Média, si vous voulez.
1: J'amène les chips.
0: Eh bah ok, pas de soucis.
1: Bon, sinon, vous pouvez aller voir dans les bars. Il y a beaucoup de bars qui vont retransmettre le match et on ira dans un des bars de Belfort tout à l'heure pour voir comment ça se présente.
0: Mais juste avant de vous retrouver, de la musique qui arrive. Julien Clerc, vous écoutez ici Belfort Montbéliard.
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0: Il était au mois de mai pour le festival Rolling Stone, c'était M. Pokora.
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0: Bonne soirée avec votre radio préférée. Ici, il est 18h. Actualité en Nord-Franche-Comté, Stéphane Paris, il faut le dire, la pression monte dans le camp des supporters de l'équipe de France.
2: Oui, à moins de 3 heures, Noah, du coup d'envoi de France-Sénégal qui marque l'entrée en lice des Bleus à la Coupe du Monde. On se prépare dans les fan zones et plus particulièrement en Nord-Franche-Comté, dans les bars où les maillots bleus seront de sortie ce soir, comme au Finnegans, dans le centre-ville de Belfort, qui s'adapte aux horaires un peu décalés de cette Coupe du Monde sur le continent américain et qui espère faire le plein à l'image de Naël Barman au Finnegans.
3: Le bar est rempli jusqu'à la porte, hein, et même dehors, il y a quelques tables dehors où on a la visibilité sur l'écran, donc pareil, celles-là, elles sont prises d'assaut. Surtout dans un bar assez petit comme ça, tout le monde est vraiment côte à côte. Il y a des gens qui ne se connaissent pas, qui parlent du coup du match. Et au final, quand il y a un but ou un truc comme ça, il y a une explosion d'émotions, hein, tout simplement. On sait que quand il y a des matchs, on fait des plus grosses journées. Après, on a la chance d'être un bar qui marche bien, donc on a des stocks prévus déjà pour ça, de base.
4: Et les horaires, est-ce que c'est un problème ou pas?
3: Il y a des fois des matchs qui sont un peu tard. Par exemple, les matchs à 23h, fermant à 1h, ça va être un peu compliqué de les mettre. On va sûrement mettre en place un truc du style, on met que la première mi-temps et après les gens se débrouillent pour regarder la deuxième. Parce que si on arrive à la fin du match et que nous qu'on doit tout couper à 1h, ça va pas plaire forcément. Puis après tous les matchs qui sont dans les horaires d'ouverture, on les met, hein, y a pas de souci là-dessus.
2: Et ce soir le match ce sera 21h, un coup d'envoi de la rencontre. Alors si vous préférez regarder et rester tranquillement à la maison, vous pourrez suivre ce match sur votre radio ici.fr dès 20h30 avec l'avant-match suivi donc du match, sans oublier le débrief après la rencontre avec nos commentateurs et consultants. Foot toujours avec cette première recrue, on l'a appris il y a quelques minutes, pour le FCSM, Victor Lobry, 31 ans, milieu gauche, qui jouait jusqu'alors au club d'Amiens, vient de signer au club de Sochaux-Montbéliard jusqu'en 2028. À son compteur, 172 matchs en Ligue 2, il portera le numéro 19 sous les couleurs jaune et bleu. C'est le 23 juin que la justice rendra sa décision sur la demande de remise en liberté de Frédéric Péchier. Aujourd'hui, la chambre de l'instruction de la cour d'appel du Rhône examinait la nouvelle demande de l'ex-anesthésiste byzantin après celle effectuée au mois de février. L'avocate générale a demandé le rejet de cette demande au motif qu'elle entraînerait des risques de pression sur les témoins et des troubles à l'ordre public. Frédéric Péchier a été condamné, rappelons-le, à la prison à perpétuité, assorti d'une période de sûreté de 22 ans pour avoir empoisonné 30 personnes, dont 12 sont mortes, parmi lesquelles une habitante d'Auxel-Haut dans le territoire de Belfort, décédée en 2008.
0: Une nouvelle étape vers la fin des intervenants en sport et en musique, notamment dans les écoles de Belfort.
2: Le comité social territorial a entériné cet après-midi la décision ouvrant la voie à une délibération en conseil municipal. Depuis le début du mois, parents, enseignants, représentants des agents manifestent contre cette décision. Ils appellent à un nouveau rassemblement, donc jeudi soir, avant le conseil municipal de Belfort, où la délibération doit être votée.
0: Et il va faire chaud, voire même très chaud, dans les prochains jours.
2: Oui, Noah, une nouvelle vague de chaleur s'installe sur la France. Par endroits, le mercure pourrait flirter avec les 40 degrés. Demain, 51 départements sont placés en vigilance jaune canicule, dont le département du Doubs. Dans le territoire de Belfort, Météo France prévoit des pointes jusqu'à 30 degrés. Alors, avec cette température, il est conseillé évidemment de boire de l'eau, surtout, hein, à moins que vous ne préfériez les sirops.
0: Ah oui.
2: Oui, ceux qui contiennent de la menthe et qui ont une couleur très verte utilisent un colorant artificiel, le bleu brillant FCF ou E133, un ingrédient controversé et potentiellement dangereux pour la santé, en particulier pour les enfants. L'application Yuka qui alerte lance cette campagne à destination des consommateurs. Maria Melkurdi.
5: Oui, parce que contrairement aux idées reçues, un sirop de menthe est naturellement transparent ou légèrement jaunâtre. Mais la plupart des industriels ajoutent un colorant chimique appelé bleu brillant ou E133. Il va donner une couleur verte quand il se mélange au sucre. C'est peut-être plus esthétique, mais aussi plus nocif pour la santé, notamment des enfants, insiste la toxicologue de Yuka, Zoé Kerlo.
6: C'est un neurotoxique, donc en fait, il est capable d'altérer les bonnes connexions neuronales chez les enfants et donc d'altérer la concentration et ça favorise l'hyperactivité chez les enfants. Il a aussi un risque de cytotoxicité, c'est-à-dire qu'il va altérer le bon fonctionnement des cellules.
5: La toxicité de ce colorant est connue. Elle est indiquée aux consommateurs s'ils scannent le code barre, par exemple, d'un produit qui en contient sur l'application Yuka. Mais Julie Chapon, la cofondatrice de l'entreprise, ne parvient pas à le faire faire supprimer des sirops.
7: Il y a beaucoup de lobbying, beaucoup d'intérêts financiers qui sont en jeu, donc c'est très compliqué d'obtenir une interdiction. Mais en fait, ce qui est assez positif, c'est que les marques avec lesquelles on échange sur ce sujet, elles nous disent, moi, si je le supprime, je peux pas être le premier à le faire.
5: Est-ce que le goût est le même quand c'est transparent?
7: Ah, le goût est exactement le même. C'est complètement marketing.
5: Et Yuka appelle donc ses utilisateurs à interpeller les fabricants de sirop de menthe pour qu'ils suppriment ce colorant artificiel et non essentiel.
2: On termine avec ce carnet rose, un bébé Vari, une espèce de la famille des lémuriens menacée d'extinction, est né il y a quelques jours au zoo de la Citadelle à Besançon. C'est le 10e bébé Vari à naître au muséum de Besançon depuis l'an 2000, le premier depuis 2019. Il faut savoir que seuls 200 Vari vivent à l'état sauvage dans le monde et seulement une centaine en captivité. Très vulnérable pendant les premières semaines de son existence, son accès aux enclos extérieurs dépend des conditions météo et les visiteurs ne sont pas assurés de les voir tout de suite. La naissance d'un bébé Vari ou peut-être un autre fait insolite. Vous êtes témoin près de chez vous d'une info marquante, eh bien prévenez-nous, le numéro de l'info à la radio est fait pour cela, 06 23 18 31 18, on ne le répétera jamais assez. Ça marche aussi par SMS et WhatsApp.
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2: Alors on l'a dit dans ce journal, il va faire chaud, très chaud, de plus en plus chaud. Que nous réserve la météo chez nous, Noah, dans les prochaines heures déjà.
0: Là, ça va encore. Ouais. Il y a une alternance d'éclaircies, de nuages. Météo France annonce une nuit étoilée. Du soleil demain matin, bien évidemment, dès notre réveil sur l'ensemble de la journée. Mais pour finir cette journée du mardi, 26 degrés à Rougemont-le-Château, 27 du côté de Bourgogne, Morvillard, Château-les-Forges, 28 à Montbéliard et puis 29 pour Belfort. Ça peut encore aller, Stéphane.
2: Ouais, c'est supportable, mais c'est quand même...
0: Mais comme ça va monter, ça va monter les prochains jours. Merci beaucoup en tout cas, bonne soirée à vous.
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0: Allez, on se met dans l'ambiance du match France-Sénégal ce soir. Et d'ailleurs, je vous rappelle que sur notre Facebook, ici Belfort Montbéliard, il y a une publication que vous commentez, vous mettez votre pronostic du score de ce soir. Et si vous avez le bon, demain on vous appelle pour vous offrir le ballon collector du FCSM et des Eurocaines. On fête l'arrivée de la France en Coupe du Monde avec Hermès Houseband, ici. 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

0: Ernest House Band avec I Will Survive à 18h10. On vous souhaite une belle soirée, vous le savez, à tout moment, hein, sur notre site internet, ici.fr, Belfort, Montbéliard. Vous gagnez plein de cadeaux. Ces derniers jours, vous avez joué pour tenter de gagner vos invitations pour les 3 jours pour le festival Rencontres et Racines. J'ai Sophie au téléphone avec moi. Bonjour Sophie.
1: Bonjour Noah.
0: Vous nous appelez d'où?
1: Alors là, j'appelle de Belfort.
0: Bon, Sophie, j'ai eu l'information, si vous êtes avec moi au téléphone, c'est que c'est vous la gagnante des passes 3 jours pour le festival Rencontres et Racines. Bravo Sophie.
1: Merci, l'heureuse gagnante.
0: L'heureuse gagnante, l'unique gagnante même, Sophie, de 2 passes pour les 3 jours. Vous rappeliez quand vous avez joué sur notre site internet?
1: Oh, ça fait quelques jours, c'est pas si vieux.
0: Est-ce que vous vous êtes dit, en appuyant sur envoyer, que ça allait être vous qui allait tirer au sort et qui allait gagner, Sophie?
1: Ah mais non, en général, moi j'ai un mauvais karma, donc à aucun moment je pensais pouvoir être tiré au sort.
0: J'ai l'impression que le karma a tourné, Sophie.
1: Oui, et ben pourvu que ça continue.
0: Et ben en tout cas, on vous souhaite un beau moment au festival Rencontrer Racine. D'ailleurs, grâce à quelle radio vous gagnez plein de cadeaux dans le Nord-Franche-Comté?
1: Ici Belfort-Montbéliard, évidemment.
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0: On va tester du sport dans quelques instants. Enfin, c'est Jean Sureda qui va tester du handball. Mais juste avant, Christophe Maé, La Lune, 18h12. Belle soirée avec ici Belfort-Montbéliard.

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0: Une fois par semaine, chaque mardi, Jean Sureda teste pour nous les sports des clubs de la région. Jean, aujourd'hui, vous testez le handball avec Lucas, qui est joueur de Belfort Air Urbaine Handball, parce que c'est le Final Four en fait de la Ligue des Champions ce week-end, et c'est ce qui vous a donné cette idée, Jean.
3: Lucas, on entend souvent au handball, quand on regarde du handball à la télévision, on entend souvent roucoulette et kung-fu. Ça veut dire quoi? C'est quoi alors roucoulette et kung-fu au handball?
4: Alors c'est deux choses différentes. La roucoulette est un geste technique, le kung-fu est une espèce de petite combinaison annoncée, mais c'est plutôt un coup, c'est un peu un coup de poker, c'est de l'instinct. Et voilà, c'est deux choses totalement différentes. La roulette est un geste technique et le kung-fu est une petite combinaison, un petit coup de poker à faire quand on trouve pas de solution.
3: Est-ce qu'on travaille les deux à l'entraînement? Est-ce que ça se prépare en amont ou c'est le jeu qui amène à une roucoulette? Vous allez nous expliquer tout à l'heure ce que c'est et ce qui amène aussi au kung-fu. Ça peut se préparer à l'avance?
4: Alors la roucoulette, oui, se travaille à l'entraînement. C'est un geste technique, donc comme tous les gestes techniques, ça se travaille à l'entraînement. Le kung-fu peut se travailler, mais il n'y a pas de séance prédestinée à travailler le kung-fu. C'est une combinaison qu'on peut travailler, qu'on travaille pas très régulièrement, mais ça se travaille.
3: Alors j'ai mis mon short, vous le voyez, vous avez un ballon, alors évidemment au handball les ballons ça colle, j'en ai déjà plein les doigts. Comment on fait une roucoulette? Vous allez m'expliquer, vous allez m'aider à faire une roucoulette, comment ça se passe?
4: Alors le but de la roucoulette, c'est pour contourner le gardien, c'est un tir à effet qui consiste à, au moment de shooter, de casser son poignet, de jeter la balle loin du gardien, et avec la colle et l'effet du coup du ballon, la balle au lieu de sortir, et ben en fait tourne et rentre dans le but en contournant le gardien.
3: Désolé de faire cette comparaison, on peut parler d'une panenka en football, c'est un peu la même entre guillemets humiliation pour un gardien et joie pour un joueur qui réussit ça ou pas du tout?
4: Oui, c'est forcément gratifiant parce que c'est un geste qui est pas facile à maîtriser, c'est un geste compliqué. Donc forcément, il y a un peu de joie et de pas forcément d'humiliation pour un gardien, mais c'est jamais gratifiant pour un gardien de prendre une roucoulette. Mais oui, c'est un geste technique pour lever les foules.
3: Est-ce que prendre un kung-fu pour un gardien, c'est aussi pas plaisant? Et le kung-fu, est-ce que vous faites des arts martiaux sur un terrain ou expliquez-nous ce que c'est pour le grand public?
4: Non, le but du kung-fu, c'est quand on n'a pas forcément de solution. Donc au handball, il y a une zone qui est réservée aux gardiens qui s'appelle la zone, justement, où les joueurs n'ont pas le droit d'entrer. Et le but du kung-fu, c'est de jeter la balle au-dessus de la zone et qu'un joueur arrive lancé, saute au-dessus de la zone, récupère la balle dans les airs et tire avant de retomber. Sinon, le but n'est pas valable. Donc, c'est pas forcément non plus ultra humiliant, mais c'est un geste, par exemple, pareil, un geste de show pour lever les foules et c'est toujours très impressionnant à regarder et à exécuter.
3: Et vous, à titre personnel, en tant que joueur, vous préférez réussir un kung-fu avec vos coéquipiers ou à titre personnel, réussir une roucoulette? Il y a une préférence ou pas?
4: Bah, moi, pour mon poste, j'ai très peu de chances de réaliser des kung-fu, donc moi, je préfère la roucoulette.
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0: L'aura absolue de la pop britannique. À ce moment-là, il était au top, au sommet de sa grâce vocale. George Michael, One More Try. Un beau souvenir de l'année 1988.

0: Le tonnier Johnny Hallyday avec l'envie. On va avoir une envie de faire une marche bien-être. Et en plus de ça, gratuite ce mercredi. Je vous dis où dans les prochaines minutes. Et puis on se fait plaisir en musique aussi. Alex Warren arrive.
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0: Cette voix appartient à Alex Warren et ce titre s'appelle Fever Dream.
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0: 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Et si vous voulez prendre soin de vous, tout en soutenant d'ailleurs une belle cause, rendez-vous ce mercredi. Demain, c'est l'association Addiction France qui organise sa marche bien-être autour de l'étang des Forges de 14h à 17h. Vous avez participé aux ateliers gratuits de relaxation, dégustation de cocktails sans alcool et puis une grande tombola solidaire également vous attend sur place. Rendez-vous donc demain de 14h à 17h autour de l'étang des Forges.
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0: L'histoire de cette chanson est folle. Francis Cabrel s'est écrit. On est en 1988. Francis Cabrel est dans un train entre Agen et Paris. Il arrive à Paris. Il avait griffonné première ligne d'une chanson sur son petit carnet spirale qu'il a perdu. Un agent l'a retrouvé. Et sur ce carnet était écrit cette chanson.

0: La chanteuse Sia avec Gimme Love. Il est temps de vous accueillir, Patrice Gascoigne. Vos coulisses télé, bien sûr, à cette heure-ci. Vous êtes allé à la rencontre d'un réalisateur capable de cartonner au cinéma et à la télévision. Qui est-ce?
1: Son dernier téléfilm, Les Enfants des Justes, est disponible gratuitement sur la plateforme de France Télévisions, France.tv. Mais si je vous dis Fabien Antoniente, je suis sûr que vous pensez aussi à Camping.
2: Alors? On n'attend pas Patrick?
1: Réplique devenue culte de Franck Dubosc dans Camping, eh bien son réalisateur Fabien Antoniente sort sa première autobiographie aux éditions Stock intitulée « Alors, on n'attend pas Fabien ?» Figurez-vous que dans son livre, on apprend que Fabien Antoniente considère avoir un père fondateur et il s'agit d'un homme de télévision, Jacques Martin.
3: Jacques Martin, parce qu'il faisait un programme télévisé le samedi soir, c'est un amuseur très élégant, très instruit, très drôle, qui chantait, qui faisait rire. Donc il avait toutes les cordes à son arc. Et donc moi, ça a été le premier à jouer comme lui.
1: Plus surprenant, Fabien Antoniente, on apprend aussi dans votre livre que votre dernier téléfilm sur France 2, Les Enfants des Justes, c'est un hommage à votre maman, Alphonsine.
3: Oui, parce que ma mère, qui est bretonne d'Ille-et-Vilaine, pendant la guerre de 40, aidait les résistants. Enfin, c'était une femme ordinaire qui a fait des choses extraordinaires. Et Les Enfants des Justes, c'est l'histoire de deux personnes extraordinaires qui ont fait des choses extraordinaires, interprétées par Mathilde Seigné et Gérard Lanvin. Et donc, évidemment, quand Mathilde Seigné est sur son petit vélo et qui essaye de franchir la ligne de démarcation, c'est un peu de ma maman qui est dans le film.
1: Les Enfants des Justes, disponibles sur France.tv. D'ailleurs, Fabien Antoniente, est-ce que écrire pour la télévision, c'est pareil que pour le cinéma?
3: Ouais, c'est pareil. J'y mets la même intensité, sauf que je m'attaque à des sujets que je n'ai pas l'occasion de faire pour le cinéma. Et le service public m'a permis de montrer diverses facettes de moi.
1: Fabien Antoniente nous fait rire au cinéma, mais se montre plus grave à la télévision.
3: C'est vrai, ça donne l'occasion de faire ressurgir ma mélancolie que j'ai vécue quand j'étais petit. Parce que le sous-titre du bouquin, c'est du HLM au box-office. Donc voilà, c'est le parcours d'un petit gamin qui rêvait de faire du cinéma, qui est arrivé. Voilà, je suis toujours un peu encore ce gamin émerveillé.
1: Les confidences de Fabien Antoniente à lire dans On n'attend pas Fabien aux éditions Stock. Son dernier téléfilm, Les Enfants des Justes, est disponible sur France.tv. Son dernier long métrage, 4-0, est à voir sur la chaîne Ciné Plus OCS. Et sans vouloir faire mon cinéma, je vous dis à demain pour de nouvelles coulisses télé.
0: Et à demain, bien sûr, même heure, même endroit, avant d'accueillir et de réécouter ce qui s'est passé ce matin, un petit peu avant 7h, avec Stéphane Vaux et Pierre-Hugues José. Jimmy Cliff, un incontournable, Reggae Night, 18h44, ici.

0: Jimmy Cliff, Reggaelite, 18h48 ici.
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0: Ce matin, la petite humeur du jour de Pierre-Hugues José, on a parlé des températures qu'on a en ce moment dans nos chambres. Et si vous avez loupé le rendez-vous, c'est l'heure du replay.
3: Salut le Steph, comment que c'est ?
4: Rien ne va plus, la guerre est déclarée.
3: Ah non, bah je l'aime, ma délicieuse, plus que tout, hein, vraiment. Mais chaque soir, vers 22h30, notre couple, ça devient une conférence internationale sous tension.
4: Oula.
3: À cause d'un sujet, un seul. La température de la chambre. Parce qu'en réalité, en couple, c'est pas deux personnes qui vivent ensemble, c'est deux climats qui essaient de cohabiter. Moi, la nuit, j'aime bien quand il fait frais, quand il fait froid. Moi, je veux sentir un petit courant d'air, pas une tempête. Juste ce qu'il faut pour que ma jambe, elle dépasse de la couette avec élégance. Ma délicieuse, elle considère qu'à partir de 21 degrés, on est déjà dans un environnement hostile. Pour elle, ouvrir une fenêtre la nuit, c'est inviter directement le massif du Jura dans la chambre. Alors, chaque soir, les négociations commencent. Tu peux fermer un peu, tu peux ouvrir un peu, j'ai chaud, j'ai froid. Alors, on dirait deux ministres de l'énergie qui tentent de sauver un sommet européen. Et puis, il y a la couette. La couette, c'est un dossier sensible, très sensible. Parce qu'une couette n'est jamais partagée équitablement, jamais. Je ne sais pas comment c'est physiquement possible, mais à 3h du matin, il y a toujours une personne qui possède 93% du textile disponible. L'autre, il ressemble à un rescapé d'expédition polaire. Et puis malgré tout ça, chaque matin on se réveille, on se regarde, on s'aime toujours. Ce qui est quand même assez fort, parce qu'après 8 heures passées à négocier la température idéale d'une pièce de 12 mètres carrés, beaucoup d'organisations internationales auraient déjà abandonné. Finalement,

0: chansons du monde.
1: En tout cas, c'est le dernier single de Florent Pagny, la dernière chanson du monde. Je vous prépare William Scheller. Le carnet à spirale et l'actu de retour avec Marine Le Génie à 19h.
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0: Le carnet à spirale, William Scheller, et je vous rappelle, à partir de 20h30, l'avant-match France-Sénégal, et dès 21h, bien sûr, le match en direct et en intégralité.
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0: Et on vous souhaite bien sûr une belle soirée à l'écoute d'ici. Il est 19h. Le point complet sur l'actu en ce mardi avec vous, Marine Le Génie.
2: Il fait chaud, il va faire chaud et même de plus en plus chaud. Voilà pour le tableau de la semaine. Les températures seront même plus élevées qu'au mois de mai et sa canicule précoce, on s'en souvient. Météo France prévoit localement des pics à 40 degrés. Alors, à quoi doit-on s'attendre exactement, Grégoire Le Callot ?
3: Eh bien, les températures vont passer la cote d'alerte pour une vague de chaleur entre demain et après-demain selon les régions. Météo France va étendre l'alerte jaune canicule de 3 départements aujourd'hui à environ la moitié demain. Une large bande de la région parisienne aux Pyrénées et du Bordelais Charente-Maritime aux Alpes. Il fera plus de 30 degrés avec des pointes parfois à 37. Les nuits seront chaudes aussi avec de nombreuses régions qui ne passeront pas sous les 20 degrés dès demain soir. Ça va ensuite empirer après une légère chute due aux orages. La chaleur roule vers le nord-est et l'Île-de-France. Le pic, a priori, est prévu pour ce week-end, dimanche surtout. Des alertes au moins orange, voire rouge en perspective, car c'est là que plusieurs régions vont monter à 40 degrés. Poitou-Charente, Vallée du Rhône, région parisienne notamment. La nuit de la fête de la musique sera peut-être bien la plus chaude. Météo France espère un rafraîchissement à partir de lundi, mais ça reste à confirmer et ce sera de toute façon modéré.
2: 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Conséquence, la SNCF supprime 14 trains intercité de la ligne Paris-Limoges pour les journées de jeudi et de vendredi. Et à Paris, le maire Emmanuel Grégoire va autoriser la baignade dans le canal Saint-Martin dès demain de 16h à 20h. Le tueur en série Francis Holm sera jugé devant la cour d'assises des Hauts-de-Seine pour le meurtre d'un réparateur en machines agricoles de 59 ans. C'était en août 1989 dans le Vaucluse. C'est l'avocat de sa fille qui l'annonce aujourd'hui. Francis Holm est à ce jour condamné à perpétuité pour 11 meurtres commis entre 1984 et 1992. Tout ça pour ça, Shein va quitter le BHV, le grand magasin parisien, cède le fonds de commerce à une autre enseigne. L'ouverture de la première boutique physique du géant chinois avait provoqué un tollé en novembre dernier, on s'en souvient, et surtout accéléré la fuite de marques comme Dior, Sandro ou encore Guerlain. Chez les clients du BHV, Féline Leloir-Duhaut, la nouvelle est plutôt bien accueillie.
4: Cette nouvelle du départ de Chine est bien accueillie par Maëlle.
5: Bah, c'est une super bonne nouvelle, ça n'avait rien à faire ici en premier lieu, donc bon débarras.
4: Surtout que le corner Chine est une déception pour beaucoup. Chloé et ses copines préfèrent commander sur Internet.
6: Il n'y a pas tout ce qu'il y a sur le site dans la boutique. Par exemple, des bijoux, des sacs à main, des chaussures. Il n'y a pas beaucoup de choses, il n'y a que des vêtements. Et pas vraiment notre style et pas notre taille aussi. Donc bon, ça me change un petit peu rien.
4: Mais l'arrivée de Chine au BHV avait fait fuir de nombreux clients fidèles. C'est le cas de Françoise. Elle s'inquiète à présent pour l'avenir du magasin.
7: Je n'ai plus jamais remis les pieds du moment qu'il y a eu Chine. Mais j'ai peur que ça soit trop tard, que le BHV ait du coup perdu sa clientèle. Mais je suis allée visiter par curiosité, c'est affligeant de voir ce... Tout est vide. Est-ce que les marques vont revenir? Puisque le problème, c'est qu'elles n'étaient plus payées. Donc les unes après les autres, elles partaient. J'espère vraiment que ça va repartir.
4: Une inquiétude partagée par les salariés. Si aucun d'entre eux n'a voulu parler à notre micro, ils nous ont confié être soulagé par le départ de Chine. Mais dans un communiqué, il réclame à la nouvelle direction des garanties pour assurer la pérennité du magasin.
2: Et vous, qu'avez-vous prévu ce soir à 21h? Beaucoup d'entre vous seront évidemment devant leur télé, car dans moins de 2 heures, les Bleus vont fouler la pelouse du MetLife Stadium près de New York face au Sénégal pour leur premier match dans cette Coupe du Monde de foot 2026. Des Bleus qui vont devoir, Xavier Monferrand, s'habituer à la chaleur.
8: Les artistes du football sont souvent des oiseaux de nuit habitués au feu des projecteurs. Alors là, jouer à l'heure de la sieste, sous le soleil, avec des températures forcément moins clémentes, ça change tout pour le milieu de terrain des Bleus, N'Golo Kanté.
9: C'était un élément important dans notre préparation. Une fois qu'on arrive aux États-Unis, s'entraîner sous la chaleur, sous le soleil, on a vu la fatigue que ça procure, en fait, comment on est éprouvé. Les joueurs sur le banc auront leur importance, pourront apporter un gros impact, et ça fait quelques jours qu'on se prépare à ça.
8: Un tel bouleversement, surtout à ce niveau de performance, ça s'anticipe. Il faut tout repenser, tout décaler, ne rien laisser au hasard. Le staff des Bleus y veille car la routine du match n'est plus la même, explique Guillaume Vassou, l'un des kinés de l'équipe de France.
10: Nous, ce qu'on va surtout mettre en place, c'est un réveil musculaire plutôt entre 9h et 10h. Puis on va vite arriver au déjeuner qui devrait avoir lieu autour de 11h, puisque un match qui va commencer à 15h, l'équipe va certainement partir autour de 13h. Ça va arriver très très vite, d'où l'intérêt de se coucher quand même assez tôt la veille. Ça change fondamentalement la journée type.
8: En revanche, jouer plus tôt, c'est aussi rentrer plus tôt et gagner en récupération. D'ailleurs, les Bleus regagneront leur camp de base de Boston ce soir même après le match.
2: France-Sénégal, coup d'envoi 21h, à suivre dès 20h30 sur ici.fr pour l'avant-match.
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0: Et que nous prépare la météo pour les prochaines heures dans notre Nord-Franche-Comté? C'est une nuit particulièrement chaude et lourde qui s'installe. Le ciel sera totalement étoilé sur l'ensemble de notre région. Les températures d'ailleurs annoncées dans la nuit, 15 degrés du côté de Luxeuil, 16 degrés pour Montbéliard et même 19 à Belfort. Demain, milieu de semaine, mercredi, le soleil va briller sans partage. Attention à la canicule, précisément dans le Doubs. Le mercure va grimper jusqu'à 33 degrés.
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12: Bonsoir à tous. Ok, il y a du foot ce soir, mais justement pour se détendre avant le suspense, rien de tel qu'une heure de tubes inoxydables qui marque des buts dans nos mémoires. 100% années 80, ça commence comme ça.

0: I'm Still Standing, c'était Elton John.
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0: En fait, on doit dire Sir Elton John, car il a été anobli en 1998 par la reine Elisabeth II pour service à la musique et œuvres caritatives. Et comme généralement l'épouse devient une lady, eh ben le mari d'Elton est lui devenu l'honorable David Furnish. Ah, on les aime ces Anglais, même si parfois on les a un petit peu énervés à cause, entre autres, d'une chanson de Renaud. En 85, Miss Maggie. Elle n'a pas aimé hein, Margaret Thatcher, première ministre à l'époque, mais nous on a aimé la chanson, ben, on l'aime toujours.
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0: Teddy James, c'était Rod Stewart. Une icône du rock anglais, Rod Stewart a débuté sa carrière dans les années 60 et aujourd'hui encore à 81 ans, il est toujours sur les routes. Il sera en concert le 27 juin à Lisbonne pour le festival Rock in Rio. Baby Jane est un de ses plus grands succès, c'était en 83. La suite de 100% années 80, ce sera encore un anglais. Un multi-instrumentiste, auteur, compositeur, Michael Field arrive avec Tout France.
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0: Vivant Montbéliard, 100% des 80. Ça continue, mais avant cela, quelques infos près de chez vous.
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2: Animation gratuite demain à la galerie de la Filature de Ronchamp. Projection de l'opéra Bastien et Bastienne de Mozart, présenté en version française. Une histoire d'amour tumultueuse entre une bergère et un berger auquel se mêle aussi le devin du village. Un opéra tout public d'une heure, ça sera vers 15h et entrée gratuite. Grande fête de la musique ce week-end, Adèle, dans plusieurs lieux. Avec le samedi 901 Crew and Company sur le parvis de la mairie. Dans l'après-midi, les phonolithiques à la médiathèque de Dell. Quant au dimanche, il y aura au caveau des remparts l'ensemble de guitares Rosas à 14h30. À 18h, à la salle des fêtes, la chorale de l'Union d'Éloise. Et à 19h30, le chœur italien Coro Italiano. Et sur le parvis de la mairie, l'école de danse Elie Evidence à 17h. The Group à 17h45. Grand Visong à 19h30. Ainsi que le groupe de rock et variété, la bande à Pascal à 21h30.
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0: Scorpions, c'était Still Loving You.
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0: Le single le plus vendu de l'année en France en 1984. Et c'est vrai que l'histoire d'amour entre le public français et les Allemands de Scorpions dure depuis bien longtemps. Le chanteur du groupe, Klaus Meine, raconte que cette ballade rock a provoqué un baby-boom en France et que de nombreux parents, après 1984, ont prénommé leur fils Sly, qui sont les initiales du titre. Mais rien de vérifiable. Allez, on change de registre totalement avec encore un chanteur allemand, mais de l'italo-disco, Andrea, I'm a Lover.
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0: FR David, c'était Words. Un seul succès, mais quel succès international, voire mondial pour FR David, c'était en 1982. La suite de votre soirée, c'est encore et toujours de la musique. Hein. Décibel dès 20h avec Émilie Mazoyer, toute l'actu de toutes les musiques. Mais avant cela, un titre qui est devenu un hymne lors des grands événements sportifs depuis sa sortie en 84. Live is Life, le groupe Opus arrive dans un instant. Belle soirée à tous.
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2: 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Il est 20h.
3: Et à 20h, c'est Décibels avec ce soir une émission un peu raccourcie pour cause de rendez-vous sportif chaud bouillant.

0: le premier match de l'équipe de France à la Coupe du Monde de foot contre le Sénégal à New York City. Allez les Bleus! Il sera à vivre dès 20h30 en direct sur votre radio ici avec notre experte Pia Clément et notre consultante Charlotte Lorgeret, ancienne footballeuse internationale qui partagera ses analyses et son expérience. Et d'ici à 20h30, de la musique évidemment, Décibel en mode première mi-temps.
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0: Salut à toutes, salut à tous et allez les Bleus. Dans 29 minutes maintenant, vous allez vivre en direct sur votre radio ici le premier match de la France à la Coupe du Monde. On est super excités évidemment. D'ici à 20h30, donc de la musique, des petites anecdotes sur la musique et le foot. Il y en a un paquet, vous vous doutez bien. Et puis on va jouer au blind test aussi, un blind test consacré au tube de l'année 1998, la première année où on a été champion du monde. Et 2 et 3-0. Si les tubes de 1998 vous ont marqué, alors appelez dès maintenant le standard pour jouer avec nous. C'est Marianne qui vous attend au 0810 055 056 0810 055 056. 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Et puisque ce soir, évidemment, les footballeurs sont à l'honneur, j'ai cherché dans mes archives les plus jolies chansons qui leur sont consacrées. Commençons par le footballeur brésilien Fio Maravilha, chanté par Nicoletta. Chanson brésilienne de 72, adaptée en français en 73 pour la magnifique voix de Nicoletta. Allez, on quitte le Brésil et on va faire un tour en Hollande. Maintenant, retrouver Johnny Rep, un footballeur qui a fait les joies de l'AS Saint-Etienne entre 79 et 83. À l'époque, Michael Furnon, le chanteur de Mickey 3D, eh ben, il était fan de l'AS Saint-Etienne et de Johnny Rep. Il lui a consacré une chanson.
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1: Je vous spoil la fin de la chanson, mais il marque à la fin, et c'est une chanson, elle est tellement physique. À la fin, on est heureux quand Mickey 3D chante que Johnny Depp a marqué. C'est bon, et on est tellement heureux. On continue maintenant notre petit top avec des gens assez incroyables. C'est un groupe australien qui s'appelle Vaudeville Smash, et ils ont décidé avec le commentateur sportif Les Murray de rendre hommage à tous les footballeurs connus du monde dans une chanson qui s'appelle Zinedine Zidane. Vous allez comprendre, c'est pas pour rien.
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1: Zinedine Zidane. Zinedine Zidane. Voilà, il cite tout un tas de footballeurs extrêmement prestigieux de tous les pays, de toutes les époques, et au refrain, ils disent « Mais le plus fort d'entre tous, c'est Zinedine Zidane !» On adore cette chanson de Vaudeville Smash. En France, on a Julien Doré, qui est très très fan de foot. Il a rendu hommage à Michel Platini en 2013, sur son album « Love ». Michel Platini, Michel, ma belle.

Voilà, Fio Maravilla, Johnny Rep, Zinedine Zidane, Michel Platini, Kylian Mbappé. Il nous manque le dieu du foot, Santa Maradona, chanté par la Mano Negra. Alors attention, on est en 1994, l'album de la Mano, c'est Casa Babylone, vraiment pas le plus calme de la Mano Negra. Alors cette chanson, elle part très vite, très fort. Évidemment, on est fan de Diego Maradona, on se moque aussi parfois un peu de la violence des supporters. Mais qu'importe, c'est une chanson qui est faite pour chanter, crier très fort et faire la fête. Et qui va, allez savoir, nous porter bonheur. Santa Maradona, priez pour moi.

0: Quelle merveille, cette chanson de la Mano Negra, Santa Maradona, l'Archuma Football Club, c'est sur Casa Babylon, sorti il y a, oh mon Dieu, 32 ans. Oh, le coup de pelle.
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0: Allez, on va jouer au blind test en se remettant dans une année footballistique particulièrement joyeuse pour la France, 1998, et 1, et 2, et 3-0. La première étoile sur le maillot, Nicolas et Thierry viennent jouer avec nous. Salut messieurs.
2: Bonsoir Thomas.
0: Coucou. Alors, tiens, je commence par Nicolas. T'as des souvenirs, Nicolas, de ce jour de 1998 où on est devenu champion du monde?
2: J'étais en Allemagne, chez un correspondant.
0: Ah.
2: Et donc, voilà, ben lui, il s'en foutait parce que l'Allemagne n'était pas en finale. Et donc, oui. Donc j'étais quand même content quand même, mais je l'ai célébré modestement.
0: Oui, c'est ça.
2: Mais
0: c'est
2: une tournée de bière avec modération.
0: Voilà. Voilà. Ouais. Mais c'est mieux que si t'avais été chez ton correspondant brésilien, où là, tout de suite, l'ambiance aurait été plus compliquée.
2: Voilà.
0: Oui, c'est ça, bien sûr. Et Thierry, alors, c'était comment 1998, notre première Coupe du Monde?
3: Ah ben moi, j'ai le souvenir du 12 juillet, précisément, justement, victoire 3-0 à la finale.
0: Et c'est un bon souvenir
3: contre les Brésiliens. Ah ben oui, oui, merveilleux, oui.
0: Alors voilà, on
3: et
0: va se...
3: Après,
0: oui, pardon, pardon.
3: Les Champs-Élysées à Paris, enfin tout ça. Enfin, j'y étais pas, mais...
0: La totale. Non, moi non plus, j'y étais pas. Moi, j'ai fait les Champs-Élysées à Toulouse. À l'époque, c'était pas mal aussi. Moi, 90, c'était génial. C'est l'année où j'ai eu le permis, le bac en plus. Donc c'était tout dans un moment très court en juillet. Ah ouais, non, c'était vraiment fou. Thierry et Nicolas, donc on se replonge dans cette ambiance de 1998, histoire aussi d'envoyer des bonnes ondes à notre équipe de France qui rentre dans la Coupe du Monde de foot ce soir. Des chansons donc qui ont cartonné cette année-là, et j'ai la joie de vous offrir un magnifique cadeau collector couleur de votre radio préférée. 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
2: Merci, génial. Merveilleux, merveilleux.
0: Vous allez être...
2: On n'a jamais regardé.
0: C'est ça, vous allez être les beaux gosses de l'éclipse avec vos belles lunettes ici. Et notez déjà dans vos agendas, ce sera le 12 août prochain. Donc, les amis...
2: Et juste, pardon, Amin, oui. tu remplis l'année prochaine?
0: Oui, Décibel revient l'année prochaine. Oui, c'est bon.
2: Ah, oh. Voilà.
0: Le conseil de classe est passé, ça s'est bien passé, c'est bon.
2: Ah, c'est mieux que la vie de France encore.
0: Ah, c'est gentil. Allez, Thierry, Nicolas.
3: Je suis infidèle aussi. Je suis passé il n'y a pas longtemps, j'étais à Royan.
0: Ah, mais oui, bien sûr, Thierry, le fan de Mylène Farmer.
3: Eh oui, exactement.
0: Mais oui, bien sûr, on se connaît. Alors, dans les tubes de 1998, je n'ai pas choisi une chanson de Mylène Farmer, mais on va en trouver d'autres qui, j'espère, vont vous inspirer. Nicolas et Thierry, on se remet dans l'ambiance musicale de cette année où on a été pour la première fois champion du monde, le football. Et c'est parti avec une première chanson de cette année-là. Nicolas et Thierry, il faut retrouver le plus rapidement possible le nom de l'interprète de la chanson. Vous êtes prêts?
2: C'est parti.
3: Oui, tout à fait.
0: Ok, vous n'oubliez pas de me donner votre prénom avant de donner la réponse. On y va. Première chanson, premier tube de 98. Qui chantait ça?
2: Nico Farinacci.
0: Oui, bravo.
3: Je l'avais, oui.
0: Ah oui, mais Thierry, le problème, c'est que Nicolas, il est tellement rapide. Premier point pour Nico, c'était effectivement...
2: Ah, mais 98, ah ouais, ça fait... Je pensais que c'était plus récent.
0: Plus récent, ah ouais. Ben non, 98, ce tube-là de Florent Pagny. Il y a un autre tube de cette année-là qui est resté dans cette année-là, et c'est pas mal, mais de temps en temps, il ressort du frigo, et ça fait toujours plaisir. Dites-moi, qui chantait ça?
2: Nico, Anne Tivol.
0: Alors non?
2: Non, Mano.
0: Mano!

0: oui, Thierry, il se dit je l'avais, mais le temps de retrouver dans le cerveau l'info Mano, c'est quand même pas
1: dans
0: évident.
1: La vallée, oui, ça me parle, mais après l'interprète, c'est compliqué.
0: Oui, la tribu c'est de Dan.
2: Tu nous troubles.
0: Je sais, je suis désolé. Nicolas, ouais, deux points. Bon, Nico, t'as déjà deux points. Tu joues très bien, tu joues très vite. Mais ce soir, il faut aussi que Thierry marque son point. Parce que, voilà, on veut distribuer les points, tu vois. On est dans une idée de partage de points, de distribution.
2: Ah bah attends, il veut ses lunettes, hein, y a pas de raison. Hein.
0: Bah, tout le monde a ses lunettes. Alors, dernière chanson, dernier tube de l'année 98. Thierry, je suis désolé, c'est pas Mylène Farmer, mais enfin, c'est une grande chanteuse.
1: Oui. Bah, c'est Céline Thierry, oui. Céline Dion.
0: Oui.
1: Céline Dion.
0: Ceci dit, j'adorerais entendre Mylène Farmer chanter cette chanson. Ce serait fou, un truc un peu gothique et tout. Ce serait pas mal. Enfin bon, ça c'est une DA que oui. Mylène n'a pas choisie. C'est pas grave. Thierry, Nicolas, bravo à tous les deux. Vous avez fort bien
2: joué. Merci beaucoup.
0: Merci à vous.
2: Bonnes vacances si on se reparle pas. Et puis encore merci à toi et à toute l'équipe pour toute cette saison, tous ces cadeaux.
0: Merci Nico, trop sympa.
2: Aux invités aussi, parce que ça permet d'avoir des cadeaux, mais voilà, merci vraiment à tout le monde.
0: C'est génial. Merci à tous les deux, Thierry et Nico. On va se remettre dans l'ambiance 1998 aussi, avec une chanson sur laquelle on a beaucoup dansé cette année-là, notamment en fêtant la victoire des Bleus. C'est Praise You de Fatboy Slim, un anglais. Mais là, on a le droit, puisque la France ne joue pas contre l'Angleterre ce soir. Non, c'est France-Sénégal, et ça commence dans pile 15 minutes sur votre radio, ici. Allez les Bleus!

0: Fatboy Slim, énorme tube de 1998, quand les Bleus ont gagné pour la première fois la Coupe du Monde 3-0 face au Brésil. Elle était où à l'époque, la petite Pia Clément, qui est devenue notre experte en football ici sur votre radio ici?
1: Elle était en vacances au fin fond de la Bretagne. Elle venait d'avoir son bac.
0: Ça va, t'étais pas au Brésil, tout va bien.
1: Non, non. C'était pas trop le mood à l'époque, à 17 ans, non, pas trop.
0: Alors, Pia, ce soir, avec notre consultante Charlotte Lorgeret, qui est une footballeuse internationale, qui va partager toutes ses analyses, son expérience et tout, vous allez nous faire vivre ce premier match des Bleus à la Coupe du Monde. Ça commence dans 12 minutes, on s'attend à quoi?
1: On prend l'antenne dans 12 minutes. Déjà, on s'attend à être un peu en famille avec tous les auditeurs, parce que c'est comme ça qu'on aime voir les matchs à ici.
0: Toujours.
1: Tous ensemble, c'est comme si on avait un canapé géant et que tous les auditeurs étaient assis à côté de nous. Donc l'avant-match, ce sera ça. Tous les auditeurs qui le veulent peuvent nous écrire, soit sur WhatsApp, soit nous appeler directement au 0810 055 056.
0: Vous pouvez appeler dès maintenant, le standard il est ouvert.
1: Ouais. Vous pouvez même déjà déposer des vocaux sur WhatsApp, on les écoutera tous et on en passera certains à l'antenne. Et en plus, on sera en live vidéo sur YouTube, donc vous pourrez nous voir, on a décoré le studio, c'est trop bien, il y a des petites guirlandes,
0: les bleus
1: et tout. Donc voilà, on lira aussi les messages des internautes qui seront sur YouTube, sur la chaîne YouTube, ici.
0: Et t'as ton maillot.
1: Alors,
0: pour le match.
1: J'ai un maillot de l'équipe de France féminine.
0: Ouais,
1: parce que
0: bravo,
1: on lâche jamais le steak. Elles ont une Coupe du Monde l'année prochaine aussi.
0: Exactement.
1: Voilà, il est floqué Elisa de Almeida, qui est ma joueuse préférée. Mais évidemment, ce soir, on est à fond derrière les garçons.
0: Allez,
1: la compo vient de tomber. On va vous raconter tout ça dans 10 minutes.
0: 11.
1: Hâte.
0: Allez, à 11. Tout de suite.
1: Oh là là, ça passe pas assez vite.
0: En attendant, pour faire débuter ce match, les amis, puisque tout à l'heure, on a fait un petit récap des chansons qui mettaient à l'honneur les footballeurs, je vous propose maintenant une petite sélection de footballeurs chanteurs. On a, par exemple, celui-là, il est hyper connu, notre Jean-Pierre François. Connu pour sa chanson que pour avoir fait des merveilles sur le terrain, mais enfin il a quand même joué à l'AS Saint-Etienne en 87-88. Remontons un petit peu dans le temps et retrouvons, oh là là, un international français qu'on adore, Marius Trésor. Il a chanté, Marius Trésor, ouais. Il a débuté en équipe de France en 71 et il a fait la Coupe du Monde 78 et 82. Marius. Alors après, il y a des gardiens. Ah, les gardiens, mais ils ont besoin d'attention, les gardiens, évidemment. Alors ils font des belles chansons. Joël Batz a chanté Solitude, parce que la vie n'était pas facile tous les jours.
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0: Solitude, 50 sélections en équipe de France quand même. Voilà, il remporte le championnat d'Europe en 84 et la Coupe intercontinentale en 85. Et il a fait la Coupe du Monde en 86, Joël Batz. Allez, on reste avec les gardiens. Pascal Olmeta, lui c'est un rappeur de l'Olympique de Marseille. Tape dans un ballon.

dans un club, va te faire inscrire. J'ai toujours eu peur à l'époque, je dis va te faire quoi? Va te faire inscrire, tout va bien. Mes Marseillais préférés, Basile Boli et Chris Waddle, ont enregistré ensemble une chanson qui s'appelle We've Got a Feeling. On est en 1991, 2 ans après Je te survivrai de Jean-Pierre François. Donc les mecs se disent, on va peut-être faire un tube. Ils sont hyper populaires à ce moment-là, c'est la grande époque de l'OM. Le truc, c'est qu'ils n'ont pas l'oreille musicale.

Alors au départ ça marche, hein, ça fait le buzz. Ils vendent 100 000 exemplaires de leur duo We've Got a Feeling la première semaine, mais arrive la Zoubida. La Zoubida de Lagaffe, et là ça a enterré le tube de l'été de Basile Boli et Chris Waddle. Ça et aussi la défaite en finale de la Coupe des Champions qui sonnait un petit peu. Voilà la fin de cette aventure très très drôle. Ceci dit, We've Got a Feeling, Basile Boli et Chris Waddle. Le clip est toujours disponible sur YouTube et je vous le recommande. Allez, là par contre c'est pas une blague, il prend ça très au sérieux. Eric Cantona vient de sortir un album, il y chante en anglais et en français. Voici un extrait, On se love.

0: Il vient d'avoir 60 ans, Eric Cantona, et il sort cet album, bravo à lui, révélé à l'AJ Auxerre, hein, et puis évidemment une des idoles de l'OM. Eric Cantona est surnommé par les Anglais Eric the King, Eric le Roi, puisqu'il a brillé à Leeds et à Manchester United.
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0: Mais bon, après, on peut préférer tap, tap dans un ballon. Le rap de Pascal Olmeta, ça ne pose aucun problème. Les amis, il est tout pile 20h25. Dans 5 minutes, vous allez pouvoir vivre le premier match de l'équipe de France à cette Coupe du Monde de football contre le Sénégal à New York City. En direct sur votre radio ici avec Pia Clément, avec Charlotte Lorgeret. Ça va être vraiment magnifique. Alors, histoire de se porter bonheur et de dire une dernière fois, allez les Bleus, je vous propose la chanson qui a accompagné leur victoire en 1998.

0: ce qu'on souhaite ce soir à l'équipe de France de foot pour son premier match d'entrée à la Coupe du Monde. C'est à New York, ça va se passer sur votre radio ici. Juste le temps pour moi de dire merci à l'équipe de l'émission. Il y avait Iris Guitoni, Iki, Elodie Bianca Maria, Marian Gonzalez et Franck Moilier. Merci à vous les amis.
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0: Et il est 20h30, la Coupe du Monde de foot. Pierre Clément, Charlotte Lorgeret en direct sur votre radio. Ici, c'est parti.
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6: Bonsoir à tous, bienvenue sur ICI. Ça y est, la Coupe du Monde de la France commence ce soir dans une demi-heure. On est très heureux d'être avec vous, évidemment, dans toute la France et dans le monde entier, parce que maintenant la radio c'est aussi sur les internets. Et si ça se trouve, vous nous écoutez depuis le Mexique, on ne sait pas. En tout cas, on est heureux d'être avec vous. On est à la fois à la radio et à la fois sur YouTube en vidéo. On va tout vous expliquer ce soir, mais avant, je vous présente la dame qui est avec moi dans le studio, la daronne, la footballeuse, Charlotte Lorgeret. Salut Charlotte.
7: Bonsoir Pia, bonsoir à tous.
6: Charlotte, tu es celle qui va être la consultante ici pour tous les matchs de l'équipe de France.
7: Quel honneur.
6: sur ce mondial. On était franchement hyper contentes quand on a appris qu'on allait bosser ensemble, et je suis sûre que ça va diffuser du bonheur dans toute la France.
7: Mais enfin,
6: ça va se voir.
7: Enfin, on va travailler ensemble, puis ça va être
6: exactement. T'es une ancienne en plus d'ici. Ouais. Hein. Aujourd'hui, on te voit un peu partout à la télé parce que voilà, tu parles très bien de football. Mais je le précise, t'as joué à Toulouse, à l'AS Saint-Etienne, à Guingamp, au FC Metz, au FC Nantes, au RC Lens, à Canet-en-Roussillon et au Stade Briochin au tout début. Charlotte, franchement, carrière de folie quoi.
7: Carrière de folie parce que football féminin, voilà, ça a fait un grand bond et j'ai commencé très très tôt. Donc c'est pour ça que j'ai fait 15 ans de carrière. J'ai arrêté il y a 2 ans, donc très très jeune retraitée et ravie d'être avec vous. Donc je vais essayer de donner mon expertise au maximum et les meilleures analyses possibles.
6: Voilà, et c'est pour ça que tu parles si bien de foot, c'est parce que tu connais le foot de l'intérieur. T'as aussi été internationale dans quasiment tous les niveaux de jeunes et t'as fait un match avec les A. Donc franchement, well done, c'est beau.
7: Ouais, là je me suis dit c'est bon, là j'ai ma carrière, je peux m'arrêter là, c'est terminé.
6: Le Graal c'est fait.
7: Mais
6: bon, pas de Coupe du Monde du coup, t'as pas joué de France-Sénégal?
7: Non, parce que je me suis blessée, on sait pas, je me suis blessée juste avant la Coupe du Monde 2019, mais voilà, Corinne Diacre m'avait rappelé en janvier 2019 et j'ai eu ligament croisé, ménisque, tout ça. Ouais, j'ai eu ça.
6: C'est horrible, Charlotte.
7: Aucune originalité, mais
6: c'est
7: après, ma carrière était terminado. Je suis partie en D2 pour me relancer un petit peu et puis voilà, aujourd'hui je suis dans les médias.
6: Mais c'est trop bien,
7: une nouvelle carrière,
6: content,
7: en fait.
6: Charlotte.
7: C'est une nouvelle carrière.
6: Exactement, c'est une nouvelle vie. On est trop contente de t'avoir avec nous, Charlotte. Ce qui est génial, c'est que comme toujours à ICI, c'est un peu dans notre ADN, l'idée de ce soir, c'est qu'on voit ce match en famille, tous ensemble, avec vous qui nous écoutez. C'est un peu comme si on s'incrustait sur votre canapé avec les chips et la sangria. On est là, on est avec vous, on est vos potes, on est votre oncle, votre tante, votre cousine, votre neveu. Et pour pouvoir être vraiment ensemble pour de vrai, il y a plusieurs façons de parler directement avec nous. D'abord, vous pouvez évidemment nous appeler au 0810 055 056. On est là, c'est Yanis qui vous accueille ce soir. On attend vos appels et on a envie de savoir comment vous allez vivre ce France-Sénégal, où vous êtes assis, est-ce que vous êtes debout, qu'est-ce que vous buvez, avec qui vous êtes, comment vous sentez aussi ce match entre la France et le Sénégal. Il n'y en a pas eu depuis 2002, ni en match officiel, ni en match amicaux. C'est rare et on est tous heureux de voir cette affiche-là. Vous pouvez aussi nous joindre sur WhatsApp. Maintenant, vous avez l'habitude avec le numéro de votre local ici. Vous pouvez aussi utiliser WhatsApp avec notre numéro national 0810 055 056. Et là, sur WhatsApp, vous pouvez nous envoyer des petits mots d'amour, vos avis sur la compo, des vocaux, des vidéos, des photos, on reçoit tout. Et on a par exemple reçu ce message du petit Paul de Saint-Étienne.
8: Bonjour Pia, je m'appelle Paul, j'ai 9 ans et je viens d'enfiler mon maillot de la Coupe du Monde.
9: de la France. Mais mes parents, ils veulent que je regarde que la première mi-temps. Et moi, je veux regarder la deuxième aussi. Est-ce que vous pouvez m'aider à négocier, s'il vous plaît?
6: Alors, merci. Alors, Paul, je pense qu'on va être unanime dans le studio. S'il vous plaît, les parents, laissez-le regarder. C'est Charlotte.
7: Ouais, mais on l'a tous vécu pareil. Je bataillais avec mes parents, c'était catastrophique. Donc non, on espère, là, les parents, c'est quand même la Coupe du Monde. Et le vivre comme ça, le regarder, il faut.
6: 9 ans, ça y est, hein, c'est bon.
7: C'est bon, on est grand à 9 ans.
6: Et alors, tu sais quoi, Paul, nous, en plus, on a un enfant aussi dans le studio. Il s'appelle Lucas. Il est assis juste en face de Charlotte. Tu l'avais vu venir, celle-là. Il s'appelle Lucas Vérag. Et Lucas, lui, il va aussi nous aider à ce qu'on vive ce match tous ensemble. Parce que toi, Lucas, ta mission, c'est quoi ce soir?
10: Exactement. Salut Pia, salut Charlotte. Ravi, franchement, très très content d'être là. Alors moi, ce soir, je vais être le lien entre l'antenne et tous ceux qui nous suivent sur YouTube. Toute la soirée, je vais être devant le chat, récupérer vos réactions, vos pronostics, vos coups de cœur, vos coups de gueule aussi, et vous les mettre en avant. Je vais également vous proposer des sondages tout au long de la soirée sur les compositions, le match, les faits de jeu, les performances des Bleus. Alors l'idée, c'est quoi? L'idée, c'est que les auditeurs et les viewers participent vraiment à cette soirée et qu'on vive ensemble ce premier match de l'équipe de France dans cette Coupe du Monde. Donc pour réagir, débattre et vous faire entendre, rejoignez-nous dès maintenant sur la chaîne YouTube ici.
6: Voilà, donc vous tapez ici dans le truc de recherche, la barre de recherche de YouTube.
10: Exactement, ICI, et je serai aux manettes.
6: On a compris, nous on attend le foot en fait, hein. La barre de recherche, c'est pas notre truc. Vous tapez ici, ICI, et vous pouvez parler directement avec Lucas.
10: C'est ça.
6: Si vous écrivez des bêtises et des insanités, il va les effacer.
10: Je vais les supprimer.
6: Évidemment, il va les supprimer. Mais si vous nous envoyez des messages d'amour, il va les lire à l'antenne évidemment. Et bien sûr, on va vous donner la compo dans quelques secondes, et on attend bien sûr votre avis sur la compo. On va maintenant rejoindre celui, nous on est heureux, on est bien, on est là, on est en famille, on a décoré le studio, j'espère d'ailleurs que ceux qui nous verront sur YouTube vont apprécier la déco, mais il y en a quand même un qui vit sa meilleure vie, parce que lui il est carrément aux States, et en plus il est dans le New Jersey, dans le pays
10: chanceux
6: de Bruce Springsteen. C'est abusé, je comprends pas. Il s'appelle Nicolas Perronnet, il est journaliste évidemment sportif, il travaille pour le service des sports de Radio France, et c'est Nico qui va nous commenter tous les matchs des Bleus sur l'antenne d'ici. Salut Nicolas Perronnet.
11: Salut Pia, salut Charlotte, welcome to New York. Et ça en jette, hein, quand même.
6: Ouais, tu m'étonnes.
11: Le welcome to New York, je l'ai préparé pendant 3 jours, tellement j'étais fier de pouvoir vous dire ça. Le welcome to New York, même si on est dans le New Jersey ici pour ce match. C'est vrai que dans la famille France Bleu, je vous entendais parler de famille, moi je suis un petit peu le cousin américain là qu'on n'aime pas trop. Celui qui a,
6: est-ce qu'on
11: celui
6: va hériter, Nicolas, voilà. Est-ce qu'on va hériter de toi quand tu vas mourir à la fin?
11: Non mais vous pouvez être sûr que je mesure la chance,
6: évidemment,
11: que j'ai d'être là, et que je mesure la chance que j'ai de la partager avec vous, cette expérience, parce que ouais, on va se régaler. Vraiment, on va se régaler. Alors, bienvenue en tout cas ici à New York. Alors on va le dire une fois, le MetLife Stadium, parce qu'après on n'a plus le droit, vous savez, il n'y a plus de naming, puisque
6: et
11: la
6: oui.
11: FIFA n'aime pas trop avoir de la concurrence commerciale. Donc le vrai nom du stade, c'est New York New Jersey Stadium. C'est quand même pas ouf, je trouve.
6: Tu peux dire le NNY. NNY. NNJ.
11: Ouais,
6: voilà, le stade. On va dire le stade. Allez hop, c'est ça. Raconte-nous un peu comment il est, ce stade, en 30 secondes, Nico. Qu'est-ce que tu vois autour de toi? Est-ce que tu as une impression d'immensité dans ce stade?
11: Alors à l'intérieur, oui, il est immense, carrément. C'est 80 000 personnes. C'est un stade de France, en fait, mais pas sur la même configuration. C'est-à-dire que c'est beaucoup plus proche du terrain, finalement. En fait, vous voyez un petit stade à l'angle. Et puis bah, vous le multipliez par 10. Voilà, c'est un petit peu ça, parce que les tribunes sont proches du terrain, mais il est immense, il est quand même assez évasé, même s'il y a cette impression de verticalité. Et puis faut pas avoir le vertige, parce que là on est quand même super haut.
6: Oui.
11: Les joueurs, ils sont tout petits là à l'échauffement devant moi. Ça c'est pour l'intérieur, parce que de l'extérieur, franchement, il est horrible. Il est à hyper loin de New York déjà. Pour venir ici, c'est une tannée pas possible. Et puis franchement, il est moche, quoi. Il est vraiment ultra moche, avec des parkings immenses autour. Bref, c'est un bazar sans nom pour venir s'installer ici. Mais voilà, c'est quelque part un stade qui nous fait passer le Stade de France pour un super stade sympa. Voilà. Pour,
6: ah oui, à ce point-là.
11: Ouais, ah ouais, c'est vraiment à ce point-là.
6: T'es pas amoureux, t'es pas in love du stade.
11: Ah non.
6: Pas vraiment, non.
11: De l'intérieur, là, franchement, ça, si, ça a de la gueule. Mais de l'extérieur, il est franchement, non, il est franchement dégueulasse, ce stade.
6: Il est franchement dégueulasse. Il a tué le game. Oh, ok, donc le stade, on n'est pas fan. Par contre, la compo de Deschamps qu'on va vous donner dans un instant, là, pour le coup, ça, c'est bien ronronnant, c'est bien ronflant. Avant ça, on va faire ce qu'on adore faire sur notre antenne, sur ICI. On va faire un tour de France. Parce qu'en fait, on a disséminé des journalistes dans la France entière. Évidemment, c'est notre ADN. Et on va commencer en partant dans la Manche, en Normandie, avec Sarah Saltiel-Rago, à ICI Cotentin. Elle est journaliste. Et Sarah, on va lui demander où elle est. Salut Sarah!
12: Hello, welcome to Normandie. Désolée, moi je suis pas aux États-Unis.
6: C'est vachement bien aussi la Normandie, Sarah, quand même.
12: Bah bien sûr, mais je suis à 40 ans les marées parce que il y a un écran géant qui a été installé ici. Il y a assez peu de communes qui ont fait ça en France dès le début de la compétition, mais ici on vit toute une journée de foot puisque la ville a organisé des ateliers. Il y avait 300 enfants qui participaient un peu plus tôt dans la journée. Et là je suis entourée de maillots bleu, blanc, rouge. Alors c'est assez rigolo parce que on voit un petit peu les générations. Donc j'ai des Kylian Mbappé, Désiré Doué, Ousmane Dembélé. Ça généralement c'est des enfants. Et puis les parents, on a plutôt du Griezmann, du Giroud. Et puis j'ai vu deux maillots Zinedine Zidane. Voilà, ah. Donc ça vous donne un petit aperçu. Ouais.
6: Ça c'est toutes les générations, voilà. Ça, Zinedine Zidane.
12: Exactement.
6: Est-ce que 98, les enfants
12: 2018 et peut-être 2026.
6: J'espère. Ce serait trop bien. Ce serait la troisième étoile. On attend tout ça évidemment. Sarah, est-ce que les enfants qui ont des maillots floqués Mbappé se font rossés par les autres enfants ou ça va pour l'instant?
12: C'est bon esprit. D'ailleurs, il y en a qui jouent au ballon juste derrière moi. Justement, on se fait des petits dribbles, des petites passes. Très bon esprit. Je vous cache pas qu'en ce moment, c'est surtout le stand de ravitaillement qui est assez fréquenté. Voilà, il y a des stands de boissons.
6: Il fait très chaud.
12: Bah oui, c'est normal. Oui, en Normandie, il fait beau et il fait chaud. Alors pas autant qu'aux États-Unis, mais il fait très beau. On est en t-shirt et puis faut prendre des forces avant ce choc France-Sénégal. Vous l'entendez peut-être derrière moi, mais ça y est, l'écran géant a été allumé.
6: Et Sarah, on reviendra vous voir tout à l'heure. Donc Sarah Saltiel-Rago, ICI Cotentin, à 40 ans devant un écran géant. Maintenant, on va partir en Touraine, dans l'Indre-et-Loire, avec Adrien Bossard. Il est journaliste lui aussi. Salut Adrien.
13: Salut Pia, salut à tous.
6: Ah, tu nous dis pas un petit welcome to Touraine?
13: Ah, on peut faire un welcome à la Tourangelle, mais a priori, c'est dans notre région qu'on parle le français le plus parfait, le plus pur.
6: Excusez-nous, monsieur.
13: C'est ce qu'on dit souvent. Alors moi, je me trouve à... Eh oui, on a eu les rois, nous, les rois de France. Je me trouve donc à Saint-Cyr-sur-Loire communaux, au nord de Tours, où j'ai peut-être, de tous les copains du réseau, ici, la soirée la plus étonnante, puisque j'ai eu droit, moi, à un petit spectacle de cirque, de danse, un petit stand-up aussi, du chant. On était en fait sur la soirée, Saint-Cyr a un incroyable talent, alors qui laisse place petit à petit. Ça y est, l'ambiance commence à monter à l'écran géant qui vient juste de s'allumer devant moi. En fait, on est dans la salle de l'escale. Ce sera tout à l'heure un peu plus rempli. On attend entre 300 et 400 personnes. Une ambiance très très familiale, mais il y a très très peu de maillots bleus, hein. Beaucoup moins qu'à 40 ans visiblement. Un petit peu de maquillage, mais on est sur une ambiance très familiale, très loin à mon avis de la ferveur un peu nerveuse des bars de Tours à une petite dizaine de kilomètres.
6: Mais c'est bien Adrien, tu vas vivre une soirée tranquille. Ne t'inquiète pas, nous en studio on a du maquillage. Et d'ailleurs on a dit à Lucas, notre jeune, qu'à chaque but des bleus on allait lui peinturer le visage.
14: Ouais. Il s'est engagé.
6: Donc on le fera, j'ai les armes dans les mains, les maquillages bleu, blanc, rouge, ça va être très sympa. Merci Adrien Bossard, à ICI Touraine, on te retrouvera tout à l'heure. Et maintenant on va partir dans Paris, dans le 11e arrondissement de Paris, retrouver notre journaliste Marie Boéda. Salut Marie.
15: Salut Nagadef, comme on dit en sénégalais.
6: Ah, on adore ça.
14: C'est beau.
6: Alors raconte-nous Marie, où tu es?
15: Moi je suis au Bali Restaurant, donc c'est un restaurant sénégalais qui a décidé de créer donc une fan zone pour ce soir. C'est encore un peu calme, mais je ne sais pas si vous entendez les gens discuter. On entend plutôt pour l'instant le bruit des fourchettes sur les assiettes. La vingtaine de clients dégustent quelques entrées typiques. Ça s'appelle des pastels, comme des chaussons à la viande ou au poisson. Et une bonne moitié porte le maillot du Sénégal. Mais ça se mélange. Trois collègues viennent regarder le match ensemble ici. Deux soutiennent la France, un soutient le Sénégal. Alors en face de moi, donc, il y a plusieurs écrans. Un qui est accroché au mur. Et il y a même une salle au sous-sol qui sera dédiée au match. On a tout organisé. Me glisse une serveuse. Elle est vêtue de elle aussi du maillot vert des Lions de la Teranga. On l'écoute.
16: Bah, on est prêt à mouiller le maillot comme les gens du sur le terrain. Un fervent supporter, on est dedans. Et on espère que, on va refaire ce qu'on avait fait en 2002. Un but, ou bien deux buts ou plus, mais que la victoire soit sénégalaise.
15: Voilà, même les serveurs sont vraiment à fond. Et ah oui. Devant moi, il y a une famille, le sac à dos du PSG et le maillot du Sénégal pour un petit garçon de 3 ans, donc ça promet. Et l'ambiance pour l'instant, c'est plutôt sourire. Ça va, on est confiant, mais on a un peu peur, me dit-on quand même.
6: Mais nous aussi, Marie, nous aussi. En fait, je pense que tout le monde est un petit peu tendax. D'ailleurs, merci beaucoup, Marie Boéda. On te retrouve évidemment tout à l'heure. On sera très heureux de savoir ce que les supporters sénégalais qui sont au Bali Restaurant dans le 11e arrondissement de Paris, comment ils voient ce match et comment ils auront vécu la première période. Je vous rappelle que vous pouvez nous rejoindre sur YouTube. On a un chat YouTube en ligne sur la chaîne YouTube ici. Est-ce qu'on a déjà un peu de monde, Lucas, sur la chaîne YouTube?
10: Ça se remplit petit à petit.
6: Comme le Bali Restaurant.
10: Voilà, c'est ça, exactement. Ça se remplit tout doucement. On a des petits messages de Sébastien Yao, V710. Salut, vous m'avez manqué. Salut tout le monde, vous m'avez manqué. On a Alex M6369. Bienvenue, Lucas. Merci. Bonne émission à vous. Allez les Bleus. On a encore Marco Almeida. Bonjour à tous et allez les Bleus.
6: C'est la base.
10: C'est la base.
6: C'est bien, il n'y a pas de fioritures, c'est la base.
10: Exactement.
6: Justement, on va repartir du côté du MetLife Stadium, on va dire le stade tout court du coup, on a dit Charlotte. Retrouver Nicolas Perronnet, il va nous donner la compo qui a été préparée par Didier Deschamps. Et Charlotte, tu vas nous dire ce que tu en penses de cette compo. Nicolas Perronnet, qu'est-ce que nous a concocté Dédé?
11: Eh ben, il nous a concocté la recette qu'on attendait, exactement la composition qu'on attendait, absolument aucune surprise, avec évidemment Mike Maignan dans les buts, la charnière centrale, Upamecano, Saliba, Koundé à droite, Théo à gauche, Théo Hernandez, le milieu à deux, Rabiot, Tchouaméni, et puis le quatuor offensif magnifique, duquel on attend beaucoup évidemment, celui dont on compte pour aller sur qui on compte plutôt pour parler français, pour aller chercher cette troisième étoile, Kylian Mbappé devant, Dembélé qui va tourner un petit peu autour, Olise à droite, Désiré Doué, le 4-2-3-1 à la Didier Deschamps, avec ce quatuor offensif qui est clairement ce qui se fait de mieux au monde aujourd'hui. Voilà, donc on s'attendait exactement à cette compo, on l'a eu, vraiment aucune surprise. Il n'y a aucun nuage en fait sur cette approche de match de la part de l'équipe de France. On n'a pas eu la petite polémique, on n'a pas eu la petite blessure, on n'a rien eu en fait, tout va bien, ça a été géré de manière magistrale jusqu'à cette compo absolument classique concoctée par Didier Deschamps.
6: Et c'est vrai, Charlotte, que cette compo, c'est celle qui était annoncée depuis des jours par la presse. Qu'est-ce que toi, t'en penses ?
7: Non, je pense que c'est la compo, on va dire, la moins risquée hein, pour Didier Deschamps. De mettre Désiré Doué qui survole un petit peu depuis cette fin de saison du côté du PSG. Ousmane Dembélé, c'est vrai, dans ce rôle qu'il a déjà un petit peu utilisé au PSG ou en équipe de France. Donc est-ce que c'est l'équipe la plus équilibrée ? On va voir. Mais là où je rejoins Nico, où Didier Deschamps et son staff a très bien géré, c'est William Saliba. C'est sa blessure, où vraiment c'était individualisé de la gestion de A à Z pendant cette prépa. Donc très heureuse de le voir sur terrain avec Upamecano. Donc ça reste sur du classique. C'est vrai qu'on change un peu de système, au lieu d'être sur un 4-3-3 que Didier Deschamps aime bien. Bah oui, un quatuor offensif, c'était l'obligation. Mettre Ousmane Dembélé, je pense que c'était le plus équilibré, on va dire.
6: Ouais, c'est vrai que c'était difficile, Nico, hein, de pas aligner ces quatre attaquants. Après, face au Sénégal, il va falloir voir ce que ça va donner au milieu de terrain, parce que c'est très costaud en face, Nico. Hein.
11: Ben, c'est surtout en fait la gestion des transitions sénégalaises quoi, qui va être une des clés de ce match, parce que y a deux milieux de terrain. Alors oui, on a une équipe qui est portée, et ça n'a pas toujours été le cas, on le sait, avec Didier Deschamps, vers l'offensive, ouais, avec ses quatre offensifs. Oui, plutôt carrément, même si on sait que des efforts défensifs ont été demandés à tout le monde. Suivez mon regard, et on va voir si le message est passé ou pas. C'est évidemment à Kylian Mbappé qu'on pense. C'est une rupture en fait qui a eu lieu en Ligue des Nations la saison dernière, hein, la rupture entre l'ancien style Deschamps et le nouveau style Deschamps. En fait, il s'est adapté à son matériel, Didier Deschamps. Quand on a ce matériel là offensif, on l'aligne. Alors on passe à deux milieux de terrain et on a quand même des transitions qui sont la marque de fabrique du Sénégal, avec des joueurs qui peuvent aller très très vite. Donc en fonction du scénario du match, je pense que la tentation d'un petit Manu Koné ou de repasser peut-être à un milieu à trois, elle ne doit pas être très très loin dans l'esprit de Didier Deschamps. Et puis il a sûrement géré un petit peu tout ça en passant des messages à Ousmane Dembélé. Tu sais, Ousmane, peut-être qu'en fonction que du match, on pourra passer à... Voilà. Il a fait du Didier Deschamps et il faudra quand même jamais oublier que c'est Didier Deschamps et que c'est quand même sur une construction très défensive qu'il est allé chercher ses titres.
6: Charlotte, je t'ai vu réagir là.
7: Ouais, parce que forcément on attend de Kylian Mbappé qu'il défende plus, mais c'est... Alors oui, mais au final les grands joueurs, est-ce qu'ils défendaient vraiment énormément? Non. Cristiano Ronaldo, ça, je suis désolée, mais c'était pas un grand attaquant qui défendait. Donc oui, il a eu des cartons rouges, il a peut-être un peu plus de grinta défensif, mais si, bon, on n'en parle même pas, c'est celui qui a moins défendu. Donc je pense que c'est plus en termes d'attitude que là, nous, on a envie de l'attendre, un peu plus voilà, de promptitude, de le fait, il n'a pas le droit à l'erreur, Kylian Mbappé. Donc qui défend de plus quand on est attaquant de pointe, c'est le poste où on défend le moins. Donc oui, Ousmane Dembélé, quand il est au PSG, qu'il est devant, oui, il fait un pressing insoutenable, beaucoup d'intensité, mais il fait énormément de courses aussi, Kylian Mbappé, un peu dans le vent. Donc moi, j'attends beaucoup dans ses attitudes plutôt que dans ses replis défensifs où il va avoir toute une armada derrière avec Désiré Doué qui va faire les efforts, avec Ousmane Dembélé qui aime énormément défendre. Et puis après, oui, l'équilibre de Tchouaméni, de Rabiot, on change pas. C'est vrai que j'aurais peut-être aimé Manu Koné à la place de Tchouaméni.
6: Ousmane Dembélé qui aime défendre, ou plutôt qui s'y est mis parce qu'on lui a demandé de le faire, contrairement à Mbappé qui lui n'a toujours pas réussi à passer le cap. Mais peut-être que ce soir il va y avoir une révélation, il va enfin se mettre à défendre, contrairement à ce que souhaite Charlotte. Toute la France attend qu'on voit des replis défensifs de Kylian Mbappé. On va demander son avis à Cédric qui est en ligne avec nous. Salut Cédric. Cyril, pardon. Excuse-moi, Cyril. Mais t'as vu, non mais d'entrée, je fais carton jaune. Bon, Cyril, déjà comment ça va? Comment tu te sens avant ce match France-Sénégal?
17: Alors méfiant, bien sûr, on joue pas une équipe district, mais non, je suis honnêtement, je suis méfiant. Non, je suis confiant.
6: Ah, t'es méfiant, mais quand même confiant.
17: Oui, je suis confiant, bien sûr. On a les paris. Votre collègue vient de le dire. Les Parisiens de Désiré Doué, ils gagnent la Ligue des Champions deux fois. Saliba, il met trois stops en finale de Ligue des Champions. Oui, on va marquer des buts. En fait, je pense que Saliba et Upamecano doivent être au top. Et si ces deux-là, Mac Maignan, là je parle par la suite, au tir au but, il est bon. On a l'un des meilleurs gardiens au monde.
6: En fait, à tous les postes, on a des joueurs qui sont quasiment dans le top 5, peut-être à quasiment tous les postes, sauf peut-être les postes de latéraux, où c'est un peu moins brillant, avec Jules Koundé et Lucas Digne. C'est Lucas Digne qui a aligné ce soir. Non, c'était Hernandez. C'était Hernandez. C'est pareil, il n'est pas dans le top 5 non plus. Merci Cyril. Merci. Juste Cyril, dis-moi juste oui ou non, est-ce que toi tu attends de Kylian Mbappé qu'il défende aujourd'hui?
17: Comme disait votre collègue
6: Charlotte.
17: Charlotte. Non, pas trop.

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1: Voilà, on a des belles têtes. Faut pas mentir. On va aller retrouver Adrien Bossard, notre journaliste qui est ICI Touraine. Il est sur une fan zone à Saint-Cyr. On y était il y a 10 minutes. Il n'y avait pas une ambiance de folie. Adrien, comment ça se passe?
2: Ça y est, ça commence à monter tout doucement.
1: On est
2: encore un petit peu au stand, en train de se rafraîchir, de manger une petite barquette de frites. Mais là, je suis avec une famille, avec Ingrid, avec son fils Imran et le meilleur copain d'Imran avec Evan. Bonsoir à vous. Ça y est, la pression commence à monter. Ingrid, vous étiez obligée de venir là parce que je crois que le petit, oui, il est obligé.
3: J'avais pas le choix. C'était obligatoire. Je leur ai proposé et je pouvais plus dire non. Je pouvais plus refuser.
2: Bon, les garçons, comment vous le sentez ce match contre le Sénégal ce soir?
4: On va gagner.
5: On est serein. On est meilleur qu'eux.
2: Largement meilleur que le Sénégal ou pas?
5: On va pas faire remuer le couteau dans la plaie.
2: Est-ce que c'est les champions d'Afrique? C'est pas les champions d'Afrique sur le terrain en tapis vert, on va pas le dire. Mais bon, c'est quand même finaliste de la dernière Coupe d'Afrique des Nations.
5: Oui, c'est vrai, mais nous, on a été finaliste de la dernière Coupe du Monde.
3: On a les deux étoiles, nous, quand même.
5: Voilà.
4: Ils ont 0, oui, quand même.
2: Quand même.
4: Ils ont été.
3: On a mis le t-shirt de Mbappé. Avec les deux étoiles, tout va gagner.
2: Et le t-shirt également de Griezmann. Bon, bah, bon match à vous, merci beaucoup. Et allez les Bleus, évidemment.
1: Merci Adrien Bossard, merci mille fois, journaliste à ICI Touraine, et merci à la petite famille qui était autour de vous, ils sont adorables. Les joueurs sont en train de rentrer dans le couloir, Nicolas Perronnet, au stade, dans le New Jersey à New York.
6: Exactement, avec les visages concentrés des joueurs français qui ont la petite veste de survêtement en bleu qui va bien. Ousmane Dembélé, c'est des moments importants, hein. Ils sont prêts, évidemment. On disait tout à l'heure qu'il n'y avait pas de nuages sur l'approche de ce match. L'un des enjeux, c'est la gestion des émotions. On le sait, c'est ce qui se fait de mieux dans la carrière d'un joueur. On voit Kylian Mbappé également qui regarde droit devant, qui va emmener ses troupes. Derrière lui, le capitaine, derrière le trio arbitral. L'arbitre, ce sera un Iranien, Alireza Fagani, pour la petite histoire. C'est lui qui avait arbitré, qui était aussi fait de France-Argentine en 2018. Et les voilà qui rentrent ici dans cette immense arène.
1: Allez.
6: Pour ce match d'ouverture des Bleus, on y est les amis, ça y est, ça fait grand qu'on attend ça, le retour de la France en Coupe du Monde. Kylian Mbappé qui rentre en premier avec derrière lui toute sa troupe. On parlait des quatre fantastiques qui sont là, Ousmane Dembélé, Michael Olysee, Désiré Doué, évidemment. On a deux immenses drapeaux, vous savez, cette configuration désormais qu'on connaît ici sur cette Coupe du Monde aux États-Unis, avec les deux équipes qui vont aller se disposer de part et d'autre du rond central. À ma gauche, l'immense drapeau bleu, blanc, rouge. À ma droite, les couleurs rouge, jaune, vert du Sénégal. Tout est là pour qu'on se régale. Il manque juste le 12e Gaïndé. Vous savez, ce collectif incroyable de supporters sénégalais. On sait que les supporters sénégalais restés au pays n'ont pas pu faire le déplacement en raison des restrictions imposées par l'administration Trump. Ce sont donc les expatriés sénégalais qui vivent ici aux États-Unis et pour quelques-uns au Canada qui vont mettre l'ambiance. À ma droite, dans le virage dédié aux Sénégalais, et puis à ma gauche, un virage entièrement français, entièrement bleu, blanc, rouge. On a déjà eu des images formidables hier soir de l'arrivée des supporters français. Ils sont 5000 officiellement, mais beaucoup plus sans doute que si on compte les supporters qui sont allés récupérer, acheter leurs billets par des canaux qui ne sont pas ceux de la fédération. Il y avait des centaines de Français et une Marseillaise qui a déjà résonné hier du côté de Times Square, le lieu de rassemblement, l'épicentre touristique de New York. On y est, et tous ces Français, tous ces supporters nous ont dit croire, mais dur comme fer, à une troisième étoile tout à l'heure. J'allais dire tout à l'heure, à la fin de ce match, non, mais c'est un lapsus presque révélateur, parce que c'est dans ce match que se jouera le 19 juillet la finale de cette Coupe du Monde. Les deux équipes sont en train de se disposer là de part et d'autre, donc de ce rond central, et on va partir sur les hymnes, à commencer par l'hymne sénégalais, puisque c'est France-Sénégal aujourd'hui l'affiche de cette rencontre. On rappelle les 11 bleus qui sont venus prendre part sur la pelouse: Mike Maignan, Upamecano Saliba pour la charnière centrale, Théo Hernandez et Jules Koundé pour les latéraux, Rabiot Tchouaméni au milieu, Dembélé, Olysee, Mbappé et Désiré Doué pour la formation française. On s'intéressera aux Sénégalais,
1: évidemment,
6: juste après avoir entendu le Lion Rouge, l'hymne sénégalais, le nom de l'hymne sénégalais qui résonne ici à New York.
1: On dirait plutôt la Marseillaise.
6: Ouais, c'est la Marseillaise qui va commencer.
1: From France.

0: la Marseillaise qui résonne ici à New York et désormais l'hymne de Sénégal.
1: Anthem of Senegal.

0: Magnifique.
1: C'est beau, Charlotte. Hein.
2: C'est beau, ça donne les frissons. Là, ça y est, ça commence. Là,
1: ça y est, ça commence. Nicolas Perronnet, on n'a pas encore donné la compo du Sénégal. C'est du très, très lourd hein, du côté du Sénégal. C'est une sacrée équipe.
3: Edouard Mendy dans les buts, Koulibaly et Niakate, qu'on connaît bien évidemment en Ligue 1, le défenseur central de l'Olympique Lyonnais. Il aura à sa gauche Eladji Diouf, face à droite Crépin Diatta, deux noms qui résonnent également en Ligue 1, actuellement surtout pour Crépin Diatta, hein, qui est titulaire à l'AS Monaco, tout comme Lamine Camara, super joueur qu'on retrouvera dans l'entrejeu du Sénégal, associé à Gana Gueye et Pape Gueye, Everton et Villarreal, hein, le club de ces deux joueurs-là. C'est pour vous dire effectivement qu'il y a du très lourd en face. Et puis devant, Ismaïla Assar, l'attaquant de Crystal Palace sur le côté droit, Nicolas Jackson, l'attaquant du Bayern Munich en pointe. Et puis à gauche, faut-il encore le présenter, Sadio Mané, qui était blessé il y a 4 ans au Qatar, qui va donc vivre seulement, j'ai envie de dire seulement, tellement il est une légende, sa deuxième Coupe du Monde, le meilleur buteur de l'histoire du Sénégal. Ce sont des presque champions d'Afrique, ce sont des finalistes de la Coupe d'Afrique des Nations. On va pas revenir évidemment sur l'imbroglio qui est né de cette finale de la CAN face au Maroc, puisque tout cela n'est pas encore totalement tranché. Mais c'est oui, une super équipe le Sénégal, et quelque part, bah, tant mieux pour l'équipe de France de débuter contre une équipe qui est sans doute aujourd'hui, avec le Maroc, la meilleure équipe d'Afrique. Donc on aura tout de suite un rapport de force assez intéressant. Attention quand même, parce que les nations africaines sont particulièrement en vue, en forme depuis le début de cette Coupe du Monde. Et puis un premier match, même si particularité incroyable de Didier Deschamps, le sélectionneur des Bleus a toujours remporté ses premiers matchs dans une grande compétition. Et bien attention quand même à la gestion des émotions, on le disait tout à l'heure, parce que voilà, même si la France est favorite, ou fait partie des grandes favorites de cette Coupe du Monde, même si la France est évidemment favorite de ce premier match face au Sénégal, bah voilà, on n'est pas à l'abri d'émotions mal gérées, on n'est pas à l'abri d'une appréhension de l'événement qui est totalement différente d'un match classique, même si ce sont tous des joueurs de très très haut niveau. On est ici à la Coupe du Monde, c'est l'objectif d'une carrière, et puis on n'est pas à l'abri non plus aller d'un carton rouge, d'une décision arbitrale, d'une erreur, d'un but casquette, quelque chose qui pourrait faire tourner la rencontre. Vraiment, il faut continuer ce que Didier Deschamps a parfaitement fait, vraiment, je me répète, hein, mais pour amener l'équipe de France jusqu'à ce coup d'envoi ici dans quelques secondes. Il n'y a eu aucune fausse note, aucun faux nuage sur l'appréhension de ce match, sur vraiment la gestion de tous les paramètres. Même Kylian Mbappé a été privé de conférence de presse hier, le capitaine. Il nous a dit, oh ben j'ai amené N'Golo Kanté parce qu'il était debout plus tôt. Oui, oui, bien sûr, il a tout fait ce qu'il fallait, tout fait bien, Didier Deschamps. Et maintenant, eh ben, il n'y a plus qu'à aller chercher les premiers points de cette compétition. On voit les Bleus là qui sont autour de Mike Maignan, qui forme un petit cercle dans le rond central. On va changer de côté. Les Bleus vont finalement attaquer de droite à gauche, c'est-à-dire que la première période, ce sera face au virage tricolore. Des Bleus avec la tenue classique, hein, pour débuter cette compétition. Le maillot bleu, le short blanc, les bas rouges face à des Sénégalais. Maillot blanc, short vert et bas blanc. Et ben on y est, les amis. Le rêve américain commence ici pour les Bleus. Près de New York, une troisième étoile le 19 juillet, s'il vous plaît, messieurs, et surtout, on respire un grand coup, on souffle et on entre dans ce match de la meilleure manière
1: des manières possibles.
2: La
3: gestion des émotions, elle vaut pour nous aussi.
1: Exactement. Hein,
3: parce que franchement,
1: et Charlotte, c'est une énorme clé, ça, d'arriver à pas être à 130%, mais juste à 100%, juste ce qu'il faut pour être bon sans avoir les genoux qui tremblent.
2: Bah, c'est toute l'expérience et tout le staff de Didier Deschamps, Guy Stéphane, le préparateur physique, tout ça, tous les gens un peu de l'ombre, les intendants, tous les kinés, le staff médical, ça c'est vraiment une équipe. Et j'ai hâte de voir un petit peu comment le Sénégal va être à sa hauteur de bloc. C'est pour ça que la France va devoir mettre beaucoup de pression, donc beaucoup d'attentes évidemment.
1: C'est parti
3: avec le coup d'envoi donné par l'équipe de France, et le ballon directement envoyé en touche par Aurélien Tchouaméni pour aller mettre la pression dans le camp sénégalais. Et la touche va être négociée par Crépin Diatta pour remettre ce ballon en jeu. Ben voilà, les Bleus sont dans leur Coupe du Monde. Le premier ballon peut-être là-bas devant déjà pour Kylian Mbappé, le dégagement des Sénégalais. Ben voilà, on parlait de la gestion des émotions. Jules Koundé qui sera totalement là sur sa première patte de ce mondial. C'est récupéré dans l'entrejeu par le Sénégal avec Gana Gueye, Pape Gueye, et derrière Moussa Niakate pour toucher son premier ballon. C'est vrai que, et Charlotte le confirmera sans doute, il pèse un peu lourd, hein, dans ces cas-là, le ballon dans les premières secondes d'un match comme celui-là.
2: Oui, c'est des conditions qui sont particulières. Hein. C'est des matchs qui sont très tôt dans une journée. Là, les températures, on a vu hein, toutes les équipes hein, qui se cassent un petit peu la figure ou au bout de 20 minutes, on pioche un petit peu. Donc la gestion va être importante.
3: Attention, le premier centre, il est dangereux, il est pour le Sénégal, il venait de la gauche vers la droite et il faut une tête française pour mettre ce ballon en corner et ce sera déjà le premier corner de cette rencontre, 1 minute et 15 secondes seulement de jeu et première situation à l'actif du Sénégal, le corner à venir de la droite vers la gauche, ça a déjà fait lever une partie des supporters sénégalais là, qui sont juste à ma droite, il y en a quelques dizaines disséminés un petit peu partout vers le stade, mais ils ont célébré ce corner déjà comme une moitié de but. Il y a beaucoup d'ambition hein, du côté du Sénégal.
1: Oui, c'est ce qu'on voit tout de suite, Charlotte, là. On a tout de suite vu l'ambition du Sénégal. Ils sont là pour gagner.
2: Oui, c'est d'utiliser cette largeur, de trouver ce second poteau. Là, on a vu la prise d'info de Théo Hernandez. Très intéressant pour voir ce qui se passait derrière lui, justement.
1: C'est lui qui fait la tête.
2: C'est lui qui fait la tête alors qu'il n'est pas forcément bien orienté, mais il sait qu'il va la mettre en corner.
3: Allez, attention, le corner là à venir. On va peut-être le jouer à deux. Qu'est-ce qu'il attend, l'arbitre là, que la police soit faite dans la surface de réparation. Allez, c'est parti, jouer à deux effectivement. Et le centre, ouais, qui est dégagé cette fois-ci par Adrien Rabiot. Il y aura une faute sur Mike Maignan. Ouais, il y a de la volonté évidemment d'entrer du côté du Sénégal. On tente de mettre la pression là dans la surface de réparation. En fait, il y a eu un petit choc entre Tchouaméni et son adversaire direct et je crois que c'est même Tchouaméni lui-même qui marche sur Mike Maignan qui s'effondre du coup et bref tout ça a quand même été sifflé en faveur de l'équipe de France qui va pouvoir repartir sans dommage de ce premier corner après seulement 2 minutes de jeu. Allez, les premiers ballons touchés par certains joueurs dans cette Coupe du Monde comme Aurélien Tchouaméni là derrière avec ses coéquipiers, ce ballon qui est monté par Upamecano avec Jules Koundé. On va tenter vraiment de rentrer tranquillement hein, dans cette rencontre du côté des Bleus. Dayou Upamecano qui n'est pas attaqué dans sa moitié de terrain avec William Saliba. Désormais, il va sans doute écarter là-bas sur Théo Hernandez. Non, il n'est pas attaqué du tout. Il n'y a pas de pressing ni de la part de Ismaïl Assar ni de la part de Nicolas Jackson. Donc on va vraiment attendre et venir faire sortir cette équipe. Il y a un décrochage jusqu'à quasiment ses 30 mètres de la part de Michael Olise. Ça, c'est intéressant aussi. De voir le rôle immédiatement de Michael Olise derrière, eh ben oui, ça crée des décalages. Oh, l'ouverture pour Kylian Mbappé, le mauvais contrôle de Kylian Mbappé qui n'arrive pas à s'emmener ce ballon. Il était un petit peu compliqué, ça venait de l'arrière, mais directement eh ben, on a créé le décalage avec déjà un petit rôle de Michael Olise qui est descendu vraiment très très bas, bien au-delà de la ligne médiane dans le propre camp des Bleus pour aller donner un petit peu d'inspiration à tout ça. Derrière, trouver un coéquipier et lancer Kylian Mbappé devant, c'était intéressant.
1: Charlotte,
2: ce qui était intéressant, c'est que Michael Olise, c'est lui qui est venu faire ce décrochage et Kylian Mbappé, au lieu d'essayer d'être plus proche de Michael Olise, il est venu vraiment opposer pour laisser cet espace où justement Adrien Rabiot, juste hop, la prise d'information se retourne, on voit l'espace libre en profondeur, compliqué pour Kylian Mbappé de maîtriser ce ballon.
1: Et à la perte de balle, il a pressé hein, Kylian.
2: Ouais, je le dis comme ça. C'est la réaction. Non mais il a une bonne réaction à la perte, juste qu'en fait il fait que très rarement, donc je te rejoins Pia, mais la réaction à la perte, il le fait.
1: Voilà.
2: Bon, on est qu'à 4 minutes, donc ça va.
1: Nicolas Perronnet.
3: Ouais, c'est dommage qu'il s'emmène mal ce ballon hein, parce que il était quand même hyper intéressant s'il se le met bien le contrôle. Alors il est compliqué, c'est vrai que ça vient de derrière.
1: Ouais, ça arrivait vraiment
3: derrière.
1: Assez
3: fort,
1: ouais.
3: Mais s'il arrive à se la mettre, bah derrière c'est premier face à face avec Edouard Mendy. Bref, ça n'a pas été le cas. 4 minutes de jeu, 0-0 et on est clairement dans une phase d'observation en tout cas au niveau du rythme. Ce qui est intéressant, c'est qu'on cherche vraiment à aspirer cette équipe du Sénégal. Là derrière, vraiment on cherche à construire de manière assez calme, sans beaucoup de pressing. Effectivement, on regarde beaucoup Michael Olise parce que là-bas, sur son côté droit, il va réclamer des ballons et on sait que bah, c'est à la fois un ailier absolument incroyable, mais c'est aussi un meneur de jeu incroyable. Il n'y a pas vraiment de vrai numéro 10 finalement dans cette équipe de France, en tout cas au niveau de la composition d'équipe. On a vraiment un quatuor offensif, on le rappelle, Désiré Doué, Kylian Mbappé, Ousmane Dembélé et donc Michael Olise et surtout hyper dangereux en termes d'animation plus que de poste. Donc on va ça veut pas dire grand chose de dire que Dembélé est en 10, que Olise est à droite, enfin voilà, ça va quand même beaucoup
1: ils vont bouger. Permuter
3: même le débat sur Kylian Mbappé, il va on a beaucoup de débats sur le rôle de numéro 9 d'attaquant de pointe de Kylian Mbappé et pourquoi pas laisser Dembélé le mettre lui sur le côté gauche, mais Kylian Mbappé il va passer une partie de son match sur le côté gauche aussi. Tout ça, une histoire d'animation qui veut pas dire grand chose. Et pour l'instant, on est en train de mettre en place ce petit puzzle ici sur la pelouse de New York assez tranquillement, sans qu'il y ait beaucoup de rythme ni d'un côté ni de l'autre.
1: Et à la perte de balle, Charlotte, on récupère le ballon très très vite pour l'instant.
2: C'est là que les Français sont très très forts. Ils veulent vite récupérer le ballon et avoir une position très haute et utiliser justement ce jeu de transition où on est très très rapide devant. Donc, mais j'attends de voir. Je pense que le Sénégal là, ils ont un bloc un peu médian bas. J'ai vu Lamine Camara notamment être très proche de Jackson dans un faux 4-4-2 et après en position de balle, ils sont en 4-3-3, donc ça évolue pas mal. Mais oui, il y a pas mal d'observations, c'est normal. C'est les premières minutes, c'est les premiers matchs d'une Coupe du Monde, c'est jamais évident.
1: Nicolas.
3: 6 minutes de jeu, 0-0 dans ce match inaugural des Bleus. Ici, la Coupe du Monde, attention, parce que là, ça combine bien avec justement Nicolas Jackson qui va rentrer dans la surface de réparation. La première frappe, peut-être, elle est contrée et derrière, c'est récupéré par. C'est Sadio Mané, pardon, excusez-moi, qui est allé mettre un petit peu le feu là sur le côté droit et l'accélération sénégalaise, la première accélération sénégalaise de cette rencontre. Ça va continuer à être développé côté droit avec Lamine Camara là, le long de la ligne de touche. Pour le Sénégal, on est dans la moitié de terrain des Bleus et c'est très très bien récupéré, ça, de manière autoritaire par Adrien Rabiot qui est allé mettre l'épaule dans le bon tempo. Ça s'anime. Allez, la période d'observation, elle est peut-être terminée du côté du Sénégal en tout cas, parce que là, eh bien, à plusieurs reprises, par l'intermédiaire d'Ismaïla Sarr notamment sur le côté droit, eh bien, on est allé percuter la défense des Bleus. On s'y est un petit peu cassé les dents, ça c'est la bonne nouvelle de cette première accélération sénégalaise, mais le danger est clairement porté côté droit du côté d'Ismaïla Sarr pour le moment. 7 minutes de jeu, toujours 0-0 sur ce match que vous viviez en intégralité sur votre radio ici, et ce sont encore les Sénégalais qui sont à l'attaque avec cette frappe, mais qui n'ira pas créer de danger quelconque, puisque position de hors-jeu est également signalée. Les Bleus vont pouvoir se relancer, mais bah voilà, le premier coup de pression, même si pour l'instant il est assez inoffensif, et bah il est sénégalais.
1: Et il y a des très beaux duels, Charlotte, et la défense française est vraiment très concentrée pour l'instant.
2: Oui, très concentrée, très très compacte, même si on voit pas mal d'espace entre les lignes, parce que aussi ça va être le rôle d'Aurélien Tchouaméni et de Rabiot d'attention avec le ballon, de pas trop s'exposer, de pas laisser vraiment les quatre défenseurs un petit peu livrés à eux-mêmes, mais beaucoup de capacité physique, hein, Saliba ou Pamecano sont des joueurs qui sont très
1: Rabiot,
2: rapides.
1: Hein. Rabiot, mis un stop aussi.
2: Mais Rabiot, c'est son rôle. Rabiot, c'est vraiment son rôle, c'est de mettre les tacles au bon moment, c'est de mettre de l'intensité. Où c'est un joueur qui aime avoir le ballon, mais là il sait qu'en équipe de France, c'est pas forcément le joueur qui touche le plus de ballons, mais en tout cas voilà, tout le monde est concentré. On voit aussi Michael Olise bouger pas mal, essayer de toucher des ballons notamment.
1: Nicolas Perronnet à New York
3: avec les Bleus qui sont en possession du ballon. Michael Olise justement qui descend à nouveau très bas. Oh, attention, cette passe mal ajustée là, heureusement qu'il veillait Mike Maignan. Il y a quand même 2-3 petites passes qui nous font voilà, un petit peu peur, hein, du côté de la défense des Bleus. Là pour l'instant ça a été sans conséquence, mais heureusement que Mike Maignan, il était attentif là pour être le premier sur ce ballon et permettre aux Bleus de se remettre dans le sens de la marche. Allez, Michael Olise, on a besoin d'une petite étincelle là, ce sera pas sur ce coup-là parce qu'on paraît pas se rater. Eh bien, en voilà une, c'est rare de la part de Michael Olise, c'est récupéré par les Sénégalais là-bas sur le côté gauche avec Eladji Diouf qui va trouver du soutien derrière Gana Gueye pour porter le ballon. Il va écarter jusqu'à Crépin Diata, peut-être le voilà servi, le joueur de l'AS Monaco sur le côté droit, et les Sénégalais qui partent en phase de possession à leur tour avec Koulibaly qui est peut-être la seule petite surprise, hein, Khalidou Koulibaly, le joueur d'Al Hilal en Arabie Saoudite. Il y a beaucoup de joueurs qui jouent en Arabie Saoudite du côté de cette sélection sénégalaise, que ce soit le cas pour c'est le cas également d'Edouard Mendy, de Sadio Mané également du côté d'Al Nasser, et Khalidou Koulibaly, et ben lui aussi c'est le cas, et c'est vrai qu'il a été titularisé. On attendait pas forcément qu'il le soit du côté du sélectionneur Pape Thiaw. Toujours dans les pieds sénégalais ce ballon, et cette fois-ci le long dégagement justement qui est passé par le gardien, qui va être récupéré par les Bleus et par Mike Maignan. Et on parlait de passe ratée, ben là c'est le dégagement qui est totalement raté de la part de Mike Maignan. On est peut-être quand même dans cette petite appréhension de l'événement, gestion des émotions qui crée quelques petits déchets techniques. Je sais pas ce que vous en pensez, mais ça fait quand même 2-3 passes ratées de suite. Le dégagement là de Mike Maignan qui va directement en touche. On a connu des bleus un petit peu plus précis que ça.
1: Charlotte.
2: Oui, parce qu'il y a pas mal de pressing. Ils sont malins, hein, les Sénégalais. Ils font mine, il n'y a pas forcément de pression. Et au final, ils attendent que les joueurs français soient dos au jeu pour là mettre de l'intensité, mettre dans le pressing. Mais c'est parce qu'après, on n'a pas l'habitude que Michael Olise, Kylian Mbappé touchent très très peu de ballons. Là, ils n'ont pas du tout de ballon. On n'arrive pas du tout à les trouver. Donc c'est vrai que pour l'instant, les Sénégalais bloquent bien les points forts, notamment des bleus.
3: Allez, Koulibaly, toujours un, le ballon dans le pot, les pieds sénégalais. Allez, il faut le récupérer. Voilà qui est fait. C'est bien joué de la part d'Ousmane Dembélé, là, qui est à nouveau servi lui aussi. Hein, Ousmane Dembélé, il doit en fait redescendre comme Michael Olise. C'est vrai que on arrive bien à les bloquer dans leur zone de prédilection, parce que là, bah, justement, Dembélé qui joue avec Olise, ça se passe dans le rond central. Il faut qu'il descende très très bas, les Bleus, pour essayer de trouver des décalages. Tout à l'heure, ça avait marché avec un énorme décrochage de Michael Olise. Là, c'est Ousmane Dembélé qui est obligé de dépasser un petit peu sa fonction et de venir trouver son coéquipier Désiré Doué, qui est en train de toucher un de ses premiers ballons de ce match. Là, Désiré Doué qu'en profite justement pour mettre le pied sur le ballon. Les Bleus sont en attaque placée dans la surface de réparation, et Kylian Mbappé qui est encore trouvé dans la surface de réparation, et ça fait un deuxième contrôle raté de suite de la part de Kylian Mbappé, qui avait été trouvé là dans le décalage, dans le trafic, par cette magnifique passe. Il va falloir qu'il règle un petit peu le curseur technique, Kylian Mbappé, parce que là, il avait quand même deux fois l'occasion de s'emmener par ce ballon et d'aller se créer un duel avec Edouard Mendy. Ce contrôle-là, il était un petit peu moins compliqué quand même à réaliser que le précédent.
1: Ouais, il était bien placé. Hein,
2: il avait surtout déjà anticipé l'après-contrôle. Donc c'est vrai que le ballon, j'ai l'impression que le terrain ne fuse pas forcément, peut-être pas assez à arroser. Mais en tout cas, c'était bien parce qu'on essaie de se positionner. Koundé qui rentre un petit peu intérieur, Dembélé qui vient aussi se proposer, essayer d'être trouvé face au jeu. Mais il reste un peu d'approximation technique, c'est des petites choses qui vont se mettre dans l'ordre.
3: Ouais. Allez, Rabiot justement là qui est trouvé dans le décalage, c'est bien, un petit peu de champ enfin pour Adrien Rabiot avec l'appel de Théo Hernandez. Ouais, c'est dommage, il n'a pas pu trouver son coéquipier là sur le côté gauche directement, et derrière, et ben encore une fois un petit peu d'approximation technique pour cette passe derrière de Rabiot qui va directement en touche.
1: Oui, on est à 55-45 en possession, 55% pour la France, donc c'est quand même hyper équilibré. Seulement un tir à zéro et le tir est sénégalais. Pour l'instant, les Français se sont très peu approchés de la cage sénégalaise.
3: C'est timide hein, comme début de match effectivement de la part de l'équipe de France, mais c'est on va dire relativement maîtrisé quand même, hormis ces petits déchets techniques dont on a parlé. Il n'y a pas non plus de mise en danger particulière, mais c'est vrai que c'est plutôt timide. Allez, là par contre, l'erreur technique, elle est sénégalaise pour Kylian Mbappé qui est lancé après 1-2 avec Ousmane Dembélé, le petit contrôle de la poitrine, et derrière cette fois-ci c'est l'ouverture d'Ousmane Dembélé pour son ex-coéquipier au Paris Saint-Germain qui est pas assez précise. Ouais, on sent que quand même on essaye de jouer un petit peu plus vertical du côté de l'équipe de France, et c'est dommage qu'on n'insiste pas plus parce qu'on les a les situations. Allez, le ballon encore dans les pieds français avec William Saliba qui va franchir la ligne médiane avec Désiré Doué désormais sur le côté gauche. Désiré Doué qui est pris très très rapidement par 1, 2, voire 3 joueurs. C'est vrai qu'on a identifié forcément les dangers offensifs dans la préparation du match du côté du Sénégal. Jules Koundé qui va aller faire un appel là-bas, tel un ailier droit, mais qui n'a pas été vu, et derrière le contrôle orienté. Il y a faute là, me semble-t-il, sur Désiré Doué. Oui, il est allé rapidement le jouer, ce coup franc, et Désiré Doué qui trouve son coéquipier Ousmane Dembélé. Ouais, c'est dommage, ils ont essayé de combiner là, les deux Parisiens avec la passe pied gauche aux 20 mètres pour Désiré Doué qui a finalement été intercepté par un pied sénégalais. Ben, un petit peu comme Michael Olise tout à l'heure, on a l'impression que le danger peut venir de la part de l'équipe de France, justement avec ces permutations dont on parlait. Désiré Doué, là, il est allé apporter le danger côté droit alors qu'il a commencé le match côté gauche.
1: Oui, c'est très axial, Charlotte, les attaques pour l'instant. Ça passe vraiment par l'axe et par Kylian Mbappé.
2: Oui, parce que les Sénégalais, ils défendent en 4-4-2, donc ils essayent d'utiliser la largeur défensivement avec Sadio Mané et Ismaïla Sarr notamment, qui font un gros travail sur les côtés pour aider les latéraux. Donc forcément, il y a une supériorité à trouver au milieu de terrain, entre les milieux de terrain et les défenseurs. Donc c'est pour ça qu'on voit Dembélé, on voit Désiré Doué qui ont l'habitude, notamment au Paris Saint-Germain, de jouer dans des positions très très libres. Donc après, il faut rester quand même organisé. C'est pour ça que je le répète, mais Tchouaméni et Rabiot ont un vrai rôle par rapport à ça.
3: Le quart d'heure de jeu ici prennent New York pour ce premier match des Bleus dans cette Coupe du Monde américaine, toujours 0-0, et le ballon dans les pieds de Jules Koundé avec Désiré Doué qui a décidé d'aller effectivement là-bas prêter main forte. Encore une fois, c'est récupéré par Michael Olysee derrière pour Dayot Upamecano. Les Bleus sont dans le camp des Sénégalais avec Jules Koundé, ouais, qui tente de jouer en première intention avec son capitaine Kylian Mbappé. Mésentente entre les deux joueurs. Il y avait Adrien Rabiot qui traînait également dans le coin, mais ça part directement non pas en sortie de but parce que Edouard Mendy, le gardien sénégalais, est allé récupérer ce ballon et va gagner quelques petites secondes sous le tout petit pressing de Kylian Mbappé pour aller dégager son camp. Il cherche une solution pour jouer court, je pense. Mais voilà qui est fait sur sa droite avec Koulibaly qui lui allonge. Koulibaly, ouais, il a bien été couvert là défensivement ce ballon par William Saliba et ça permet aux Bleus de le récupérer. Mike Maignan désormais avec Jules Koundé à sa relance pour Adrien Rabiot. Les Bleus ont tout le terrain à remonter. William Saliba qui lève la tête, qui va passer la ligne médiane et qui préfère jouer dans un petit périmètre avec Adrien Rabiot. C'est vrai que le pressing sénégalais, il n'est pas excessivement haut, mais il est quand même assez vif. Dès que les Bleus franchissent justement cette ligne médiane, ils sont quand même bien organisés. On sent que l'équipe de France n'arrive pas trop à s'en défaire. Il va falloir passer par des petites inspirations. Michael Olysee peut-être, non, il va préférer jouer derrière avec Dayot Upamecano. Mais comme c'est compliqué côté droit, eh bien on va peut-être aller tenter côté gauche. Voilà, l'appel, mais il est timide là de Désiré Doué. On sent qu'il a hésité, William Saliba, à aller allonger sur le côté gauche. Et on sent surtout, Pia, Charlotte, que les Bleus sont un petit peu sans solution pour l'instant après 17 minutes de jeu.
1: Charlotte, mais en même temps, les Sénégalais sont pas très proches des Français. Ils ont quand même, ils leur laissent quand même la balle.
2: Parce qu'on sait que le jeu de possession est très intéressant, qu'ils arrivent à se trouver, ils se connaissent par cœur, hein. Quasiment tous les joueurs de l'équipe de France ont joué depuis plusieurs années, notamment Dembélé et Kylian Mbappé se connaissent par cœur. Donc c'est vrai que c'est un peu timide le pressing, mais beaucoup de densité très très proche entre les lignes. Les Sénégalais, ils jouent très très bien le coup, donc là il faut vraiment prendre toutes les choix doivent être beaucoup plus rapides de la part des Français. Et voilà, on va avoir la magie qui va reprendre petit à petit. Mais c'est vrai que les Sénégalais, pour le moment, défensivement, font vraiment un très très gros travail. Mais offensivement, pour l'instant, on les a vus qu'une fois à peine.
1: Et c'est vrai, Nicolas, qu'on voit les joueurs qui font plusieurs touches de balle à chaque fois avant de passer le ballon.
3: Côté français, ça manque un petit peu de vitesse et de percussion et puis d'imagination. Peut-être frapper directement, voilà qui est fait de la part d'Ousmane Dembélé, mais ça ne donnera rien. Mais au moins, ça prenait la direction du cadre. C'est vrai que ça peut être une solution aussi d'aller peut-être chercher ses frappes de loin pour faire sortir un petit peu. Mais oui, il y a toujours 2-3 touches de balle. Alors quand derrière ça donne crochet et qu'on élimine 3 joueurs, pourquoi pas. Mais pour l'instant, c'est pas la direction que ça prend. Peut-être avec Désiré Doué, qui est un des joueurs justement qui peut éliminer du côté de l'équipe de France. Et non, lui aussi va perdre le ballon. Et sous ce pressing qui est pas, c'est vrai qu'il n'est pas impressionnant, le pressing des Sénégalais, mais en fait il est hyper efficace parce qu'il récupère beaucoup de ballons et on sent qu'ils obligent aussi quelque part les Français à avoir justement ces touches de balle un petit peu trop nombreuses pour pouvoir créer du danger. Et eux-mêmes vont jouer et créer de la verticalité avec l'ouverture là pour Ismaïla Sarr sur le côté droit. Heureusement qu'il rate totalement son centre, le joueur de Crystal Palace, parce qu'encore une fois, eh bien, c'est de son côté qu'est venu le danger. Donc voilà, on a la configuration de ce match avec des Français qui vont devoir déjà techniquement faire un petit peu moins d'erreurs, même si ça va mieux depuis 5-10 minutes, mettre de la créativité, mettre de la vitesse et puis aller chercher des solutions face à cette équipe qui a clairement décidé de jouer les transitions.
1: C'est logique contre la France, Charlotte, de jouer les transitions. Et c'est vrai qu'Ismaïla Sarr, on savait que c'était un peu l'arme numéro 1 pour les transitions rapides sur l'aile droite.
2: Oui, il est très très proche de sa ligne. Il fait un petit appel contre appel justement pour que Théo Hernandez s'endorme un petit peu. Mais après, Nico, il a raison. L'objectif des Français, c'est quand on a en face à des joueurs qui ne viennent pas forcément presser, il y a beaucoup de touches de balle justement pour qu'ils sortent, pour ensuite trouver un espace. Donc c'est pour ça que ça peut nous agacer, parce qu'on a l'impression, ça va pas vite, il n'y a pas assez de fluidité, mais parce qu'en fait, il n'y a pas de décalage qui est encore créé. Donc on attend, en faisant quelques touches supplémentaires, on attend un petit peu que les joueurs viennent, parce qu'à un moment donné, ils en ont marre de courir après le ballon. Là, après, peut-être il y a des espaces, mais même si on fait beaucoup plus de touches de balle, il faut quand même, dans les transmissions, aller un petit peu plus vite.
1: Nico.
3: Centre de. Je vous le ouais, sortie de ballon, ce sera corner pour l'équipe de France. Oui, ce sera un premier corner pour l'équipe de France. La possibilité d'aller porter le danger dans la surface de réparation sénégalaise. Et comme on s'ennuie un petit peu, il faut bien le dire, après 20 minutes de jeu, on fait une hola ici dans ce stade de New York. Non pas pour célébrer le but ou la victoire qui se profile d'une ou d'autre équipe, mais peut-être pour passer le temps. Simplement, le corner tiré de la gauche vers la droite donc par Michael Olise. Il y en aura un deuxième. Bah non, parce que ce ballon finalement a été touché par un pied français. Et ça va donner un dégagement à suivre pour le Sénégal. Pas très bien tiré hein, ce corner de la part de Michael Olise. On fait tout pas trop mal, mais rien très bien. Voilà, c'est un petit peu le résumé de ces 21 premières minutes. Il n'y a pas de soucis, il n'y a pas d'énormes problèmes, mais bah, ça manque d'étincelles, quoi, tout simplement. Et là, Ola, là, qui s'était arrêtée, bah, elle est en train de prendre. Donc, vous avez 80 000 personnes qui sont en train de faire une Ola après 80 minutes, après 20 minutes de jeu seulement d'un match où il s'est absolument rien passé. Ça veut tout dire. Sous le soleil là, de New York, 24 degrés seulement pour cette rencontre. C'est vrai qu'on a beaucoup parlé de la chaleur et de la problématique de jouer à 15h pour l'équipe de France dans un coin des États-Unis qui est certes pas le plus exposé aux fortes chaleurs de cette Coupe du Monde, mais quand même il peut faire très chaud ici du côté de la côte Est. Et bah, franchement, ce sont des conditions idéales pour un match de foot qui a fait chaud ces derniers jours. On a perdu 4-5 degrés depuis hier, et là 25 degrés au coup d'envoi à 15h, franchement il n'y a aucun souci. En plus, il y a un petit vent, c'est hyper agréable. Il fait beau, il n'y a quasiment aucun nuage. Donc franchement, côté conditions météo, ça se passe plutôt bien. Mais quand on parle de météo pendant un match de foot, c'est qu'il ne se passe pas grand-chose sur la pelouse. Il faut bien le dire. Allez, la récupération quand même. Sénégalaise, désormais, dans la moitié de terrain du Sénégal avec Eladji Diouf. Passé par le milieu de terrain, voilà, la mauvaise passe là. Et c'est dommage parce que ça n'a pas été récupéré par Désiré Doué. Finalement, de temps salé avec Adrien Rabiot qui trouve son capitaine. Allez, la vitesse de Kylian Mbappé peut-être, qui retrouve encore Adrien Rabiot, le bon repli défensif et le dégagement en catastrophe, parce que là oui il y avait danger, là oui il y avait décalage, et là oui enfin la défense sénégalaise avait un temps de retard sur cette action verticale entre Rabiot et Kylian Mbappé. Avec de la vitesse, ça change un petit peu tout. On le joue à deux, ce corner rapidement avec Désiré Doué qui est trouvé dans l'axe, là, qui tente de se mettre en position de frappe mais qui n'y arrive pas. Désiré Doué, c'est donc Pape Gueye qui va tenter le contre avec encore une fois Ismail Assar là-bas sur son côté droit. Attention, parce qu'effectivement à chaque fois qu'il est lancé, même quand il est un petit peu en retard, Ismail Assar, il arrive à être pénible comme ça, à s'accrocher au maillot, à nous faire penser qu'il peut quand même prendre le dessus sur son adversaire direct. Et là il faut le retour, enfin l'aide défensive de Michael Olise pour aller seconder un petit peu, aider Dayoub Pamecano et éviter sur cette transition de prendre l'eau du côté gauche de la défense des Bleus. 23 minutes ici à New York, on va pas tarder à approcher de la pause fraîcheur. Est toujours 0-0. Le pressing, il est bon de la part d'Ousmane Dembélé. Ça oblige les Sénégalais à improviser un petit peu dans la relance, mais ça passe pour Moussa Niakate avec Pape Gueye qui passe la ligne médiane. Pressing tranquillou de la part des Bleus. Donc on retrouve Pape Gueye derrière et on va aller chercher Crépin Diatta là-bas qui a un petit peu d'espace. La transversale de la gauche vers la droite. Crépin Diatta face à Théo Hernandez. Ce sera un duel gagné par les Français et un ballon récupéré par Théo Hernandez. Pas de solution devant. Michael Olise et Kylian Mbappé n'ont pas fait les appels. Donc on va récupérer le ballon, repasser plutôt par derrière avec Aurélien Tchouaméni qui n'est pas attaqué, qui va décider de trouver Michael Olise. Ouais, sur le côté droit, il s'excuse Michael Olise parce qu'il n'a pas vu l'appel de Théo Hernandez là, qui est en train d'aller se faufiler entre les lignes. Il l'a vu trop tard, il s'en est excusé. Ouais, le contrôle encore une fois de Kylian Mbappé qui est trop long. Il a un problème avec les contrôles ce soir, Kylian Mbappé. Et derrière, ça donne un ballon pour Sadio Mané qui va peut-être aller dans la surface de réparation pour la première fois. La frappe, oh, le poteau et Mike Maignan qui est sauvé par cette frappe de Nicolas Jackson et non pas Sadio Mané qui a été lancé plein axe légèrement sur le côté gauche. Et bien voilà la première très très grosse occasion de cette rencontre après 24 minutes de jeu. La perte de balle de Kylian Mbappé, Nicolas Jackson lancé en transition, la frappe et le poteau, le premier poteau qui vient sauver Mike Maignan et les Bleus. En fait, le ballon a touché le poteau, Mike Maignan a été battu et derrière il a rebondi sur le dos de Mike Maignan pour repartir en corner, non sur le pied plutôt de Mike Maignan. Bah voilà, le premier gros frisson, même si derrière il n'y avait pas de Sénégalais pour récupérer le ballon. En revanche, on est passé à deux doigts du but contre son camp avec ce ballon qui, après avoir touché le poteau, est allé toucher le pied de Mike Maignan. Énorme alerte et corner à suivre pour le Sénégal après 25 minutes de jeu. On va le suivre hein, parce que là c'est chaud quand même dans la
1: surface
3: de réparation. Ça s'accélère, la déviation, ça va aller et on va pouvoir respirer. Ouh. Avec ce ballon qui va sortir en touche de l'autre côté. Et ben voilà, on n'est pas passé loin, mesdames.
1: Charlotte, ça t'inspire quoi?
2: Ça m'inspire que en essayant de trouver des solutions, on met trop de déséquilibre. À Koundé, il avait encore une position très intérieure. On a laissé Michael Olise et Kylian Mbappé, ils étaient tous alignés. Du coup, gros décalage justement avec Jackson, sa vitesse. Et Upamecano, j'ai l'impression qu'il voulait jouer peut-être un petit peu leur jeu, donc il s'est pas mis en course assez rapidement. Mais heureusement qu'il est très rapide. Mais déjà, là, Jackson, Ismaïla Sarr, sur offensivement côté sénégalais, c'est très très fort.
1: Et c'est l'heure de la pause fraîcheur à New York, au stade dont on n'a pas le droit de dire le nom. C'est comme Voldemort. On arrive tout de suite.
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1: Charlotte Lorgeret, ancienne joueuse de foot, retraitée depuis 2 ans, mais ça va, elle porte beau encore, est avec nous. Lucas Ferrag est avec nous aussi en studio. Lucas, lis vos messages sur la chaîne YouTube ICI. Vous pouvez discuter en direct avec nous sur cette chaîne YouTube. Vous pouvez voir aussi ce qui se passe dans le studio, notre belle déco. Nicolas Perronnet nous fait vivre le match depuis le stade à New York entre la France et le Sénégal. Toujours 0-0. Charlotte, Ton point de vue sur ce premier carton, parce que maintenant on peut parler de carton, malheureusement, merci à la FIFA. Ce premier carton des Bleus, comment tu les as trouvés?
2: Bah, je les ai trouvés un petit peu timides, on va dire, dans le jeu. On a l'impression qu'ils essayent de trouver un peu des connexions, alors que normalement ils sont archi méga connectés. Mais je le rappelle, les premiers matchs de Coupe du Monde, c'est jamais évident. Et par contre, le Sénégal, je les trouve très très bons. Ils ont très bien travaillé cette rencontre, où voilà, le bloc est très compact. On utilise les forces un petit peu de puissance de Jackson et d'Ismaïla Sarr sur le côté notamment. Donc en tout cas, ils sont très très concentrés, les Sénégalais. Et les Français, je pense que techniquement ils doivent faire mieux. Peut-être les jambes sont un petit peu lourdes d'appréhender ce premier match, peu importe son statut hein, peu importe si on est ballon d'or etc. C'est un premier match de Coupe du Monde, c'est jamais évident, on représente son pays,
1: surtout quand on porte une telle pression sur les épaules. Lucas, qu'est-ce que ça dit sur le chat YouTube de la chaîne ICI?
5: Eh ben écoute, j'ai posé la question sur le chat, qui marquera le premier but après ce premier carton plutôt compliqué pour l'équipe de France. Mais le chat est assez optimiste. 83% des gens voient la France.
1: Ah, 83% pour le premier but.
5: Des votants voient l'équipe de France.
1: Ils ont voté avant le poteau de Jackson, ouais. Je pense. Parce qu'il y a eu un petit frisson quand même. On embrasse Isabelle qui est sur le chat et qui nous écoute depuis Châtellerault. N'hésitez pas à nous dire où vous êtes pour nous écouter. Ça nous fait super plaisir. On remercie Marie.
5: On a un petit message de Marie. Dit, ouais. L'équipe est au top.
1: Ah, en plus, merci, parce qu'en plus, elle a dit magnifique déco. Et tu vois ça, Marie?
5: Elle est gentille,
1: ça me fait
5: Marie.
1: Plaisir.
5: Elle fait attention aux détails.
1: Ouais, ça me fait vraiment plaisir. Nicolas Perronnet est à New York pour nous faire vivre ce match France-Sénégal, le premier France-Sénégal depuis 2002. Nicolas, on est en pleine pause fraîcheur. Que fait Didier Deschamps pendant la pause fraîcheur?
3: Eh ben, il a donné ses consignes de carton comme un coach de basket. Il a parlé à ses joueurs. On a eu droit à une petite fanfare new-yorkaise. Voilà, il y a ça aussi ici pour faire passer le temps pendant les pauses fraîcheurs. Parce que pendant qu'on passe des pubs à la télé, bah, il faut aussi occuper les 80 000 personnes. Donc, c'est le foot d'aujourd'hui. Donc, la petite fanfare de New York qui est venue jouer, quoi, allez, peut-être 2 minutes 30. Et Didier Deschamps qui a dit des choses. Hein. Il a vraiment utilisé ce temps pour passer des consignes à ses joueurs. On s'est assez peu hydraté. On a fait le strict minimum parce que bah, il doit faire un petit peu le même constat que nous, j'imagine. C'est-à-dire que l'équipe de France aurait pu beaucoup mieux entrer dans sa Coupe du Monde que ça n'est le cas, puisqu'à la demi-heure de jeu, certes, toujours 0-0 entre les Bleus et le Sénégal, mais première grosse frayeur pour le Sénégal avec à la 25e la frappe de Nicolas Jackson sur le poteau de Mike Maignan. Les Bleus sauvés par leur poteau, et des Bleus un petit peu empêtrés dans la disposition tactique sénégalaise. Et on va repartir sur une touche sénégalaise justement sur le côté droit, une touche qui va être jouée longue, j'imagine, ouais, voilà, qui est fait jusqu'au point de pénalty ou presque. Et ça, c'est tout cuit pour Adrien Rabiot et Kylian Mbappé qui essaient de partir en compte tout seul et de s'emmener ce ballon, mais qui a été bien pris là par Kalidou Koulibaly. On va être rendu au bleu derrière, mais parce qu'il y a eu une faute, mais ouais, c'est dommage qu'il n'ait pas pu s'emmener ce ballon. Kylian Mbappé, on sent qu'il est en train de s'agacer déjà de ce début de match. On le voit faire des grands gestes, on le voit râler.
1: Parce qu'il a vu un pied près du visage d'Ousmane Dembélé, un pied sénégalais.
3: Il a serré la frappe d'Ismaïla Sarr qui va passer à côté parce que le ballon a été perdu.
1: Oui, parce que donc il y a un joueur sénégalais qui avait le pied très très haut et qui a touché le visage d'Ousmane Dembélé. C'est pour ça qu'il a râlé Kylian Mbappé.
3: Allez, le ballon encore perdu là par les Bleus et Lamine Camara le long de sa ligne de touche derrière.
1: On a Nathanaël sur le chat qui nous dit: je suis stupéfait et admiratif à quel point la France est minable pour le moment. Charlotte, Nathanaël, il exagère un peu, non?
5: Il est dur, Nathanaël.
2: Il exagère parce que la France sur ce match est ultra favorite, mais c'est vrai que techniquement, je suis un peu déçue. Ils doivent faire mieux. Kylian Mbappé, notamment, il a fait 3-4 pertes de balles, là, des petites passes assez faciles. Donc, c'est juste de la concentration. Essayer de retrouver un petit peu des automatismes. Mais techniquement, ouais, je suis un petit peu déçu pour l'instant côté français.
1: Nicolas.
3: Non, mais c'est vrai qu'on a passé des semaines et des jours à parler de l'attaque de feu, du trio magique, du quatuor offensif, ce qui se fait de mieux au monde, etc. Oui, alors effectivement, c'est pas du tout l'heure des bilans, mais c'est l'heure quand même du bilan de la première demi-heure. Et pour l'instant, c'est décevant. Il faut dire ce qui est.
2: Ouais, Nico, je te rejoins, mais c'est pas. Mais même si c'est des offensivement, ils sont très très forts. Même limite, je pense, l'équipe la plus forte sur le papier contre tout le monde, mais ils jouent pas contre des peintres non plus. Hein, c'est des joueurs professionnels. Ah oui, ouais. Ils sont très très forts, et puis c'est surtout qu'ils sont toujours en prise à deux, prise à trois. Donc là, je pense que c'est juste techniquement qu'il faut faire beaucoup mieux du côté des Français. Mais après, il y a la qualité, mais ils jouent contre des joueurs vraiment d'expérience. Hein. Nyakate notamment, qu'on connaît très très bien. Il y a Kalidou Koulibaly aussi, même s'il revient de blessure. Mais
1: le
2: voilà,
1: capitaine.
2: Il y a quand même du beau monde côté Sénégal.
3: C'est hyper fort, c'est sûr, mais c'est vrai que je pense à ces 2-3 ballons là qu'aurait pu s'emmener Kylian Mbappé. Voilà, il y a moyen de faire un petit peu mieux quand même de la part de. Je parle que du secteur offensif des Bleus. Alors évidemment, on tire aucune conclusion et la France est dans son match. Il y a 0-0, tout va bien. Mais ce que je veux dire, c'est que par rapport à ce à quoi on pouvait s'attendre, on est forcément un petit peu déçu. Mais c'est le foot, c'est le premier match de compétition, c'est une Coupe du Monde. Et effectivement, on a la meilleure Afrique, ou la meilleure équipe d'Afrique, ou l'une des toutes meilleures équipes d'Afrique avec le Maroc. Donc, oui, pour l'instant, il n'y a pas de souci. Et de toute façon, j'imagine que s'il y a un bon match, on verra un tout autre match derrière, quoi qu'il arrive.
1: Oui, c'est sûr.
3: Sur cette configuration-là.
1: Mais là, c'est une possession française, mais quand même, globalement, depuis le début du match, on voit beaucoup de ballons échanger, duel autour de la ligne médiane. En fait, il n'y a pas encore une équipe qui a réussi à prendre l'ascendant sur l'autre. Ça se joue en fait au milieu de terrain, quoi.
2: Ouais, il y a beaucoup d'approximations. Je trouve que ils se cherchent un petit peu. Les automatismes sont pas revenus. Donc peut-être qu'un peu de pression de la part des joueurs français. Forcément, Pia, t'en as parlé. Il y a beaucoup de pression autour de cette Coupe du Monde pour les Bleus, et c'est normal. Mais même si c'est des joueurs professionnels, voilà, ça reste quand même des humains. Mais je pense que voilà, les Sénégalais, au fur et à mesure, ils vont baisser un petit peu de pied, et puis ils vont vouloir aussi se découvrir, essayer de marquer, même s'ils ont une opportunité tout à l'heure avec Ismaïla Sarr et Jackson.
1: Ça peut être fatal tout de suite.
2: Oui,
1: contre la France.
2: Et ça peut être très bien pour les Français.
1: Voilà, 0-0 entre la France et le Sénégal. Nicolas Perronnet.
3: La 33e avec le dégagement du gardien sénégalais Edouard Mendy, les têtes là qui se succèdent, faut mettre ce ballon au sol et aller la récupérer. Ben non, ce sera une touche, elle sera en faveur du Sénégal au niveau de la ligne médiane. La tête d'Oupa Mécano qui est allé gagner son duel aérien, mais derrière le ballon qui est récupéré donc par le Sénégal, toujours effectivement dans cet entrejeu, dans ce secteur de la ligne médiane, vraiment où il se passe beaucoup de choses, à peu près tout depuis le début de cette rencontre. Là, on voit pas énormément, je trouve, côté sénégalais. C'est Sadio Mané là-bas sur son côté gauche qui touche assez peu de ballons et qui pour l'instant est assez absent de ce match. Et effectivement, il a ça, on voit beaucoup plus, même si là il va perdre le ballon, en tout cas mal assurer sa passe. Il fait une mésentente avec Nicolas Jackson sur son côté droit. Ça va permettre à Mike Maignan de récupérer ce ballon de le placer sur sa ligne des 5m50 et de dégager juste à côté de lui pour relancer le coup avec William Saliba, avec son gardien à nouveau. Mike Maignan, est-ce qu'il va faire le choix d'allonger un petit peu? Je pense pas. Non, voilà qui est fait avec Saliba encore. Vraiment, on essaie d'aspirer à cette équipe du Sénégal qui reste bien en place là. Mike Maignan encore, qui n'est pas attaqué, qui va sortir. Complètement arrêté. Et donc vu qu'avec Saliba c'est pas passé, on va tenter avec Upamecano. Allez, la ligne médiane qui est franchie avec cette ouverture de Jules Koundé. C'était bien joué là, l'appel, même s'il était couvert de Kylian Mbappé. Derrière, le deuxième ballon aurait pu être intéressant pour les Français, ça n'a pas été le cas, mais celui-ci est récupéré dans le rond central avec Tchouaméni, Désiré Doué. Allez, Théo Hernandez, un petit peu de champ là pour Théo Hernandez, peut-être la possibilité de déborder. Non, on va repasser derrière avec Désiré Doué, la technique du Parisien pour récupérer ce ballon, le conserver plutôt sous la pression d'Ismaïl Assar. On repasse de gauche à droite, de droite à gauche, et cette fois-ci on est côté droit avec Jules Koundé qui est monté, qui se fait déposséder du ballon. Attention derrière, parce que là voilà peut-être la phase de transition avec Sadio Mané pour réclamer une faute, mais non, c'est Jules Koundé qui est magnifiquement revenu. Allez, ça s'agite un petit peu et ça se déséquilibre un petit peu, il faut en profiter. Non, les Français vont le perdre à nouveau, ce ballon à la 35e, et Lamine Camara va le sécuriser bien au chaud de la ligne médiane. Ça, il sait faire, le joueur de l'AS Monaco, pour servir des ballons.
1: Il y a Charlotte qui s'énerve. Elle croise les bras, je sens qu'elle fume des oreilles.
2: Quand je croise les bras, c'est pas un bon signe. Non, mais il y a trop de pertes de balles. Ah ouais. Rabiot,
1: des deux côtés. Hein.
2: Mais oui, mais en fait, c'est pas dans le sens du jeu. Là, pour l'instant, on a la tête dans les chaussettes. On n'arrive pas vraiment à voir un peu le jeu qu'on aime bien un peu combiner. Après, faut pas se mentir, hein, Pia, l'équipe de France n'a jamais produit un jeu vraiment très alléchant en termes de possession. Oui,
1: c'est pas le Maroc contre le Brésil.
2: Non.
1: Hein.
2: Ah bah non, pas du tout. Ça, ouais. Mais après, le Sénégal, pour l'instant, à part des individualités, il y a collectif offensivement, il n'est pas bon, parce que les Français sont bons aussi défensivement.
3: Voilà, Sadio Mané, justement, on en parlait, en possession du ballon, pas de solution. Sur les Sénégalais, vous l'aurez compris, qui sont toujours en possession de ce ballon dans la moitié de terrain française. Allez, Jules Koundé là au duel, ça bouge pas, mais c'est pas dangereux. Passer par derrière avec Koulibaly. Prudence aussi du côté sénégalais, l'ouverture là de Pape Gueye, cherchait justement son capitaine Sadio Mané. Mésentente et ballon à nouveau français pour un dégagement à nouveau de Mike Maignan, qui va sans doute à nouveau aller chercher William Saliba pour sans doute à nouveau tenter de construire depuis tout en bas là dans la surface de réparation française. Et c'est vrai que ça montre qu'on n'a pas beaucoup de solutions de part et d'autre, et que pour l'instant, si vous nous joignez sur votre radio ici, après 37 minutes de jeu, toujours 0-0, mais une situation dangereuse, pour ne pas dire très très chaude, elle est active du Sénégal. Elle a eu lieu à la 25e minute de jeu, la frappe de Nicolas Jackson, qui a trouvé le poteau des Bleus et de Mike Maignan. Allez, Mike Maignan, là peut-être, il faut aller un petit peu plus que ça sur le pressing, parce que là il est devancé et ils en veulent un petit peu plus, les Sénégalais, et du coup ils obtiennent ce qu'ils sont allés chercher, c'est-à-dire le ballon. Et même si ça passe derrière avec Edouard Mendy, et le dégagement, il trouve une tête française, et le ballon, il est quand même récupéré par les Sénégalais, qui vont trouver le décalage là avec Edouard Mendy. Ça s'est pas très bien joué, heureusement, de la part des Sénégalais, parce que c'est couvert par Saliba, cette montée de Lamine Camara, je crois, hein, qui a essayé de chercher Ismaïl Assar. Décidément, vraiment, on insiste, hein, côté droit du côté du Sénégal. Alors est-ce que c'est parce que peut-être la meilleure arme offensive, Ismaïl Assar, se trouve là, ou est-ce que c'est parce que la grande faiblesse, on va dire, défensive du côté des Bleus, Hernandez, se trouve là aussi? C'est sans doute un petit peu des deux.
2: Je pense surtout, Nico, que comme on est très attiré côté droit avec Michael Olysee et Dembélé, du coup quand on récupère le ballon à cet endroit-là des Sénégalais, l'espace libre, il est côté opposé, donc c'est peut-être ça aussi. Mais là il y a une grosse différence entre les deux, entre le Sénégal qui eux ont pas assez de choix offensifs, et les Français, eux, offensivement, ils ont des choix, mais c'était techniquement qu'il n'y a pas la réalisation. Donc voilà cette grosse différence des deux équipes pour le moment.
3: Sous les yeux d'Arsène Wenger qui est présent ici, Ismaïla Sarr, on en parle beaucoup depuis le coup d'envoi qui est justement en position de ballon. C'est magnifiquement joué ça de la part d'Ismaïla Sarr qui se crée le déséquilibre là et il va se faire faucher, il va réclamer la faute. Il n'y aura rien du tout, il y aura une frappe sénégalaise derrière, inoffensive parce qu'il a facilement capté par Macmillan, mais Ismaïla Sarr est resté au sol et il se plaint, c'est pas grave, ça permet à Michael Mbise de lancer Jules Koundé. On est déjà reparti de l'autre côté, allez les bleus dans la surface de réparation, la frappe, la passe plutôt de Jules Koundé pour Kylian Mbappé, mal assuré, mais là ils ne sont pas tous repliés, les Sénégalais, mais ils vont être arrêtés parce que Ismaïla Sarr est resté au sol, se plaint d'avoir été touché. Et là ouais, des cartouches comme ça il n'y en a pas beaucoup et je pense qu'il y a des fautes d'ailleurs sur Ismaïla Sarr. Bref,
2: ouais, je pense aussi
3: à la faute, et le jeu quand même a été déployé, il a fait long tout de suite à l'arbitre avec le doigt, donc bah, derrière on est parti en contre, en transition sur le côté.
2: Comment il peut dire non, Nico? Comment il peut dire non? Il est devant, en plus on voit avec la ref cam, il est devant, donc après il y a peut-être qu'il laisse l'avantage, mais il a le temps de revenir, parce qu'on rappelle que les arbitres ils ont 7 secondes à peu près pour revenir à un avantage. Donc après derrière Koundé il tergiverse un peu, il met pas assez d'intensité, l'appel en retrait de Kylian Mbappé, mais c'est vrai que la grosse faute, trop tard, il y avait le décalage, je pense que Mbappé il fait pas le bon appel non plus.
3: Okay. Il y a contact sur le pied de Star, je l'ai pas revu.
1: Il lui écrase le pied avec ses crampons. Ouais. Hein. C'est, et en plus, le pied tourne.
2: Grosse semelle.
3: Il est fort, hein, Ismaïla Sarr, sur cette première période, parce que le petit coup de rein qu'il met là, justement, juste avant la faute, là, pour passer entre les deux défenseurs français, franchement, il a de la puissance, il a de la vitesse. C'est quand même.
2: C'est un poison. Nico, c'est un poison, parce qu'en fait, c'est un joueur où, offensivement, dès qu'il fait un pas avec de l'intensité, il touche pas le ballon. En fait, le ballon il est assez loin à chaque fois quand il accélère, mais il a tellement une puissance qui se dégage. On a l'impression que voilà, tout ce qui est autour de lui, on n'arrive pas à récupérer le ballon. C'est un calvaire hein, quand on est défenseur, quand on est face à des joueurs comme ça qui dégagent une telle puissance comme ça avec leur conduite de balle, alors qu'il a une conduite de balle assez longue, mais tellement de puissance. Vraiment le poison numéro un du côté du Sénégal pour le moment.
3: Il est encore en train de se plaindre, hein. Il est sorti du terrain parce que il s'était soigné, donc il va falloir qu'il ait l'autorisation de rentrer. Il est encore en train de se plaindre auprès des arbitres assistants. Et le jeu a repris avec Désiré Doué. Là, on est dans la moitié de terrain sénégalaise, derrière avec Théo. Désiré Doué encore. Allez, il faut aller provoquer là. Désiré Doué qui se met sur son pied droit avec un petit coup de rein et qui va aller chercher et trouver Kylian Mbappé, mais bien pris. Franchement, ça défend bien. Hein. Ça défend bien du côté du Sénégal. On a parlé de la maladresse française. Des petites imprécisions techniques, mais ça défend quand même pas mal quand on est en place également du côté du Sénégal. Et là ça conteste sur la pelouse côté sénégalais et dans les tribunes côté sénégalais, parce qu'on n'a pas totalement digéré qu'il n'y ait pas faute sur Ismaïla Sarr et que derrière on accorde ce coup franc à l'équipe de France, mais c'est tant mieux à une trentaine de mètres. Début de Edouard Mendy, on a du Ousmane Dembélé autour du ballon, on a du Michael Olise, évidemment ce sera soit le pied droit d'Ousmane Dembélé, soit le pied gauche de Michael Olise. Alors pour frapper directement on est un petit peu loin parce qu'on est vraiment excentré quoi sur le côté gauche, mais c'est un vrai ballon à mettre plongeant au niveau du point de pénalty avec les défenseurs, certains des défenseurs des Bleus qui sont montés, et notamment les milieux hein, qui sont costauds, les Tchouaméni, les Rabiot qui peuvent aller marquer de la tête. Il y a Saliba et Upamecano également. Deuxième poteau, ce sera justement deuxième poteau et c'est une tête sénégalaise pour écarter le danger. Il a presque été trop bien tiré ce coup franc là, en tout cas dans la zone, parce que les Rabiot et Tchouaméni avaient plongé vers l'intérieur et Upamecano et Saliba avaient un petit peu allés chercher l'extérieur, et finalement il n'y avait personne au niveau du point de pénalty si c'était le défenseur sénégalais pour écarter le danger. C'est récupéré par Tchouaméni, ce ballon avec Michael Olise qui va aller chercher Jules Koundé là-bas sur le côté droit. Il y avait un petit peu d'espace, mais encore une fois ces passes supplémentaires, ce contrôle, on joue pas assez peut-être en première intention. Michael Olise encore qui patiente, mais qui trouve Ousmane Dembélé. Allez, Ousmane Dembélé, lui qui va les provoquer et centrer, ça c'est bien, mettre ce ballon et créer la panique dans la surface de réparation sénégalaise. Et oui, parce que Koulibaly là, il savait pas trop quoi faire de ce ballon qui arrivait sur lui, on lui a pas donné l'information est-ce que il y avait danger derrière, et du coup il a dégagé un petit peu comme il a pu, c'est-à-dire en corner, et ça a permis à l'équipe de France d'aller quand même mettre un petit peu de pression dans cette surface de réparation et puis surtout de se procurer un corner, alors que les supporters des Bleus là redoublent d'encouragement. Le corner de Michael Olysee, encore mal tiré, ça fait deux pour Michael Olysee, deux corners mal négociés, beaucoup trop près d'Edouard Mendy dans la zone où il y avait tout sauf des maillots bleus. Et Edouard Mendy qui a même pas qu'à se baisser, mais vraiment qui a récupéré ce corner.
1: Charlotte, pas contente, Charlotte.
2: Non, mais je l'avais dit sur les coups de pied arrêtés offensivement ou défensivement, je pense que c'est le point à améliorer du côté des Bleus. Bon, on a quand même des joueurs comme Saliba ou Pamecano, même Jules Koundé, qui sont très très bons au niveau du jeu aérien. Mais c'est vrai que là, Michael Olysee doit faire mieux. Ça fait deux fois, Nico l'a très bien dit. Surtout, c'est des zones où c'est très facile à défendre. Donc, faut vraiment essayer de trouver un peu plus en retrait, éviter les grandes tours de contrôle du côté du Sénégal notamment.
1: Et on a Marie sur le chat qui nous dit positivité la team. Donc on essaye, Marie, de pas trop râler, mais bon, c'est pas nous qui perdons le ballon non plus. Nicolas Perronnet à New York.
3: Allez, Théo Hernandez, on approche, on est entré, ça y est, dans le temps additionnel. 6 minutes de temps additionnel pour cette première période. Et les Bleus sont toujours dans le coup, évidemment. Marie a raison, 0-0 face au Sénégal. Mais c'est vrai qu'on est un petit peu frustré par le manque d'occasion, tout simplement, parce que pour l'instant, si on fait le bilan des occasions, eh ben, il n'y en a pas pour l'équipe de France. Il y en a eu une très très grosse. Incroyable. Pour le Sénégal. Si on était mené 1-0, il n'y aurait pas scandale, très franchement, au terme de cette première période. Allez, le dégagement qui est contré, un petit peu de mésentente dans la surface de réparation sénégalaise pour dégager ce ballon, pardon. J'ai l'impression de Kylian Mbappé.
1: Nico, il y a 4 tirs à 1, 4 tirs pour le Sénégal, 1 pour la France. C'est famélique au bout de 45 minutes de jeu.
3: Ben ouais. Il n'y a pour l'instant rien du tout du côté de l'équipe de France. Et il n'y a surtout pas ce qui fait notre force habituellement. La créativité, la vitesse. On n'a rien ce soir, pour l'instant en tout cas, au terme ou presque de cette première période.
1: 6 minutes d'arrêt de jeu.
3: Ouais, 6 minutes, ouais, on a déjà joué pendant quasiment 2 minutes, 1 minute 20 très précisément. Donc il reste 4 grosses minutes avant le retour au vestiaire et des réglages qui vont être nécessaires quand même de la part de Didier Deschamps, avec Sadio Mané là, ouais, qui lui aussi, décidément, entre Sadio Mané et Kylian Mbappé, c'est un petit peu concours de contrôle raté. Et tant mieux pour les Bleus, parce que Ousmane Dembélé, il a enfin un petit peu de champ. Allez, Ousmane Dembélé sur la gauche, oh, il y a encore la passe ratée, c'est pas possible pour Désiré Doué, c'est des passes trop mal, il faut pas les gâcher ces occasions. Là, Ousmane Dembélé, on a l'impression que c'est une épidémie, parce qu'on parle beaucoup de Kylian Mbappé et de Michael Olysee, mais là ils sont tous les quatre devant en train de rater ces petites passes. Il y a un petit peu trop de facilité et ça commence à être un petit peu énervant quand même, cette histoire-là. Allez, derrière, Koulibaly pour Edouard Mendy, le gardien du Sénégal. Il n'y a pas de pression et pas de pressing de la part de l'équipe de France, qui attend le dégagement court peut-être vers Moussa Niakhaté, ou long, et ce sera long de la part d'Edouard Mendy pour aller chercher Ismaïla Sarr, qui est pour l'instant clairement le joueur de cette première période et de ce match côté sénégalais et côté du match tout court. Théo Hernandez qui le récupère derrière pour Mike Maignan, le dégagement pour personne vraiment dans la zone là, qui est récupéré par les Sénégalais. Et à force, faudrait pas quand même le regretter, même avant le retour des vestiaires. Ouais, Désiré Doué, la talonnade, trop de facilité encore, et le ballon perdu. Et derrière, Ismaïla Sarr, le petit pont, c'est festival, mais derrière il va être trop long évidemment. Il a réclamé encore une fois une faute. Là pour le coup, je pense qu'il n'y avait rien sur Ismaïla Sarr, mais ça part encore une fois d'un ballon perdu suite à une talonnade un petit peu trop facile de la part de Désiré Doué. Et de l'espace, il y en aura peut-être pour Théo Hernandez. Allez, là, le long de la ligne de touche est loin devant pour n'importe qui, c'est-à-dire personne. Kylian Mbappé qui se retourne, qui s'énerve, qui demande le ballon dans les pieds et non pas en profondeur. Ça, c'est des signes, quand on voit. Alors Kylian Mbappé, il parle beaucoup, il est très expressif sur un terrain, mais c'est quand même des signes d'agacement, d'énervement. J'ai l'impression qu'il n'y a pas que nous qui sommes agacés par la configuration de ces 45 premières minutes. Il y a aussi l'équipe de France qui se rend bien compte que pour l'instant, ça marche quand même pas comme était prévu le plan, on va dire. Mais

0: plus sur le terrain. Hein.
1: Oula, oula là. il reste quoi? Il reste 2 minutes, 1 minute 30 à jouer dans cette première période. Et on a presque le sentiment que l'équipe de France s'en sort bien avec ce 0-0, même s'il n'y a pas eu 36 000 occasions en face. Il y a eu une grosse en tout cas. Et on a surtout beaucoup de frustration et quelques petites interrogations qui commencent à poindre du côté de l'animation de l'équipe de France. Allez, Tchouaméni, dans le rang central pour Désiré Doué avec Rabiot. Là, c'est bien, ça circule bien, mais il y a toujours hein, encore ces 2, 3, 4, des fois 5 contrôles avant de trouver un partenaire. Tchouaméni qui lève la tête, qui va chercher et trouver Michael Olise. En première intention, pour une fois, Michael Olise. Et en première intention également, pour une fois, Jules Koundé là-bas sur le côté droit. Mais quand on cherche à jouer en première intention, il y a l'imprécision technique, un petit peu trop de déchets et le ballon est à nouveau perdu. Ouh, si ça passait, c'était intéressant ça pour Jules Koundé qui était resté là-bas en position très offensive mais qui finalement n'aura pas le ballon parce qu'il y a un pied bien tendu sénégalais et qui est allé le récupérer les 30 dernières secondes avant la pause. Et Niakate pour Koulibaly avec Crépin Diata qui va passer la ligne médiane face à Désiré Doué et Adrien Rabiot. Ça passe entre les deux Français. Lamine Camara à l'entrejeu aux 30 mètres. C'est latéral tout ça avec Sadio Mané sur sa gauche. La Djidjouf désormais. Sadio Mané dans la surface de réparation. Attention, Sadio Mané dans la surface de réparation. Attention, la frappe de Sadio Mané. Attention, la frappe d'Ismail Assar derrière. Et ça passe au-dessus. C'est pas possible de se faire avoir comme ça, de se faire peur comme ça. 0-0 toujours. Mais c'est un petit miracle. À l'issue de cette première période, il a fait ce qu'il voulait, Sadio Mané. De Jules Koundé, me semble-t-il, là-bas. Et derrière, non, de Michael Olise. Et derrière le centre. Voilà. Ça passe devant tout le monde et derrière Ismail Assar qui récupère le ballon. Il a fait une super période mais il fait une frappe absolument mal assurée qui s'envole dans les tribunes du stade New York, New Jersey. Ça fait 0-0, c'est la mi-temps ici mais ça fait deux très grosses occasions pour le Sénégal et c'est quand même une première mi-temps on va dire raté de la part de l'équipe de France. On va faire beaucoup mieux en tout cas en deuxième.
2: C'est une première mi-temps ratée mais la tienne était très réussie, Nico Perronnet. Tu vas faire une petite pause pendant la mi-temps. On reste avec Charlotte Lorgeret, avec Lucas qui lit vos messages sur le chat et il apprécie vos vannes qui sont toutes tournées vers Lucas, c'est ça qui est sympa. On arrive dans quelques secondes. On va vivre évidemment cette pause et puis cette seconde période entre la France et le Sénégal tous ensemble. On attend vos appels au 0810 055 056, vos messages aussi sur WhatsApp, n'hésitez pas à nous envoyer des petits vocaux, ça nous fait plaisir et on les passera à l'antenne. Et puis dans un instant on fera un point sur vos messages sur le chat. 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
2: On était déjà en train de s'énerver avec Charlotte. Il nous a fallu un jingle et une pub. Qu'est-ce que tu étais en train de dire, Charlotte, sur les occasions?
7: J'étais en train de dire ce qui est inquiétant, c'est qu'il n'y a pas d'occasion, en fait. Il y a zéro occasion. On a l'impression qu'ils se regardent un petit peu jouer. Peut-être finalement, en fait, se dire, bon, les gars, collectivement, on n'arrive pas. Mais en fait, on joue sur nos forces. C'est quoi les forces de l'équipe de France aujourd'hui? C'est de jouer en profondeur. C'est des joueurs comme Kylian Mbappé, comme Désiré Doué, comme Ousmane Dembélé, qui aiment se jouer un peu en profondeur et faire reculer ses défenses, faire des efforts à haute intensité par les Sénégalais pour le moment qui sont très très bons, que ce soit cette charnière centrale et surtout les milieux de terrain, le milieu de terrain à 3 avec Monégasque, Lamine Camara, avec Pape Gueye, avec Gana Gueye, c'est très intéressant. Donc ouais, ils posent des problèmes à l'équipe de France.
2: Mais ils sont 3.
7: Mais quand même s'ils sont 3, 12, 800, ils doivent avoir des occasions du côté des Français. C'est inadmissible ce qui se passe pour le moment.
2: Inadmissible. Est-ce que vous aussi vous trouvez ça inadmissible? Je me tourne vers toi, Lucas. C'est toi qui lis et qui modère les messages sur notre chaîne YouTube ICI. Pour nous trouver, c'est très facile. Vous allez sur la chaîne YouTube ICI, ICI, et vous cherchez le live. C'est dans les onglets. C'est très facile à trouver. Vous pouvez voir en vidéo ce qui se passe dans ce studio. C'est foufou, je vous préviens. On fait des dingueries dans le studio.

0: Lucas, qu'est-ce que ça dit sur le chat?
1: Bah écoute, j'ai envie de dire tout le monde rejoint Charlotte, hein. Les avis sont plutôt négatifs ou en tout cas mitigés. On a Thomas Desnins qui utilise des mots assez forts, qui définit cette première mi-temps comme honteuse de la part de l'équipe de France. Bon. On a Maxence 1 qui lui par contre dit c'est normal, oui les premiers matchs sont souvent bloqués dans une Coupe du Monde pour les équipes qui voient loin. Et en face, le Sénégal est un sacré client qui sait que c'est aujourd'hui que la France est prenable.
0: Et on sent qu'on n'est pas devant une équipe de France, enfin une équipe tout court qui n'a rien à perdre. On est vraiment face à une équipe qui se dit tout peut se casser la figure. Et ils ont peur en fait, Charlotte. C'est ça qu'on sent.
2: Bah je trouve qu'au fur et à mesure, il y a un peu plus d'attitude un peu négative où voilà on râle un peu plus. Après c'est normal, mais faut le rappeler que pour l'instant depuis ce début de la Coupe du Monde, voilà, la Belgique c'était compliqué, l'Espagne c'était compliqué, le Canada ouais. c'était compliqué. Donc non, c'est ces premiers matchs qui sont très durs à aborder, mais je préfère rencontrer le Sénégal tout de suite que rencontrer le Sénégal au troisième match de groupe pour ouais donc il y a
0: sachant
2: un peu,
0: que ouais. sachant qu'Irak et Norvège c'est pas non plus facile.
2: Irak moi aussi j'ai un peu peur, bah là ce que c'est en train de montrer là, moi tous les matchs j'ai peur, ça y est,
0: et
2: c'est...
0: la Norvège meilleure attaque des qualifs, voilà bon on a Thomas qui nous dit Nathalie est super sympa.
1: Alors on sait pas
0: c'est
1: qui
0: Louis.
1: Est Nathalie,
0: Nathalie est trop sympa, on ne sait pas qui est who is Nathalie. Ça va être le mystère de la soirée. On a Ticia aussi sur le chat de la chaîne YouTube ici qui nous dit c'est passé trop vite. Ticia, on n'a pas vu la même mi-temps, ouais, je pense. Ce n'est pas possible. On va partir du côté du Cotentin pour voir si ça passe vite ce match de football avec Sarah Saltiel-Rago qui est au pied d'un écran géant sur la commune de 40 ans pour ici Cotentin. Sarah, alors qu'est-ce qui se dit autour de vous sur ce match qu'on est en train de voir?
3: Qu'est-ce qui se dit? Il y a un peu de frustration. Hein. On l'a senti sur les différentes tentatives, effectivement. Quelques tentatives françaises, quelques tentatives sénégalaises aussi. Je suis avec deux supporters, Laurent et Eric, alors qu'ils regardaient l'écran, bras croisés et
0: comme Charlotte. Ça veut dire fâché.
3: Alors, messieurs, comment est-ce que vous la trouvez un petit peu cette première mi-temps? Pas évident, quand même, ce match. Hein.
4: Mais la première mi-temps, elle est fade, hein, parce que l'équipe de France, elle n'est pas au rendez-vous, puisque les Sénégalais ont tiré plus au but que les Français. Donc on est surpris, on attend de voir la deuxième mi-temps, si toutefois on est capable de se réveiller et de marquer au moins un but, même si l'équipe du Sénégal résiste bien.
3: Et pour vous aussi Eric, vous avez l'impression qu'on est encore un peu endormi dans cette première mi-temps?
5: Tout à fait, oui. Ce que je peux constater, c'est que l'équipe de France est un peu... on a l'impression qu'ils sont à l'entraînement et un peu mou, alors que les Sénégalais sont beaucoup plus actifs et beaucoup plus présents sur le ballon, tout simplement. Et ça se révèle tout simplement quand on voit le nombre de tirs au but de chaque équipe.
3: Bon, il y a quand même 90 minutes dans un match, il reste une seconde période. Vous avez bon espoir que ça se réveille un petit peu ou vous sentez que ça va être compliqué jusqu'à la fin finalement?
4: Je pense que ça va être compliqué jusqu'à la fin. Peut-être une opportunité sur un coup de pied arrêté ou une faute d'un Sénégalais avec un pénalty pour l'équipe de France. Mais ça, c'est mon pronostic.
0: Ah ouais, on est désespéré là. On espère un pénalty, on est désespéré.
3: Ben voilà, ouais, là, vous sentez un petit peu. On a eu un petit peu l'enthousiasme du début, premier match de Coupe du Monde, un petit peu refroidi par ce peu d'occasions et ce peu de réussite de l'équipe de France. Mais bon, l'ambiance reste bonne quand même ici. On fait une petite pause avant de reprendre les hostilités, si je puis dire, sur la seconde période.
0: Merci beaucoup Sarah Saltiel-Rago d'ici Cotentin, au pied donc de l'écran géant sur la commune de 40 ans, c'est dans la Manche, en Normandie. On va maintenant partir à Paris, dans le 11e arrondissement, au Bali Restaurant, qui est un restaurant sénégalais, avec notre journaliste Marie Boéda, qui est donc entourée de fans à la fois français et sénégalais. Marie, est-ce que les fans sénégalais sont contents de cette première mi-temps de leur équipe nationale?
6: En tout cas, ils sont un petit peu moins inquiets qu'au début. Là, je peux vous dire qu'on est très très concentré, hein. Les chaises tournées en direction de l'écran, les assiettes on les laisse tranquilles et il y en a une petite trentaine, hein. Ça s'est vachement rempli depuis tout à l'heure dans un tout petit restaurant qui a un peu poussé les murs, hein, pour faire entrer tout le monde. Et oui, c'est plutôt des supporters sénégalais qui sont présents. Je suis à côté de Rassou qui est, je crois, grand supporter de l'équipe du Sénégal, et avec son petit garçon qui était à côté de lui tout à l'heure. Et alors, comment ça va Rassou? Comment comment vous le vivez ce match?
7: Ça va, ça se passe super bien. En vrai, on est content de voir l'équipe du Sénégal, comme on le pensait, faire du mano-mano avec la France. Il reste seulement à nos attaquants d'être plus cliniques devant, afin de convertir les occasions, parce qu'on n'en aura pas mille. Et on sait que devant, en face, au niveau de l'équipe de France, eux, quand ils l'auront, ils vont le concrétiser. Donc du coup, on est content. Il nous suffit juste d'être encore plus concentrés et cliniques devant, afin de marquer pour qu'on puisse ramener la victoire au Sénégal.
6: Vous y croyez quoi?
7: Ouais, on y croit. Ouais, on y croit à 100%.
6: Bon ben voilà, je vais laisser discuter avec sa femme et son enfant. Et puis on a aussi autour de nous les serveurs qui courent partout et qui s'arrêtent dès que les cris les préviennent, avec des plats et des carafes dans les mains. Donc je peux vous dire que là, dans ce tout petit restaurant, le bruit commence à monter, la tension aussi. Et pour le moment, on se dit pas trop stressé, mais je sens que tout le monde reste assez vigilant.
0: En tout cas, Rassou, on lui dit Nagadef, si j'ai bien retenu, ouais, ça veut dire bonjour en sénégalais. Merci beaucoup Marie Boéda au Bali Restaurant dans le 11e arrondissement de Paris. On va faire un dernier petit tour en France, en Touraine, avec Adrien Bossard qui est sur une fan zone à Saint-Cyr. C'est dans l'Indre-et-Loire. Et Adrien est journaliste pour Ici Touraine. Adrien, quelle est l'ambiance autour de toi?
8: Alors, une ambiance tranquille là pour l'instant, parce que tout le monde est un petit peu sorti pour aller faire la petite pause à la mi-temps. Je suis avec Théo qui est un peu dépité, assis sur sa chaise. Bon, Théo, c'était pas la première mi-temps de rêve. Hein.
9: Non, mais bon, c'est le début, c'est la première mi-temps, faut que tout le monde rentre dans le jeu, mais ça va le faire, ça va le faire.
8: Toi, tu pronostiquais 3-1, c'est ça?
9: 3-1, j'y crois toujours.
8: J'ai toujours le 3-1.
9: Oui, oui, suffit d'un but et ça va se libérer.
8: On a quand même plus applaudi les actions défensives, notamment Doupa Mécano qui récupérait le ballon, que les actions offensives, les rares actions offensives des Bleus.
9: Oui, c'est vrai. Mais bon, c'est une technique. On se cache pour mieux sortir là.
8: Ouais. Ça veut dire que les deuxièmes mi-temps, ce sera bien mieux. Didier, il a poussé un coup de gueule à la mi-temps.
9: Je pense 50e minute. Didier, là, il a fait un petit coup de gueule. 50e minute, premier but, ça libère tout. Et c'est bon, ça enchaîne.
8: Et c'est le feu ici.
9: Et c'est le feu.
8: Super. Voilà, Pia, une ambiance pour l'instant un petit peu morose, un peu groggy là. On peut dire par cette première mi-temps qui n'était pas très très emballante, mais évidemment on espère une deuxième mi-temps de bien meilleure qualité.
0: Eh ben, on espère, parce que moi je gère la mauvaise humeur de Charlotte Lorgeret sur le plateau.
2: Pour l'instant, ça va.
0: Merci beaucoup Adrien Bossard d'ici Touraine. Merci Adrien qui était donc sur une fan zone à Saint-Cyr en Indre-et-Loire. Charlotte, Adrien l'a évoqué à l'instant, Didier a peut-être poussé une gueulante dans les vestiaires. Qu'est-ce que t'en penses? Est-ce que toi, si t'étais le coach de cette équipe de France, tu pousserais une gueulante, ou au contraire, tu les encouragerais, tu les rassurerais?
2: Bah, c'est un peu un mélange des deux. C'est là où Didier Deschamps est très très fort. Mais pour moi, il y a deux gros soucis. Le souci numéro un, c'est techniquement, ils sont pas au niveau. Personne n'est au niveau. Et le deuxième problème, c'est qu'en fait, il y a, à part qu'il y a Mbappé qui fait des courses vers l'avant, il n'y a personne d'autre.
0: Voilà,
2: ils sont attirés par le ballon.
0: Ils ne s'approchent jamais de la cage.
2: Non, parce qu'en fait, ils se regardent, ils lèvent la tête. Donc Ousmane Dembélé, Désiré Doué, Michael Olise qui cherchent les ballons. Mais après, il n'y a plus personne devant. Donc le quatuor offensif, c'est bien. Mais en fait, il faut qu'il y ait un qui soit au niveau du ballon. Et après, il y a d'autres choses qui se passent derrière. Donc il n'y a pas que Kylian Mbappé qui doit faire des courses offensivement. Donc là, à mon avis, il doit y avoir des changements au bout de 10 minutes s'il n'y a pas techniquement déjà mieux, et s'il y a pas plus de courses vers l'avant.
0: Bah, Barcola pour des courses vers l'avant, ça pourrait être une option.
2: Je pense aussi à Warren Zaïre-Emery aussi, revenir à un milieu à 3.
0: Tu mets Warren, alors là, je te le dis tout de suite Charlotte, ça casse la baraque. Hein.
2: Bien sûr.
0: On savait dès le début en fait, j'aurais pu le dire à Didier Deschamps.
2: C'est des choix de luxe, ça, on avait trop de choix là.
0: Avant de retrouver Nicolas Perronnet dans une seconde, Lucas, déjà j'aimerais que tu me dises d'où nous écoutent les gens qui sont sur le chat de la chaîne YouTube ici, parce que j'ai vu passer plein de messages sur on vous écoute d'ici de là, alors c'est où?
1: Complètement, alors on a Terranies qui est stéphanois et qui nous écoute en direct de Munich. On a Clément KWK qui nous écoute à côté du Stade Bollard. Donc un
0: trop bien. Il a gagné la Coupe de France alors.
1: On a Pauline David qui nous écoute en direct du Pérou.
0: Excellent.
1: Le Pérou. On a encore Louis Sox de Bachy, ou Marie FRDG en direct de Versailles.
0: Enfin, Louis vient de nous écrire aussi un message en disant en direct du jet privé les filles. Oui. On a aussi quand même Aimé qui nous dit je suis à Kinshasa. Donc ça c'est énorme. Ça nous fait super plaisir de savoir d'où vous nous écoutez. Je sais que vous êtes aussi nombreux bien sûr à nous écouter des régions de France, bien entendu, puisque on est sur ici. On va retrouver Nicolas Perronnet qui est avec nous. C'est lui qui commente ce match France-Sénégal depuis les États-Unis, depuis le stade. Et Nicolas, c'était pas foufou. Qu'est-ce qu'on change pour la seconde mi-temps?
10: Un petit Ryan Cherki, est-ce que ça pourrait pas faire du bien? En même temps, on va rester peut-être un petit peu dans un registre qui est le nôtre. Honnêtement, c'est quand même assez inquiétant. J'ai un collègue qui est connu pour sa petite capacité d'exagération qui vient de me dire « Ça fait 15 ans que je suis les Bleus, c'est le pire match que j'ai jamais vu. »
0: Oh
10: je
0: non, non, pas non, non, non,
10: d'accord
0: non,
10: avec
0: non,
10: ça.
0: Non, non, elle exagère. Elle a eu plein de souvenirs d'un match contre Israël qui était particulièrement catastrophique il y a 2 ans.
10: Tu sais quoi, je vais parler de celui-là qui était vraiment le pire que j'ai jamais vu.
0: On va peut-être commenter ensemble. Mais alors attends, parce que Nico, excuse-moi de te couper, mais Lucas qui est sur le chat YouTube de la chaîne ici...
1: T'es pas le seul, Nico, à parler de Cherki. Effectivement, on a Laurent Christol qui nous dit Cherki va débloquer la situation. Donc lui, il l'affirme. C'est Cherki qui va bouger tout ça. On a Alexovic qui nous dit Didier, t'es relou, fais rentrer Cherki. Ou encore Miss SR qui nous dit faites rentrer Cherki, c'est le moment.
0: Et on a Marie qui nous dit qu'on est trop dur aussi. Ben oui, mais Marie, excuse-nous, hein, c'est quand même pas fou le spectacle. Nico, qu'est-ce que tu voulais ajouter ?
10: On est assez gentil hein, quand même. Hein, ouais. Sans vouloir, je pense qu'on est un peu gentil. Mais oui, oui. Non, mais Ariane Cherki, en plus, c'est son rôle. Après, voilà. Oui. De toute façon, ça manque de folie, ça manque de créativité, ça manque de justesse technique.
0: Ouais. C'est ce que disait Charlotte. Donc, et tu sais, Nico, Charlotte nous disait.
10: Ça coche les cases, quoi.
0: Oui, c'est vrai qu'effectivement, il coche toutes les cases. Charlotte nous disait aussi que peut-être que la rentrée de Warren Zaïre-Emery en troisième milieu.
2: Ah mais du coup, il faut faire sortir qui ? En fait, c'est tout. Ouais, là, ouais. C'est le problème. Bah, moi, là, je suis d'accord, il faut faire rentrer Cherki, il faut faire rentrer Warren, mais on enlève qui ?
0: Froidement, franchement, froidement. Hein. Pourtant, voilà, Dembélé.
2: Ah, je suis d'accord avec toi.
0: Voilà. C'est... Bah,
10: De toute façon, dans les réorganisations tactiques de Didier Deschamps, Ousmane Dembélé, c'est celui qui va être le plus souvent. Sacrifier, c'est pas le mot, je veux dire, mais ça va être le travail de Didier Deschamps, c'est-à-dire d'aller dire au Ballon d'Or, on va jouer comme ça, et donc dans mon organisation, bah, je suis désolé, mais c'est à toi de sortir. C'est souvent comme ça que ça pourrait se passer si
0: ou
10: on
0: alors,
10: passe effectivement à un milieu à 3
0: ou alors,
10: si
0: Nico,
10: on apporte du 109 dans le quatuor. Ouais.
0: Tu sors Désiré Doué qui est peut-être plus facile à sortir au niveau du statut, tu mets Olysée. Ah non, ça marche pas.
2: Non, mais en fait, tant que Kylian Mbappé restera devant,
0: ouais,
2: il y aura très peu de changements, très peu de possibilités.
0: Ah, parce que tu aurais pu remettre Dembélé ailier droit et Olysée dans l'axe, peut-être.
2: Ouais, mais bon, ça n'a pas forcément bien fonctionné.
0: Ça va reprendre en tout cas, Nico, ça y est. Hein.
10: Et il n'y aura pas de changement en tout cas pour l'instant. À la mi-temps, ouais, évidemment.
0: C'est logique.
10: On repart avec les 11 mêmes, même les 22 mêmes. Et c'est reparti. Allez, il reste 45 minutes. Évidemment, la première période a été ratée par l'équipe de France. Mais vous savez quoi, l'équipe de France va gagner 1-0.
0: Ça ne veut pas dire que le mondial sera raté. Ouais, c'est ça. Ça ne veut pas dire que le mondial sera raté. On est dur sur cette mi-temps, mais on sait que voilà, c'est dur de rendre. D'entrer dans un mondial. Donc voilà.
10: Allez, avec ce ballon qui est récupéré, on va voir si par ses mots ou par ses choix, peut-être, Didier Deschamps est allé s'approcher un petit peu de la solution pour faire sauter ce verrou sénégalais et puis surtout voilà, mettre cette équipe de France dans la configuration qui est celle qu'on aimerait voir, de la confiance, de la vitesse, de la technique. Début de la domination, tout ce qu'on n'a pas eu en tout cas en première période. Allez, Upamecano. La verticalité, ouais, qui a été cherchée là par Upamecano. Peut-être d'ailleurs que c'était donc une petite consigne de Didier Deschamps, même si le ballon a été dévié et récupéré pas pour longtemps par les Sénégalais. Upamecano va le récupérer à nouveau, ce ballon avec Tchouaméni. Dans la moitié de terrain des Bleus. Adrien Rabiot là-bas, côté gauche. Pour aller toucher Kylian Mbappé. Qui va Désiré Doué, pardon. Tchouaméni encore derrière. Allez, mettre de l'impact et mettre un petit peu de folie dans ce match. Ousmane Dembélé derrière. Et non, on reste toujours au niveau de la ligne médiane. Allez, de droite à gauche, de gauche à droite. À jouer un petit peu au handball avec cette défense du Sénégal. Et Jules Koundé qui avait apporté une solution. Ou pas Mécano, allez, qui allonge devant, ça c'est bien, avec Désiré Doué, oui Désiré Doué, peut-être dans l'axe, Désiré Doué, la frappe de Désiré Doué, ben la voilà, la première situation, elle est venue de la verticalité, la passe d'Oupa Mécano qui va aller chercher loin devant et trouver pour une fois Désiré Doué qui fait le travail tout seul derrière, en rentrant sur son pied gauche, en allant chercher la frappe, il y avait...
1: C'est bien ça, bah,
10: c'est ça qu'il fallait faire exactement, ça passe pas très très loin, début d'Edouard Mendy, et immédiatement derrière, Désiré Doué s'est retourné vers son coéquipier, vers Upamecano, avec le pouce levé, pour lui dire, bah voilà, c'est comme ça qu'on doit me trouver. Et ben c'est quand même la situation quelque part peut-être la plus dangereuse des Bleus depuis le début de ce match à la 47e.
0: Et Charlotte, un tir de loin quand on n'arrive pas à approcher de la cage, ça peut être une solution.
2: Oui, c'est très bien, et surtout qu'il y a de la qualité. Mais là où Upamecano et Saliba, ils doivent un peu trouver les zones juste derrière les milieux de terrain où justement on va avoir notamment Michael Olise, Ousmane Dembélé, Mbappé et Désiré Doué qui aiment bien aussi rentrer à l'intérieur, pouvoir frapper un peu de loin, ça peut être une possibilité.
0: Nico.
10: On a un petit aux armes là. Alors, c'est timide, hein. J'ai enlevé une oreille du casque là pour l'entendre parce que le stade est tellement grand. Et même s'il y a beaucoup de Français, on voit beaucoup de maillots bleus, en fait c'est un peu disséminé, donc on n'a pas le sentiment d'un COP tricolore, mais il y a eu un petit aux armes quand même qui a été lancé pour lancer les bleus et les aider à entrer mieux dans cette seconde période qu'ils n'ont terminé la première. Le dégagement sénégalais, c'est
0: Nico,
10: récupéré par Saliba. Oui.
0: Charlotte a repéré quelque chose d'intéressant.
2: Oui, c'est ce que tu disais, Pia. Michael Olise qui a un rôle un peu plus de numéro 10 et Ousmane Dembélé côté droit. Donc,
0: qui colle sa ligne, hein, comme il le faisait avant.
2: Qui colle sa ligne et qui oblige justement soit Koundé à être très très bas pour laisser justement cet espace entre les deux lignes pour Ousmane Dembélé, ou soit une position intérieure pour lui, soit encore qui trouve cette large. Donc voilà, essayer de d'épurer un petit peu ces lignes du Sénégal qui est très compact.
0: Donc il y a eu un vrai changement à la mi-temps. Les deux joueurs ont pour l'instant échangé leur rôle, Nico.
10: Ouais, c'est ça. On sait que de toute façon, Michael Olise, il peut faire les deux. C'est-à-dire qu'il peut être vraiment pur ailier, rentrer sur son pied gauche, faire des différences sur des petits mouvements de hanche. Enfin, il est capable de déstabiliser son défenseur direct et d'être dans un vrai rôle d'ailier. Mais il est aussi capable d'être dans le vrai cœur du jeu. Il a toujours un petit coup d'avance avec le petit coup de tête à droite à gauche pour essayer d'aller voir les coups. Donc on sait qu'il a vraiment ces deux palettes là. Donc effectivement il va rester dans un vrai poste de numéro 10 juste derrière Kylian Mbappé. Et là on va pas bouger une oreille du côté de Dembélé qui va rester à droite, et de Doué sur son côté gauche, en tout cas pour débuter cette première période. Situation de hors-jeu et ballon rendu au Sénégal.
0: En tout cas, Nico, on se fait quand même bâcher sur le chat de la chaîne ici, parce qu'on a un panneau d'affichage dans le studio qui reste désespérément à 0-0 depuis tout à l'heure. Et donc on a Titia qui dit le pauvre panneau d'affichage sur le bureau qui reste à 0-0 depuis tout à l'heure et qui est mort de rire. Oui, bah écoute, on espère tous pouvoir le faire bouger, changer de numéro. Hein.
10: Mais non, mais ça va être moche, on va gagner 1-0 et puis on va rentrer dans notre mondial comme ça. C'est écrit.
0: C'est bon, Nico, il a déjà écrit le scénario. Voilà. Et tout va bien, vous inquiétez pas.
10: Allez, les Sénégalais, on est reparti quand même un petit peu comme en première période, hein, avec en tout cas au niveau du rythme, très clairement. Et les Sénégalais là qui sont dans le rond central, avec Moussa Niakhaté sur sa gauche, avec Pap Gueye désormais joueur de Villarreal qui va aller chercher son coéquipier, collé à sa ligne de touche également, à nouveau Diakhaté, Kana Gueye désormais, et la Djidjouf là qui réclamait le ballon. Oh, ça joue à deux alors, hein. Franchement. Allez, la transversale là, de Moussa Niakhaté, pied gauche, elle est précise là pour le coup de la part du défenseur lyonnais pour aller changer un petit peu le jeu et créer de la vitesse là-bas côté droit. Ça marche pour l'instant pour les Sénégalais, mais Lamine Camara s'est fait piquer le ballon. Il n'y a pas faute et il y a situation de contre pour l'équipe de France avec Désiré Doué sur sa gauche désormais. Il va pouvoir peut-être rentrer. Kylian Mbappé se mettre sur son pied droit, il se fait chipper le ballon. Kylian Mbappé, c'est pas assez tranchant là, le petit crochet extérieur de la part du capitaine de l'équipe de France. Et derrière le contre, il est à nouveau sénégalais. Oh, l'intervention magnifique de William Saliba sur Ismaïla Sarr. Et ben voilà, ça s'est un petit peu énervé sur cette séquence box to box de chaque côté. D'abord le contre mal négocié à la fin par Kylian Mbappé, et derrière, et bien le contre-contre, on va dire, de la part du Sénégal, et l'énorme intervention de William Saliba qui était un petit peu en retard. Alors je pense que c'était compliqué quand même pour Ismaïla Sarr d'aller s'emmener ce ballon, mais il a quand même essayé de tacler et d'aller vraiment totalement assurer le repli défensif alors qu'il était dans une zone un petit peu dangereuse. En tout cas, le duel, il a été gagné face à Ismaïla Sarr. On en parlait tout à l'heure avec Charlotte, c'est quand même un énorme client. Et, ouais. William Saliba là a
0: Beau tacle, hein, Charles.
10: On voit que vraiment, en un claquement de doigts, quand même, ce match peut se débloquer quand même. Hein.
2: Il a été très très malin, Saliba, parce que là, il a vu qu'il était tout seul. Donc, le 1 contre 1, quand on est défenseur central, il faut très très bien le gérer, il faut bien manipuler l'adversaire. Et là, il lui a dit mets la balle à Ismaïl Assar. Lui, il a réduit un petit peu la distance, donc il était quand même très proche de lui. Et c'est surtout
10: Michael
2: qu'il s'est mis en course.
10: Michael Olise dans l'axe, Michael Olise qui va frapper, Michael Olise qui va marquer, Michael Olise, l'arrêt d'Edouard Mendy. Et ben la voilà, la première très très très grosse occasion de la part de l'équipe de France, le premier déséquilibre. Michael Olise qui a pris le plein axe, qui se met emmené pied gauche, et l'arrêt d'Edouard Mendy magnifique sur cette frappe qui est écrasée, cadrée de la part de Michael Olise. Il y aura un corner à suivre pour l'équipe de France. Allez, ça s'anime un peu.
2: Ouais, forcément, il y a ce petit ballon là de Jules Koundé pour Michael Olise qui savait, hein, avec sa vitesse, Koulibaly, il allait entrer en difficulté. Mais Edouard Mendy, il sort bien au bon moment, il fait les pas d'ajustement, il sort très très bien, il réduit un petit peu l'espace pour que Michael Olise ait plus de difficultés à cadrer ce ballon. Quel arrêt du gardien sénégalais, Edouard Mendy.
10: C'est lui sur le corner et ça donnera rien. Ouais, bah il a mieux négocié son 1 contre 1 et sa frappe, Michael Olise, que son corner. Ça fait un troisième corner assez mal tiré de la part du français, mais celui-ci on lui en veut pas, parce que c'est quand même lui là qui a été le plus dangereux et de loin depuis le début de cette rencontre, avec ce ballon qui s'est amené un petit peu tout seul. On voit que dès qu'il y a un petit peu de déséquilibre, enfin c'est une lapalissade de dire ça en football, mais oui, on se crée quand même beaucoup plus d'occasions, mais de part et d'autre, quoi. Parce que ce qui était intéressant tout à l'heure, c'est de voir que le compte de Kylian Mbappé, bon, est pas allé au bout, mais pour cette petite prise de risque derrière, eh ben on s'est pris un compte de la part du Sénégal qui n'est pas allé au bout non plus, mais qui était dangereux. Donc on est vraiment dans cette partie-là d'équilibre, de bloc contre bloc, où on a deux équipes qui se regardent quand même dans les yeux, hein, quelque ouais. part. Et le Sénégal fait un super match, faut le dire aussi, hein, même tactiquement, quoi. On est mis en danger par cette équipe du Sénégal.
0: C'est vrai, c'était attendu, Charlotte. Hein. Oui, ils sont très costauds, le Sénégal.
2: Ce scénario-là, il était plus qu'attendu, forcément un peu plus ouvert en seconde période, parce que les deux équipes veulent encore plus marquer. C'est pour ça qu'il va falloir être encore plus vigilant de la part des Bleus. Il y aura de la fatigue aussi qui va s'accumuler. Donc, au milieu de terrain, il va falloir faire les efforts, mais pour l'instant, ils le font très bien.
0: Mais ce qui est criant, Nico et Charlotte, c'est quand même le manque de liant qu'on voit dans le jeu de l'équipe de France, même par rapport à l'équipe sénégalaise. On a un jeu collectif qui est vraiment, quand même, vraiment faiblard, quoi.
10: Ouais, on est plus arrêté. C'est vrai que oui, c'est compliqué, parce que cette action finalement de Michael Olise, ça se fait sur une séquence où le déséquilibre est installé. On va pas la chercher en fait. Il y a pas 15 passes
2: C'est peut-être comme ça qu'il faut jouer en fait. Quand on n'arrive pas à trouver les solutions, parce qu'on a des profils de joueurs qui sont tellement forts, qui veulent avoir le ballon, qui veulent faire des déséquilibres tout seuls, peut-être que collectivement, justement, ils n'arrivent pas à faire de différence. Donc jouer en transition comme les Sénégalais, ou là depuis quelques minutes qu'ils arrivent un peu plus à avoir le ballon, ouais. Mais
0: surtout qu'on a des armes, on a des armes fatales, hein, pour jouer en transition, évidemment, avec tous les joueurs offensifs qu'on a, voilà. Bon, alors Nicolas, 0-0 entre la France et le Sénégal. On n'a toujours pas peinturluré le visage de notre jeune Lucas avec notre maquillage, parce on attend le premier but. Qu'est-ce qui se passe, Nico?
10: Non, c'est le Sénégal qui était dans la surface de réparation. Le Sénégal qui est en train de prendre le contrôle, hein, des opérations petit à petit dans cette partie, et qui voit bien qu'il y a un coup à jouer. Heureusement, la passe là pour Nicolas Jackson, elle était un petit peu trop profonde, mais ça fait par petites touches comme ça, le Sénégal qui se rapproche de notre surface de réparation. Mais tout va bien, toujours 0-0, la 55e ici à New York.
0: Ouais. Il y a des messages qui trouvent quand même que la France va mieux, Lucas, sur le chat de la chaîne YouTube ici.
11: Non, complètement. Là, on est au niveau des sondages. Il y a 71% des personnes qui ont voté pour le fait justement d'affirmer que cette équipe de France va mieux. On est sur 10 minutes de reprise qui sont quand même bien, bien mieux du côté des Bleus. Je ne sais pas ce que Didier Deschamps a dit à ses joueurs, mais il y a du mieux quand même.
10: Kylian Mbappé dans la surface. Kylian Mbappé, l'arrêt encore. Oh, l'arrêt encore d'Edouard Mendy. Mais oui, ça va mieux pour les Bleus. Bien sûr que ça va mieux pour les Bleus. Mais ça va très bien également pour Edouard Mendy, le gardien du Sénégal, qui, après avoir sauvé son pays face à Michael Olise, vient de faire pareil face à Kylian Mbappé. C'est pas terminé. Il est à nouveau en possession du ballon. Kylian Mbappé sur sa gauche désormais. Il va rentrer dans la surface de réparation. Il est face à deux Sénégalais. Ce sera corner à suivre pour l'équipe de France. Et Kylian Mbappé, oui, qui fait la grimace, mi-sourire, mi-grimace, parce qu'il sait bien qu'il avait l'ouverture du score
12: au bout des crampons. Alors il est gêné hein, sur un bon repli défensif de la part de Crépin Diatta. Mais l'arrêt, alors il est moins spectaculaire que tout à l'heure sur Olysée, mais il est quand même très très costaud de la part d'Edouard Mendy.
2: C'est Diatta hein, qui gêne énormément. Le contrôle qui lui reste un petit peu dans les pieds à Kylian Mbappé, c'est compliqué à haute intensité, un petit peu de pas s'en mêler les pinceaux, mais l'enchaînement était quand même juste, mais très bon retour du Monégasque.
12: Allez, ce corner qui est joué à deux, parce que c'est vrai que quand on les joue en première intention, bah, on ne crée pas le danger pour l'instant du côté de l'équipe de France, c'est pas là non plus. Et peut-être que les Sénégalais vont pouvoir exploiter le contre. Non, il dit non, Nicolas Jackson, c'est trop compliqué pour lui, ce ballon qui est récupéré par William Saliba avec Jules Koundé pile poil sur la ligne médiane. Saliba encore avec sur sa gauche Lucas Théo pardon Hernandez avec Adrien Rabiot.
0: En tout cas la remise dans l'axe d'Olysée change tout je trouve au niveau du jeu de l'équipe de France.
12: Il est passé il y aura pénalty, il y aura pénalty pour l'équipe de France. Non, il n'y aura pas pénalty sur l'équipe de France sur ce débordement de Kylian Mbappé. Ça va être revu hein. C'est chaud, ça se passe côté droit, il rentre dans la surface de réparation, il y a un tacle qui me semble en retard à vitesse réelle. On va regarder ça.
11: J'ai l'impression qu'il le découpe hein, Nicolas.
12: Ah, c'est Sadio Mané hein, je crois hein, qui est est-ce qu'il y a faute, je suis pas certain qu'il y ait faute, je suis pas certain qu'il y ait contact.
0: Il touche le ballon,
2: en fait il saute avant, il y a la petite touche, il sent hein, que ça va, non, ça va venir. Non, et...
0: il touche pas le ballon. C'est
12: ouais. Mais
2: Il saute avant en fait. C'est ça le problème, ouais. C'est qu'il n'y a pas, pas de contact, il prend pas le pied, ouais. Il saute juste avant. Donc
12: l'arbitrage vidéo, oui, non, oui, effectivement, il est en cours. Hein. Monsieur Fagani, l'arbitre iranien de cette rencontre qui attend les consignes. Ouais, c'est checké pour un possible pénalty en faveur de l'équipe de France.
11: Bon, en tout cas, Nicolas, pour le chat, il y a pénalty. Hein. Ça, c'est sûr et certain.
12: Alors, c'est incroyable, hein, ce duel, c'est Sadio Mané là, qui vient attaquer. Il est en retard, Sadio Mané, c'est sûr. Il tacle pas bien Sadio Mané, c'est sûr, mais derrière je suis pas sûr que Kylian Mbappé tombe en raison du tacle de Sadio Mané et je crois qu'il y aura pas pénalty. C'est encore en train d'être checké hein. Ouais, c'est encore en train d'être checké, mais j'ai l'impression.
2: C'est compliqué, c'est compliqué à analyser parce que.
12: C'est dur de siffler quand même. Hein.
2: Bah, c'est dur de siffler et en même temps, c'est un tacle non maîtrisé, il ne touche pas du tout le ballon, mais sauf que Kylian Mbappé, il saute avant. Donc en fait, on sait quoi le truc, c'est on attend qu'il se fasse vraiment mal pour siffler, faut qu'il ait vraiment contact.
12: Il va regarder. Et ça sent bon
2: déjà, c'est bien.
12: Pour l'équipe de France. Il va aller regarder effectivement, après plusieurs secondes d'hésitation, il a fait le petit carré avec les mains et il va aller regarder la situation. Alors dans ces cas-là, ça ne veut pas dire pénalty pour l'équipe de France, mais ça veut dire quand même une tendance assez favorable pour les Bleus. Ouais, c'est vrai qu'il est en retard, il est trois quarts d'eau, Sadio Mané. Et il y a peut-être même un contact au niveau de la cheville, je pense. Non,
2: c'est en retombant.
0: Si, regarde, il y a un contact au niveau. Regarde le pied de Kylian au niveau de la hanche.
2: Ça se siffle largement.
0: Il touche pas le ballon et il fait tomber Kylian quand même.
2: Oui, non, mais ça se siffle largement.
12: Il revient à l'arbitre.
0: Mais est-ce que c'est une erreur manifeste de l'arbitre? C'est ça la question.
12: On va être fixé rapidement. Et il y a pénalty. Pénalty pour l'équipe de France. Et ben voilà.
2: Allez, Kiki.
0: Kiki ou Ousmane, non?
2: Ouais, ça va être Kylian.
11: Tu crois?
12: Non, attendez, qu'est-ce qui. Eh ben, il n'y a pas. Qu'est-ce qui siffle? Ah non, non, non, il n'y aura pas de pénalty. Et non, non, non, pas de pénalty.
0: Ah non, pénalty refusé.
12: Et non, tout le monde y a cru. Tout le monde y a cru, même les Français, le public, vous l'entendez, qui est en train de protester. Et en fait, il a fait le signe en rentrant sur la pelouse du point de pénalty. Mais non, en fait, il a désigné une remise en 6-50. Il n'y aura même pas corner du coup pour le Sénégal. Donc non, il n'y a pas de pénalty du tout, alors que tout le stade y a cru et que les Bleus y ont cru parce qu'ils l'ont fêté, ce pénalty, sur le premier signe de l'arbitre. Ouais, on n'a pas compris grand chose. Il aurait pu faire quand même un signe un peu plus explicite. Il n'y a pas de pénalty. Ben voilà.
2: C'est des pénaltys, c'est très très litigieux à pouvoir pas siffler, à pouvoir siffler. Il n'y a pas vraiment de règles par rapport à ça. C'est l'interprétation de l'arbitre. Donc pour moi, il peut y avoir pénalty comme pas pénalty, en fait, parce que finalement il saute avant, il anticipe. Sadio Mané, il touche pas dans un premier temps le ballon, mais il n'y a pas énormément d'intensité dans ce geste-là non plus. Donc il y a contact après, parce que Kylian Mbappé, en même temps, il se laisse tomber, donc il retouche derrière Sadio Mané. Ça peut se siffler, hein. Ça peut largement se siffler. Hein. Pour moi, il n'y a pas gros scandale.
0: C'est pas un scandale,
2: c'est pas un scandale de la Coupe du Monde, ça soit pas sifflé. Non, c'est très.
0: De toute façon, il faut qu'on marque dans le jeu, les gars. Hein. Avec l'équipe qu'on a, à un moment, il faut assumer. Hein.
12: Oui. Mais déjà, il y a du mieux.
2: Il y a
0: clairement du mieux.
2: Déjà, on tire au but. Déjà, c'est bien pour marquer des buts. On essaie de tirer. Déjà, c'est bien.
12: Mais le ballon était dans les mains d'un Français. Les Français l'ont fêté. Le public français l'a fêté, ce pénalty. Et en fait, il y a eu 2-3 secondes d'incompréhension totale où finalement les Sénégalais sont allés chercher le ballon dans les mains du joueur français qu'il avait. Et tout le monde s'est demandé un petit peu ce qui se passait. Il y a même eu du mal à un petit peu du temps à se replier pour l'équipe de France. Donc il aurait pu quand même soigner non pas sa prise de décision, mais sa communication sur la décision, l'arbitre de cette rencontre, parce que tout le stade franchement a cru qu'il y avait un pénalty. C'est vrai que quand on tend le bras depuis la ligne médiane jusqu'à la surface, on peut quand même peut-être se dire que tiens, il désigne le point de pénalty. Bah, c'était pas le cas. Allez, il faut passer à autre chose pour l'équipe de France. 63e minute de jeu, toujours 0-0 donc dans ce match inaugural des Bleus face au Sénégal, qui ressemble quand même à un bon petit bourbier. Le 11 de l'équipe de France.
0: Ouais, en tout cas, Nico, il y avait 5 tirs à 1 en faveur du Sénégal en première mi-temps. Et là, au bout de 10 minutes en deuxième mi-temps, on est à 3 tirs à 0 pour la France.
12: Bah, il y a eu les deux énormes occasions, hein, ouais. Eden Mbappé. Donc, c'est vrai que maintenant,
0: et le tir de Doué aussi.
12: Et le revoilà. Oh la passe! Oh la passe magnifique! Oh le bijou! C'est pas possible! Kylian, il faut la récupérer, celle-là! Le bijou de Michael Olise! La passe fantastique de Michael Olise! Et le ratage derrière sur la récupération du ballon de Kylian Mbappé qui avait. Oh, il était un petit peu profond ce ballon, mais franchement, il peut se l'emmener.
0: C'est dur de l'avoir.
12: Mais le bijou de passe de Michael Olise, c'est pas possible. Attention, c'est reparti de l'autre côté dans la surface de réparation avec Ismaïl Assar qui va s'écrouler. Mais il y a un bon duel là qui est gagné par l'équipe de France. Ah, il est un poil trop profond le ballon. Franchement, il manque quoi, 50 cm à Kylian Mbappé. Mais alors là, l'appel est magnifique et la passe, c'est du Michael Olise tout craché. Franchement, c'est un chef-d'œuvre.
2: Ouais, parce que surtout, il prend cette prise d'initiative qui est très rapide. Il voit l'espace justement que Koulibaly laisse parce qu'il sort sur Kylian Mbappé. Mais derrière, je pense qu'il rentre un chou trop tôt, Kylian Mbappé, pour rentrer à l'intérieur. Je pense que s'il était il avait une position un peu plus extérieure et au dernier moment, je pense qu'il manque un peu de patience. Mais là, vitesse réelle, tout était parfait. Il manquait vraiment pas grand-chose.
12: Bon, on l'a quand même, hein, notre quatuor offensif sur cette seconde période.
2: Oui,
12: ça va
2: puis,
12: mieux, c'est
2: oui,
12: vrai.
2: Et puis merci Didier Deschamps d'avoir pris une initiative tactique, d'avoir mis Olise, qui aussi a pu avoir ce positionnement-là à l'intérieur du jeu.
12: Désiré Doué derrière la passe. Elvetmer, oh là là, la frappe. C'est Théo, me semble-t-il, qui est servi. Ouais, là derrière, il y a encore danger. Ça s'accentue hein, quand même pour l'équipe de France. Ça se précise. Désiré Doué encore là-bas sur son côté gauche. Derrière, il a le soutien d'Adrien Rabiot. Voilà qui est. Il est servi, Adrien Rabiot. Et Olise, il va combiner avec Kylian Mbappé. Ça va mieux pour les Bleus. On s'approche des zones de vérité. On va créer du danger dans la surface de réparation. On crée le doute dans les esprits avec des pénaltys, pas pénaltys. Ça va beaucoup mieux cette seconde période. Et le rythme est là avec Michael Olise encore, qui insiste avec Jules Koundé désormais sur le côté droit, la patte gauche peut-être de Michael Olise. La passe, elle est magnifique encore. Et le but, cette fois-ci, de Kylian Mbappé. La passe magique, signé Michael Olise. Et la récupération en pivot magnifique de Kylian Mbappé en première intention. Le tir croisé, 1-0 pour l'équipe de France. 65e minute de jeu. Mais oui, ça va mieux pour les Bleus qui rentrent dans leur mondial. Et Kylian Mbappé devient le co-meilleur buteur de l'histoire de l'équipe de France avec Olivier Giroud. Mais ça, c'est pour l'anecdote. Parce que ce qui compte, c'est qu'enfin, l'équipe de France entre dans sa compétition. 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
13: 0, la 65e. Et encore une fois la passe, mesdames. C'est un bijou signé Mike Olise.
2: Ouais, mais il est récompensé, hein, Kylian Mbappé, clairement, parce qu'il fait des courses à très très haute intensité. Oui, il y a des gestes de frustration, mais là, à partir du moment où on a des joueurs comme Michael Olise avec cette prise d'information, l'appel au premier poteau de Kylian Mbappé notamment, et là c'est le sens, c'est la créativité, c'est la spontanéité, en même pas en une touche de balle, pas besoin de contrôler, il sait où se situer. Et dans Mendy qui bloque bien son premier poteau, mais après tout est ouvert, Koulibaly qui est en retard, tout est parfait, la passe, la conclusion, le jeu en première intention, beaucoup plus de prise d'initiative de la part des Bleus depuis le retour de cette mi-temps.
14: Et Kylian Mbappé.
10: On connaît le poste de Michael Olise en bleu, hein, ça y est. Hein.
14: Ouais, c'est hallucinant la différence. C'est vraiment impressionnant. C'est vraiment pas en la faveur de Dembélé, hein, parce que même au poste d'ailier, on l'a pas vu du tout depuis le début de la deuxième mi-temps. Juste pour vous dire sur la célébration de Kylian Mbappé qui célèbre en faisant genre il joue de la flûte traversière. C'était une promesse qu'il avait fait à James Corden, celui qui fait sur Fox Sports, le fameux format voiture karaoké là. Et il lui avait dit, comme James Corden lui avait sorti une flûte traversière.
13: Michael Jackson dans la surface de réparation. Oh, le but! Oh, le but! Penalty, mais il y a hors-jeu, me semble-t-il. Oui! Wouhou! Il y a hors-jeu pour Jackson là, qui semblait assez évidente. Ah, oui. À vitesse réelle qui va être confirmée, je pense. De manière assez évidente aussi quand on aura le ralenti, mais la frappe derrière.
11: Une réponse rapide, quand même.
14: Et en fait, on peut pas tourner le dos deux secondes pour faire de la flûte traversière et direct tu mets un but.
13: Désolé,
14: c'est quoi ça?
11: Il y a même pas pu nous expliquer.
13: C'est bon, on reste à 1-0.
14: Le match a changé de visage.
2: Hein. Heureusement, Upamecano joue vraiment très très bien leur jeu, hein, parce que c'est lui, Nicolas Jackson, c'est son vis-à-vis, donc c'est lui qui prend l'information sur ça. Et Mac Mignon, il ne peut rien faire.
10: On peut parler flûte travestière, Pierre, il n'y a pas de souci.
2: Ouais.
10: On va se remettre nos émotions, mais ça va mieux. 68e, 1-0 pour les Bleus, on respire.
14: Merci Nicolas, t'as tout donné et tu vois, ça a marché. Donc je te dis merci à toi parce qu'on t'avait demandé de faire quelque chose et t'as fait quelque chose. Pause fraîcheur, on fait une minuscule pause, on revient avec Charlotte Lorgeret, Nicolas Perronnet qui est à New York, Lucas Vérag qui lit vos messages sur le chat YouTube et vous évidemment au 0810 055 056. Vous venez quand vous voulez, vous êtes ici chez vous.
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14: Alors Charlotte, le jeu a complètement changé, le visage de l'équipe de France a changé. Est-ce que ça peut être seulement dû au remplacement de Michael Olise dans l'axe par Didier Deschamps ?
2: Non, c'est pas seulement dû, parce que je pense que là, il y a une prise de conscience collective, hein, et ça va très bien, il n'y en a pas un qui mettait le pied devant l'autre. Techniquement, c'était très très faible. Parce que le Sénégal, sans être hyper vraiment fort collectivement, oui, ils ont bien défendu en 4-4-2, bien beaucoup de densité, mais non, je pense que c'est juste, à un moment donné, ils se sont regardés dans les yeux, ils ont dit les mots justes. La mi-temps a fait du bien dans les têtes et forcément le Sénégal allait aussi un petit peu prendre des initiatives, prendre plus de risques. Donc non, Michael Olise, il a cette capacité de jouer à ces deux postes-là, comme Ousmane Dembélé qui peut jouer devant en 10 ou 6 sur le côté droit. Mais c'est vrai que là, Ousmane Dembélé est en grosse difficulté.
14: Lucas, sur le chat de la chaîne YouTube ici, qu'est-ce qui se dit sur ce but de la France et ce retournement de situation et d'énergie ?
11: Bah écoute, on est content, hein. On est content. Clément KWK qui nous dit « Je suis en foufelle totale ».
14: Ah bah c'est bien. Ah non, mais...
11: Ticia B qui nous dit « Goal ». Non voilà, on est content, mais il y en a beaucoup qui sont encore quand même... qui sont encore dubitatifs avec Thomas Desnin. C'était un beau but, mais restez humble.
14: Ouais, mais Thomas, il est bien parce qu'il dit aussi merci Charlotte pour les analyses. Et c'est vrai qu'avec Charlotte, on comprend mieux le foot, c'est trop bien. Non, mais vraiment, c'est incroyable. Merci, chaque fois amis. Que je t'entends, j'apprends des trucs. C'est génial. Nicolas Perronnet est donc à New York pour nous. C'est la pause fraîcheur. Est-ce que tu vois Didier Deschamps, Nico, qui est encore en train de donner des instructions aux joueurs français?
10: On est surtout allé s'hydrater parce qu'en fait le stade est repassé en mode full chaleur, en fait le soleil est passé au-dessus du stade, donc c'est vrai qu'il fait un petit peu chaud. Et pour tout vous dire, tout le monde a les yeux rivés vers les écrans géants, et je peux vous dire qu'en termes d'écran géant, on sait faire ici aux côtés des États-Unis, parce qu'il y a trois joueurs des Knicks qui sont là, qui sont présents pour ce choc France-Sénégal. C'est vrai que la ville
14: vient de gagner la bague,
10: champion NBA,
14: ouais.
10: depuis le titre de champion NBA, c'était quoi, il y a 2-3 jours. Ça fait 50 ans que New York attendait ça. Il y a Karl Anthony Towns qui est là, il y a plusieurs joueurs, ouais, qui sont en train d'être célébrés là par les
12: les Américains très nombreux présents dans ce stade. Et c'est vrai qu'on ne peut pas dire que la Coupe du Monde est un non-événement ici, mais quand on est en ville, par rapport à un titre d'Enix, je peux vous dire que ça n'existe pas. C'est reparti. 71e minute de jeu et c'est déjà reparti dans la zone de vérité française, c'est-à-dire que les Bleus sont allés mettre la pression tout de suite là, à proximité de la surface de réparation, même s'ils s'en sortent les Sénégalais avec ce dégagement. 71e, donc les Bleus qui, si vous nous rejoignez sur votre radio ici, mènent 1-0 enfin dans ce premier match de leur Coupe du Monde américaine. Kylian Mbappé à la 66e minute de jeu, magnifiquement servi par Michael Olise. Kylian Mbappé pour son 57e but en équipe de France, qui égale le record du nombre de buts détenus jusqu'à présent par Olivier Giroud. Il y a quand même de grandes chances qu'il le batte au cours de cette compétition et qu'il devienne tout seul le meilleur buteur de l'histoire des Bleus.
14: Et Nico, je vais changer le score sur notre machin en plastique, je ne sais plus comment ça s'appelle, et je vais peinturlurer le visage du jeune Lucas. Je reviens, c'est Charlotte qui prend le micro.
12: Allez, les Sénégalais qui vont se procurer un corner là-bas, qui va être tiré de la droite vers la gauche. Troisième corner pour les Sénégalais. Il y en a eu 5 pour l'équipe de France depuis le début de cette partie. Didier Deschamps qui a trouvé la clé en repositionnant en partie Michael Olise dans l'entrejeu vraiment de l'équipe de France. Ça a payé avec plusieurs actions très très très chaudes. D'abord Michael Olise lui-même, puis Kylian Mbappé avec un face-à-face avec Edouard Mendy. Et puis la troisième a été la bonne pour Kylian Mbappé, qui est allé donc marquer ce but à la 66e. Allez, de la droite vers la gauche, ce corner, il faut être là présent en défense pour les Bleus. Il n'y aura pas besoin parce que ça va filer de l'autre côté, carrément en touche, très mal tiré. Franchement, c'est pas une soirée où on voit des coups de pied arrêtés bien tirés d'un côté comme de l'autre, et c'est tant mieux. Jules Koundé qui va aller dans le seul petit coin du terrain où il y a encore un petit peu d'ombre là-bas, en bas à gauche, récupérer ce ballon, et Upamecano lui fait signe d'allonger loin devant. Voilà qui est fait pour la tête d'Ousmane Dembélé, et c'était le bon choix à faire parce que derrière ça libère Adrien Rabiot. Il y a du champ là-bas pour Désiré Doué, il y a beaucoup de champ pour Désiré Doué qui s'approche de la surface de réparation. Désiré Doué dans la surface de réparation face à deux joueurs, la frappe de Désiré Doué, c'est cadré, et Edouard Mendy qui encore s'emploie pour écarter le danger. Troisième gros arrêt de la part d'Edouard Mendy, il est allé tout seul se la créer celle-ci. Désiré Doué, voilà, dès qu'on a un petit peu de champ, dès qu'on a un petit peu d'espace, et il y en aura de plus en plus dans cette partie en raison de la fatigue, et puis en raison également du score qui va obliger désormais les Sénégalais et peut-être à s'ouvrir un petit peu plus. Et dès que on a un petit peu de terrain à avaler du côté de l'équipe de France, franchement ça va quand même beaucoup mieux. La Désiré Doué sur cette belle inspiration, c'est parti d'une touche de l'autre côté, hein, vraiment ça a fait toute la diagonale, et qui est allé encore créer le danger dans la surface. On la joue rapidement, ce corner avec Michael Olise derrière pour Théo Hernandez, avec Jules Koundé. Tous les joueurs sont dans les 30 mètres désormais de l'attaque des Bleus, dans proximité de la surface de réparation sénégalaise. Kylian Mbappé là qui sait pas trop quoi faire avec ses petits sauts comme on a l'habitude de le voir pour essayer de créer le danger, mais non, le ballon sera perdu cette fois-ci de la part du capitaine de l'équipe de France. Il faut se replier les amis, parce que derrière ça peut aller vite, avec Sadio Mané notamment qui est bien bloqué là. Les basketteurs des Knicks ont dû apprécier parce que ça faisait mini bloc de basket magnifiquement réalisé par Jules Koundé là, qui est revenu se mettre dans la course de Sadio Mané. Et on va procéder au premier changement de cette partie. Il me semble que c'est Ismaïl Assar.
14: Ibrahim Baye va rentrer.
12: Ouais.
14: Je crois que c'est Ibrahim Baye, le Parisien.
12: En tout cas, Ismaïl Assar qui sort, c'est une certitude. Et effectivement, je vais te confirmer ça tout de suite.
14: Oui, c'est ça, c'est le numéro 20, Ibrahim Baye.
12: Ouais, le Parisien Ibrahim Baye. Il y a un deuxième changement également.
14: Ismaïl Assar sort, dis donc.
2: C'est très étonnant.
14: Après, Ibrahim Baye, pendant la CAN, il a montré un pouvoir de super sub avec le Sénégal qui était assez impressionnant. À chaque fois qu'il est rentré, il a été décisif, soit passe-d, soit but.
12: Ouais, c'est Ibrahim Baye effectivement qui remplace Ismaïl Assar, et c'est Habib Diarra qui remplace Lamine Camara. Voilà pour les deux premiers changements au milieu de terrain, exactement. Deux premiers changements de cette partie opérée donc du côté du Sénégal. Toujours rien du côté de Didier Deschamps, mais ça on le sait. Hein. On va rentrer avec Didier Deschamps dans la période coaching un petit peu plus tard. Surtout avec un scénario désormais qui est redevenu favorable pour l'équipe de France. Allez, justement, Ndiaye là-bas, sur son côté droit qui a de la fraîcheur. Ouais, il faut aller le prendre, peut-être à deux, il est dans la surface de réparation, mais oui, c'est laborieux, mais c'est quand même récupéré par les bleus. Et Kylian Mbappé, allez, Kylian Mbappé qui a un petit peu de champ là, il faut y aller au duel Kylian, voilà qui est fait. Mais oui, il est un petit peu tardé peut-être à se mettre dans le sens de la marche, comme s'il avait trois Sénégalais sur le dos. En tout cas, bah, sur ce genre de petites actions là, on voit qu'il a du feu dans les jambes hein, quand même Kylian Mbappé, même s'il grimace 76ème, il y a quand même de la vitesse pour aller sur un pas et sur un petit coup de rein là, déposer son adversaire direct. Il y en avait beaucoup encore une fois sur le dos, mais il avait quand même pris l'avantage. Donc on a quand même un Kylian Mbappé qui est en forme et au niveau de la vitesse sur son côté gauche qui fait quand même
14: il est très actif quand même, il a tenté beaucoup de choses hein, depuis le début du match,
2: il fait beaucoup
12: En fait il était maladroit en première quoi,
14: mais sinon, il tentait quand même,
12: il est là.
2: Ouais, mais tant qu'il court, qu'il fait les efforts, qu'il essaie de mettre du rythme dans ce qu'il fait pour donner un peu d'idée aussi à ses partenaires.
12: Vous savez quoi, on parlait des stats tout à l'heure, j'en profite parce qu'il y a un petit coup franc à venir, un petit arrêt de jeu pour l'équipe de France. Donc ça y est, hein, Kylian Mbappé, co-meilleur buteur de l'histoire de l'équipe de France, co-meilleur buteur de l'histoire des Bleus en Coupe du Monde aussi. Hein. Il égale Jules Fontaine, alors il en a mis 13, Jules Fontaine, en une Coupe du Monde. Ok, il en aura fallu 3 pour Kylian Mbappé, mais il est quand même à 13 buts en Coupe du Monde. Hein, c'est... Je parle des stats parce que c'est Monsieur Stat, Kylian Mbappé, on le sait, il vit pour ça. Il en a mis 4 à sa première, 8 souliers d'or au Qatar, on s'en souvient, il y a 4 ans. Et là, il commence, premier match, premier but. C'est quand même, on est sur de la valeur sûre, hein, sur les tournois, Kylian Mbappé, malgré tout ce qu'on dit, malgré le fait qu'il puisse être critiqué pour ses saisons, pour ses choix, pour sa communication, parfois, c'est quand même un sacré joueur de tournoi. Et quand la Coupe du Monde résonne et quand, on respire les hauteurs des sommets, bah il est là, Kylian Mbappé, il l'a encore prouvé sur ce premier match. Et je suis assez d'accord avec vous, malgré un petit peu de maladresse, il fait quand même un très bon match, le capitaine des Bleus, très clairement.
14: Ousmane Dembélé qui demandait le ballon à grand cri là, il y a quelques secondes.
2: Bah parce qu'il n'est pas beaucoup servi. Ouais. Il a montré quelques dans son langage corporel hein, beaucoup de frustration parce que Désiré Doué a pris un peu plus le lead. Michael Olise, comme si c'était une révélation de l'avoir mis là, alors que c'est des choses qu'Ousmane Dembélé peut très très bien faire aussi. Hein. Donc là, c'est juste que c'est pas forcément un non-match, mais c'est vrai qu'il est beaucoup moins disponible que d'habitude.
12: Allez, il reste 12 minutes dans le temps réglementaire. L'équipe de France qui, pour l'instant, a ses 3 premiers points en poche, il ne faudrait pas les laisser échapper. Hein. On sait qu'il n'y a pas grand danger pour la plupart des nations sur la qualification, mais attention, ce centre quand même, sénégalais, ben voilà. Pas grand danger peut-être sur les espoirs de qualification dans ce genre de groupe, quoique c'est peut-être le groupe le plus difficile, on le rappelle, pour l'équipe de France, mais danger en tout cas sur la cage des Bleus, parce que là ce centre qui vient de la gauche, même s'il y avait possibilité et sans doute position de hors-jeu de la part de Nicolas Jackson, et ben ça va vite, c'est précis, et derrière Nicolas Jackson, et ben vraiment plein dans le trafic là, entre Upamecano et Saliba, c'est lui qui arrive à mettre le pied droit et ça passe juste au-dessus en première intention, en prise de volée là, juste pour dévier le ballon au-dessus des buts de Mike Maignan. Donc ils n'ont pas dit leur dernier mot les Sénégalais, et là qu'est-ce qui se passait sur la... Ah oui, non, j'ai cru qu'il allait y avoir une intervention de l'arbitre sur
14: cette règle. Dembélé vient de sortir, c'est Barcola qui l'a remplacé.
12: Là, tu sais quoi, tu vois, j'avais même pas vu, effectivement,
14: on est là pour ça, Nico, t'inquiète.
12: On voit pas les deux bancs, mais effectivement, ouais, Dembélé, enfin Barcola pour Dembélé, bah, ça confirme ce que vous disiez à l'instant. Ouais. Hein. Clairement.
14: Compliqué, hein.
12: Compliqué ce match, effectivement, pour Ousmane Dembélé, on l'a pas vu en fait.
2: Non, on ne l'a pas vu, il n'a pas réussi à trouver vraiment sa place au sein de l'équipe. On a de la vitesse, Désiré Doué qui va retrouver son côté droit et Barcola son côté gauche, notamment du côté du PSG. Beaucoup de vitesse, de percussion pour de la part de Bradley Barcola, on l'attend beaucoup.
12: Ouais, il a failli toucher son premier ballon là-bas, mais finalement Théo Hernandez a décidé de jouer sur sa droite avec William Saliba. Oh, attention, là il y a faute quand même sur Upamecano. Il n'y a pas faute, il est resté au sol et le ballon sera sénégalais sur la ligne médiane. Voilà, belle l'intervention de Désiré Doué, la magnifique qui est allé mettre le pied, c'est pour Michael Olise, c'était un 4 contre 4, mais ça s'est replié quand même du côté du Sénégal. Le voilà, le premier ballon pour Bradley Barcola. Allez Bradley, le premier duel, il est perdu de la part de l'attaquant parisien. Il n'y a pas beaucoup de chance, c'est vrai, là, pour mettre en action. Attention à Dembélé, ouais, non, ça va, il se relève, il m'a fait un petit peu peur, il est resté quelques secondes au sol. C'est juste le temps de se relever. Tout va bien pour Michael Olise. Ouais, ça commence à non pas s'animer parce que cette deuxième période est beaucoup plus plaisante évidemment que la première, mais il commence à y avoir quand même de sacrés espaces, hein. D'un côté comme de l'autre, notamment dans la défense sénégalaise. Franchement, pas qu'ils perdent de ballon là les Sénégalais dans la moitié de terrain française, parce que derrière ça peut être punition immédiate, mais ils n'ont pas trop le choix quand même, les hommes de Pape Thiot, s'ils veulent revenir dans cette rencontre. Pas d'autre choix que de prendre des risques et de s'approcher en tout cas un peu plus qu'ils ne l'ont fait jusqu'à présent, et pas que sur des phases de transition. Début d'Edouard de Mike Maignan, elle est, voilà la phase de transition, elle est pour l'équipe de France avec peut-être le 2-0, et le voilà, le 2-0, et il est signé Bradley Barcola. Le voilà, 2 minutes seulement sur la pelouse, ça fait 2-0 pour l'équipe de France. Et Bardet Barcola qui est lancé en profondeur, qui montre son maillot, qui va célébrer. On le disait, ils étaient en danger les Sénégalais sur les phases de transition, désormais des Français. Et c'est punition immédiate, il vient de rentrer sur la pelouse, il marque pour ce premier match des Bleus en Coupe du Monde. Bradley Barcola, le but du break pour l'équipe de France, la 82e. Et bien ça sent bon pour la France. Bravo Bradley Barcola, là franchement, les débuts magnifiques du joueur parisien qui a souvent été moqué pour sa maladresse dans le dernier geste. Bah là, il était précis, lancé dans la surface de réparation, l'appel croisé parce qu'il est rentré, vous l'avez dit, côté gauche, mais c'est côté droit qu'il vient terminer cette action et piquer ce petit ballon juste au-dessus d'Edouard Mendy, qui avait gagné pas mal de duels là, jusqu'à présent avec des joueurs français, Olivier Mbappé notamment. Bah là franchement, le petit ballon piqué qui va mourir ensuite dans les buts sénégalais, il est magnifique. France Sénégal 0, ça va beaucoup mieux.
14: Magnifique ce but.
2: Non mais là c'est dans le sens du jeu, c'est les bons choix. Je sais pas si vous avez vu là, le dédoublement entre Barcola et Kylian Mbappé. Kylian Mbappé a vu que Barcola avait plus de vitesse pour rentrer intérieur, donc il s'est complètement effacé, le capitaine des Bleus. Et après, à partir du moment où on a un Bradley Barcola qui part tout seul au but, là le bon choix de faire le piqué notamment, c'est magnifique.
14: Et c'est Rabiot qui fait la passe. Elle est fantastique la passe. C'est Rabiot.
2: Oui, parce que lui c'est son rôle, et là il est vraiment l'homme de l'ombre. On le voit très très peu, mais il a fait quelques bonnes récupérations, et avec le ballon il est assez assez très précis. Mais là c'est Kylian Mbappé, Barcola, c'était dans le sens du jeu.
14: Je crois que Lucas va se faire peinturer le visage, malheureusement Lucas, mais on est tous contents. J'arrive.
1: On part pour le deuxième. Non, un deuxième but qui fait plaisir, et qui fait plaisir aussi au chat. On a Ticia B qui nous dit, il vient de rentrer, bien joué Barcola. Marie FRDG, je l'avais dit, positivité.
14: Et elle Clément avait raison, Marie.
1: Clément KWK, Daft Punk pour célébrer ça. Super DJ en tout cas, on espère retomber au slalom ce soir pour mettre fire.
14: On n'a rien compris. Mais en tout cas, si vous voulez voir comment Lucas est bien peint, et ben vous allez sur YouTube, sur la chaîne YouTube ici, sur le live.
2: Ça lui va bien en plus. Hein.
14: Ça lui va trop bien.
1: Ouais, c'est pas mal en vrai. Hein.
14: Il paye le fait qu'il a oublié de mettre un maillot de l'équipe de France. Ouais. Je vais changer le score, les amis. Je vous laisse.
12: La 84e. On respire beaucoup, beaucoup mieux pour cette équipe de France qui a raté sa première période, mais qui nous a offert un récital en deuxième, parce que oui, il y a les deux buts, effectivement, Mbappé, Barcola, mais ça a été beaucoup mieux dans tous les secteurs du jeu, puis surtout il y a eu d'autres occasions, et des très très grosses occasions, hein, des duels Olysée, Mbappé, le score il pourrait presque être plus lourd. Attention à la réaction quand même sénégalaise, qui désormais va se jeter évidemment dans la bataille, mais franchement en fait on l'a vu venir quelque part, ce but en transition, elle est terrible cette équipe de France, elle va vous punir dès que vous prenez des risques, et dès qu'il y a un petit peu de champ, et dès qu'elle est dans son registre, c'est-à-dire offensif, avec la vitesse, avec les ailiers, avec Duchamp, comme là encore avec Bradley Barcola qui va rentrer dans la surface de réparation. Elle est terrible, elle fait mal avec Kylian Mbappé. Ça manque de puissance cette frappe, mais oui, voilà, c'est ça le registre de l'équipe de France. Face au bloc bas, c'est un petit peu compliqué, mais alors dès qu'il y a de l'espace dans le dos de la défense adverse, là encore Barcola qui va aller chercher Olysée en une passe, on va chercher Mbappé. Il y a la frappe plein axe à la limite de la surface de réparation, ça manque clairement de puissance, mais c'est encore une fois danger dans la surface de réparation. C'est galaise, donc il faut arriver à marquer, à débloquer les situations, et derrière franchement l'équipe de France est clairement il résiste, parce que là elle est intouchable désormais. On voit bien que les Sénégalais, ils savent pas quoi faire. Dès qu'ils prennent un risque, dès qu'ils pressent haut, ils peuvent se faire avoir en contre, et puis en plus il y a quand même plus de qualité désormais, même si ça en a manqué en début de match, de qualité technique et peut-être même physique pour terminer la rencontre côté français, parce qu'on les sent émoussés aussi, les Sénégalais. Je ne sais pas si c'est l'impression que vous avez également.
2: Ah, parce qu'on fait moins les efforts sur les côtés notamment, c'est là qu'on trouve beaucoup d'espace où on tente des prises de profondeur de la part des Bleus sur les côtés, parce que Sadio Mané et Ismaïla Sarr notamment faisaient énormément d'efforts en première période, ce qui bloquait pas mal les Bleus. C'est pour ça qu'on a rebasculé Olise un petit peu dans cet axe pour trouver cette créativité qui manquait en première période, mais on attendait que les Sénégalais prenaient un peu plus de risques, fassent moins les efforts aussi collectivement. Mais c'est vrai qu'on attend des Bleus notamment de prendre des initiatives. C'est eux qui doivent avoir les clés, c'est eux qui doivent mettre en difficulté, mais c'est quand les équipes adverses notamment en font un petit peu moins, ben c'est là qu'ils trouvent souvent la solution. Ah voilà,
12: Désiré
2: un homme
12: Doué.
2: Qu'on voulait voir.
12: Ouais. Ah. Désiré Doué qui va laisser sa place à Ryan Cherki.
14: Alors,
12: pour l'équipe de France, il aura quoi? Allez, 4 minutes dans le temps réglementaire. Allez, une bonne grosse dizaine de minutes. Ryan Cherki pour faire apprécier le talent qui est en lui.
14: Quel évidemment. Banc quand même. Quel banc on a en équipe
12: ouais,
14: de
12: c'est
14: France.
12: Incroyable.
14: C'est incroyable.
12: Première minute en Coupe du Monde, Ryan Cherki.
11: Et c'est, on est content dans le chat. Hein. On l'a réclamé.
12: Oui, oui. Grosse cote évidemment pour le milieu de terrain de Manchester City. Qui vit ses toutes premières minutes en Coupe du Monde, qui est un peu le symbole avec Michael Olise de la régénération par rapport à la génération Qatar 2022. Pour l'instant, ça se passe de l'autre côté de Ryan Cherki. La situation, alors Barcola à l'entrée, franchement, il est en train de faire des différences là-bas sur son côté gauche. Là, c'est un petit peu long, ça sort en corner dans le style vraiment très qu'on lui connaît tout simplement, avec ses mettre le ballon loin devant, pareil un petit peu sur un coup de rein, essayer avec la vitesse de prendre les devants par rapport à son adversaire direct. Et là c'était un petit peu long, mais il fait vraiment des différences, il fait mal hein. Franchement il fait mal. Et Ryan Cherki est allé se positionner sur le côté droit de l'attaque des Bleus. Pour l'instant il est au pressing, Ryan Cherki.
14: On a la 80.

0: Ouais, exactement. Et Upa Mécano, lui, a compris que ça sentait plus que bon parce qu'il est en train de. Il y a eu un corner en fait, enfin une situation qui aurait pu donner corner, puis finalement. William Saliba a gagné son duel, les Bleus ont récupéré le ballon dans la zone défensive et est allé voir le virage des supporters français avec les bras levés d'Ayoub Upamecano. Donc voilà, on sent que tout le poids de la première période aussi est en train de se libérer aussi sur la pelouse hein, avec ce scénario désormais en deuxième. Et après c'est tout qui s'enchaîne, évidemment les réajustements tactiques. Et là Michael Olise est repositionné en pur numéro 10 par Didier Deschamps. C'était la première très bonne idée pour rentrer dans ce match. Et puis derrière, il y a la fraîcheur, puis à force, ça plie. Et derrière, quand ça plie, l'équipe de France, elle est dans son jardin. Donc on sent que oui, il y a eu une mi-temps pour rentrer dans cette Coupe du Monde. C'est pas grave, on l'aura très rapidement oublié, cette première mi-temps des Bleus, même si c'est pas terminé, qu'il faut rester concentré jusqu'au bout, notamment sur ce corner qui va être récupéré. Et là derrière, ça peut aller vite encore une fois pour l'équipe de France. Allez, faut se l'emmener. Oh, faut se l'emmener, mais ça a été un petit peu compliqué. Il n'avait pas la vitesse de Upamecano. Et le coup de rein nécessaire pour aller accompagner Ryan Cherki sur ce coup-là. Et les Sénégalais qui prennent quand même pas mal de risques au niveau de leur ligne là, leur bloc, savent que moindre perte de balle derrière, ça peut quand même encore piquer. Le temps réglementaire qui est terminé, il y aura quoi, 8 minutes, ouais, 8 minutes, c'est ça. C'est tellement loin qu'on voit à peine le tableau d'affichage. 8 minutes de temps additionnel pour l'équipe de France, 8 minutes à tenir pour aller chercher le premier point de cette Coupe du Monde. On sait à quel point dans ce groupe relevé avec la Norvège, avec l'Irak, ces points seront précieux pour la suite de la compétition, certes, mais aussi et surtout pour la lutte pour la première place du groupe qui n'augure pas de la suite en termes de tableau. Mais en revanche, la première place du groupe, elle est ultra précieuse pour éviter d'être passé sa nuit dans l'avion et d'être en permanence sur des déplacements, parce que la première place du groupe, elle fait quasiment jouer l'équipe de France tous ses matchs sur la côte est, à part une potentielle demi-finale à Dallas. On n'en est pas là évidemment, mais c'est important évidemment d'aller se qualifier en étant premier, et ces trois points seraient importants s'ils sont confirmés. Le voilà Ryan Cherki qui a un petit peu d'espace là, sur son côté droit, que va-t-il nous inventer? Ryan Cherki va se mettre sur son pied gauche. Il va nous inventer rien du tout, parce que ça passe qui était à destination de Michael Olise, là elle est totalement ratée. Il y avait mieux à faire pour Ryan.
1: C'est dommage, parce que l'action avec Jules Koundé qui se sort du pressing, qui arrive à faire une passe magnifique à Olise qui fait une petite talonnade et qui la passe à Cherki, c'était beau, Charlotte.
2: Ouais, mais sauf que Cherki là, il voulait juste trouver un partenaire, il s'est pas mis dans la tête qu'il pouvait essayer de faire la différence tout seul, retourner sur son pied droit.
0: Il pouvait, hein, je pense, hein, Ryan Cherki.
2: Bien sûr qu'il pouvait, mais il est tellement altruiste. Il s'est dit, je vais régaler les copains.
0: Ouais, voilà. Il s'est dit, je vais peut-être pas aller chercher le petit pont sur ma quatrième minute en équipe de France. Ce sera peut-être mal vu, mais c'est vrai qu'on a senti qu'il s'est posé la question et puis finalement il a fait un bon choix. Allez, c'est pas très grave évidemment pour l'équipe de France. Il reste, je crois, 6 minutes à jouer dans ce temps additionnel. On a l'impression vraiment que les Sénégalais ont rendu les armes. Et Bradley Barcola est servi par son capitaine Kylian Mbappé là-bas sur le côté gauche. Conservation du ballon. Ben oui, les secondes qui défilent sont évidemment pour l'équipe de France désormais. Donc on va le conserver, ce ballon, on va passer même derrière avec William Saliba, Dayo Upamecano. Il n'y a plus du tout le pressing qu'il y a pu y avoir dans cette zone du terrain là, on va dire très entre-jeu pendant une petite heure de jeu. Il y a de la fatigue du côté sénégalais, il y a de la résignation. Et c'est vrai qu'on se met aussi à leur place quand on est mené 2-0, qu'on entre dans les 5-10 dernières minutes et qu'on voit un Cherki sortir du banc, un Barcola qui vient mettre le deuxième et tout. Donc, c'est vrai qu'il y a quand même, côté équipe de France, un réservoir qui est assez incroyable et qui s'est clairement exprimé ce soir un petit peu partout. Allez,
3: et on a Barcola. 64% du chat qui voit un troisième but, hein, Nicolas, avant la fin du match.
0: Ouais, là pour l'instant, si les Sénégalais se disent qu'ils ont encore un petit peu d'espoir et vont chercher, oui, je pense qu'ils vont se faire piquer une troisième fois. Après, j'ai quand même l'impression qu'on va peut-être avoir 5 dernières minutes de passe à 10 et de résignation. Mais oui, on est clairement plus proche d'un 3-0 que d'un 2-1. Pour ce premier match, des Bleus, les Sénégalais, les voilà. Franchement, en termes de vitesse, il n'y a plus rien. Et c'est vrai que là, ils sont dans un registre où ils sont obligés de faire le jeu, d'aller créer des différences. L'équipe de France est bien regroupée. Et on tente de centrer. Là, c'est vraiment un petit peu le centre du désespoir qui est.

0: qui est contré par Théo Hernandez et le pressing qui est bon également de Bradley Barcola. Donc bah, on fait un petit peu comme on peut. C'est-à-dire qu'on va chercher une transversale et derrière le ballon il est perdu et la transition bah, elle est française. Et Cherki, ouais, c'était bien emmené ce ballon de Ryan Cherki. S'il trouvait qu'il y avait Mbappé, il y avait danger. Mais la passe de Ryan Cherki qui ne trouve pas preneur non plus et pris un petit peu de temps. Il a mis un petit peu de temps pour se débarrasser des trois Sénégalais qu'il avait sur le dos. Allez, Adrien Rabiot avec Jules Koundé. Petit ballon là, c'est bien joué pour Michael Olysee, mais qui va faire l'effort sans trop chercher à récupérer ce ballon non plus, mais pour mettre la pression sur son adversaire direct et récupérer le ballon en seconde intention. Ils sont là, les Bleus. Franchement, Jules Koundé, là, il l'a récupéré avec autorité. Un petit coup d'épaule dans le dos sans faire faute, mais ils s'en sortent les Sénégalais. Et cette fois-ci, ils vont pouvoir déployer côté droit avec Ndiaye. Attention, parce que lui, il a du jus. Oh, le petit crochet dans la surface, il est magnifique. Oh, le centre de but. Aïe, aïe, aïe, la réduction de l'écart. Signé Limane Ndiaye. Alors là, franchement, le petit crochet extérieur pour rentrer dans la surface de réparation, alors qu'on est, on est pensé enterrer les Sénégalais. Il est allé se le chercher tout seul, ce but.
1: C'est Ibrahim.
2: Ouais. Ouais, c'est Mbaye.
1: C'est incroyable. Non mais c'est hallucinant. Il y a chaque fois qu'il rentre en jeu avec le Sénégal, il marque ou il fait un assist. C'est hallucinant.
3: C'est ce que tu disais il y a même pas 5 minutes, hein, Pia, ouais. Le super sub du Sénégal.
1: Ouais. C'est incroyable.
2: C'est très mal défendu de la part de Théo Hernandez qui est resté sur les talons, qui lui a justement offert la possibilité de faire ce crochet-là. La prise d'info aussi d'Mbaye juste avant. Il frappe très très fort, il se pose pas de questions, Ibrahim Mbaye. Mike Maignan qui s'est décalé, qui n'est pas resté assez fort sur ses appuis.
1: Il n'est pas content, Didier Deschamps. Ah. Il a jeté sa bouteille d'eau par terre.
0: Ben alors, oui, parce qu'on pensait vraiment que les Bleus avaient totalement contrôle de la situation.
1: Ouais, ouais. Et pour donner un peu le contexte, Ibrahim Baye, pour ceux qui ne le savent pas, est un joueur qui a été formé au Paris Saint-Germain. Il est extrêmement jeune, il a 10. Mais non,
4: Mister Kylian Mbappé, 30 mètres, la frappe, elle est énorme. Voilà, cette fois c'est fait. Oh, le but énorme. Quelle frappe de Kylian Mbappé, sèche, 30 mètres. On l'a vu venir, on l'a vu voler, le temps suspendu pour suivre ce ballon qui est allé transpercer les filets d'Edouard Mendy. Le troisième but de l'équipe de France. Et Kylian Mbappé qui se retourne vers son banc en l'air de dire. Et quoi? Magnifique. Qu'est-ce qu'il y a? Monsieur recordman de but en bleu, désormais le meilleur buteur de l'histoire des Bleus. Quel but de Kylian Mbappé qui récupère le ballon. Ouais, franchement, on est à 25 très très bons mètres. Ah, voilà, la c'est... frappe, elle est croisée, elle est sèche. Incroyable. Elle part comme un boulet de canon. Et Edouard Mendy là qui est un petit peu court. Énorme but de Kylian Mbappé. Ben voilà, l'espoir sénégalais qui aura duré quelques secondes. 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
2: Ouais, mais là, Edouard Mendy, il se trouve hein, complètement. On voit hein, le pied d'appui de Kylian Mbappé. Il se dit qu'elle est un petit peu loin. Son pied d'appui est un petit peu loin. Donc, bien travaillé, intérieur du pied. Beaucoup de force. Essayer de trouver la lucarne opposée. Mais Edouard Mendy, je trouve qu'il fait une grosse erreur. Hein. Il met sa main, mais il se loupe complètement. Et un gros travail de Michael Olysee aussi à la récupération du ballon. C'est lui qui gagne ses duels alors qu'il était en prise à deux. Magnifique.
1: C'est bon.
3: Ouais. On a Bézito dans le chat
0: quelque chose quand même en seconde période, hein, les amis.
1: Attends, tu disais quoi, Lucas?
3: Non, je disais, on a Bézito dans le chat qui nous dit il est dopé ce mec, en parlant de Mbappé.
1: Évidemment que non. Mais là, maintenant, c'est le meilleur buteur de l'histoire de l'équipe de France devant Olivier Giroud.
3: Et on a Akira Midori qui nous dit Mbappé a vraiment dit non, pas cette fois, nous menons le match.
0: Ben c'est vrai que l'espoir, est-ce qu'il y avait vraiment beaucoup d'espoir après la réduction de l'écart d'Mbaye? Sans doute que oui, mais alors là franchement derrière le but d'Mbappé, bah voilà, hein, premier match en Coupe du Monde, doublé d'Mbappé. Comment dire, bah, il est au rendez-vous. Il est
1: en tout cas,
0: par contre, Kylian Mbappé,
1: il est au sol.
0: Qu'est-ce qu'il... Ouais,
2: il s'est pris un ballon dans la tête.
0: Je pense que c'est pas bien méchant, je pense que c'est un coup.
2: Peut-être dans son nez encore. Hein.
0: Bah, ce sera l'histoire qui se répète de l'Euro. Il est toujours à terre. Hein. Alors que le temps additionnel est terminé. Il ne va pas aller siffler, monsieur l'arbitre. Non, c'est pas le nez, c'est la. Je pense que c'est la lèvre.
1: La lèvre.
0: Non, je pense que c'est la lèvre, la mâchoire, les dents.
2: Ah ouais.
0: Non, ça va aller. C'est vrai qu'il a déjà perdu un nez à l'Euro, alors s'il nous perd une dent sur la pelouse de New York. C'est bon, en tout cas c'est un coup, ça c'est sûr, je vous rassure. Il n'y a pas de grosses blessures pour Kylian Mbappé, il est debout déjà, il va sortir des limites du terrain, peut-être parce qu'effectivement il a pris le coup dans le visage. Et qu'il y a peut-être un petit saignement au niveau de la, voilà, sous la lèvre. En tout cas, je pense que c'est la lèvre.
1: Hein. Ah ouais, donc, il a mis ses doigts sur sa gencive.
0: Il est allé sortir, non, ça va aller. Il est déjà prêt à rentrer. Kylian Mbappé, il y aura un entre-deux. Ballon au sol pour remettre ce ballon dans le jeu. Et d'ici quelques secondes, on va pouvoir savourer cette entrée réussie de l'équipe de France dans son mondial. Parce que c'en est déjà terminé du temps additionnel.
1: En tout cas, la tendance des buts est quand même très parisienne. Hein. Mbappé, Barcola, Mbaye.
0: Ouais, et Mbaye justement, là, il va centrer. Attention, le but, il est rentré, me semble-t-il. Est-ce que la montre a vibré? Non, la montre n'a pas vibré. Ben, on est passé à deux doigts d'un but contre son camp de la part de l'équipe de France. Mais c'est quoi cette deuxième période où il se passe absolument tout et surtout parfois n'importe quoi? Tchouaméni là qui est à deux doigts d'aller tromper son propre gardien. Non, il n'a pas franchi entièrement la ligne. Ce ballon, il a été récupéré in extremis par Mac Maignan. La montre n'a pas vibré et c'est là-dessus que ça se termine. Victoire de l'équipe de France, 3 buts à 1. Première période insipide, deuxième période géniale, un doublé signé Kylian Mbappé qui devient le meilleur buteur de l'histoire des Bleus, un but de Bradley Barcola, tout cela en seconde période. Et puis la réduction de l'écart de Mbaye qui n'aura malheureusement pour le Sénégal pas suffi. Mais nous, on va savourer cette entrée en lice réussie de la part de l'équipe de France. On attendait un bourbier, on a annoncé un match piège. Les Bleus s'en sont sortis, ça fait 3 points déjà dans la poche pour cette équipe de France qui lance parfaitement son mondial.
1: Vous écoutez ici, la France vient de remporter son premier match de la Coupe du Monde 3-1 face au Sénégal. Ça a été difficile au début de déverrouiller un peu tout ça. Mais ça y est, c'est fait, on est tous hyper soulagés. Rejoignez-nous au 0810 055 056. On vous attend pour débriefer ce match. On a 25 minutes ensemble pour débriefer. 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
1: Et Charlotte, on est un peu passé par toutes les émotions. Attention, tu recroises les bras, Charlotte, mais tu n'es plus fâchée comme en première mi-temps.
2: Je ne suis plus fâchée.
1: Alors, ce match.
2: C'était dingue, mais c'était tellement prévisible, ce premier match. Ce premier match qui est très compliqué contre le Sénégal. On le rappelle, une des meilleures équipes africaines. Donc, compact, un 4-4-2 bien huilé. Mais moi, je vais mettre en lumière cet état d'esprit des Bleus. Cette mi-temps, je pense qu'ils ont dû se dire certaines vérités, ces Français. Tactiquement aussi, Didier Deschamps qui a pris cette initiative de mettre Michael Olise en numéro 10. Donc Ousmane Dembélé un peu en difficulté aujourd'hui, mais vraiment je trouve que cet état d'esprit, ce collectif, oui, ils ont eu des grosses difficultés en première période, mais deuxième mi-temps ils ont vraiment fait le job. Kylian Mbappé, voilà, il a fait taire pas mal de bouches, où offensivement il a montré toute son envergure et ses capacités. Désiré Doué, très très très très gros match. Michael Olise, Barcola, très belle rentrée. J'aime beaucoup ce joueur, quand il rentre il fait toujours des différences. Et voilà, derrière on a été costaud. On s'est fait peur un petit peu avec l'ancien parisien Brahim Diaye qui a mis ce but là. Mais bravo aux Français. Et vraiment ils sont enfin rentrés dans cette compétition, en seconde période notamment.
1: On respire, hein. On sent que le second match va pas du tout être abordé de la même façon que le premier. Ça y est, les jambes elles tremblent plus là.
2: Là, je pense qu'en fait ils se sont dit, ok les gars, là on a fait plein d'erreurs en première période, c'est bon, là on est de rentrer dans cette compétition, on a presque grillé un joker,
1: une vie
2: là. Ouais, clairement ils nous ont fait peur. J'avais les bras croisés toute cette première période, donc c'est un mauvais signe. Mais non, ça a été très très bien huilé en deuxième période. Et Ryan Cherki, très très heureuse pour cette première Coupe du Monde, qui rentre qu'il y ait quelques minutes.
1: Ouais, c'est vrai que ça aussi ça fait partie des bonnes nouvelles de ce soir. Finalement il y a pas mal de bonnes nouvelles, il y a juste peut-être l'ombre au tableau avec Ousmane Dembélé qui ne fait pas le match de sa vie. Nicolas Perronnet, qu'est-ce que tu retiens au global sur ce match de l'équipe de France?
0: Moi, je retiens Kylian Mbappé en fait. Parce que c'est vrai qu'on focalise tellement l'attention. Il a tellement cette pression en permanence autour de lui, alors qu'il va parfois chercher aussi pour de mauvaises raisons. On ne va pas refaire la vie et l'œuvre de Kylian Mbappé. Voilà, on sait que c'est un joueur qui peut cliver aussi. On voit au Real Madrid, mais quand même, quel joueur d'histoire du foot. On sait qu'il veut marquer l'histoire du foot. Il devient ce soir meilleur buteur de l'histoire des Bleus, meilleur buteur de l'histoire des Bleus en Coupe du Monde. Il met un doublé pour son premier but du mondial. Il ne doit pas être loin de prendre le classement des buteurs. Je ne sais pas s'il y a eu un doublé déjà, peut-être avec l'Allemagne, je ne sais pas trop, mais bon, peu importe. Bref, ça va être un nom de cette équipe de France. Et l'équipe de France peut être championne du monde uniquement avec un bon Kylian Mbappé. Je pense que tout dépend de Kylian Mbappé. Pas mal de choses dépendent évidemment de ce qu'on a analysé au cours de ce premier match, l'organisation tactique, le positionnement d'un tel ou d'un autre, de Michael Olise. On a vu qu'effectivement ces petits ajustements et des positions a su les faire.
2: Ouais, mais Nico,
0: Mais un Kylian Mbappé, pour moi, c'est lui qui doit nous emmener décrocher cette troisième étoile et qui démarre son tournoi comme ça, statistiquement parlant, même si tout n'a pas été parfait. Je trouve que c'est ce qu'il faut retenir et c'est ce qui est important.
2: Ouais, mais Nico, je te rejoins et aussi on peut mettre le débat où oui, quatuor offensif, on veut plus que ce soit Kylian Mbappé qui fasse tout. Voilà, il est peut-être plus en mesure de faire aujourd'hui certaines différences parce que Real Madrid, c'est très compliqué. Il y a tellement des joueurs offensivement dans cette équipe qui peuvent faire des différences, mais finalement, qu'est-ce qui fait des différences? C'est Kylian Mbappé, c'est Michael Olise. Donc en fait, c'est pas encore un collectif. On a tellement encore de travail dans cette équipe, d'équilibre, de faire des différences, mais aujourd'hui, il faut se dire qu'on s'appuie sur des individualités.
1: C'est vrai, oui. Mais quand l'équipe de France joue comme elle a joué dans les 20 dernières minutes, elle est tout simplement irrésistible. Et toutes les questions, tous les doutes qu'on peut avoir sur le plan tactique, tout à coup disparaissent en fait. On a une machine de guerre, Nico, devant nos yeux ébahis.
0: Ce qu'il y a de sûr, c'est que je pense qu'on va avoir des bus à chaque match devant des buts. On va avoir des verrous à forcer. On s'y attendait, mais c'est ce qui va se passer. Et à partir du moment où l'équipe de France arrive à forcer le verrou, d'une manière ou d'une autre, derrière, c'est injouable en fait.
1: Ouais.
0: Donc, c'est en tout cas, il fallait gagner ce soir. Il fallait rentrer dans sa compétition. Il fallait gagner
2: aujourd'hui.
0: Quoi qu'il arrive, on a eu une demi-victoire en termes, une demi-satisfaction en termes de ressenti de niveau de jeu. Puis en fait, ce qu'on va retenir, c'est la deuxième période, parce qu'on a déjà oublié en fait la première, quoi. Ça y est, on a une équipe de France qui est lancée, qui a fait plier une équipe du Sénégal.
2: Donc nous, on va l'oublier rapidement parce qu'on est des amoureux de football, mais je peux te dire que chaque membre de l'équipe ne va jamais oublier pendant jusqu'à la fin de cette compétition cette première période qui était franchement mais illisible. On se disait qu'ils étaient encore en match de préparation, et encore je trouve qu'un match de préparation c'était plus intéressant. Donc je pense que voilà, c'était une non première mi-temps. Ça arrive collectivement, c'est pas juste un ou deux joueurs, c'est collectivement où ils étaient tous en difficulté. Donc là, ils sont enfin rentrés dans cette compétition, on va avoir beaucoup de gestion à faire, et Didier Deschamps et Guy Stéphane et tout son staff va pouvoir remettre les pendules à l'heure. Rester humble, c'est l'objectif.
1: Évidemment, il y en a un qui va être obligé de rester humble parce que je vais encore aller lui peinturer, lui le visage. Mais vu qu'on a mis un troisième but, Lucas,
2: où,
1: j'arrive sur le front,
2: ou
1: sur le nez, je sais pas. Lucas, qu'est-ce qui se passe sur le
7: en
1: chat
7: parlant, justement,
1: je peins pendant ce temps.
7: Je rebondis sur ce que tu disais, Pierre, en parlant de humble, on a Louis Sox qui nous dit c'est bien, mais attention à ne pas trop prendre la confiance. En un mot.
1: Casse pas l'ambiance, Louis, s'il te plaît. Là, on vient de gagner 3-0 en match d'ouverture pour nous, du Sénégal. Ouais, j'ai dit 3-0. Excusez-moi. Je suis une daronne de 98. 3-1, évidemment, contre le Sénégal. Lucas, vas-y.
7: Non, évidemment, on a beaucoup plus de positifs. On a Marie qui nous dit, en un seul mot, positivité. Clément KWK, libéré. Et Cocotong, bravo les Bleus, on avait raison de croire en vous.
1: Et on a Bézito aussi qui dit, merci à toi, Marie, d'être aussi sympa. Donc ça, c'est bien quand les gens s'envoient des petites gentillesses.
7: C'est le mot de la soirée, pour Marie. Positivité.
1: Ouais. Alors là, tu disais, Charlotte, que tu étais contente que Cherki ait pu jouer quelques minutes. Justement, Louis, lui, écrit dans le chat la rentrée de Cherki. Je suis déçue. Est-ce que tu as eu une petite déception de ce côté-là ou pas trop?
2: Non, parce qu'il y a eu des pertes de balles. Mais en fait, lui, il trouve des passes. Il arrive à trouver des espaces, à mettre dans de bonnes conditions ses partenaires. Là, il a juste été bien ceinturé. On a vu qu'il pouvait évoluer à droite. Il est rentré aussi un petit peu à l'intérieur. Moi, c'est tout ça, cette équipe de France où ils doivent vraiment progresser. C'est poser des problèmes constamment à leur adversaire dans le fait de dézoner, de trouver ce déséquilibre face à une équipe du Sénégal où en deuxième mi-temps, clairement, à part une ou deux opportunités et le but notamment, ils n'étaient pas là parce que physiquement trop fort, parce que techniquement ils ont élevé le curseur. Donc, Ryan Cherki, j'espère qu'il va avoir encore de plus en plus de minutes, il va vraiment faire des différences. Mais non, c'est juste qu'il a fait quelques pertes de balles, donc on a envie qu'il soit un peu plus efficace, mais on voit tout son talent.
1: En tout cas, il y en a un qui a réussi son match, c'est Didier Deschamps. Nicolas, il a fait plusieurs choix assez forts et ils ont tous été payants.
0: Ouais, et Michael Olise clairement, il a sans doute.
1: Donc Michael Olise, juste je rappelle pour ceux qui n'auraient pas suivi, Michael Olise a été réaxé au début de la deuxième mi-temps et donc Dembélé a été mis sur le côté droit, sur l'aile droite et ça a tout changé. Et ensuite il fait rentrer Barcola à la 80e et Barcola marque 2 minutes après.
0: Ouais, c'est ça. Exactement. Et c'est quoi, Didier Deschamps, c'était son 180e match aujourd'hui. Vous savez que il va rendre son tablier à la fin de cette Coupe du Monde et il restera dans l'histoire comme le sélectionneur des Bleus qui a gagné tous ses matchs d'ouverture des grands tournois sur 14 ans. C'est quand même c'est énorme. Hein.
1: C'est
0: franchement, je crois que c'est le seul dans, je crois que c'est un cas unique au monde. Didier Deschamps, déjà avant ce match, c'était un cas unique au monde. Et là, il est sûr de terminer avec cette mini-statistique dans l'histoire de ces grandes statistiques. Mais c'est quand même un sélectionneur de fou. Et moi, je trouve que l'une de ses réussites, au-delà de tout ce qui a été tactique, effectivement, à la mi-temps aujourd'hui, encore une fois, même si ça ne s'est pas vu du tout dans la première période, c'est d'avoir, mais alors, éteint tous les petits débuts d'incendie qu'il aurait pu y avoir sur un début de grande compète. Autour de Mbappé, on en parlait, ça n'a pas bougé une oreille. Il a été très bon en conférence de presse. Il a protégé Kylian Mbappé. Il a emmené N'Golo Kanté. La petite phrase de Dembélé peut-être que tout le monde devrait défendre, etc. Ça n'a pas fait une vague ici. Il a vraiment protégé son groupe de toute une nuisance un petit peu extérieure, plus ou moins justifiée. Parfois c'est justifié, parfois un petit peu moins. Et ça, c'est vraiment l'expérience d'un sélectionneur qui arrive à amener un groupe avec très peu de préparation, avec forcément des gros égos, parce qu'on a là des joueurs qui jouent dans les plus gros clubs du monde, mais qui font bloc, qui le suivent. Et même si effectivement les 45 premières minutes pourraient nous faire mentir, parce qu'on a senti de la pression, on a senti que le ballon il brûlait les pieds des joueurs et que c'était un petit peu compliqué, mine de rien, encore une fois, il a réussi son entrée dans un grand tournoi. Donc c'est quand même un très grand sélectionneur, on le sait, et je trouve que toute la mise en orbite en fait vers ce premier match ici aux États-Unis en fait était réussie par Didier Deschamps, et ça a continué avec les choix tactiques au cours de ce premier match. Très clairement, c'est pour moi, avec Kylian Mbappé, l'autre homme du match, très clairement.
1: Oui, c'est ça. Il y en aurait peut-être un troisième, un homme du match. Je ne sais pas ce que vous en penserez. Juste avant, je vais vous lire un message de Claude sur le chat qui nous dit « Remerciements à toute la team ici, prestation XXL, bravo ». Donc merci beaucoup Claude.
8: Merci Claude.
1: Ça fait plaisir. Juste, il faut quand même qu'on se dise un mot sur Michael Olise, parce que Charlotte, bon déjà, il met deux passes décisives sur ce match, mais tout simplement, il éblouit en fait. Ouais, il illumine le jeu de l'équipe de France.
2: Parce qu'il est hors norme. Il est hors norme, Pierre. Techniquement, il voit avant tout le monde, mais on l'a vu tout au début du match redescendre beaucoup, essayer de toucher des ballons. Parce qu'avec Koundé, ils n'arrivaient pas trop à se connecter. On ne trouvait pas Michael Olise. C'est pour ça qu'au Bayern, au tout début qu'il arrive au Bayern, il jouait un peu plus dans ce rôle-là, parce que Musiala il était blessé. Mais quand Musiala est revenu, il a rebasculé côté droit. Moi, je le préfère. Je le préfère à droite. Mais c'est vrai que Pierre, il y aura une question à se poser. Est-ce qu'aujourd'hui, dans ce système-là, dans ces animations, dans ce jeu-là, dans de plan ou non plan de l'équipe de France, est-ce que Michael Olise en poste de numéro 10 a éclairci un petit peu plus le jeu, avoir un peu plus de fulgurance ou de des fois il joue très très simplement, mais c'est tellement, on a l'impression qu'il danse en fait, Michael Olise. Donc c'est vrai qu'Ousmane Dembélé, pour moi c'est assez triste, parce que c'est pas un non-match de sa part, c'est juste que ses coéquipiers et lui, ils n'ont pas réussi à trouver le mélange, à trouver, à faire la mayonnaise qu'il fallait pour lui et être dans le meilleur disposition. Mais c'est vrai que Michael Olise, cette deuxième période, pour moi, avec Kylian Mbappé, c'est le facteur X.
1: Nicolas, toi qui étais au stade, est-ce que tu as ressenti ça? Est-ce que ça t'a imprimé les rétines, la danse de Michael Olise sur le terrain?
0: Ouais, en fait en seconde période, quand il fait parce qu'il fait ses deux passes D, mais il fait une passe qui est géniale aussi juste avant sur Mbappé, je crois.
1: Ouais.
0: C'est ça en fait, il voit le jeu avant tout le monde, c'est ce que tu dis Charlotte, et
2: mais surtout qu'il prend ce risque en fait, il prend ce risque à faire des passes que normalement il y a des joueurs, beaucoup de joueurs créatifs le voient, mais ils osent pas parce qu'ils ont pas forcément peut-être la finesse technique pour le faire, mais lui il le fait parce qu'il se pose pas de questions, il s'en fiche en fait. C'est ça qui fait la différence aujourd'hui avec un joueur qui est beaucoup de créativité comme Michael Olise.
1: Lucas,
0: défendre sur lui, c'est horrible en fait.
2: Ah oui.
0: Défendre sur Michael Olise, c'est affreux. Enfin, on sait jamais ce qu'il va faire.
2: On prend un Doliprane avant, pendant, après.
1: C'est comme arrêter le pinceau d'un artiste, quoi. Tu t'en veux un peu. Tu te dis, oh non, c'est pas bien ce que je fais. Lucas, est-ce qu'il y a des réactions sur Michael Olysee dans le chat, sur la chaîne ici?
7: Complètement. On a Claude Durand qui nous dit Olysee exceptionnel, la mentalité munichoise va lui faire du bien en équipe de France. Ou encore on a Louis qui nous dit je suis amoureux du jeu de Olysee, avec le Bayern excellent, avec l'équipe de France encore meilleure, je suis juste époustouflé.
1: C'est vrai que c'est juste un bonheur de voir jouer ce joueur. Il y a d'autres joueurs, on n'a pas du tout parlé des autres lignes que les lignes d'attaquants. Mike Maignan, il n'a pas eu énormément de travail. En défense, est-ce qu'il y a un joueur, Charlotte, qui t'a plus plu? J'ai l'impression que Dayot Upamecano a fait quand même un bon match,
2: ouais,
1: globalement.
2: Avec Saliba, où voilà, ils étaient souvent du 1 contre 1. Et c'est vrai qu'ils ont cette capacité à aller très très vite. Donc en fait, ils arrivent à se sortir de certaines situations. Mais je les ai trouvés très concentrés. Ils ont joué leur jeu à des bons moments. Après, on n'a pas du tout vu Koundé. On n'a pas du tout vu de l'autre côté Théo Hernandez.
1: Koundé, c'était mieux sur la fin.
2: On n'a pas du tout vu. On n'a pas du tout vu Tchouaméni et un peu plus Rabiot. Mais Tchouaméni, on l'a pas vu. Mais ça, c'est pas pour autant qu'il a pas fait un bon match.
7: Il a même failli mettre un CSC à un moment donné. Il nous a fait peur.
2: Là, tu dors pas. Ouais, en fait, c'est pour dire que l'équipe de France offensivement est tellement impactante, on passe tout de suite vers eux, on donne les clés à Michael Olysee ou Ousmane Dembélé, puis après voilà, c'est ça le jeu de l'équipe de France aujourd'hui.
1: On va écouter une réaction d'Anthony de Toulouse qui a fait ce qu'on avait proposé tout à l'heure, c'est-à-dire de laisser un vocal sur le WhatsApp d'ici. Il vous suffit d'entrer le numéro 0810 055 056 et de nous laisser un vocal sur le groupe. Vous pouvez aussi évidemment le faire avec les numéros de vos locales, ici Armorique, ici Cotentin, ici et tout ce que vous voulez, ici Le Bonheur, etc. On écoute Anthony de Toulouse.
8: Ben moi, je pense que la France a très très bien joué après la mi-temps et a fait un beau match. J'ai cru que ça allait être chaud pour la France et j'ai cru qu'il y aurait un match nul, mais là je suis très très content que la France ait gagné son premier match face au Sénégal. Et voilà, et en tant qu'auditeur de l'issue Occitane à Toulouse, je voulais vous dire que je suis très très heureux de voir que la France a gagné et j'espère que la France montre enfin ce résultat pour les prochaines équipes et ira loin. J'espère que moi j'ai très envie que la France aille en finale et gagne la troisième étoile. Ben voilà, allez les Bleus.
1: Ben voilà Anthony, c'est la base, allez les Bleus. Merci beaucoup à Anthony de Toulouse de nous avoir laissé ce message, ça fait plaisir de vous entendre. C'est génial aussi de pouvoir vous lire sur le chat de la chaîne YouTube ici. Vous pouvez encore nous rejoindre, il nous reste 10 minutes à passer ensemble. On a Thomas qui nous écrit, je dois aller coucher les gosses, la mère dort déjà, j'adore. Clément qui nous dit, je ne sais plus où me situer entre cette soirée et mon travail qui me prend la vie, heureusement que la Coupe du Monde existe, je m'évade un moment seulement. Charlotte, il y a un joueur qu'on a évoqué évidemment à plusieurs reprises pendant le match et qui pour le coup n'a pas vécu, je pense, la meilleure soirée de foot de sa vie, c'est Ousmane Dembélé. Qu'est-ce qui s'est passé selon toi aujourd'hui?
2: Je pense que le trio Michael Olysee, Koundé et Ousmane Dembélé n'a pas du tout bien fonctionné. Ils ont fait pas coordonné, ils ont pris énormément de risques dans le positionnement. Koundé, en fait, il voulait bien faire aussi, mais il a beaucoup trop dézonné. Donc je pense qu'en fait, c'est juste tactiquement, ils n'étaient pas assez bons sur ce côté droit. Forcément, Dembélé, même quand il est au PSG, qu'il est devant, il est très attiré sur ce côté droit pour rentrer aussi sur son pied gauche. Mais il y avait déjà Michael Olysee. Donc en fait, ils étaient un peu les uns sur les autres et malheureusement c'est Ousmane Dembélé qui en a fait un petit peu les frais. En demi-temps aussi, Koundé, qui avait un rôle un peu plus latéral, un peu plus simple, laissait vraiment les clés à Michael Olysee ou Ousmane Dembélé qui était un petit peu plus esselé sur ce côté droit. Mais pour moi c'est pas un hommage Ousmane Dembélé, c'est juste le fait de petits détails qui fait que en fait c'est lui le perdant dans cette histoire.
1: Ouais, et c'est vrai qu'on a l'impression que le type de jeu qu'il a réussi à mettre en place avec le Paris Saint-Germain de Luis Enrique est très difficile à transposer. Impossible. Quand t'as pas la même équipe autour de toi. Impossible. Donc en fait, il doit retrouver son jeu d'avant avec l'instinct, les dribbles, etc. Et en fait, c'est compliqué, j'imagine.
2: Là, il est obligé de s'adapter. Il est obligé de s'adapter continuellement. Déjà, il est pas à son poste. Kylian Mbappé, jouer avec lui, c'est assez particulier parce que c'est un joueur qui est très très imprévisible, qui dézone beaucoup. Mais Ousmane Dembélé, pour moi aujourd'hui, il doit être numéro 9. Mais Didier Deschamps n'est pas prêt à mettre Kylian Mbappé côté gauche. Ça ferait sortir Désiré Doué qui est très très fort. Moi franchement, mon équipe type offensivement, tu veux que je te la donne, Pierre?
1: Vas-y, je pense qu'on a la même.
2: C'est mettre Cherki, c'est de mettre donc en 10, c'est de mettre à droite Olysee, Dembélé devant et Mbappé. Je l'ai dit depuis très très longtemps. que ce système-là de mettre Mbappé, il va faire les efforts, de mettre un Rabiot et un Hernandez ou même un Lucas Digne faire le travail de Sap un peu à la Matuidi en 2018 sur ce côté gauche qui va faire les efforts défensivement, et puis bah laisser Dembélé, laisser Cherki vraiment dépositaire du jeu, et puis Michael Olise sur ce côté droit qui est très très bien du côté du Bayern. Donc, mais malheureusement il le fera pas, il le fera pas.
7: C'est compliqué pour Didier Deschamps, mais le fait de mettre un ballon d'or pas dans son poste de prédilection, c'est
2: parce qu'il y a Kylian Mbappé au-dessus de lui, en fait.
7: C'est ça.
1: Son poste de prédilection, enfin oui, même
7: dans
1: même
7: le système PSG, de Luis Enrique. Ouais.
1: On va partir du côté de 40 ans avec Sarah Saltiel-Rago d'ICI Cotentin, journaliste à ICI Cotentin, qui donc a suivi la retransmission devant l'écran géant qui était mis en place par la commune de 40 ans. Sarah, comment ça s'est passé? Est-ce que vous avez senti un gros ouf de soulagement autour de vous?
9: Ah bah ça vous pouvez le dire, comme quoi la deuxième mi-temps, nouveau match quelque part. On se disait quand on s'est quitté tout à l'heure entre les deux périodes, un peu désespéré, on en était presque avec deux supporters à espérer un pénalty. C'est finalement un tout autre visage de l'équipe de France qu'on a vu. Ça a vibré ici à 40 ans dans la Manche devant l'écran géant. L'ambiance n'avait vraiment rien à voir. Je discutais avec des supporters complètement transformés. Ils me disaient, ça y est, on y croit. Certains me disaient, c'est sûr, on va finir premier de la poule. D'autres étaient même déjà prêts, c'est pour vous dire, à mettre la troisième étoile sur le maillot rien qu'après cette deuxième mi-temps. On va
1: se calmer. On se calme.
9: On a quitté un peu notre réserve naturelle de Normand, là, ce soir. Voilà. On a ouvert la soupape.
1: Mais c'est ça qu'on aime avec le foot, c'est magique. Merci beaucoup, Sarah, de nous avoir fait vivre cette soirée. Bonne fin de soirée, ça va continuer à charbonner évidemment pour les journalistes d'ici qui sont sur tout le territoire. On va retrouver Marie Boéda qui est journaliste à ICI Paris-Île-de-France et qui est dans le 11e arrondissement de Paris dans un restaurant sénégalais qui s'appelle le Bali Restaurant. Alors Marie, comment est l'ambiance? Est-ce que les Sénégalais sont vraiment très déçus ou est-ce qu'ils sont quand même fiers du match de leur équipe?
10: Bon, écoutez, c'est partagé, hein. Il y a quand même beaucoup de déceptions, je vous l'avoue, surtout que là les clients sont en train de partir petit à petit, mais ça va, ils ont quand même le sourire. Une cliente du restaurant me disait que ça fera un électrochoc aux joueurs sénégalais pour les prochains matchs. On reconnaît quand même que les joueurs des deux camps ont bien joué, et je suis à côté de Abba qui est venu, lui il est joueur, hein. Il est venu entouré de deux soutiens, un supporter français, ce sont deux de ses collègues, et donc Abba lui soutenait l'équipe sénégalaise. Et ça va, comment ça se passe pour vous? Vous êtes au dessert là, vous gardez quand même un petit peu le sourire, j'ai l'impression.
11: Oui, bien sûr, en fait, parce que moi je suis beaucoup plus dans une logique de dialogue des cultures. Bon, bien vrai qu'on était venu pour regarder le match, mais c'était aussi en même temps vivre des moments de convivialité, de partage, faire découvrir à mes collègues la nourriture sénégalaise et la culture sénégalaise.
10: Donc, oui, ce match, vous y croyez pour la suite quand même? Ça va, vous n'êtes pas trop déçu?
11: Oui, bien sûr. Vu comment on a joué la première période, j'ai vraiment bien espoir pour la suite.
10: Très bien. Vous allez revenir, vous allez le regarder où ce match, les prochains matchs?
11: Pour le moment, j'ai pas encore de plan, comme j'aime bien faire les choses à l'improviste. Mais on verra bien. Il y a beaucoup de fan zones en Île-de-France. On verra bien.
10: Bon. Et voilà. Et donc là, je ne sais pas si vous entendez la porte qui n'arrête pas de se fermer, mais ça part un petit peu dans le restaurant. Il ne reste plus que quelques clients qui sont certains au plat. Ils ont attendu que le match finisse tellement ils étaient concentrés, et d'autres au dessert. Mais on me dit aussi que pour les Français ont mieux joué. Certains me disent, alors du coup c'est normal qu'ils aient gagné. On reste assez fair play et il y a encore deux matchs pour se rattraper. Alors tous ceux avec qui j'ai parlé, en tout cas, y croient.
1: Merci beaucoup Marie Boéda, et merci à votre invité au micro qui est un poète et qui parlait de réunion des cultures et de célébration des cultures, et c'est vraiment tout ce que tout le monde voulait pour ce match France-Sénégal. Merci Marie Boéda. Charlotte et Nico, il nous reste 1 minute 30 pour dire si oui ou non on doit avoir peur de l'Irak. Marie-Charlotte, ou qui tu sois.
2: Oui, tous les matchs, il faut avoir cette appréhension. Ils ont grillé leur joker en première période où ils ont fait une non-première mi-temps. Et donc oui, il faudra se méfier parce que l'Irak a fait un très bon match contre l'Espagne. Ils ont montré des choses collectivement où il y a cette grinta. Donc se méfier jusqu'au bout, et après il y aura la Norvège. Mais en tout cas, le plus important, c'était de gagner aujourd'hui, de rassurer un petit peu tout le monde, de se rassurer un petit peu eux-mêmes. Il y aura encore des casse-têtes pour Didier Deschamps en termes de termes de compo, je pense.
1: Oui, ça c'est sûr, et on va pas le lâcher, Dédé, hein, parce qu'on est comme ça, on est relou. Nico, qu'est-ce que toi tu attends de ce prochain match de l'équipe de France contre l'Irak ?
0: On va prendre des points parce qu'en fait effectivement ça fait un peu baisser la pression sur l'objectif prioritaire d'un tournoi qui est de se qualifier pour le tour principal, et avec 4 points clairement un tournoi à 48 équipes avec des 16e de finale désormais, on est en 16e, donc voilà, faire le boulot avec les 6 points, ce qui nous permettrait d'avoir un troisième match peut-être de coiffeur dans cette quête là de 16e de finale, mais au moins prendre un point pour voilà dégager totalement la pression. Il y en a quand même beaucoup moins qu'en début de rencontre, parce que c'est quand même le groupe le plus compliqué. Perdre ce soir, on aurait été quand même pas bien du tout, quoi, avec une obligation de résultat contre l'Irak, même si encore une fois avec 3 à 4 points tu passes, 3 faut voir, il y a quand même 8 des 12 meilleurs 3e qui vont passer. Alors je suis désolé d'être si pragmatique, mais il y a un moment sur des tours de qualif, l'essentiel c'est de se qualifier. Et du coup, contre l'Irak, s'en méfier, oui, évidemment, parce qu'il n'y a pas de petit match dans une Coupe du Monde. On peut demander ça à l'Espagne, qui a fait un 0-0 contre le Cap-Vert. Et le pays en parle, encore. C'est assez moche, et tout le pays en parle encore. Donc évidemment qu'on n'est pas à l'abri d'un petit accident. Mais bon, voilà, prendre des points. Même si c'est un point, à la limite, contre l'Irak, pourquoi pas. Mais il faut prendre des points, voilà, tout simplement. Après, une analyse poussée et détaillée de l'effectif irakien, je te donne rendez-vous à Philadelphie.
1: Ouais, faut que je bosse un peu quand même. Ouais, non mais c'est parce que faut quand même reconnaître qu'on n'est pas nombreux à regarder les matchs de l'Irak, hein, Charlotte.
2: Voilà. On va pas mentir.
1: Je peux juste vous dire que le coach s'appelle Graham Arnold, il est australien et il est rigoureux dans le style dans les systèmes défensifs, mais il laisse beaucoup de liberté à ses attaquants. Et voilà, c'est pas une équipe qui sera facile à jouer.
2: Donc ça sera le but.
0: Moi, je peux te dire que c'est leur deuxième Coupe du Monde après 86. Voilà. Donc on va essayer de bosser un peu quand même d'ici Philadelphie.
1: À nous deux, et leur surnom, ce sont les Lions de la Mésopotamie. Ils ont quand même gagné une Coupe d'Asie en 2017, hein, voilà. Et voilà, ils ont un joueur qui joue à Cracovie. Voilà, je m'arrête là pour l'Irak. On va s'écouter un petit message de Régis qui nous a envoyé un message sur WhatsApp, et puis ensuite on fera le tour de la régie du studio pour remercier tout le monde et vous remercier vous de nous avoir suivis. C'est Régis qui nous a envoyé un message depuis Paris. Depuis Paris, Régis. On écoute Régis.
12: Alors, le match extrêmement stressant en première période où on arrive à la mi-temps à 0-0 avec beaucoup de chance. Si on était mené à 0, je pense qu'il n'y avait rien à dire. En seconde période, et le remplacement de Michael Olisée aurait été, à mon avis, une excellente chose. On a vu enfin en seconde période Kylian Mbappé faire quelque chose et marquer 2 buts et faire de belles actions, alors qu'en première période, c'était un petit peu poussif. C'est très bien. Je pense qu'on a on a bien entamé cette compétition. On a eu un moment de relâchement, on a pris un but et ça a bien agacé Didier Deschamps. Mais je pense que nous sommes sur la bonne voie. Voilà, bonne soirée.
1: Eh ben bonne soirée, ouais, mon bonne Régis. Soirée. Merci beaucoup. Ça nous fait super plaisir d'entendre vos messages. Merci à Lucas Vérag qui nous a fait vivre le chat de la chaîne YouTube ici. Lucas, j'ai une mauvaise nouvelle. J'ai pas de démaquillant sur moi. Je sais pas comment tu rentres chez toi.
7: On va rentrer avec.
1: Mais voilà, on remercie évidemment Charlotte. Merci mille fois, Charlotte Lorgeret, d'avoir été avec nous. C'était trop bien. On a appris trop de trucs sur le foot, sur la tactique, sur la technique. J'ai kiffé. Merci.
2: Merci à toi.
1: Merci à Nicolas Perronnet de nous avoir fait suivre ce match depuis New York. T'as trop de chance, Nico, et merci parce qu'on a vraiment vécu le match avec toi, c'était trop cool.
2: Merci, Nico.
1: Il est parti, il s'en fout de nous.
2: Il s'en fout.
1: Il est à New York, il a pas le time, Nico. Merci à Jérôme Pivette en régie, à Clément Comte, à Mathilde Mallet. Merci pour tout, à tous pour votre aide. Merci à Antoine qui était à la technique ce soir. Merci à Yanis qui était au standard. Merci à Maxence pour les pizzas et tout le reste. Merci aussi à notre Bruno Salomon, une petite pensée pour lui ce soir. Merci à vous tous de nous avoir suivis. Et c'est le Zap Foot, on réécoute les buts. Ciao, ciao.
13: Qui est sauvé par cette frappe de Nicolas Jackson et non pas Sadio Mané qui a été lancé plein axe légèrement sur le côté gauche. Et bien voilà la première très très grosse occasion de cette rencontre après 24 minutes de jeu.
0: Jules Koundé désormais sur le côté droit, la patte gauche peut-être de Michael Olisée, la passe, elle est magnifique encore, et le but cette fois-ci de Kylian Mbappé, la passe magique signée Michael Olisée et la récupération en pivot magnifique de Kylian Mbappé en première intention, le tir croisé
13: 1-0 pour l'équipe de France. 65e minute de jeu, mais oui, ça va mieux pour les Bleus qui rentrent dans leur mondial. Et Kylian Mbappé devient le co-meilleur buteur de l'histoire de l'équipe de France avec Olivier Giroud. Mais ça, c'est pour l'anecdote.
14: Ah, voilà, la phase de transition, elle est pour l'équipe de France avec peut-être le 2-0. Et le voilà, le 2-0. Et il est signé Bradley Barcola. Le voilà, 2 minutes seulement sur la pelouse, ça fait 2-0 pour l'équipe de France.
13: Côté droit avec Ndiaye, attention parce que lui il a du jus. Oh, le petit crochet dans la surface, c'est magnifique. Oh, le centre de but. Aïe, aïe, aïe, la réduction de l'écart. Signé Liman Ndiaye. Alors là, franchement, le petit crochet extérieur pour entrer dans la surface de réparation alors qu'on les pensait enterrer les Sénégalais. Il est allé se chercher tout seul ce but.
1: C'est Ibrahim Baye.
13: Ouais.
1: C'est Mbaye. C'est incroyable. Non mais c'est hallucinant. Il y a chaque fois qu'il rentre en jeu avec le Sénégal, il marque ou il fait un assist. Pour donner un peu le contexte, Ibrahim Baye, pour ceux qui ne le savent pas, est un joueur qui a été formé au Paris Saint-Germain. Il est extrêmement jeune, il a 10. Mais non.
13: Kylian Mbappé, 30 mètres, la frappe, elle est énorme. Et ben voilà, cette fois, c'est fait. Oh, le but énorme. Quelle frappe de Kylian Mbappé, sèche, 30 mètres. On l'a vu venir, on l'a vu voler, le temps suspendu pour suivre ce ballon qui est allé transpercer les filets d'Edouard Mendy. Le troisième but de l'équipe de France. Et Kylian Mbappé qui se retourne vers son banc, l'air de dire, et quoi ? Qu'est-ce qu'il y a ? Monsieur Recordman, 2 buts en bleu, désormais le meilleur buteur de l'histoire des Bleus. Quel but de Kylian Mbappé qui récupère le ballon. Ouais, franchement, on est à 25 très très bons mètres.
3: Ah, voilà,
13: la frappe, elle est croisée, elle est sèche, incroyable. Elle part comme un poulet de canon. Énorme but de Kylian Mbappé. Ben voilà, l'espoir sénégalais qui aura duré quelques secondes. France 3, Sénégal 1.

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2: La Côte de Lumière en Vendée, Côte de Jade au sud de l'estuaire. Pourquoi ces jolis noms pour parler de nos côtes? La réponse avec Lucie Miossec et son pourquoi des choses.
3: Et oui, on connaît la Côte d'Azur dans le sud, qu'on appelle comme ça pour le bleu azur de ses eaux. On connaît la Côte de Granit Rose, qu'on appelle comme ça. Je vous fais pas de dessin parce qu'il y a du granit rose, voilà. Mais alors, la Côte de Jade, vu qu'on n'y trouve pas de jade, d'où peut venir ce nom? Eh bien, apparemment, d'une paire de chaussettes. Je vous explique ça juste après. Mais déjà, il faut savoir pourquoi on donne des noms aux côtes. Pour ça, retour au début des années 1900.
2: Les lignes de chemin de fer se développent en France, Lucie, et avec elles arrivent les touristes.
3: La France est bordée de côtes qui font rêver, alors chaque région cherche à faire rêver encore plus les touristes pour les faire venir. C'est pour ça qu'on se retrouve avec des côtes qui s'appellent comme des pierres précieuses ou des métaux précieux. Argent, émeraude, améthyste et jade. Allez, chose promise, chose due, vous allez rigoler, c'est à cause ou grâce à des chaussettes que la Côte de Jade s'appelle la Côte de Jade. Parce qu'au moment où toutes les côtes alentour avaient déjà un nom, il a fallu trouver un nom à celle qui s'appelle aujourd'hui la Côte de Jade. Ça, c'était dans les années 30. Le maire de la Bernerie, Louis Gauthier, avant d'aller au conseil pour voter justement sur le fait d'avoir un nouveau nom pour cette côte, eh ben, il aurait regardé ses chaussettes et il aurait eu une illumination. Mes chaussettes sont de la même couleur que l'eau de la côte. Et là, à ce moment-là, il aurait demandé à sa femme: mais de quelle couleur sont mes chaussettes? Et là, sa femme aurait répondu: bah, c'est couleur jade. Bim, bam, boum. Voilà comment la côte de Jade est née. Jade, parce que l'eau de cette côte est caractérisée par ses nuances de vert. Vert clair, vert foncé, selon le temps, selon les saisons. C'est quand même très joli comme nom. Alors on peut se réjouir que le maire de la Bernerie ait eu des chaussettes vertes ce jour-là.
2: Oui, vous avez raison, Lucie Messec, et des fois, voilà, ça tient pas à grand-chose.
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4: Gérard, c'est quoi votre métier ?
5: Moi, mon métier, c'est conducteur de tram et conducteur de bus. Je fais les deux, je conduis les deux et c'est un vrai plaisir de conduire les deux.
4: Ouais.
5: Mais le tram, c'est vrai que j'ai ma préférence pour le tram. Quoi.
4: Alors là, je suis assis à votre place ?
5: Oui, vous avez de la chance parce que c'est faut être privilégié parce que c'est une zone où normalement il n'y a que moi qui ai le droit d'accès là-dedans.
4: Vous me dites ce qu'il y a autour de nous là ?
5: Plein de boutons, des gongs, c'est pour annoncer aux gens qu'on arrive ou qu'on repart pour attirer leur attention.
4: Ouh là là, ça il faut pas, on l'entend souvent
5: non,
4: ça.
5: Non, ça on évite, ça c'est ouh là, ça c'est quand il y a un danger qui s'approche pour éviter justement, pour faire partir les gens qui sont pas très attentifs.
4: Et vous avez toujours fait ça, conducteur de bus et de tram?
5: Ah non, je livrais du carburant pour une société sur Toulouse. Et ça, c'était beaucoup la région. Et le tram, ça a permis de découvrir Toulouse et les gens, les Toulousains. Et du coup, je me régale, je m'éclate.
4: Et oui, alors surtout que quand vous étiez petit, que faisait votre grand-père avec vous ?
5: Oh, mon grand-père était sur Toulouse, il m'a adoré quand je venais. Il m'a amené voir les chauffeurs de bus, on montait dans un bus, il me faisait traverser Toulouse. On allait jusqu'à Matabiau, on parcourait la ville. Et mon grand-père me disait, peut-être un jour, tu seras chauffeur de bus. Et je pense que c'est resté un peu tout ça, ouais.
4: Et Gérard, on sent bien que vous avez un cœur gros comme ça. Parlez-moi de la relation que vous avez avec les passagers.
5: Ils nous connaissent, ils viennent frapper contre la vitre,
4: ah ouais.
5: Ils viennent nous voir et ils tapent.
4: Ah ouais.
5: Ils nous font un petit coucou. On fait partie de leur vie, on les accompagne.
4: Il y a un endroit devant lequel vous passez qui vous marque plus que notre, c'est Purpan. Dites-nous pourquoi.
5: Il y a l'hôpital des enfants, là, juste à côté. Il y a beaucoup de malades qui sortent, qui prennent l'air avec les beaux jours. Là, ils vont arriver les beaux jours. Ils sont sur les pelouses et ils sont fascinés par le tram. Donc, quand j'arrive, et j'abuse un peu plus du gong, du fameux gong, et ça les attire. Ils sont contents, ils font de grands signes. Alors, après, je fais très attention parce que qu'ils viendraient vers moi, mais du coup, il faut éviter qu'ils galopent tous vers moi. Mais c'est un petit moment où, magique qui les sort un peu de leur quotidien difficile, quoi.
4: Alors, vous faites quelle ligne ?
5: C'est la ligne de tram qui va jusqu'au palais de justice. Et aussi, moi, je suis sur une ligne de bus. Je suis un chauffeur mixte, hein. Donc je peux faire les deux à la fois. Je peux faire du bus et du tram. Et la ligne du bus, c'est la ligne 70 qui passe d'un Blagnac, dans tous les arrêts de Blagnac, Marly, tout ça.
4: Merci Gérard.
5: Avec plaisir, c'est une joie.
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6: Si le pantalon fait fureur de nos jours chez les filles comme chez les garçons, qu'en est-il de la braie ? B-R-A-I-E. Son ancêtre, le pantalon de l'Antiquité, qui pouvait être serré au niveau des chevilles, serré ou bouffant au niveau des cuisses. La braie a été inventée par les Gaulois. C'est grâce aux Gaulois que les Romains apprirent à connaître la braie. Le mot s'est répandu après dans toutes les langues romanes avant que le personnage de Pantalone de la Commedia dell'arte, le costume du riche Vénitien qui porte un pantalon, ne fasse sensation et répande le mot pantalon sur tout le territoire français. Enfin, sauf un territoire qui résiste toujours à l'envahisseur, les pays occitans, où le pantalon se dit toujours comme les Gaulois, l'obraio o l'obraso. Ne dit-on pas que ce gouya est toujours débraillé ? Cela vient de la même origine, mal pantalonné, mal fagoté. Tu pouvais pas tourner à monter ta braguette, t'es prise ? Tu ne peux pas remonter ta braguette, je te prie. Même origine. Oups ! Pardon. Anéadiou.
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1: Bonjour à toutes et tous, bienvenue dans Affaires classées, le podcast. Nous sommes en 1875, au cœur de la Bigorre, dans le petit village de Montousset, pas loin de Bagnères. Un fermier du village est assassiné avec sa fille. La veille, trois inconnus leur avaient rendu visite. Question, qui sont ces étranges visiteurs? La suite, dans un instant.
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1: Nous sommes en l'an 1877. Les gazettes judiciaires de l'époque regorgent de faits divers, de vols, de meurtres. Pour quelques sous, certains n'hésitent guère à frapper, à tuer. Souvent, hélas, ces drames sordides impliquent des ressortissants espagnols sans ressources. Des sans domicile fixe, errant de ville en ville, profitant de la quiétude des campagnes pour commettre leurs méfaits. En cette fin de 19e siècle, la France accueille nombre d'immigrés fuyant leur patrie après l'invasion de Napoléon. Comme en atteste le procès qui va suivre. Ce matin du 12 mars, une imposante foule de curieux s'est amassée des deux côtés de la petite rue qui conduit de la prison au palais de justice de Tarbes. Tous guettent le passage, dans un instant, du convoi à cheval qui transportera les accusés du crime de Montousset. Voilà plusieurs jours que la presse régionale annonce ce qui sera le procès criminel de l'année dans le coin. Il est 11h. Le président de la cour d'assises, M. Léniel, vêtu de son imposante robe rouge et noire, ordonne aux gardes qu'on introduise les accusés. Deux hommes et une femme dans le box. Ils sont jeunes, une trentaine d'années, de taille moyenne. Les deux hommes sont originaires de la province voisine de l'Aragon, tandis que leur voisine de galère est certes née à Tarbes, mais de parents espagnols. L'affaire a débuté 2 ans plus tôt. Dans la soirée du 25 novembre 1875, le trio arrive d'Auch en diligence à la gare de Lannemezan. Ils vont marcher, à pied, toute la nuit, en direction du petit village de Montousset, dans le canton de Bagnères-de-Bigorre, qu'ils atteignent enfin au matin suivant.
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1: Leur traversée ne passe pas inaperçue. Des paysans, déjà au champ, scrutent ces inconnus. Qui sait s'ils ne sont pas là pour voler? Un petit garçon les voit, aiguisant leur couteau au bord d'un sentier. C'est à lui que le trio réclame son chemin.
3: La ferme des Campistrous, tu sais où c'est?
1: Arrivé à destination, il toque à la porte et tombe sur Philippe, le chef de famille. C'est Louise, sa fille, que la dame du trio demande à voir. Elle dit être une ancienne amie. Direction, un champ proche où Louise est à pied d'œuvre. Quand elle aperçoit sa visiteuse, elle se jette dans ses bras, l'embrasse avec effusion et propose au trio de passer la nuit à la maison. Dimanche 27 novembre, Rosalie, une voisine des Campistrous, s'étonne de voir les volets fermés. Elle frappe à la porte. Personne. Louise. Silence. Un sombre pressentiment envahit Rosalie qui part alerter Monsieur le maire, lequel se transporte sur place, accompagné de quelques hommes. Un épouvantable spectacle les attend. Philippe, le chef de famille, gît inanimé dans son lit. Une mare de sang s'écoule à travers le matelas. Un double bâillon noué derrière la tête et fortement serré a été posé sur sa bouche pour l'étouffer ou l'empêcher de crier. Des plaies béantes sur sa poitrine, son cou, sa tête lui ont été infligées par une arme blanche. Et Louise, elle, c'est dans l'écurie que son cadavre mutilé sera découvert, lardé de coups de couteau. Pour les gendarmes de Bagnères, Il n'y a pas à chercher bien loin. Le vol est le mobile de ce double meurtre. Les meubles ont été fouillés, le linge des armoires jeté au sol. Un objet va pourtant retenir leur attention.
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1: C'est un cache-nez, noir et blanc. Rosalie, la voisine, est formelle. Il appartient à l'un des deux hommes arrivés la veille. Elle a croisé le trio quand il se dirigeait vers la ferme en début de soirée. Et bizarrement, tout ce beau monde a disparu. Nul ne sait à ce stade qui sont les deux hommes à l'accent espagnol qui accompagnaient la visiteuse qui se disait amie de Louise Campistrous. Elle, en revanche, est très vite identifiée. Elle se nomme Marie Viau. Née à Tarbes, elle s'adonne depuis longtemps à la prostitution dans les rues du chef-lieu de la Bigorre. Selon les policiers, Marie s'est mise en ménage avec un certain Francis Badel, un homme fort dangereux, condamné par 3 fois et fraîchement sorti de prison après avoir failli assassiner un compatriote. Sa spécialité, c'est le vol d'argent et malheur à la victime qui lui résiste. Un voleur patenté, capable de tuer sa proie, voilà qui dessine le portrait idéal du suspect numéro 1 dans l'enquête ouverte sur le crime survenu le 26 novembre à la ferme de Montoussé. Reste une question. Comment Marie Viau a-t-elle fait connaissance avec Louise ? La réponse ne tarde pas. Quelques mois avant son assassinat, la jeune paysanne avait fait un petit séjour derrière les barreaux à la prison de Tarbes à cause d'un menu larcin. Et c'est là que Louise et Marie s'étaient liées d'amitié, à tel point que Louise lui fit promettre qu'il faudrait passer la visiter une fois dehors à la ferme familiale. Immature, Louise avait glissé une imprudente confidence. Philippe, son père, avait longtemps vécu aux Amériques. Il en était revenu riche, très riche, et pour preuve, il cachait sous son matelas des lingots d'or et 30 000 francs en espèces.
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1: Une confidence qui ne tomba pas dans l'oreille d'une sourde. Marie en parla aussitôt à son amant, lui aussi en prison. C'est pour s'emparer de ce joli magot que Marie Viau conçut le projet de rendre visite à son ex-voisine de cellule, aidée des deux hommes que les policiers ne tardent pas à identifier comme étant les deux frères Badel, Francis et Valentin. Mais où sont-ils passés ? Le lendemain du crime, le trio sanguinaire a déjà traversé la frontière afin de se planquer en Espagne. Grâce à l'entraide entre les deux pays, les trois suspects seront malgré tout interpellés vite après. Face au juge, Marie Viau se met à table et elle raconte. Profitant de l'hospitalité du vieux Campistrous, le trio assassin entamait la soirée en savourant les spécialités culinaires de la ferme de Montoussé avant de tuer le père et sa fille. Selon ses deux compères, c'est Marie Viau qui a décidé d'achever le vieil homme.
4: « Il faut en finir, et vite, sinon les gendarmes vont arriver !»
1: Joignant le geste à la parole, elle s'empare d'un couteau de cuisine posé sur la table et elle le tend à son compagnon.
4: « Vas-y, achève-le !»
1: Détail sordide, une fois les deux meurtres commis, la jeune femme s'est mise à danser, ivre de joie, à l'idée du magot qu'elle imaginait découvrir dans les armoires de la ferme. Mais sa joie sera de courte durée. Malgré une fouille approfondie, les trois compères ne trouvent pas une seule trace du butin dont Louise avait parlé à sa copine de cellule en prison. Ni lingots d'or, ni billets, ni pièces de monnaie. Le butin se résumera à quelques vêtements. Deux robes, un parapluie, des boucles d'oreilles, des chemises, des draps et une montre.
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1: Un butin bien dérisoire face à la guillotine que les trois assassins encourent à présent. Inculpés du crime de vol suivi de meurtre, commis avec préméditation, ils retournent à la prison de Tarbes et pour longtemps, la même où naquit leur sanglant projet criminel. Le procès aux assises s'ouvre au printemps 1877. La presse locale et nationale est là. L'affaire passionne l'opinion publique car, aux yeux de tous, les frères Badel ne sont que des exécutants. Le cerveau du drame, l'instigatrice, c'est Marie, la diabolique. Dans l'inconscient populaire, la femme donne la vie, pas la mort. Et comme chaque fois lorsqu'une femme est accusée d'un crime horrible, la foule accourt. Face aux magistrats et aux jurés, les frères Badel semblent résignés, convaincus que leur sort est déjà scellé et qu'ils finiront coupés en deux par la lame du bourreau. Mais Marie, jeune et belle, joue la comédie jusqu'au bout. En pleine audience, elle tombe à terre, en proie à des attaques nerveuses. Simule-t-elle la folie pour échapper à la peine capitale ? Un médecin court, il lui fait respirer des sels. Marie se calme, repose sa tête sur l'épaule d'un gendarme et l'audience reprend. Au nom de la société, l'avocat général, M. Dumoulin, requiert la peine de mort contre les trois accusés, unis dans le crime, unis dans le châtiment. Une heure suffira à la cour pour rendre son verdict. Peine de mort pour Marie Viaud, peine de mort pour Francis Badel et prison à vie pour le jeune frère Valentin. C'est le 12 mai suivant que Francis sera guillotiné. Marie aura plus de chance. Elle est graciée par le chef de l'État. Devenue une détenue modèle, elle sera libérée 25 ans plus tard, en 1902.
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1: D'or et de sang, c'était ce nouvel épisode du podcast. Je vous propose de nous retrouver dans un prochain rendez-vous avec cette fois-ci un petit voyage dans le temps en juillet 1992. Un curé d'origine basque est découvert dans les toilettes d'une aire d'autoroute en Charente-Maritime. Que s'est-il passé ? Réponse dans un prochain numéro. À bientôt.
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5: Avec la toute nouvelle voie de la salle Climb Up au Mans, imaginez être en fauteuil roulant, mais pouvoir grimper à 10 mètres de haut. C'est l'objectif de cette voie en phase de test pour toute la semaine, avec un système qui défend l'escalade pour tous. C'est appelé le footing vertical. C'est développé par MBS Industries, l'entreprise de Bassa et Michael Mawem, deux frères champions de la discipline. Bassa est donc venu dans la salle Climb Up au Mans présenter son dispositif, et je l'ai testé pour vous. Direction donc l'avenue du Panorama au Mans, dans la salle. Un groupe de personnes en fauteuil roulant sont donc devant la voie et attendent de pouvoir y grimper. Une prouesse rendue possible par Bassa qui présente son projet, certifié il y a tout juste quelques jours et fruit de nombreuses années de recherche. Rodolphe, encadrant d'escalade depuis 15 ans et membre lui aussi de MBS, se charge des démonstrations. Alors comment ça se présente ? En fait, c'est assez moderne puisque vous avez un boîtier tout en haut et un petit boîtier tout en bas. Tous les deux accrochés au mur et connectés en Wi-Fi, on s'approche de la voie et là, deux possibilités. Si vous êtes par exemple en fauteuil et que vous ne pouvez pas bouger vos jambes, on vous place un harnais dorsal. Si vous pouvez bouger vos jambes, on vous équipe d'un baudrier classique. Dans les deux cas, on vous accroche ensuite au système d'enrouleur à moteur. La grosse corde vous soulève d'abord légèrement de manière à pouvoir calculer votre poids pour adapter ensuite l'assistance.
6: En fait, c'est exactement comme un vélo électrique. On peut vraiment dire que c'est le vélo électrique de l'escalade. Hein. C'est-à-dire que si vous ne mettez pas d'action musculaire, la machine ne va pas vous aider. Elle ne vous aidera que si vous mettez une action musculaire. Donc, on a bien les muscles qui fonctionnent, la motricité qui fonctionne. On parle bien d'assistance et on n'est pas treuillé. C'est vraiment la grosse différence qu'il faut noter, et c'est très important de la faire.
5: Et Rodolphe, que vous entendez, peut ensuite contrôler la descente ou la montée directement sur le logiciel de son téléphone. Alors chacun leur tour, des membres d'associations du handicap viennent tester le dispositif. C'est le cas de Louis, 31 ans, atteint d'infirmité motrice cérébrale qui lui rend l'usage difficile de ses muscles et donc de ses jambes. Il redécouvre la discipline qu'il a pratiquée une seule fois dans sa vie.
7: J'ai vraiment senti les sensations comme si, comme normalement en fait, enfin quasiment comme normalement, parce que je suis quand même tracté par le... l'organisme.
5: Et à chaque fois, c'est la même chose, des sourires, la sensation d'une liberté retrouvée et la possibilité de prendre de la hauteur bien loin du fauteuil de tous les jours. C'est hyper impressionnant. Je l'ai testé moi aussi en exclusivité mondiale et évidemment, je suis le seul sur qui ça n'a pas marché tout de suite.
6: Pas de chance, faut que ça tombe avec toi. Alors, est-ce que tu peux monter un peu?
5: Ouais,
6: vas-y, monte okay. Un petit peu.
5: Allez.
6: Et laisse-toi redescendre.
5: Ouais, les sensations sont quand même impressionnantes. J'ai réussi hein, finalement à pouvoir le faire. On a l'impression en fait d'une escalade sans risque, en douceur. Parfait d'ailleurs si vous avez peur du vide, hein, par exemple. Alors toute la semaine, des groupes ont été invités pour le tester. Mais si vous voulez vous aussi essayer individuellement, c'est possible. Chaque soir à partir de 18h. Et franchement, ça vaut le détour. C'est novateur, inclusif, testé et à 200% approuvé par Icymène.
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8: Bonjour Adichat, je suis Béatrice Duchin, je vis à Saint-Martin-de-Seignanx. Je suis native des Hautes-Pyrénées, de l'Annemezan plus exactement. Je suis donc présidente de l'association Esquirote. Cette association a été créée en 2012 suite à la création, à l'ouverture de la filière bilingue français-gascon à Saint-Martin-de-Seignanx. Et c'est une association qui a pour vocation de promouvoir la langue et la culture gasconne et de la rendre visible. Merci de me passer le micro.
9: Parlez-moi un petit peu de votre première liaison à la culture occitane.
8: Ma première liaison avec la langue et la culture gasconne, elle a commencé dès mon plus jeune âge à l'occasion de réunions de famille chez mes grands-parents, puisque nous étions une famille nombreuse et que mes parents, mes oncles, mes tantes, mes grands-parents parlaient gascon. L'ouverture aux autres est arrivée très tôt chez moi. J'étais membre du comité des fêtes de la Moi, je viens de Bigorre et j'ai énormément de connaissances autour de moi. Je me souviens quand j'étais jeune et quand j'étais au lycée, et j'ai présenté l'option occitan au lycée. Nous étions nombreux en cours d'occitan et beaucoup la comprenaient parfaitement parce qu'ils habitaient dans des villages, dans des communes rurales ou à la maison, et ben, ils vivaient encore avec les grands-parents et ils ne parlaient que gascon à la maison. Moi, c'était difficile parce que je commençais déjà à la perdre. Mes grands-parents n'étaient plus là. On la parlait pas trop à la maison, mais ceux qui vivaient encore proches de leurs grands-parents, c'était la langue de la maison. C'est une langue qui est très très proche de l'espagnol. Les concordances des temps se construisent comme en espagnol. Pour apprendre l'espagnol, c'est un plus. Et moi, j'ai toujours été très attentive à cette langue parce que je la trouvais belle. Et même si je ne la comprenais pas, je la trouvais jolie parce que souvent, à travers cette langue, ils racontaient des histoires, des légendes et tout le monde riait. C'est une langue qui, moi, a ravivé beaucoup d'émotions parce que justement, quand nous avons créé cette filière et que j'ai commencé à entendre les enseignants parler cette langue, elle m'a projeté chez mes grands-parents, dans mon enfance en fait. L'enseignement bilingue à Saint-Martin-de-Seignanx se fait à l'école publique. C'est une offre de l'éducation nationale.
9: Est-ce qu'il y a beaucoup d'élèves?
8: Oui, à Saint-Martin-de-Seignanx, l'enseignement bilingue commence dès la petite section jusqu'au CM2. Et on a la chance à Saint-Martin qu'elle soit suivie au collège. L'histoire géo s'enseigne en gascon et il y a également le cours de langue en gascon. Très vite, nous avons mis en place les cours d'enseignement pour les parents, les cours adultes. Et donc, nous avons, dès la première année, eu beaucoup de parents.
9: Puisque vous êtes présidente de l'association Esquirote, quels actes concrets proposez-vous pour promouvoir cette langue gasconne?
8: Nous avons commencé par les cours de langue. Ensuite, nous avons proposé des cours de chant en polyphonie. Je chante au Conservatoire des Landes, au département Trad. Et puis, nous avons mis en place des événements. Ça fonctionne de plus en plus. Les collectivités territoriales ici nous soutiennent.
9: Béatrice Duchin, présidente de l'association Esquirote à Saint-Martin-de-Seignanx.
8: Oui.
9: Avant de vous dire Duchat, allez-vous me donner le nom de la radio qui vous a tendu le micro aujourd'hui?
8: Je crois que c'est ici Gascogne.
9: Et comment ça se dit en gascon?
8: Ici Gascogne.
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1: Tous les jeudis, vous partagez avec nous un lieu de Provence. Et ce matin, vous allez nous faire découvrir une source.
2: Eh ben non.
1: Ah bon?
2: Non.
1: Mais qu'est-ce que vous m'avez écrit alors?
2: Ben, c'est faux ce que non, vous... mais sur le coup, je voulais, puis après, je me suis dit non, une source, ça se dit pas.
1: Vous faites un peu comme vous voulez.
2: Exactement. Non, ça se dit pas une source. Alors, c'est pas moi qui le dis, c'est l'île des Bellons dans le château de ma mère. Voilà. Mais je vais quand même vous parler de source à travers.
1: C'est gentil.
2: Manon. Oui. Hier, vous vous rappelez, je vous ai parlé d'expression patin couffin.
1: Oui.
2: Hein, qu'on emploie dans le sens de etc. Et j'ai mentionné l'expression et le con de Manon. Et pour n'offenser personne, j'ai dit, ne le prenez pas pour vous les Manon, c'est juste une expression. Et j'ai ajouté, on vous aime d'amour. Ok. Problème, c'est qu'à peine ma chronique finie, ma chérie m'a demandé, c'est qui cette Manon que tu aimes d'amour?
1: C'est vrai.
2: Alors, je lui ai dit, mais personne, c'est une expression. Et elle me dit, mais pourquoi tu me dis que tu l'aimes d'amour? J'ai dit, mais non, mais t'as pas la ref, c'est Pagnol, c'est Manon des Sources, c'est Hugolin, hein. Vous savez, Manon, je t'aime d'amour.
1: Oui, vous faites, non, Eric?
2: Manon, je t'aime d'amour.
1: Je t'aime, Manon.
2: Voilà, on est d'accord, voilà. Mais désolé, on va quitter la poésie bucolique et romantique de Manon des Sources et les collines pour que je vous explique cette expression, le conte de Manon. Alors, pour tout vous dire, on sait pas trop d'où elle vient, elle semble pas typiquement provençale, en tout cas, on la connaît dans le sud-ouest, chez Francis Cabrel, même si elle est très attachée à la Provence, notamment à travers l'œuvre de Pagnol, bien sûr. Comme je vous l'ai dit, on l'emploie pour exprimer, là aussi, une suite que l'on n'énumérera pas, comme pour dire, etc., hein. Exemple, dans un roman de Jean-Paul Delfino, et tout le con de Manon et tout le tremblement. Ou encore, chez Maurice Gouirand, hein, il regrettait la prospérité de Marseille, mais aussi le respect de la religion, de la morale, de la discipline, du patin couffin, et du con de Manon. Oui, le con de Manon, c'est l'équivalent de patin couffin et tutti quanti. Autre subtilité décrite par Rivo Nora dans son dictionnaire des parlers régionaux, l'expression serait utilisée pour couper court aux exigences de son interlocuteur. Exemple, et le con de Manon, non, pendant que tu es, leur dire, allez, c'est bon, hein, arrête-toi, tu m'as gonflé. Dans la lignée des fatueux de, fan de chichoulo, fan de pute, ou même, autre expression avec d'autres prénoms, je suis désolé, la putain d'Adèle ou la putain de la Caroline, c'est, on va avoir des problèmes.
1: Je pense, oui.
2: Cette interjection est aussi utilisée pour marquer la surprise. En voici un exemple sous la plume de Maurice Gouirand, cette fois dans le théorème de Langambi, le con de Manon, mais c'est mon riri. Et on la trouve aussi chez Gilles Del Papas, sous la variante la con de Manon. Selon Robert Bouvier, dans le Parler Marseillais, l'expression exprime aussi le dépit ou l'irritation, hein, et il donnait cet exemple, le con de Manon, ça a encore foiré. On trouve aussi des variantes avec le con de Madon, et on vous aime aussi d'amour, les Madons. Non, je vais rien dire, parce que je vais avoir des problèmes avec Magaté. Magaté, c'est toi que j'aime d'amour. En tout cas, tous les auteurs s'accordent à dire que Manon est sûrement là juste pour la rime, sans aucun lien avec une quelconque Manon qui aurait existé.
1: Ben bien sûr.
2: Et je vous le confirme parce que j'ai vérifié toutes mes sources.
1: Parfait. Un petit bonjour à votre gâté qui nous écoute ce matin.
3: Il avait Manon des Sources.
1: Oui, non, mais c'est pardon.
3: Il avait Manon des Sources.
2: Non, j'ai vérifié mes sources maintenant. Je ne sais pas s'il l'a vérifié.
1: Oui, non, mais bien sûr. Bien sûr. Mais vous me prenez.
2: On vérifie. Hein, on vérifie.
1: C'est possible, ça.
2: C'est comme ça.
1: Non, mais si vous voulez, je vous laisse.
2: Mais non, t'as pas d'amour, Eric.
1: Bon. Donc, un petit bonjour à votre gâté. Oui. Je le confirme, mais Eric est sage comme une image.
2: Mais exactement.
1: Enfin, chérie, je t'aime.
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5: Il a pour le coup des histoires qui nous restent bien dans la tête, c'est Arnaud Fromage qui est avec nous. Bonjour Arnaud.
6: Bonjour, bonjour à tous.
5: Arnaud, ça faisait longtemps que vous ne nous aviez pas déterré une vieille loi de l'époque révolutionnaire. Hein.
6: Oui, mais cette fois j'en ai trouvé une qui sert vraiment à quelque chose. Je dirais même que c'est une loi qui a tout changé. Il s'agit de celle qui, en 1799, a instauré en France le système métrique. Ou plutôt, le système MKPS pour mètre kilogramme poids seconde. Trois unités de base pour les unir toutes et en finir enfin avec les toises, les perches, les pouces, les lieux, les livres et les boisseaux. Il faut dire que chaque région et parfois même chaque ville possédait sa propre unité de mesure. À Besançon, c'était l'aune, par exemple, qui mesurait un peu plus de 81 cm. Alors pour éviter les embrouilles, eh bien une tige en métal, une aune étalon, avait été scellée dans la pierre au XVIe siècle à l'extrémité gauche de la façade de l'hôtel de ville. Et elle y est toujours, d'ailleurs, elle est toujours en place. Mais voilà, à la demande des commerçants de l'époque, un système identique était nécessaire et ce fut donc le système métrique.
5: Le système métrique qui a depuis été adopté par presque tous les pays du monde, on peut le dire. Hein.
6: Oui, en gros, il n'y a que les États-Unis, le Liberia et la Birmanie qui refusent toujours le système métrique, et c'est vrai que le Royaume-Uni l'utilise en traînant des pieds. Le système métrique, qui a évolué d'ailleurs depuis, il a intégré le système SI, le système international, qui rassemble toutes les unités de mesure de base, desquelles on peut calculer toutes les autres. Et elles ne sont que 7 le kilogramme, la seconde et le mètre, donc, auquel s'ajoute le kelvin pour la température, l'ampère pour l'intensité électrique, la mole pour la quantité de matière et le candela pour l'intensité lumineuse.
5: Et avec ça, on peut tout calculer ?
6: En grande partie, oui, les autres unités se déduisent de ces sept-là, mais il y a malgré tout un monde qui résiste encore et toujours au système métrique et, je dirais même, à la logique humaine, celui des pointures de chaussures. Personne n'y comprend rien, alors j'ai mené des petites recherches. Tout part du point de Paris, inspiré du quart de pouce britannique. La pointure d'une chaussure est calculée en divisant la longueur de l'intérieur de la chaussure en centimètres par le point de Paris. En gros, une pointure 40, ça fait environ un pied de 26 cm de long. Pour les Italiens, c'est le même calcul, mais avec une pointure en moins. Les Américains commencent à compter à partir de la taille 1, qui correspond à notre 31. Les Anglais, c'est pareil, mais eux, ils commencent à 0. Les seuls qui ont un système à peu près compréhensible, ce sont les Japonais. En gros, un pied de 26 cm correspond à la taille 26, et ensuite on décale, mais toujours en fonction du fameux point de Paris. En résumé, il serait peut-être temps de mettre un bon coup de botte là-dedans, parce que, rayon chaussure, moi, je ne sais plus sur quel pied danser.
5: Ah, c'est le cas de le dire, oui. C'est vrai qu'on a un petit peu perdu avec tout ça. Merci beaucoup notre cher Arnaud Fromage avec ses nécessaires minutes comptoises et puis à très bientôt.
6: À demain.
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3: Bonjour Johan.
7: Salut Manu.
3: Merci de nous accueillir à Issoudun pour parler d'un jeu. Un jeu d'arcade comme on en trouve de temps en temps et ça, ça nous émerveille.
7: Ça, c'est super parce que ça nous rappelle notre jeunesse quand on allait dans les bistrots et qu'on jouait aux bornes arcade. Donc là, tu vois, ça vient d'arriver. On a un copain qui est très talentueux et qui reconditionne et restaure entièrement des bornes arcade typiques du début des années 80. C'est la référence. Il les reconditionne entièrement, il les restaure entièrement. Elle est dans son aspect d'origine, vintage, tu vois. Toute la déco et la caisse sont vintage. Et puis, lui, ce qu'il propose, c'est d'intégrer une nouvelle carte et puis de nous proposer tous les jeux d'arcade qui existent dedans. Donc là, je crois qu'on a on doit avoir une borne où il y a plus de 600 jeux avec tous les, évidemment, les Pac-Man, les Space Invaders et tout ça. Et elle est complètement dans son état d'origine, mais avec un nouveau processeur où on peut accéder à tous les jeux qu'on a aimés quand on était plus jeune. Donc ça, c'est vraiment une pièce de collecte, mais qui marche, qui est révisée et qui est très, très, très, très plaisante et très déco surtout.
3: Hein. Remis en état, ça coûte combien ça ?
7: Elle est proposée dans les 1 400 € et c'est vraiment un prix très raisonnable parce que, encore une fois, on a accès dedans à plus de 600 jeux avec tous les jeux de l'époque. Et puis, on a un vrai look vintage. C'est déco pour quelqu'un qui a envie de se faire une pièce à la maison, une pièce de jeu ou un bar, etc. Enfin, ça s'intègre évidemment partout.
3: Johan, je t'arrête, je vais lâcher le micro puis je vais m'installer.
7: Bah
3: je vais
7: oui, jouer.
3: Oh là là, c'est parti.
7: Voilà,
3: et je le valide. Hein.
7: Tu le valides, celui-là. Ah oui. Bah évidemment, mais ça c'est super, c'est notre jeunesse et puis ça revient beaucoup à la mode, c'est très tendance.
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1: Ici dans le Nord, vous le savez, on aime le ballon. Mais parfois, le ballon a une forme qu'on n'attendait pas.
2: Je m'appelle Perrine Aberstich et je suis directrice générale de la Ligue des Hauts-de-France de rugby.
1: Et vous avez découvert le rugby comment ?
2: C'était à l'Olympique Marquois Rugby quand j'étais en master à l'Université de Lille. Et je cherchais une alternance et je l'ai trouvée à l'OMR. Je pense que ça a été accentué quand même par le fait que, en même temps que dans le rugby, je suis tombée dans le Nord. Le film avait raison, hein, quand on vient, on n'a plus envie de partir.
1: Alors c'est d'autant plus fort qu'on dit que le Nord n'est pas forcément une terre de rugby. C'est vrai ?
2: Bah, c'est en train de le devenir. Aujourd'hui, on le voit sur la métropole lilloise, on a de plus en plus de clubs. Leurs écoles de rugby sont pleines, les sections baby rugby ne désemplissent pas. C'est également le cas dans le Nord et dans l'ensemble des Hauts-de-France où on a beaucoup de nouvelles sections. Aujourd'hui, le rugby se développe aussi parce qu'on a une pratique pour tous et partout. Du rugby adapté, du rugby santé, du rugby à 5. On invite tout le monde, c'est mixte, c'est intergénérationnel et je pense que c'est ça qui fait que ça marche dans les Hauts-de-France.
1: Est-ce qu'il faut avoir joué au rugby pour être directrice du rugby ?
2: Pas du tout, je suis basketteuse de formation. Maintenant, malheureusement, j'entends encore parfois dans les tribunes des gens dire « j'aime pas voir des femmes jouer au rugby » ou « c'est un sport d'hommes ». Donc on est aussi là pour faire changer les mentalités. Aujourd'hui, je gère surtout les équipes. À la Ligue, on est 17 salariés au service du rugby, donc 11 plutôt sur le côté sportif et 6 sur l'administratif.
1: On entend souvent les joueuses et les joueurs de rugby parler de valeurs, mais quelles sont ces valeurs ?
2: Les grandes valeurs du rugby, c'est le respect, la solidarité, l'engagement. C'est ce qu'on essaie de transmettre tous les jours et c'est à nous aussi les adultes, encadrement, la ligue, les éducateurs, de les transmettre. Aujourd'hui, nous on parle toujours d'éducateurs et pas d'entraîneurs parce qu'on n'est pas seulement là pour faire des joueurs et des joueuses, mais aussi les hommes et les femmes de demain. Moi, c'est ici, au service des clubs, au service du développement du rugby, que je m'épanouis.
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3: Adi Oubalen et Adicias à toutes. Est-ce que vous connaissez le mot fenestrou ? Ben, une fenestrou est une fenestre. Pichotto, c'est une petite fenêtre. Peut-être une couple au bézi m'a bien contacté qu'a bien pas pougu d'intra d'in l'hostal. Un jour, mon voisin m'avait raconté qu'il n'avait pu rentrer chez lui. J'avais expliqué, vous savez pourquoi? Ben, sa femme avait clavé la porte d'entrée. Clavé, qui vient de l'occitan claba. Alors, à votre avis, qu'est-ce que ça veut dire?
4: Eh ben, je dirais fermé à clé, verrouillé.
3: Et en effet, je m'explique. Mon voisin était sans clé et sa femme, eh bien, elle était parti faire une course en ville. Comme il n'avait pas les clés, eh bien, Charbel Zekefaget, vous savez ce qu'il a fait? Eh bien, t'es passé par le fenestro del garage. Il est donc passé par le fenestro du garage. Le fenestro est lingo nostro. C'est la lucarne, le vasistas, une précisionnette. Je papla, je pèse l'oubégié, et steugne, et je magre. Mon voisin est maigre. C'est bien pour ça qu'il a pu passer par le fenestro du garage.
4: Et le fenestro, ça peut être autre chose?
3: Eh bien, oh, eh bien oui, le fenestro bremonde. Et stabé l'autre mot pour parler de la télévision. Ce mot fenestro s'utilise également pour parler de la télévision. Bon, c'est tout un copain, hein, surtout autrefois, car les téléviseurs étaient pitchous, ils étaient petits. D'ailleurs, quand les premiers postes sont arrivés, certaines personnes appelaient cet objet ben, loup fenestro. Mais depuis, eh bien, les choses ont bien changé avec ces grands écrans de télévision.
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5: Laissez passer.
6: Sébel vit dans le Vézélien quand elle n'est pas aux quatre coins du monde pour inventer des univers au cinéma ou à la télévision.
7: Monteur, la tourne.
6: Cette iconesse d'adoption est chef décoratrice et elle est devenue la référence quand Hollywood veut filmer Paris. Un Paris plus vrai que nature, un Paris recréé, un Paris d'atmosphère. Anne Sebel a travaillé avec les plus grands, Spielberg, Clint Eastwood, Sofia Coppola ou encore Damien Chazelle. Et depuis 5 saisons, elle est aussi la directrice artistique de la série Emily in Paris, dont elle façonne l'univers visuel. Elle a inventé pour la série un Paris fantasmé, celui que les Américains adorent. Les immeubles haussmanniens, les chambres de bonne, les placettes charmantes, les bistrots typiques. Une création qui part du scénario, puis elle imagine les lieux, les volumes, les couleurs, la lumière. Derrière chaque décor, il y a des croquis, des maquettes et des artisans qui reproduisent en 3D cet univers.
7: C'est du travail bien fait.
6: Pour une saison d'Emily in Paris, ce sont près de 180 décors créés, démontés, remontés. Un travail colossal qui a aussi un impact très concret. Certains lieux de tournage sont devenus de véritables attractions touristiques. Anne Sebel revendique un cinéma fait à la main, loin du tout numérique. Elle transmet d'ailleurs son savoir-faire à la Fémis, où elle forme la nouvelle génération qui, à son tour, saisira le réel pour bâtir image après image d'autres rêves de cinéma.
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8: Nous sommes avec Joaquin Cordero dans le centre historique de Montferrand. Joaquin, vous avez un parcours assez atypique. Papa était déjà là, le grand frère, la grande sœur, déjà bien installés. Et vous, finalement, vous êtes resté quasiment une dizaine d'années au Portugal avec maman et les autres frères et sœurs avant de venir.
9: C'est ça.
8: Vous êtes de Guarda, que l'on dit feia, farta et formosa.
9: C'est ça. Alors, farta, généreuse, fria, parce qu'elle est à 1000 mètres d'altitude.
8: Voilà, fria, c'est la ville la
9: plus haute du Portugal. Après, une mauvaise langue disait qu'elle était vilaine. Et moi, je dirais plutôt qu'elle est formose, c'est les charmeuses, quelque chose un petit peu dans ce genre.
8: Bon, en tout cas, c'est là où vous êtes né, c'est là où vous avez passé vos premières années, enfin, à proximité, dans un petit village, Monte Soito.
9: C'est ça.
8: Un beau jour, donc, vous décidez de partir. Votre papa est venu vous chercher avec votre sœur. Racontez-nous.
9: On part. À l'époque, on était mal informés.
8: Oui, les gens disaient que, attention, vous n'avez pas de papier, il faut se cacher, etc.
9: Alors, moi, j'ai passé la frontière d'Espagne, d'abord.
8: Villa Formosa,
9: par les petits chemins. Je me suis retrouvé de l'autre côté. Donc, on a pris le train à Fontes du Nord, donc côté Espagne. J'étais accompagné de ma sœur, le beau-frère, le papa. On arrive à la frontière donc, de France. Et là, bon, à la douane, ils m'arrêtent, ils me disent, bon, papier. Donc, j'ai montré ma pièce d'identité. On m'avait dit qu'il fallait que je dise que j'étais seul, parce que sinon, ils pouvaient accuser le papa qu'il n'était pas sœur. Enfin, c'était tout un truc qui ne tenait pas debout. Mais bon, à l'époque, c'était comme ça.
8: Là, ça a été un vrai problème.
9: Eh bien, ça a été un vrai problème, parce qu'il m'envoie dans une salle, et au bout d'un petit moment, un gendarme me prend, il me ramène. Donc, on était deux. Marche arrière, direction la douane espagnole. J'étais pas majeur, j'avais pas le droit de voyager. Il me laisse donc à la douane, il prend l'autre gars, il l'amène ailleurs. Et moi, j'étais là tout seul.
8: Seul? Qu'est-ce que vous avez ressenti, la joie?
9: Là, j'ai dit, je sais pas comment ça va se passer, mais.
8: Vous n'aviez pas un sou en poche?
9: Pas un sou en poche, c'était mon père qui avait tout. Je sors de la gare et je prends la route en direction d'Andaï, donc de la frontière française. Je vais essayer de voir si je trouvais mes parents. Au bout d'un petit moment, qui sait que je vois un taxi qui s'arrête à côté de moi? Ma sœur à l'intérieur, je peux vous dire que ce jour-là, j'ai dit, bon voilà, ça y est, je suis sauvé. Elle a été très courageuse parce qu'elle a dit, arrive ce qui arrivera. Mon frère, je ne vais pas le laisser comme ça. C'est quelque chose que je lui dois, ce geste qu'elle a fait.
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10: Juan Manuel Fangio a débuté et terminé sa carrière de pilote de F1 sur le circuit de Gueux. Et en 1958, c'est le Grand Prix de Cuba, un pays secoué par l'insurrection menée par Fidel Castro contre le dictateur en place. La veille de la course, le 23 février, Fangio fait les derniers essais sur le circuit. Il a 47 ans, la retraite sportive est proche, mais il est très attendu. C'est la star. Le soir, il est à son hôtel quand il est enlevé par des membres du mouvement révolutionnaire cubain. Une manière d'embarrasser le régime et d'attirer l'attention sur la misère du peuple. La course est finalement lancée dans un climat tendu. Fangio, lui, qui sera retenu 26 heures, sera bien traité. il sera libéré sain et sauf. L'enlèvement fait la une des journaux du monde et sert la cause révolutionnaire. Après la révolution de 1959, la F1 disparaît de Cuba, jugée incompatible avec le nouveau régime communiste. Fangio est né au début du XXe siècle en Argentine. Il arrive tard en Europe, hein. Il approche des 40 ans quand il se lance dans le premier championnat de F1 en 1950. Il va rapidement impressionner par son talent exceptionnel. Il se distingue par son intelligence de course, sa régularité, sa maîtrise de la mécanique, capable de préserver une voiture tout en restant incroyablement rapide. Fangio court pour les plus grandes écuries de l'époque, Alfa Romeo, Maserati, Mercedes-Benz et Ferrari. À une époque où les voitures sont extrêmement dangereuses et les circuits bordés d'arbres, de bottes de paille ou de simples barrières, sa constance force le respect. Parmi les circuits de sa carrière figure notre légendaire tracé de Gueux à côté de Reims. Un circuit ultra rapide,

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6: À Dichat Zoé.
7: À Dichat Cynthia.
6: Alors avec toi, des histoires de clés, des histoires de clous, moi je sais plus, je te laisse raconter.
7: Aujourd'hui, je vais vous raconter l'expression « ne pas valoir un clou » qui est « locutio verbial courent nabe nat merit nad balou destad ocio utilitat donc endus mut est annul. »
8: Ah, c'est vrai que c'est joli.
9: C'est nul ! Zéro !
7: C'est une locution verbale courante d'avoir presque aucun mérite, n'être presque d'aucune valeur, d'aucune utilité, donc en deux mots, être nul. Par exemple, que collectionne le Skyhouse n'est bon pas sur Cloud, mais que vous avez mis tout dessus. Par exemple, je collectionne les cailloux, mais ce n'est bon pas sur Cloud, mais je les aime quand même.
10: La vie ne vaut rien.
6: Il y a tellement de choses qui valent pas un clou, mais qu'on aime quand même. Merci Zoé.
7: Merci, ça dit chat.
10: Rien ne vaut la vie.
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1: L'artiste toulousain Rudy Dez, c'est toi.
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3: Ma tata, elle est petite. Quand elle a un truc qui est haut, elle n'arrive pas à l'attraper.
4: Vous préférez être grand ou petit ?
3: Moi, j'ai envie d'avoir 15 ans comme ma cousine Olivia qui a un appareil dentaire. Parce que j'ai envie d'être grande comme elle et j'ai envie de sortir avec mes copines quand il fait beau. Ma mère, elle est très grande. Mais elle y arrive quand même à rentrer. Elle n'est pas obligée de baisser la tête.
5: Mon papa, elle est grand, mais a des grands doigts. Elle ne peut pas lâcher les chouchous de ma petite sœur Lisa.
4: T'as envie d'être grande ou de petite ?
6: Comme ma maman. Ma maman, elle est moyenne.
7: J'ai envie d'être pas trop petite, mais pas trop grande.
3: Ma tata, ouais. Elle est petite. Et du coup, quand elle a un truc qui est haut, elle n'arrive pas à l'attraper.
8: Et mon père, il est plus petit que ma mère.
9: Je préfère être grande, mais être petite, c'est aussi bien parce que, enfin, on peut passer partout, c'est un peu plus pratique, c'est tout ça.
10: Juste être un peu plus grand, mais pas beaucoup.
11: Je rêve que je sors avec mes copines, que j'ai 15 ans et que j'ai mon portable.
4: Donc, en fait, quand on est grande, on a...
11: un portable, et mon père, il m'avait donné son portable qu'il avait cassé quand il était grand. J'ai envie d'avoir un portable parce que, comme ça, je pourrais appeler mes copines, je pourrais envoyer des messages et je pourrais envoyer des photos.
12: Moi, en fait, j'ai envie d'avoir un portable mais pour faire des jeux, pour faire plein de choses.
13: Bah, moi, j'ai un téléphone rose, mais il est pour enfants. Il y a des jeux, des vidéos, de la musique... pour envoyer des messages, on peut envoyer des photos et je peux jouer à mes jeux. Et même, j'ai envie d'avoir un portable pour de vrai, comme ma mère, vu que ma mère, elle a un jeu de Disney et un jeu pour construire des manèges.
14: Moi, j'ai trop envie d'en avoir un.
4: Pour faire quoi ?
14: Je sais pas.
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15: Caroline Oscari, cadre de production audiovisuelle et accessoirement présidente de l'association Le Vrac, café de Champnétrie.
16: Les Limousins sont formidables. Stéphane Pigateau.
15: Une enfance plutôt classique, mais avec un bagage d'immigration, d'un côté l'Italie et de l'autre la Croatie.
17: Votre première envie dans la vie, c'était d'être traductrice internationale. Est-ce que c'est ce côté fille d'immigré qui vous a donné cette envie d'être traductrice ?
15: C'est effectivement ce bagage fait d'immigration qui m'a ouvert les yeux sur le monde. Et puis, en bonne belge que je suis, j'ai évidemment lu Tintin. Et ça m'a confirmé dans l'idée d'ailleurs, de voyage.
17: Premier voyage, entre guillemets, premier départ aux États-Unis pour apprendre l'anglais.
15: Voilà, donc à 17 ans. Un regard à la fois critique et admiratif de ce que sont les États-Unis. J'ai fait le tour des États-Unis. Voilà.
17: Et comme ça ne vous suffisait pas et que vous êtes pour le rapprochement des peuples, Caroline, vous avez décidé de faire la même chose cette fois-ci, mais en Russie.
15: J'ai entamé des études de philologie slavistique à l'Université libre de Bruxelles à l'époque, à l'issue desquelles j'aurais dû me rendre effectivement à Moscou. Et puis, ben, l'histoire en a décidé.